0: entier et oser lire certains textes que, peut-être, nous aimerions ne pas y trouver. Lisons le psaume 130. « Je les hais d'une haine parfaite ». Et puis le 109, qu'il n'y ait personne pour lui montrer de l'amour et que personne n'ait pitié de ses orphelins. Et puis peut-être le pire du pire, si je puis dire, le psaume 137, « Heureux qui fracassera tes bébés contre le roc, âme sensible, s'abstenir ». Alors, comment comprendre cette violence et pourquoi s'exprime-t-elle ainsi? Certaines de ces imprécations sont si terrifiantes que l'Église catholique, les a expurgées du psautier des fidèles. Faut-il pour autant renoncer à les lire? Et surtout, que dit ce déferlement de l'image que se fait le psalmiste de lui-même, de Dieu et de son action dans le monde? Pour répondre à ces questions, deux invités. André Wénin, bonjour.
1: Bonjour.
0: Vous êtes prêtre de Namur, vous êtes également professeur à l'Université catholique de Louvain, professeur d'Ancien Testament, évidemment. Et puis Anton van der Lingen, bonjour.
2: Bonjour.
0: Vous êtes exégète, vous êtes aussi spécialiste d'Ancien Testament et vous êtes pasteur de l'Église protestante des Pays-Bas. Alors, voilà, j'ai commencé dès ce lancement à poser la question, peut-être d'un mot, est-ce qu'il est vrai que l'Église catholique interdit, enfin, ou ne recommande pas de lire certains bouts ou certains psaumes?
3: Oui, tout à fait. Donc, dans la liturgie des heures, un certain nombre de psaumes ont été amputés d'une partie et d'autres ont carrément été exclus.
0: Oui.
3: Donc, on ne lit pas les psaumes 58, 85 et 109.
0: Oui.
3: Parce qu'ils font difficulté. Alors, le problème est arrivé au moment du concile. C'est-à-dire, à partir du moment où on va faire la liturgie non plus en latin, mais en français... Mmh. On se rend compte que ces psaumes sont des psaumes difficiles.
0: En latin, on comprenait pas tout.
3: Voilà, qu'ils expriment des sentiments violents, des sentiments de vengeance, etc. Et donc, il y a eu une forme de malaise qui a été discutée dans la commission qui préparait la réforme liturgique, ainsi que parmi les pères conciliaires. Et la majorité, dans les deux cas, était pour maintenir ces psaumes intégralement. Mais Paul VI a décidé... lui, de censurer, il faut bien dire le mot, de censurer ces psaumes, parce que, disait-il, ça risque de poser des problèmes d'ordre psychologique. C'est assez étonnant de voir comment un homme intelligent justifie de manière extrêmement vague. Mais on peut imaginer, bien sûr, qu'un fidèle entrant dans un monastère, participant à l'office, entend des paroles comme celles que vous venez de lire.
0: Les bébés,
3: ça peut quand même, effectivement, mais en même temps, ça occulte d'une certaine manière une partie de ce qui est la parole de Dieu et d'une certaine manière une partie importante, puisqu'elle relève, mais on en reparlera tout à l'heure, elle relève la question de la violence, y compris de la violence, lorsqu'on peut l'exprimer vis-à-vis d'autres ou par rapport à Dieu ou en tout cas en face de lui.
0: Anton van der Lingen, je vous ai aussi demandé de venir parce que vous êtes protestant, donc vous êtes un peu extérieur au débat. Est-ce que dans l'Église, il y a ce même... dans l'Église protestante, il y a cette même censure, entre guillemets?
2: En fait, j'ai cherché sur Internet si je voyais des objections contre des différents textes, et j'ai, en fait, presque pas trouvé. Par contre, nous avons une autre tradition liturgique sur ce point. Depuis le Calvin, en fait, le protestantisme et la réforme de Calvin, on a accentué énormément l'utilisation des psaumes. Et en 1562, Maître Pierre présente ses 150 psaumes comme des hymnes. Et donc tous les textes du psautier bibliques sont remis en poèmes. Actuellement, la situation est très intéressante. Quand j'ai regardé les psaumes en irlandais...
0: Oui, parce que vous êtes...
2: Il y a tout, je suis néerlandais.
0: Vous êtes néerlandais.
2: Néerlandophone. Oui. Donc, j'ai regardé les psaumes. Et là, tous les 150 psaumes sont traduits, mis en strophes, pour chanter pendant les cultes.
0: Y compris les psaumes où on fracasse les bébés.
2: Ils sont tous là. Et sans, comment dirais-je, sans changement de texte.
0: Oui.
2: Par contre, dans la tradition française, donc dans les recueils que j'ai à la maison, j'ai trouvé d'abord, ils ont fait une sélection des psaumes, et là, on a déjà un problème de choix, et parce qu'ils sont remis en strophe, par exemple, pour un des psaumes, justement le texte qui est un peu difficile à comprendre et accepter, c'est pas là. Ils ont, non, non, ils sont pas supprimés, ils sont simplement pas traduits. Donc, c'est une autre approche, mais on a

0: arrivent à la même situation. Par contre, et ça, il faut ajouter, le choix des strophes, des psaumes, oui. ce sont à des pasteurs, à ceux qui président un culte. Oui. Donc, quand j'ai été pasteur actif, voilà, j'ai évité aussi un peu les textes délicats, oui, justement.
1: Vous êtes l'un et l'autre spécialiste d'Ancien Testament. Est-ce que cette violence vous surprend? Est-ce que, on va commencer, avant d'arriver à la question des psaumes, peut-être une question générale sur la violence, est-ce que ça vous surprend ou est-ce qu'on peut dire que l'Ancien Testament, c'est très violent?
2: Ce n'est pas que l'Ancien Testament.
1: Oui.
2: L'Apocalypse est un livre extrêmement violent et, à ma connaissance, il fait partie du Nouveau Testament. Oui. Donc, la Bible, effectivement, est pleine de violence, ou en tout cas de récits violents, d'oracles qui annoncent des destructions, de psaumes qui demandent à Dieu de faire vengeance, etc. Donc, indéniablement, la violence est présente dans la Bible. Mais moi, ça ne me dérange pas. Ce qui me dérangerait, c'est qu'elle n'y soit pas. Parce que si elle n'était pas là, ça signifie qu'une partie importante de notre humanité, elle serait complètement absente. Et donc on ne pourrait pas, en lisant les textes fondateurs, on ne pourrait pas se confronter à cette question, qui est une question de tous les jours, et une question encore malheureusement d'actualité. Mmh. La Bible, d'une certaine manière, reflète l'humanité telle qu'elle est, et la manière dont Dieu vient prendre cette humanité par la main pour tenter de lui faire faire un chemin hors de la violence. Mmh. Mais si on n'y avait pas de violence, on ne pourrait pas raconter cela. Donc je crois que, d'une certaine manière, la Bible fait preuve de réalisme, d'un réalisme que parfois les croyants voudraient évacuer, précisément parce qu'ils voudraient que leur religion ne puisse pas être, d'une certaine façon, critiquable, parce que, précisément, elle prend en compte la violence, qui est un phénomène universel, que je sache.
1: Vous aussi, ça ne vous dérange pas, la violence dans la Bible ?
0: Naturellement, ça me dérange, mais c'est là. Pour ma publication, j'ai cherché les textes. Il y a 600 textes dans l'Ancien Testament où se trouve la violence humaine et 1000 où Dieu est impliqué. Et c'est que l'Ancien Testament et l'Apocalypse, c'est tout autre chose encore. Donc, ça fait partie de la compréhension humaine, de la vie humaine. Et je pense que la Bible est dans ce sens absolument humaine et compréhensible pour chaque personne qui peut le lire. En fait, la Bible est un livre des humains, des gens comme vous et moi, et là, il y a la violence dans chaque aspect de la vie. Mmh.
1: Est-ce que vous vous satisfaisez de l'explication traditionnelle en disant c'est parce que ils sont vieux, ça fait très longtemps, et puis peut-être un peu plus pervers comme explication en disant mais c'est aussi parce que c'était de l'Ancien Testament et d'une certaine façon Jésus-Christ a purifié tout ça et maintenant je vous vois déjà faire la tête. Jésus-Christ a purifié tout ça et en fait voilà c'est un temps révolu, un temps de violence révolu.
2: Oui, ben donc ça c'est moi évidemment je ne peux pas me satisfaire d'une il y a des aspects historiques et effectivement on doit bien reconnaître que ça reflète une société qui avait des formes particulières de violence. Donc, une explication historique est valable. Mais la question reste, même si on a expliqué historiquement pourquoi aujourd'hui nous propose-t-on ce livre à lire ? Hein, au moment, à propos d'un Jésus pacifique, on peut parler de Marcion, par exemple. Oui. Marcion, qui, au IIe siècle, élimine de la Bible tout ce qui ressemble à l'Ancien Testament, y compris dans le Nouveau, pour ne garder que Luc et Saint Paul. Oui. Hein, pourquoi il fait ça? Tout simplement parce qu'il estime que le Dieu de l'Ancien Testament, qui est un Dieu violent, ne reflète pas le vrai Dieu, qui est celui de Jésus-Christ. Oui. Plus exactement, celui de Jésus-Christ, fait par Saint Paul et par Saint Luc.
1: Et par Marcion, bien sûr.
2: Et c'est une des toutes premières hérésies qui a été rejetée massivement par la communauté chrétienne de l'époque. Autrement dit, ce sont ces communautés-là qui nous ont transmis un livre avec lequel, quoi qu'il en soit de l'histoire, nous avons à faire nos comptes aujourd'hui.
1: Vous êtes d'accord? Je vous ai vu, quand j'ai dit ça, c'est l'Ancien Testament purifié par le Nouveau.
0: C'est une opposition des deux testaments qui ne me va absolument pas. On ne peut jamais comprendre le Nouveau sans bien lire l'Ancien, et c'est un entier, et c'est l'Église qui a décidé que ce soit un entier, donc c'est l'est. Donc, même s'il y a des aspects peut-être un peu plus accentués dans l'Ancien Testament, parce que c'est évidemment plus long, Il y a plus de parties, plus de chapitres, et ça se concentre sur une autre époque, mais ça ne veut pas dire qu'il faut couper la Bible en deux. Et je me dis, et en étudiant les textes sur la violence dans l'Ancien Testament, je me dis même que c'est un développement dans les textes présentés et un développement tardif en quelque sorte. Mm-hmm. C'est, disons, comme on a dit à une certaine époque, le Dieu de l'Ancien Testament c'était un Dieu guerrier, quelque chose comme ça. Bon, j'ai essayé d'approuver que ça n'est pas le cas. Oui. Le Dieu qui est représenté dans des textes faits par les humains a des aspects à certains moments qui sont plus violents qu'avant. Mm-hmm. Et comment ? Parce que les gens vivaient dans une période qui était tellement violente et agressive à leur égard. Je pense régulièrement que c'était l'époque de l'exil, ou peut-être peu après, que les gens, en fait, reflétaient leurs idées et leur compréhension vers Dieu.
1: Ah oui, vous voulez dire que même tout au long de l'Ancien Testament, on ne peut pas dire les textes les plus anciens sont les plus violents et les textes les plus récents sont les plus violents.
2: Mais la réflexion que tu viens de faire est importante parce que ça montre qu'en fait, quand on lit la Bible, on est toujours devant des représentations. Oui. Et les représentations sont toujours situées, reflètent un point de vue, une situation. Et donc, mais ça, c'est vrai pour tous les textes bibliques, y compris le Nouveau Testament, y compris la manière dont on présente Jésus. Et donc, on est toujours devant des représentations. Et les représentations, on dit toujours quelque chose de vrai, de la situation humaine, de la relation avec Dieu, etc. Mais elles ne disent jamais qu'une partie. Et donc, cette partie-là, elle est plus ou moins, elle nous plaît plus ou moins, mais en tout cas, elle a des choses à nous dire, et simplement enlever cette partie parce que ça ne nous convient pas, c'est se faire maître de la parole de Dieu et décider soi-même ce que la parole de Dieu a à me dire. Oui. À ce moment-là, on se rend maître de la parole et on n'en est plus serviteur.
1: Je vous propose qu'on commence à faire un petit exercice avec ces psaumes violents, et je vous propose qu'on entende un psaume parmi les psaumes violents, qui est le psaume 58. Alors on va entendre le psaume 58 dans son entier, donc la lecture va être peut-être un peu longue, mais ça va nous permettre justement de voir l'entièreté du psaume et de faire quelques commentaires. Donc le psaume 58.
3: Du chef de chœur Altéchéet, de David, Mictam. C'est vrai, quand vous parlez, la justice est muette. Fils des hommes, jugez-vous avec droiture. Non, sciemment vous commettez des crimes. Sur la terre, vous propagez la violence de vos mains. À peine conçus, les méchants sont dévoyés. Les menteurs divaguent dès leur naissance. Ils ont un venin pareil au venin du serpent. Ils sont comme la vipère sourde, qui se bouche l'oreille, qui n'obéit pas à la voix des enchanteurs et du charmeur le plus habile au charme. Dieu, casse-leur les dents dans la gueule. Seigneur, démolis les crocs de ces lions, qu'ils s'écoulent comme les eaux qui s'en vont, que Dieu ajuste ses flèches et les voici fauchés. Qu'ils soient comme la limace qui s'en va en bave, comme le fœtus avorté qu'il ne voit pas le soleil. Avant que vos marmites ne sentent la flambée d'épines, aussi vive que la colère, il les balayera. Le juste se réjouira en voyant la vengeance. Il lavera ses pieds dans le sang des méchants. Et les hommes diront, oui, le juste fructifie. Oui, il y a un Dieu qui juge sur la terre.
4: Depuis la réforme liturgique issue du Concile Vatican II, la première lecture de la messe est suivie du chant ou de la récitation d'un psaume. 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
1: Voilà, alors on a entendu, et donc je pense que comme on a un peu exprimé aux téléspectateurs le fait qu'on allait parler de la violence, il a été très sensible à certaines expressions, hein, je l'ai dit comme ça, évidemment, casse-leur les dents dans la gueule, le juste lavera ses pieds dans le sang des méchants, c'est un psaume violent.
2: C'est un psaume indéniablement qui est une expression violente, mais qui est fondamentalement adressée à un Dieu de justice. En réalité, le problème que reflète ce psaume, c'est un problème qui est bien sûr un problème de l'époque, mais qui est aussi un problème de peut-être de toutes les époques, c'est que la justice humaine est parfois extrêmement

0: injuste, parce qu'elle fait acception des personnes, mm-hmm. qu'elle va juger les puissants de manière douce, alors que les pauvres ou les gens sans défense peuvent être écrasés par la justice. Et ici, on a, au fond, la prise de parole de quelqu'un qui, ou bien lui-même, innocent à qui on ne fait pas justice parce que la justice est devenue injuste, mm-hmm. ou bien qui est témoin de ce fait-là, qui crie vers Dieu. D'abord, plus exactement dans les 7 premiers versets, qui expose cette situation, une situation où la justice n'est pas juste parce que ceux qui l'exercent abusent de leur pouvoir au profit des riches et non pas au profit des innocents. Mm-hmm. Et dans la deuxième partie, on crie vers Dieu pour qu'il mette fin à cette situation-là, qui est une situation qui crie vengeance au ciel. Et d'une certaine manière, la violence de l'expression du psaume est le reflet de la violence que subit celui qui le prie parce qu'il est victime d'une violence injuste. Autrement dit, la véritable violence du psaume, c'est celle qui est faite à celui qui le prie, à cet innocent à qui on dénie son droit, et c'est sa propre violence est le reflet, en quelque sorte, de cette violence-là.
1: Vous êtes d'accord ?
2: Oui, j'ose pas opposer un sujet aussi sublime. Non, mais il y a quand même... j'ai lu dans ton livre, et il y a quand même quelques petits aspects qui m'ont frappé. D'abord, l'élite ou les puissants sont appelés les dieux en hébreu. Ouais. Ça, c'est déjà quelque chose de très particulier. Mm-hmm. Et à la fin, ce mot revient en hébreu, et là, tout à coup, ça devient Dieu comme nous le pensons. Mm-hmm. Il y a donc une sorte de tension dans le texte qui demande une explication assez profonde de ce qui se passe entre les deux références à Dieu. Oui. Et un autre point qui m'a frappé, c'est juste que à la fin, le psalmiste, qui a été touché profondément par les malfaits des autres, fait quelque chose qui est très très remarquable. Il fait une sorte de chantage vis-à-vis de Dieu.
1: Oui, c'est ça, hein. Oui.
2: Si tu fais pas ceci, si tu ne frappes pas, si tu interviens pas, voilà, qu'est-ce que disent les autres? Mm-hmm. Donc, il force Dieu, et voilà une autre forme de violence qui revient. Et ça montre, à mon avis, que tout le langage de ce psaume est un langage de force, de violence, d'oppression, mais aussi d'attaque, et même envers Dieu.
0: Oui. Moi, je ne suis pas tout à fait d'accord.
2: Ah, oui,
0: c'est très bien. C'est en fait, la foi du type qui prie, oui. c'est la foi qu'il a au Dieu de l'Exode. Et le Dieu de l'Exode, c'est le Dieu qui a fait justice en arrachant des esclaves à la main de celui qui les esclavagisait. Oui. Autrement dit, il y a là une foi en un Dieu juste qui, d'une certaine manière, je dirais, fait pression sur le Dieu juste, pour qu'il ne cesse pas de se montrer un Dieu juste, et donc qu'il vienne de nouveau au secours des oppresseurs. Je ne parlais pas de chantage, je parlais de pression exercée sur Dieu.
2: D'accord.
0: Oui, parce que le chantage, ce serait « si tu ne le fais pas, je ne crois plus en toi ».
2: Oh oui, non, mais il ne va pas si loin que ça. Non, je suis d'accord. Par contre, la réaction de Dieu n'est pas mentionnée. Mm-hmm. Ça reste ouvert, oui, en quelque sorte. Et ça, c'est intéressant aussi, parce que qu'est-ce qu'on fait avec après le psaume? Voilà, on l'a pris, on le prie, on le dit, on... Et quoi donc? Il n'y a pas une sorte de, comment dirais-je, soulagement, ou une sorte d'exode du problème? L'agression faite reste, la personne qui prie et qui demande Dieu justice reste, et la troisième partie du psaume manque.
1: C'est intéressant, ça veut dire qu'on est en train de... Enfin, si on le lit plusieurs fois, comme une sorte de litanie ou comme en répétition, on se retrouve confronté au problème, en fait. Oui. C'est ça aussi que vous dites.
2: Oui. Oui.
1: Donc le psaume ne nous aide pas à surmonter la difficulté.
2: À mon avis, pas.
0: C'est-à-dire que le psaume lui-même ne contient rien qui serait la troisième partie, savoir la justice est accomplie et donc la violence ressentie peut s'apaiser.
1: Donc on peut pas dire qu'il y a une sorte de pédagogie du psaume qui nous aiderait, par exemple, à purifier la violence dans ce cas-là.
0: C'est-à-dire qu'en tout cas, il y a une chose importante à noter, c'est que la violence se dit.
1: Oui.
0: Et que tant que la violence se dit et qu'elle se dit devant Dieu, Celui qui prie ne

0: prend par exemple pour aller trucider celui qui est injuste à son égard.
1: C'est juste. Hein?
0: Autrement dit, il y a le fait de prendre la violence et de la dire plutôt que de l'accomplir. Et de la dire devant Dieu, ce qui veut dire à la fois d'assumer la violence que l'on ressent, mais de l'assumer dans un contexte de foi.
1: Oui.
0: Dans un contexte où on attend qu'un autre, parce qu'il est un juste juge, fasse justice, parce que si moi je fais justice, ça risque de la vengeance et donc d'être tout aussi injuste que la vengeance, que la violence que je subis. Et donc il y a là, je dirais, le fait même de prier le psaume peut être une forme de catharsis par rapport à la violence que l'on ressent, même si le psaume lui-même ne dit pas que ça débouche sur effectivement un apaisement de la violence que je ressens.
1: Donc d'une certaine façon, dans ce que vous dites, c'est qu'il y a une distinction entre la violence de l'expression et finalement le côté pas si violent que ça de ce qu'on demande, en fait. On demande juste la justice.
0: Exactement. D'ailleurs, l'expression finale, le juste lavera ses pas, ce n'est pas ses pieds, mais ses pas dans le sang du méchant. Qu'est-ce que ça signifie? Les pas, c'est la conduite. C'est la conduite de quelqu'un, c'est sa manière de marcher. Or, celui qui prie le psaume, ou le juste, en fait, puisque la justice est injuste, ne voit pas reconnue la justesse de son pas, de sa conduite. Mmh. Il est condamné pour une conduite qui est juste. Eh bien, ce pas-là, il va le laver dans le sang du méchant. Et le sang, c'est quoi? C'est le méchant, quand il aurait été puni, son sang coulera, et le sang du méchant est la preuve que l'autre était innocent. Autrement dit, il va pouvoir justifier sa conduite grâce à la déclaration de culpabilité de ceux qui ont été condamnés.
1: Mm-hmm. Vous êtes d'accord?
0: On est dans une métaphore. Hein, métaphore.
2: Oui, mais pour l'homme moderne qui prie, est-ce que ça suffit? Je me demande. La troisième partie manquant, qu'est-ce qu'on fait avec? Parce que voilà, moi j'éclate. Bon, c'est bien que j'ai, quelqu'un qui entend, qui est prêt à m'écouter. Mais est-ce que ça suffit pour vraiment se libérer de cette tension, de ces idées, de cette agressivité, de cette violence qui est en moi aussi, parce que je réagis. Là, je me demande si le psaume n'est pas trop court.
0: Oui, mais je ne suis pas sûr qu'il faille demander à un psaume d'apaiser complètement la violence qui est en moi.
2: Non.
0: Il en est une expression, d'ailleurs, d'autant plus que les psaumes sont présentés comme la prière de l'Église, et pas nécessairement la prière du croyant individuel, et que prier un psaume comme celui-là peut être une façon de prendre dans sa propre prière les sentiments de gens qui sont précisément plongés dans ce sentiment d'injustice et donc demandent violence à Dieu. Autrement dit, le psaume ne va pas régler le problème, mais le psaume peut être un élément qui permet de dépasser une certaine forme de violence ou d'assumer la violence que d'autres subissent dans sa propre prière pour la porter devant Dieu, peut-être à un moment où eux sont incapables de le faire.
1: Vous diriez quoi, justement? Quelqu'un qui vient vous dire « ce psaume-là, je n'arrive pas à le prier parce que je n'ai pas la réponse. » Enfin, parce que votre question est intéressante, c'est-à-dire que ça renvoie en fait au travail de celui qui prie. Le psaume ne fait pas tout.
2: Non. Écoutez, j'ai eu ça dans ma carrière pastorale, avec le Notre Père. Il y avait une dame qui voulait absolument prier, pardonne-nous nos offenses, parce qu'elle ne pouvait pas pardonner l'autre.
1: Oui.
2: Donc, on peut se taire aussi. Et je suis d'accord avec André, ce sont des psaumes de l'Église, ou de la famille juive, ce sont des psaumes d'une tradition, grande tradition. Ce sont des psaumes que nous disons ensemble. Et c'est comme avec la confession, par chaque phrase, et je prends pour 100% pour moi, mais avec 1000 personnes autour de moi, on arrive peut-être à vraiment confesser la foi.
1: Vous voulez dire le credo, oui, la confession de foi.
2: Oui.
1: C'est-à-dire qu'on ne nous demande pas de valider chaque, et en tout temps, chacune des propositions. Vous avez raison.
2: Ça compte aussi pour les psaumes. Naturellement, on peut reprendre les émotions de quelqu'un qui est dans les grands problèmes, ou des difficultés, ou l'injustice. Et voilà, on reprend. Et il faut citer d'autres psaumes aussi, ou d'autres textes.
1: Oui.
2: J'ai toujours peur de piquer une petite pièce d'un texte pour en tirer une énorme conclusion. Et il faut éviter aussi avec les psaumes qu'on fait de la théologie sur un psaume.
1: Oui.
2: ça fait partie d'un entier, de nouveau 150 psaumes, c'est déjà beaucoup.

0: Je vous propose qu'on prenne un autre psaume. Alors là, ça a été, je pense que ça sera une surprise pour beaucoup de nos téléspectateurs, parce que c'est un psaume qu'on connaît très bien, en particulier par la chanson. C'est le fameux « Là-bas, au bord des fleuves de Babylone, nous restions assis, tout éploré ». Je ne vais pas vous mettre à vous chanter du bon EM, mais ça a été très à la mode à un moment. Et en fait, qui va être la surprise, eh bien, c'est la fin. Alors, on ne va pas dire la fin. On va entendre cette fois-ci, enfin là aussi, pardon, le psaume 137, 138 selon la numérotation, en entier, et prêtez attention à la fin, vous allez voir, vous allez être surpris.
1: Là-bas, au bord des fleuves de Babylone, nous restions assis tout éplorés en pensant à Sion. Au saule du voisinage, nous avions pendu nos lyres. Là, nos conquérants nous ont demandé des chansons et nous ravissèrent des airs joyeux. Chantez-nous quelques chants de Sion. Comment chanter un chant du Seigneur en terre étrangère? Si je t'oublie, Jérusalem, que ma droite oublie, que ma langue colle à mon palais si je ne pense plus à toi, si je ne fais passer Jérusalem avant toute autre joie. Seigneur, pense au fils d'Édom qui disait au jour de Jérusalem, « Rasez, rasez jusqu'aux fondations. Fille de Babylone, promise au ravage, heureux qui te traitera comme tu nous as traités. Heureux qui saisira tes nourrissons pour les broyer sur le roc. »
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0: Voilà, donc ça c'est la surprise, parce que c'est vrai que c'est un psaume qu'on connaît par les négros spirituals, hein, et qu'on chante très volontiers, mais comme par hasard, on chante assez rarement le dernier couplet. Alors qu'est-ce qu'on fait de ça?
3: Justement, ce psaume était dans le recueil francophone, justement, la dernière partie n'est pas mentionnée.
0: Voilà, c'est tout à fait ça.
3: C'est juste
4: oui, dans les bréviaires, il est entre quand il y est, il est entre crochets.
3: Voilà. Voilà, bon.
0: Alors, peut-être il faudrait le lire en entier. Enfin, peut-être faire une sorte de lecture au fil du texte, peut-être pour essayer de voir quel pourrait être le sens de ce psaume en fait. Enfin, comment si on le lit en entier, qu'est-ce que ça produit? Et surtout, qu'est-ce que ça produit quand on supprime la dernière partie?
4: Voilà. En fait, amputer un psaume, c'est refaire un autre psaume.
0: C'est ça. Voilà. Exactement.
4: Et donc, en fait, on a ici une situation au point de départ qui reflète la situation de ceux qui ont été exilés de Jérusalem à Babylone. Mm-hmm. C'est des gens qui ont vécu un traumatisme profond. Ça, ils ont subi un siège où il y a eu des cas d'anthropophagie, où il y a eu de la souffrance. Ces gens sont partis, ont tout laissé. Ils ont perdu leur pays, ils ont perdu leur structure politique, ils ont perdu le temple et donc aussi Dieu. Donc, ce sont des gens qui sont véritablement dans une détresse profonde et qui se réunissent entre eux, près des fleuves de Babylone, pour pleurer en se souvenant de Sion, qui est le nom théologique, si je peux dire, de Jérusalem, c'est-à-dire le Jérusalem en tant qu'il est le lieu où Dieu habite. Et là, ils ont pendu leur lyre au saule des alentours, comme s'ils n'étaient plus capables de se mettre à chanter, précisément parce que la tristesse est trop forte pour qu'ils puissent se mettre à chanter entre eux, éventuellement dans le souvenir de Sion. Et là, il y a des gens, ceux qui les ont déportés, se mettent à leur demander de chanter et leur dire « Chantez-nous des cantiques de Sion ». Mais quand on va voir dans le psautier, les cantiques de Sion, c'est des cantiques qui chantent la ville de Jérusalem comme étant la ville du grand roi, qui est indestructible, qui est imprenable, etc. Autrement dit, ça les renvoie à quelque chose qui s'est avéré faux dans leur histoire, puisque Jérusalem a été prise et qu'ils sont en exil. Autrement dit, ce que les Babyloniens leur demandent est vraiment ironique, et profondément sarcastique.
0: C'est humiliant.
4: Humiliant pour eux. Allez, chante un petit peu ces chants qui disaient que Sion est inviolable. Regardez-vous maintenant. Ouais. Autrement dit, il y a là quelque chose d'absolument violent dans une sens, cette manière apparemment banale de demander aux gens de leur chanter une petite chanson. Enfin. Mm-hmm. Et alors, eux, ils disent, mais comment pourrions-nous chanter un chant d'Adonai dans une terre étrangère? C'est impossible pour nous de pouvoir reprendre ces chants-là Parce que précisément, c'est notre histoire, d'une certaine manière, dément cela. Et en même temps, en disant, mais puisque nous sommes en exil, peut-être parce que nous avons péché, c'est en tout cas la lecture deutéronomiste, puisque nous sommes en exil et que nous avons péché, nous ne pouvons pas chanter un chant qui rappelle notre Dieu. Mais ils ajoutent que malgré cela, malgré leur peine, malgré leur détresse, si je t'oublie, Jérusalem, que ma droite oublie, que ma langue s'attache à mon palais, si je ne me souviens pas de toi, si je ne fais monter Jérusalem au sommet de ma joie. Autrement dit, ce qu'ils espèrent, hein, c'est de pouvoir reprendre leur droit pour jouer de la lyre, c'est de pouvoir chanter, donc que leur langue ne s'attache pas à leur palais pour pouvoir chanter, précisément parce qu'ils espèrent que les promesses de restauration de Jérusalem, qui sont dans les prophètes, par exemple le prophète Isaïe, que ces oracles de restauration puissent s'avérer un jour.
0: Alors, c'est à ce moment, si on s'arrête là,
4: qu'est-ce
0: qu'on a comme psaume ?
4: Eh bien, on a un petit psaume bien gentil, une sorte de pastoral de gens qui racontent un peu leur expérience traumatisante au bord des fleuves de Jérusalem, en disant qu'ils nous n'oublieront jamais Jérusalem.
3: Oui, et la situation a été déplorable, c'est évident. Et donc, en fait, c'était une certaine lassitude aussi. Parce que, voilà, on n'a pas de roi, on n'a pas de temple, on n'a pas de nation, on n'a pas d'armée, on n'a pas rien. En fait, on n'a même pas une existence, parce qu'ils sont attaqués de tous côtés, et ils cherchent lentement à se redresser, avec les mots de Jérémie, voilà, faites-vous des enfants, bénis des mariages, voilà, faites des vignes, et tout ça, pour récupérer, ou de toute façon rester en vie.
0: Ouais.
3: Ça, c'est leur propre but. Mais le psaume,
4: jusque-là, en tout cas, c'est une sorte de lamentation.
0: Ça ne répond à rien. Ça répond à rien.
4: En fait, ce n'est pas une prière. Jusque-là, on n'a absolument pas, on ne s'est absolument pas adressé à Dieu. On a simplement décrit une situation traumatisante avec un espoir de peut-être un jour retrouver la joie de Jérusalem.
0: Oui, parce que c'est ça qui est intéressant. C'est que quand on coupe en s'arrêtant, donc si je ne fais passer Jérusalem avant toute autre joie, donc avant le passage violent, le verset qui devient important, c'est « Si je t'oublie, Jérusalem ». On a fait une sorte de nostalgie.
4: D'une Jérusalem qui serait une ville inviolable.
0: Voilà, une ville parfaite.
3: Oui, ça devient une sorte d'idée pour un avenir quelconque, mais pas très clair, pas très pratique.
0: Oui.
3: Parce qu'ils savent qu'il y a un tas de pierres à Jérusalem, il n'y a pas de temple, il n'y a rien.
0: Oui.
3: Ils ont laissé ça en détresse, mais bon. Donc, l'idée de Jérusalem, de la revoir, implique pour moi que c'est une sorte d'attente dans l'avenir, mais un peu comme le Jérusalem éternel
0: de l'Apocalypse. Mais est-ce que c'est pas ça qu'on aimerait dans une religion ? Vous voyez, une religion un peu idéale, où finalement, oui, on nous a fait beaucoup, beaucoup de mal, mais comme on est très gentil, on espère juste qu'on rentrera un jour à la maison, mais si on n'y rentre pas, c'est pas très grave.
3: Bon, c'est pas ma foi. Disons, il faut... Non, la Bible est beaucoup plus active, demande beaucoup plus de continuer à espérer, mais pas seulement espérer, mais crier aussi. D'abord, faire à Babylon, par exemple, un endroit pour vivre, pour construire une école, pour construire une synagogue, pour apprendre, pour la louange, pour tout faire. Et ensuite, on va sans doute revenir vers Jérusalem, parce que c'est la terre promise, en quelque sorte. Mais... pas inactif, pas... Voilà, on va voir. Non, ça...
4: Effectivement, donc je crois qu'on serait dans une vision un peu idyllique d'une religion qui promet un bonheur alors que par ailleurs on est dans la souffrance et dans le malheur.
0: C'est ça.
4: C'est une religion
0: beaucoup moins engageant,
4: oui,
0: parce qu'il n'y a pas de responsabilité, pas
4: absolument,
0: de.
4: Ouais.
0: Alors la suite.
4: Donc, la suite, c'est la bien. Suite. Là, souviens-toi, Adonai.
0: Oui.
4: Donc là, il y a une interpellation
0: Adonai,
4: de Dieu.
0: Adonai, c'est donc le nom.
4: Voilà,
0: de...
4: c'est le nom de Dieu, le tétragramme que nos amis juifs ne prononcent pas.
0: Et vous non plus, vous avez
4: moi
0: raison.
4: Moi non plus, je fais ce choix-là. On pourrait traduire Seigneur.
0: Oui,
4: donc
0: oui.
4: Il y a une interpellation de Dieu pour qu'il se souvienne et qu'il se souvienne de quoi ? Il se souvienne des fils d'Édom. Alors Édom, en fait, c'était une nation proche d'Israël qui s'est faite en fait les alliés de Babylone lorsque les armées de Babylone ont envahi le pays de Juda et ont pris Jérusalem. Et les fils d'Édom non seulement étaient des complices, mais ils étaient là. Et, Souviens-toi, Adonai, ou Seigneur, pour les fils d'Édom, du jour de Jérusalem, quand il disait « rasez, rasez-la jusqu'aux fondations ». Autrement dit, on a là une image, même donc, en

0: chargé par Dieu de punir Jérusalem, de punir Israël, mais il est allé bien au-delà de ce que Dieu aurait voulu. Et donc cette violence excédentaire absolument gratuite hein, sera un jour apurée, si je peux dire, et il dit ici, heureux, qui te traitera comme tu nous as traités, oui. Mais ça c'est une mauvaise traduction, oui. C'est qui te repayera le mal que tu nous as fait. Et le verbe repayer, c'est un verbe de justice de nouveau. C'est un verbe qui dit qu'on va rendre au coupable la monnaie de sa pièce, si mm-hmm. je peux dire, mais au terme d'un procès. Or, pourquoi est-ce que c'est important de châtier un coupable lors d'un procès ? C'est parce que la paix sociale n'est possible que si le coupable est reconnu coupable par une punition et si l'innocent est reconnu innocent par la déclaration de son innocence. Mm-hmm. C'est bien de ça qu'il s'agit ici. C'est de déclarer que Babylone, parce qu'elle est allée bien au-delà de ce qui est possible dans la violence, eh bien, un jour, heureux celui qui fera justice. Mm-hmm. Une justice qui sera aussi destinée à faire en sorte que la paix entre les nations puisse se rétablir, parce qu'on aura reconnu que cette puissance de Babylone était beaucoup plus violente. Et alors, il ajoute, heureux, voilà. Qui saisira et fracassera tes nourrissons contre le rocher. Et là, vous avez un texte de Nahum qui dit que, précisément, c'était la manière dont les Babyloniens cherchaient à casser, mais à montrer qu'ils voulaient déraciner ce peuple, y compris en tuant les petits-enfants. Et donc ici, on a tout à fait le traumatisme de gens qui disent, eh bien, ce qu'on nous a fait, eh bien, il faudrait qu'eux-mêmes se rendent compte de ce qu'ils ont fait en subissant la même chose, d'une certaine façon. Et c'est une autre manière de parler d'une espérance de la justice, même si effectivement, l'expression est extrêmement violente, mais je reprends l'idée que je proposais tout à l'heure, c'est le reflet d'une violence qui d'abord a été subie. Et donc ça peut aussi, pour celui qui lit ce psaume, ça peut aussi lui donner la conscience, l'expression violente hein, peut lui donner conscience de ce que peuvent subir les victimes, de ce qu'ils peuvent subir, jusqu'à vouloir que les autres subissent la même chose qu'eux ont subi de leur part. Et donc il y a quelque chose qui nous fait prendre conscience aussi en lisant ce psaume, de la violence humaine et de la destruction de l'âme humaine dont elle est capable.
1: Antoine van der Linden. C'est le miroir. Et en fait, les victimes réagissent de la même façon que ceux qui ont fait du mal. Et nous appelons ça humainement, parfois aussi, justice. Ouais. Il ne faut pas faire l'erreur de penser que les images dans lesquelles la Bible a été écrite sont toujours très très élevé ou très très très bien ou très éthiquement correct. Non, en fait, ce que le texte reflète, c'est le même vouloir de rétribution qui s'est présenté dans les textes mm-hmm. et dont a fait envers eux oui. Les enfants avec les crânes foutus, tout ça. C'est le langage qui revient, oui. Parce qu'on ne sait pas se prononcer d'une autre façon.
2: Oui. Oui, oui. Oui, c'est important ce que vous voulez dire. On ne sait pas faire autrement. C'est-à-dire que quand on est dans une forme de violence absolue, avoir des idées moralement acceptables et éthiquement propres, c'est pas possible.
0: En plus, il faut peut-être ajouter quelque chose. Hein. Donc, tu parles de justice. En fait, il y a un mot qu'on utilise, notamment, tu as cité tout à l'heure oui. un psaume qui parlait de Dieu des vengeances. Oui. Hein. En fait, le mot vengeance est un mot qui, en hébreu, est beaucoup plus ambigu qu'en français. Le mot vengeance peut être utilisé dans un contexte judiciaire où faire vengeance, c'est d'une certaine manière restaurer la justice, comme je le disais tout à l'heure, en châtiant le coupable et en élargissant l'innocent. Mais c'est un mot vengeance, et donc ça peut aussi glisser du côté de quelque chose qui sort du cadre du judiciaire, oui. Et donc qui devient illégitime, et qui en général, alors que le cadre judiciaire veille à ce qu'il y ait une proportionnalité entre la faute et la punition, la vengeance en dehors d'un cadre judiciaire va aller bien dans l'excès. Et donc il y a dans ce mot-là, mais aussi dans les psaumes qui reflètent en quelque sorte ce mot-là, quelque chose qui dit quelque chose de très juste de l'ambiguïté qu'il y a. lorsqu'on a été victime d'une violence ou lorsqu'on veut châtier un violent, hein, l'ambiguïté qu'il y a, qu'est-ce qui fait que c'est encore la justice ou que ça va au-delà?
2: Oui.
0: Et donc ça, d'un point de vue anthropologique, c'est important, parce qu'aujourd'hui, on a beaucoup insisté, par exemple, je pense au cas de la Belgique, hein, sur le statut des victimes, hein, mais à la limite...

0: Les victimes demanderaient à la justice de faire vengeance,
1: oui.
0: Donc d'aller au-delà de ce qui est de ce qui est valable. Et donc ça reflète un problème qui est encore un problème tout à fait actuel et qui est à même, enfin, c'est donc une manière de parler qui peut nous rendre aussi sensibles à qu'est-ce que c'est que faire justice, qu'est-ce que c'est que faire vengeance et comment éventuellement trouver sa juste, la juste voie ou la juste mesure entre les deux. Mmh.
1: Est-ce que ça correspond plus à votre foi? Vous nous avez dit, quand je m'arrête à simplement le passage pas violent, ça, c'est trop évanescent, c'est trop bon. Est-ce que là, le fait de hurler, ça fait aussi partie de la foi?
2: Oui. J'ai entendu des gens hurler dans des situations complètement difficiles, quand ils ont perdu une personne, une autre. Et ça existe, c'est humain, et il faut éviter de faire de la Bible quelque chose, un livre qui surmonte nos émotions, ou même les mauvaises émotions, dit-on. Oui. Elle est trop simple. La Bible est dans ces textes aussi, dans ce psaume, quelque chose qui raconte la vraie vie et les vraies émotions. Là, on arrive à peut-être des termes qui nous ne plaisent pas trop, mais c'est culturellement très influencé. Oui. Ça colle pas, mais non, il faut être gentil à tout le monde, blablabla. Bla, bla. Mais la Bible est beaucoup plus proche de l'humain, de la vraie humanité qui est fort, qui n'accepte pas, qui s'oppose, qui veut se venger. Ce sont des émotions qui font partie de notre vie journalière. Et bon, les psaumes ne sont pas trop loin de oui. nous dans ce
0: et,
2: sens.
0: Et en plus, je pense que je suis tout à fait d'accord avec ce que tu dis, mais moi je ferai un pas de plus, c'est que le fait que ces psaumes-là aient été accueillis dans le psaume, dans la prière d'Israël et de l'Église, puisqu'elle a repris cette prière, elle dit qu'aucun sentiment, aucune émotion humaine n'est indigne de Dieu. Devant Dieu, on peut être soi-même jusque dans cette vérité-là, de la violence, du désir de vengeance qui nous habite. Et ça, c'est à mon avis quelque chose de tout à fait fondamental, c'est que Dieu nous regarde comme nous sommes. Dans mon livre, je fais je rappelle une conversation que quand j'écrivais ce livre avec une collègue italienne qui me dit, ce que tu me dis, ça me fait penser à certains jours où ça n'a pas été, je suis furieuse parce que j'ai des contretemps, parce que des gens m'ont empêché, etc. Et donc j'arrive chez mon mari et je commence à engueuler et je me rends compte au moment où je parle que je suis tout à fait excessive dans ce que je dis. Mais mon mari, il est capable de comprendre. Il est capable de recueillir mon émotion, de me permettre de la dépasser, et puis alors d'entamer un chemin de réflexion ou un chemin de plus de raison. Et donc, je pense que dans ces psaumes-là, il y a quelque chose de ça. Dire devant Dieu, se dire dans sa vérité, même si cette vérité n'est pas brillante, mais se dire devant Dieu, c'est peut-être aussi la possibilité, dans un deuxième temps, de trouver un peu de distance et de se saisir du problème. Mais d'une manière plus raisonnée, d'une manière peut-être aussi plus juste d'un point de vue humain et d'un point de vue chrétien ou juif.
1: Vous êtes d'accord?
2: Oui, c'est très bon.
1: Vous aviez dit, parce qu'on arrive à la fin de l'émission et il manque en fait un dernier psaume qu'on pourrait analyser. Vous avez dit, je trouvais ça très intéressant, à partir du psaume précédent, il manque la réponse de Dieu. Qu'est-ce qu'on fait de tous les psaumes où on demande à Dieu d'être violent? Qu'est-ce qu'on fait aussi de tous les passages, puisqu'on peut peut-être aller un peu plus loin, où Dieu se montre un peu violent, enfin, ou en tout cas ne correspond pas au Dieu gentil, plein d'amour qu'on aimerait ou qu'on serait en droit d'attendre, vous voyez ce que je veux dire?
2: Vous avez combien d'heures?
1: J'ai 6 minutes.
2: Justement. Donc, en fait, vous me demandez un certain théodicée, l'explication oui. de Dieu.
1: Peut-être pas, mais vous voyez.
2: Qui va beaucoup plus loin que ça. Et à mon avis, les images que nous avons créées, nous les humains, ont créées de Dieu, changent tout le temps. dans la Bible, il y a d'autres, et maintenant, ce n'est pas en vogue de dire que Dieu est fort ou Dieu est puissant ou tombe sur nous. Bon, non, il faut avoir un Dieu gentil à notre
1: oui.
2: époque.
1: Oui.
2: Bon. Et je ne sais pas pourquoi, parce que les images de Dieu que nous avons sont diverses, mais reflètent aussi nos émotions envers lui.
1: Oui.
2: Et là, dans cette va-et-vient entre Dieu et les humains, il y a des images qui se développent. Et parfois, Dieu est peut-être pas si gentil comme ça. Et peut-être il se montre envers nous aussi d'un côté punitif. Je sais pas. On espère de non.
1: Oui.
2: Mais les images qui se présentent de Dieu dans les psaumes, dans les textes bibliques, sont pas toujours très agréables.
1: Oui.
2: Et on peut pas les couper de la Bible. Ça, c'est, à mon avis, c'est absolument faux. Mais il faut se rendre compte que il faut pas idéaliser Dieu en quelque sorte. Oui. Faire un idéal très bon, très aussi. Mais il y a d'autres aspects qui se montrent dans les psaumes. Et le psaume dont vous référez, c'est la troisième partie qui manque. En fait, c'est quelle est la réponse de Dieu? Quelle est la réaction? Qu'est-ce qu'il fait avec? Moi,
1: oui.
2: je ne sais pas.
0: Mais moi, j'ai analysé dans mon livre un psaume.
1: Vous savez.
0: Non, je ne sais pas. Dans les psaumes, dans ouais. certains psaumes, il y a un titre. Et il y a le psaume 59, je pense, qui commence par un psaume de David, quand Saül envoie à garder la maison pour le faire mourir. Autrement dit, on le met dans une situation qui est reflétée au chapitre 19 du premier livre de Samuel. Et là, on voit David qui crie, qui décrit les gens qui l'espionnent comme des chiens qui rôdent, etc. Mmh. Hein, et il demande des choses comme, par exemple, ne les tue pas de peur que mon peuple oublie, secoue-les dans ta puissance, mets-les à mal pour faire une leçon.
1: Mmh. Hein,
0: et puis après, il demande quand même, achève-les avec fureur, qu'il n'en reste rien, etc. Et ils verront bien qui est le maître du pays, à savoir c'est Dieu. Si vous retournez dans le livre de Samuel, au chapitre 19, eh bien, Dieu n'intervient absolument pas.
1: Mmh.
0: C'est Michal, l'épouse de David et la fille du roi Saül, qui va permettre à David de s'enfuir en passant par la fenêtre, etc. Peut-être que on pourrait imaginer que, au fond, la réponse de Dieu, c'est Michal, qui plutôt que de faire en sorte que David se soit livré à ses bourreaux, lui permet de fuir. Et au chapitre suivant, lorsque Jonathan, l'autre enfant de Saül, vient proposer à David de retrouver Saül, etc., eh bien David est capable d'aller retrouver Saül lorsque Saül lui pardonne. Autrement dit, on voit que le chemin qui s'est passé, c'est qu'au fond, la réponse de Dieu, ou en tout cas une réponse au psaume, c'est la liberté de David, c'est son salut. Et puis après ce salut, David a retrouvé d'une certaine manière ses esprits et est tout à fait capable d'être humain avec son beau-père, avec Saül. C'est une trace que Dieu peut-être répond à ces choses-là d'une manière qui nous échappe complètement.
1: Oui, c'est ça, c'est ce que vous soulignez, c'est le côté inattendu.
0: Tout à fait.
1: C'est le côté inattendu. Bien, ça va être difficile de faire une conclusion, il reste 3 minutes. Alors je vous propose peut-être de présenter trois de vos livres et peut-être que vous nous expliquiez ce que vous avez voulu faire dans ces livres. Ça servira un peu de conclusion à cette émission. Alors, Anton van der Lingen, vous avez écrit « La guerre et la violence dans la Bible », c'est donc paru aux éditions du CERF. Qu'est-ce que vous avez voulu montrer ?
2: Différentes choses. Et en fait, le titre est un peu trop court, parce que là se trouve aussi la paix et l'espoir profond qui en émane. J'ai essayé de noter les différents textes sur la guerre, sur la violence, sur la paix, les différentes traditions qui s'intermélangent dans la Bible. Il y a énormément de mots qui reflètent l'agressivité humaine, qui reflètent les guerres entre nations, mais aussi en couple, partout. J'ai essayé d'énumérer tout ça sans vraiment donner une réponse complètement fixe sans aboutir. Mais de toute façon, j'ai note que les grands mouvements, à la fin, les grands mouvements de paix sont aussi un résultat des conceptions sur la guerre, la violence, la paix, l'étranger qui compte aussi dans la Bible. Et ce sont des émanations qu'on peut retrouver, naturellement, aussi des guerriers, mais oui. aussi les pacifiques. En
1: oui, c'est quelque chose que je retiens aussi de votre livre. C'est cette Bien. Idée que c'est pas en ne parlant pas de la guerre qu'on fait la paix. C'est pas en censurant le discours violent qu'on devient pacifique.
2: Non, absolument pas. Il faut faire quelque chose. On fait la guerre, mais on fait aussi la paix.
0: Au contraire, à dénier la violence dans ses paroles, on risque que la violence revienne par des canaux qu'on ne maîtrise pas du tout.
1: Tout à fait. Alors, André Wénin, on a déjà commencé à bien voir votre livre « Psaume censuré, quand la prière a des accents violents ». C'est dans la même collection « Lire la Bible » d'Urserf. Alors, peut-être que on ne peut...
0: Là, simplement, je prends une bonne partie des psaumes qui ont été censurés, soit totalement, soit partiellement, pour montrer comment on peut en faire une lecture qui est nourrissante, à la fois pour la réflexion et pour la vie chrétienne.
1: Mais vous m'avez dit, mais surtout n'oublie pas de montrer en même temps « Naissance d'un peuple, gloire de Dieu », Exode 14, 15, qui est paru à la nouvelle collection des éditions Lessius, qui s'appelle « Péricope ». Alors pourquoi ? Ça, c'est intéressant.
0: Mais c'est parce que c'est le même thème, d'une certaine manière, puisque le chapitre 14 de l'Exode, c'est la fameuse traversée de la mer Rouge, où Dieu enfonce les Égyptiens dans la mer et les fait mourir, ce qui donne lieu à de grandes réjouissances du côté d'Israël. Autrement dit, c'est un essai de lecture d'un texte, pour moi, d'un tout grand texte, puisqu'on en parle, on le lit à la veillée pascale, d'un texte pour montrer comment, au-delà des aspects violents d'un texte, quelque chose de profondément fondamental se dit de l'expérience d'Israël, mais aussi de l'expérience de tout croyant.
1: Oui, et ça nous rappelle ce que vous disiez, c'est qu'il ne faut pas absolutiser un texte pour en faire une théologie, il faut toujours lire en la Bible de manière polyphonique.
0: Exactement.
1: Merci beaucoup à tous les deux, merci de nous avoir suivis. 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Merci encore, on se retrouve la semaine prochaine.

0: Bonsoir et bienvenue sur KTO dans Lumière intérieure. Nous avons la joie et l'honneur ce soir de recevoir un homme qui depuis 40 ans raconte les grandes histoires de l'humanité. Il est réalisateur, scénariste, écrivain, metteur en scène, Élie Chouraqui.
1: Bonjour, bonsoir,
0: bonsoir. Bonsoir, Élie Chouraqui. Vous êtes déjà venu sur KTO?
1: Oui, il y a quelques années. Il y a quelques années, absolument.
0: Vous nous faites l'honneur de revenir.
1: C'est moi et c'est vous qui me faites cet honneur, c'est gentil, je suis ravi.
0: Peut-être que la première question que j'avais envie de vous poser, on vous connaît bien par la comédie musicale Les Dix Commandements. Ouais. D'où vous vient cet amour de la Bible? Parce que c'est pas commun.
1: Non, mais je crois que cet amour-là vient de la Bible. C'est-à-dire que la première fois que j'ai eu une première lecture de la Bible, même par bribes, vous savez, quand on est petit, quand on est juif, on va à la synagogue, on ne sait pas très bien pourquoi, on ne comprend pas très bien, on fait sa bar mitzvah, on apprend. Oui. Et puis moi, pendant que les autres apprenaient, je lisais l'Ancien Testament version française pour bien comprendre ce que ça racontait. Et je me suis rendu compte que c'était tellement beau, que l'histoire était tellement belle, tellement extraordinaire, qu'en fait, je me suis attaché à ce livre pour son récit, en fait, pour ce qu'il nous disait de ces hommes, de ces femmes, de leur vie, de leur façon de réfléchir, d'avancer, de prendre des décisions. Et je pense que ça a été toujours un guide pour moi. Et donc je me suis... alors après, il y a eu des grandes rencontres, c'est toujours lié à ma religion, parce qu'un soir, un jour de Kippour, c'était mon premier Kippour, donc le jour où les Juifs jeûnent. Moi, je ne suis pas très pratiquant, mais vous savez, ma famille, mes parents faisaient les fêtes religieuses classiques. Et le jour de Kippour, Ma mère m'a dit, mais si tu veux jeûner, d'accord, mais ça va être long, ça va être difficile. J'avais 12-13 ans, je crois. Et elle m'a dit, ben, pourquoi tu ne vas pas voir les 10 commandements de Cécile Benmille? Et là, ce jour-là, donc, avec la faim qui me taraudait un peu, parce qu'on a un petit garçon, j'ai découvert les 10 commandements. Et j'ai découvert donc toute cette histoire que maintenant je connais par cœur, parce que je crois que j'ai eu l'Exode une centaine de fois dans tous les sens, et que je l'ai étudié, et que je l'ai travaillé pour faire mon spectacle aussi, et puis ensuite aussi par passion. Voilà, donc j'ai eu cette rencontre, cette nouvelle rencontre. Après, il y a eu André Chouraqui, qui est mon cousin, avec qui habitait Jérusalem, devant les remparts, et devant la vieille ville.
0: Donc celui qui a traduit, pour nos téléspectateurs, la fameuse traduction de la Bible Chouraqui.
1: Absolument, il a traduit directement de l'araméen. Oui. Il a traduit aussi le Nouveau Testament, il a traduit le Coran. Il a écrit, il a écrit une centaine de livres sur ce sujet. Il m'avait dit une phrase très belle d'ailleurs, il m'avait dit « La Bible, c'est un monde, si tu entres dans ce monde, tout devient différent. » Voilà, donc on a travaillé ensemble, on a parlé ensemble beaucoup. Les dernières années de sa vie, on était souvent ensemble, à Paris ou à Jérusalem, et on parlait de la Bible. On a écrit un livre qui s'appelle « Le sage et l'artiste », où je lui pose des questions, où je lui donne mon interprétation, et où, bien sûr, j'écoute la sienne.
0: Alors, vous aviez quand même commencé votre parcours avec une passion et un talent pour le volleyball, je crois.
1: Oui.
0: Alors, c'est quand même original. Est-ce que vous avez envie de nous raconter comment on passe d'une carrière de sportif ?
1: Vous savez, c'est drôle ce que vous dites, parce que comme aujourd'hui, c'est mon anniversaire, j'ai pensé un peu à mon passé depuis mon enfance. Et en fait, je me suis rendu compte que j'ai tourné des pages à chaque fois, tout en gardant la page là, prête à revenir un peu en arrière. Mais j'ai eu une grande carrière de sportif jusqu'à l'âge de 24 ans, où j'ai été en équipe de France de volleyball, où j'ai été capitaine de l'équipe de France Espoir. J'ai joué avec les internationaux très tôt, j'étais un tout jeune homme, et j'étais en équipe de France, puis au Racing, j'étais champion de France 3 fois. Et ça m'a extraordinairement formé à vivre avec une équipe, et à comprendre qu'on ne peut rien faire sans les autres. Mmh. Vous savez, le volleyball, c'est un sport où on touche la balle pendant une fraction de seconde. Et on se rend compte que quand on est tout seul, on ne peut rien faire. Parce que dès qu'elle arrive, on doit la donner à son partenaire. Et je pense que le volleyball, pour moi, a été une première grande leçon de vie qui m'a fait comprendre que, bien sûr, ce qu'on voulait faire était important, mais si ce qu'on voulait faire, on voulait le faire dans la solitude, il fallait à ce moment-là choisir des chemins de solitude, qui sont beaux aussi, parfois. Mais que moi, mon chemin, c'était plutôt les autres et le groupe et la fraternité, le don... ce qu'on peut donner aux autres et ce que les autres peuvent nous apporter. Voilà, et puis ensuite, j'ai arrêté le volleyball parce que j'avais une passion qui était le cinéma, et puis j'ai commencé dans le cinéma. Mais comme je suis curieux de tout, et que je dis pas que je me lasse, mais j'aime pas la répétition des choses. Moi, j'ai des amis qui font
0: toute la vie la même chose.
1: Toute la vie, un film tous les deux ans. Ouais. On voit, on finit un tournage, on écrit un autre script, on travaille. Voilà. Moi, ça, au bout d'un moment, parfois, j'ai envie de m'arrêter, d'écrire un livre. J'ai écrit des livres, d'écrire des bandes dessinées. J'ai écrit des bandes dessinées, d'être journaliste. J'ai été journaliste, de faire des comédies musicales. Donc, ce qui est, quand j'ai dit autour de moi que j'allais faire les 10 commandements en comédie musicale, on m'a dit mais c'est quoi cette histoire? Mais t'es complètement fou. Et en fait, je me suis dit, pourquoi pas, c'est fantastique. Je vais pouvoir raconter et dire des choses peut-être que personne n'a jamais dites sur une scène. J'ai réconcilié Ramsès et Moïse jusqu'au bout. J'ai fait en sorte que ce Moïse soit un Moïse qui soit encore plus dans le pardon que le Moïse de la Bible. J'ai fait en sorte que... voilà, j'ai eu un rapport avec ces 10 commandements pendant toutes les années où je l'ai fait. Et pendant toutes les années où il a tourné, parce qu'il a tourné presque 20 ans, plus de 20 ans, et il n'est pas dit qu'un jour je ne le reprenne pas, j'ai eu un rap. C'est formidable, il dit comment. Vous savez, d'abord, le chant, c'est ce qui nous rapproche le plus de Dieu, je pense. Mmh. Pourquoi est-ce qu'on chante partout, dans les églises, dans les synagogues, dans les mosquées, partout? On chante parce que, tout d'un coup, le cœur s'ouvre et ce qu'on a à dire va directement quelque part, on ne sait pas où, et... mais en tout cas, ça nous revient puisqu'on ressent une émotion extrêmement forte. Quand Daniel Lévy chantait l'envie d'aimer, il y avait quelque chose qui était puissant parce que le thème, l'envie d'aimer, que j'avais écrit dans mon scénario, et ce que je voulais dire, parce que je pense que l'histoire des 10 commandements, c'est l'envie d'aimer, ce thème-là, je voyais bien que les gens dans la salle... Il y avait des larmes dans les yeux, il y avait un bonheur reçu, et quand on reçoit du bonheur, on évite de le rendre. Il y avait quelque chose qui nous dépassait un petit peu.
0: Et c'est amusant parce que ces 10 commandements, pour beaucoup de nos contemporains, ça paraît un carcan oppressant. Tu ne tueras
1: pas.
0: Et en fait, vous le voyez comme un lieu de liberté extraordinaire.
1: Évidemment, au contraire.
0: Comment vous pouvez nous expliquer ça?
1: C'est très simple. Vous demandez à un petit garçon, un enfant, une petite fille ou un petit garçon. Si elle n'a aucune règle ou s'il n'a aucune règle, c'est le malheur qui s'installe. C'est la tristesse. Quand on ne sait plus où aller, regardez les gosses qui n'ont pas de parents, les pauvres, ou qui n'ont pas de père ou pas de mère, et qui n'ont pas d'autorité, et auxquels on dit jamais, ne fais pas ça, non, pas ça. Ça, tu ne vas pas le faire, ça, c'est bien. Ça, c'est pas bien, ça, c'est bien. Tout d'un coup, ils sont perdus. On le voit bien avec nos adolescents, qui sont complètement perdus si on les abandonne. Les 10 commandements, ils vous disent ce qu'il faut faire. Ces 10 règles, alors après il y en a, je sais plus, 400 ou 600, je ne me rappelle plus le nombre d'autres commandements qu'il y a dans la vie, mais ces 10-là sont des règles tellement simples. Et vous savez, quand vous les lisez, les relisez, vous ne voyez rien à enlever, rien à ajouter. C'est simple. Il y a les règles de la religion, liées à la religion, et les règles liées à la société, tu ne tueras pas, tu respecteras ton père et ta mère, qui sont des choses tellement simples. Et quand on est, non pas dans ce carcan, mais dans cette liberté qu'on nous offre de faire le bien, de faire ce qui est bien, et de savoir qu'on est dans le bien, on est encore plus libre.
0: Donc vous l'avez toujours vécu comme ça?
1: Ouais, toujours.
0: Comme un chemin de vie?
1: Absolument. J'ai jamais pensé que... Vraiment, je n'ai jamais pensé que quelqu'un qui me disait « tu ne tueras pas » m'empêcher d'être heureux.
0: Oui.
1: Quelqu'un qui me... Dieu qui me disait « Tu respecteras ton père et ta mère » m'empêcher d'être heureux. Qui me dit « Tu n'enverras pas la richesse de ton prochain. » Je ne me souviens jamais
0: exactement. Tu ne convoiteras pas.
1: Voilà, tu ne convoiteras pas le...
0: Ni son âne, ni son
1: Mais
0: bœuf.
1: C'est un soulagement. Parce que regardez, quand on convoite, on devient jaloux, on devient aigri, on devient riche. Tout est là. Et tout d'un coup, ça vous enlève tous ces mauvais sentiments, tout le noir, et ça vous laisse que du clair. C'est beau.
0: Vous les trouvez efficaces, donc, ces 10 commandements? Parce que vous dites que ça enlève, ça agit.
1: Mais
0: ça agit dans notre vie.
1: C'est non seulement efficace, c'est comme une main qui se tend, qui prend la vôtre, et qui vous emporte, qui vous emmène, qui vous dit, suis-moi, ne t'inquiète pas, tout va aller bien. Tu vas voir. Avance. Écoute ce que je te dis. Et ça va aller bien. Et on s'en rend compte d'ailleurs, parce que dès qu'on s'écarte de ça, le cœur va mal et l'âme va encore plus mal.
0: C'est vrai.
1: on est mal, on n'est pas bien, parce qu'on a un sentiment de culpabilité, d'angoisse, d'inquiétude. Et pourquoi ? C'est parce qu'en fait, on sort de Dieu, pour ceux qui croient en Dieu, bien sûr, et de sa parole, mais aussi on sort de la vie, on sort des hommes. On quitte les hommes.
0: De la communion avec autrui.
1: Voilà. Oui. On n'a plus de rapport avec les autres. On devient des voyous, on devient des trafiquants de drogue, on devient la République islamique, on devient des gens violents, agressifs, qui veulent imposer dans la haine et dans la violence des règles qui ne sont pas les nôtres. Parce que nous, nos règles, c'est les 10 commandements. C'est la base de toutes les constitutions. Constitution française, la constitution américaine. C'est vraiment une base que les hommes de bonne volonté ont acceptée. Et ça n'est pas un hasard si elle nous vient de Dieu ou d'hommes qui ont été inspirés par Dieu. Donc, ou par un divin qu'on essaie de saisir depuis la nuit des temps dans toutes les religions, chez les juifs et les catholiques et les autres, et que certains arrivent à approcher, qu'on approche parfois. Vous savez, moi j'adore aller dans les églises.

0: soit dans une... C'est, je pense que les églises, peut-être d'ailleurs plus que les synagogues, parce que les synagogues, c'est plein de mon enfance, c'est plein de ma vie. J'ai toujours, je pense, trop... Les églises, quand je me mets dans une église et que je m'assois dans ce silence, dans ce calme, je sens qu'il se passe quelque chose. Je sens une communion avec quelque chose. C'est difficile à exprimer, mais on le ressent tous, vous savez, quand tout à coup on a... Ça peut durer une fraction de seconde, et on a un alignement du corps sur le divin. On se sent plein de quelque chose qui nous dépasse. C'est tellement compliqué à analyser, c'est tellement compliqué à expliquer comme ressenti qu'en fait, on n'y arrive jamais et qu'on se tourne vers le divin, donc, vers quelque chose qu'on ne maîtrise pas. La nature, le divin, Dieu. Mais c'est une chose qui est, quand on a la chance de le ressentir comme ça, c'est pas mal.
1: Ça va tous nous donner envie d'aller prier.
0: Oui, parce que c'est la prière. Alors c'est la prière, mais c'est aussi faire le vide en soi, qui est presque aussi important que la prière, à mon avis. Le vide en soi, laisser entrer l'autre, encore une fois, Dieu ou autre chose, je ne sais pas, laisser entrer ça dans son esprit, dans son corps, laisser faire en sorte que tout d'un coup on soit ouvert et disponible à autre chose que le tourment de notre quotidien, cette espèce de volcan permanent d'ébullition, de besoin de penser, de réfléchir, de se poser des questions et répondre. Non, ne rien, tout d'un coup, tout évacuer, tout sortir et laisser ouvrir toutes les portes et être disponible à quelque chose qui peut arriver, ou ne pas arriver, mais en tout cas qui arrive parfois.
1: Alors je vous propose qu'on passe maintenant aux mots. Oui. Vous allez avoir quatre mots que vous allez pouvoir commenter, éclairer à votre idée.
0: D'accord.
1: À tout de suite.
0: À tout de suite.
1: Nous sommes toujours dans Lumière intérieure sur KTO avec vous, Elie Chouraki. Le premier mot, on l'a commencé à en parler déjà, le premier mot c'est foi.
0: La foi, oh là là. La foi, c'est un sujet extrêmement vaste. Écoutez, la foi c'est une... Je pense que c'est à la fois une décision et c'est à la fois... ressentir quelque chose qu'on ne comprend pas. C'est une décision parce que... Je ne pense pas qu'on ait la foi sans décider de l'avoir. Je ne pense pas qu'on ait la foi sans décider d'aller vers le mystère du divin. Sans se dire que... Encore une fois, ce n'est pas le pari de Pascal, hein, ce n'est pas... Je crois en Dieu parce que s'il existe, je serai mieux après. C'est se dire, je vais vers ce lieu-là, qui est un lieu compliqué, hein, parce que c'est un lieu qui demande partage, réflexion, qui vous oblige, comme on dit. Mais c'est un lieu qui est très mystérieux et complexe pour moi. Vous savez, moi, j'ai un rapport très curieux avec Dieu. C'est un rapport de conversation permanente. C'est-à-dire, des fois, je lui dis, je te préviens, je ne crois pas en toi. Voilà, c'est comme ça, c'est réglé. Et d'autres fois, et pas au moment au moment qu'on peut croire, au moment où j'ai besoin de lui, mais d'autres fois, sur une pensée, un visage, un paysage, une réflexion... Je dis oui, bien sûr, je sais, je vois bien que tu existes, Yao. Je vois bien que tu existes. Mais j'aimerais que tu me donnes de temps en temps plus de preuves de ton existence. J'adore cette phrase de Sacha Guitry qui dit « Bien sûr, je crois en Dieu, mais toute manifestation de sa part sera la bienvenue. » Et c'est ce que parfois j'attends parce que je vois tellement de douleur.

0: peur parfois autour de moi, tellement de tristesse. Il y a tellement de choses que je n'arrive pas à comprendre que je pense que quand j'arriverai là-haut et que je me retrouverai en face de lui, je lui dirai, la première chose que je dirai, c'est bon, maintenant je voudrais que tu m'expliques. Et je pense qu'il a toutes les explications, bien sûr. Il ou elle. Mais voilà, c'est cette fois-là, ce rapport au divin, ce rapport à Dieu, voilà, pour moi, c'est un rapport qui n'a jamais été constant. C'est vraiment un rapport de conversation. J'ai envie de regarder l'écran comme si vous étiez là.
1: Mais je suis là.
0: Oui, c'est un rapport de conversation entre lui et moi. Mais c'est ce qui me nourrit terriblement. C'est ce qui souvent me rend joyeux, ce qui parfois m'entriste. Mais c'est cette interpellation et... C'est pour ça que je déteste les gens qui jurent, qui parce que je pense que le rapport avec le divin, c'est autre chose que soit l'anathème, soit la supplique, soit le juron, soit c'est vraiment quelque chose qui est très profond et qui parfois vient jusqu'à vous, parfois, mais c'est difficile à trouver.
1: S'il y a une conversation, il y a quand même quelqu'un, donc vous parlez, mais il répond parfois.
0: Vous savez, parfois je me sens tellement heureux que oui, je me dis qu'il y a quelque chose de divin. Alors maintenant, quelle est la définition exacte du divin? J'aimerais qu'on me la donne. Quelle est la définition? Vous savez, j'aime dans Moïse, vous savez, quand il monte chercher la loi sur le Sinaï, il est écrit qu'il est le seul, à un moment donné, à avoir vu s'éloigner de dos. Vous connaissez ça?
1: Oui, oui.
0: Et ça me rassure beaucoup parce que je me dis, donc Dieu nous a fait à son image, donc il est comme nous. C'est un homme, on va dire. Et ça me rassure parce que moi, j'ai eu mon père, j'ai mon frère aîné, j'ai mes fils maintenant. Alors, homme ou femme, hein, Dieu, mais. Il a plus pour nous le visage d'un homme, puisqu'on le décrit souvent comme un être qui est plutôt un homme. Donc, voilà, c'est toujours des hommes qui m'ont rassuré, qui m'ont donné foi en la vie, en l'avenir, qui m'ont donné foi en l'amour. Encore une fois, je vais revenir aux 10 commandements. La chose essentielle que j'avais dit à tous les gens qui travaillaient avec moi quand je faisais 10 commandements, c'est... Je leur avais dit, vous savez, il est plus facile d'aimer que de détester. L'amour vient naturellement aux hommes et aux femmes. Elle est une chose qui vient de nous, qui glisse, qui est logique. On voit bien, quand on voit un bébé, le sourire qu'on a, le sentiment qu'on a quand une personne tombe et qu'on veut l'aider, ou quand quelqu'un a un problème et qu'on veut aller vers lui, il y a quelque chose de naturellement bon. C'est l'amour. Mm-hmm. L'amour pour les siens, l'amour pour sa femme ou son mari, l'amour pour ses parents, pour ceux que... L'amour pour l'humanité en général, d'ailleurs. La haine, c'est plus difficile. Aimer, ça nous fait mal. C'est un truc qui immédiatement se retourne contre nous.
1: Haïr.
0: Haïr, c'est vraiment une chose qui se retourne immédiatement contre nous. C'est une chose. Vous voyez, j'ai du mal à prononcer le mot haïr et tout ce qui est lié à la détestation et à la haine. J'ai du mal à dire les mots même. Donc c'est quelque chose qui est douloureux. Je vais pas jusqu'à ceux qui déclenchent des guerres. Je vais pas jusqu'à ceux qui décident de tuer. Parce que l'autre est différent d'eux. Mais tous les instants de la haine sont des instants monstrueux et destructeurs. Donc voilà, je déteste la haine et j'aime terriblement l'amour.
1: Au fond, ce que vous dites, c'est qu'il y a ce quelque chose en nous qui ressemble à Dieu, c'est l'amour. Et donc ça nous est naturel.
0: C'est pas mal dit. C'est pas mal dit. Je pourrais le dire comme ça, oui. Je pourrais le dire comme ça, mais pour le dire comme ça, il faudrait que j'ai, comme vous, je pense, et comme beaucoup, que j'envie j'y reviendrai. Il faudrait que j'ai cette croyance absolue en Dieu, sans aucun doute. Il faudrait qu'un jour, l'instant de où je suis pénétré comme ça par une sorte de grâce, soit un instant où je ressente cette puissance-là définitivement. Je pense que là, à ce moment-là, je pourrais être d'accord totalement avec vous.
1: En même temps, on voit bien dans la Bible, Abraham partit sans savoir où il allait. Ça, c'est l'exemple même de la foi, avancer sans savoir où on va, et qui inclut une part d'obscurité que vous nous avez bien montrée.
0: Alors, Abraham était un personnage extraordinaire parce que il a été, vous le savez, hein, j'ai fait un peu d'histoire, mais il a été élevé en fait par son père qui était un fabricant de statues devant lesquelles on devait se prosterner. Et en même temps, je pense que c'est son père qui lui a donné la foi. Et je m'explique. La première fois que je suis allé en Inde, je suis allé dans des temples et j'ai vu des femmes et des hommes prier devant des statues. Et j'ai compris que ces statues, c'était simplement la cristallisation et le passage pour eux pour aller vers Dieu. Que ces statues n'avaient aucune importance. Donc je pense qu'Abraham a été élevé comme ça. Et qu'en fait, c'est ma façon de voir les choses, et qu'en fait, il a été guidé par ça. Et que c'est cette force paternelle, contrairement à tout ce qui à ce que beaucoup de choses, contrairement à beaucoup de choses qui ont été écrites et à beaucoup de choses qu'ont dit nos exégètes, et je pense que cette force paternelle l'a poussé vers cette foi et l'a poussé à entendre, lui a permis d'entendre cette voix divine qui lui disait va, tu vas créer mon peuple et je veux que tu ailles vers cette terre qui sera la sienne. Je pense que tout est né de ça. Et je pense que la filiation est une chose essentielle pour avoir totalement la foi. Moi, mes parents croyaient en Dieu. Mais je me suis retrouvé dans une société qui est celle des années 60, où en fait, c'était déjà le début de la déconstruction. Et donc, on s'interrogeait, est-ce qu'il est là, est-ce qu'il existe, etc. Ce qui me porte, c'est ce que m'ont donné les miens. Cette espèce de vague qui avance comme ça sans s'arrêter. Et je lutte en fait contre la déconstruction que m'a imposée la société. Mais elle est puissante aussi, cette déconstruction. Très. Non pas lutter, mais essayer de la comprendre pour se jouer d'elle en fait. Parce qu'elle disparaîtra, je pense. Mais voilà, je crois que. On parlait d'Abraham. Cette figure paternelle, je pense, est née d'une figure paternelle. Et c'est toujours, pour revenir aux 10 commandements, tu respecteras ton père et ta mère, c'est ce qu'on vous donne, ce qu'on vous donne à vivre, ce qu'on vous permet de vivre, qui fait qu'en fait, vous pouvez aller vers cette foi, vers Dieu, quel que soit le nom qu'on lui donne, enfin avec quelque chose en tout cas qui vous dépasse et qui vous porte, voilà.
1: Et qui inclut une sorte de purification, certainement. Alors, le mot suivant, c'est prophète.
0: Ah. je porte le nom d'un prophète.
1: Mais oui, je sais. J'avais bien remarqué.
0: D'abord, c'est le nom de Dieu, hein, c'est un des noms de Dieu. Élie, Élie, pourquoi m'as-tu abandonné ? C'est ce que Jésus dit sur la croix. Et c'est le nom de ce prophète qui est parti sur son char de feu. Moi, j'adore. Vous comprenez les images de la Bible, c'est quand même extraordinaire. On n'a rien inventé de mieux. Le type qui s'est dit... On peut même, ça nous fait presque croire aux extraterrestres de voir le prophète Élie qui, tout d'un coup, monte dans un vaisseau spatial et s'éloigne de la Terre. Alors, Jésus était un prophète pour nous. Les Juifs, qui sommes à la fois les fils de Jésus, les enfants de Jésus, et les pères de Jésus.

0: C'est une saison très particulière, parce qu'évidemment, vous le savez tous, Jésus était né juif de Marie et de Joseph. Il a grandi juif, il est même devenu rabbin, et c'était un rabbin assez orthodoxe, puisque pour chasser les marchands du temple, il faut être un dur, faut pas accepter qu'on sorte trop des règles que la loi juive vous a dans laquelle vous avez été élevé. Moi, Jésus, c'est mon juif préféré. Hein. C'est-à-dire que c'est quelqu'un qui a toujours pour moi eu. Pour lequel j'ai toujours eu de l'admiration, de la tendresse d'abord, ça c'est le père qui parle, et de l'admiration, ça c'est le fils qui parle. De l'admiration parce que je pense qu'il a changé l'histoire de nos sociétés. Parce qu'un homme qui tout d'un coup dit, même s'il reprend une phrase de la Bible, de la Torah, qui dit « si on te frappe la joue droite, tends la joue gauche » ou l'inverse, je ne sais plus. Mais en tout cas, qui a cette force de bonté en lui et qui l'applique. Parce que même cette phrase est dans l'Ancien Testament, jusqu'à ce que Jésus la fasse ressortir, la mette bien forte comme ça devant l'humanité, on ne l'appliquait pas, on continue d'ailleurs à ne pas l'appliquer, mais on l'applique de plus en plus, contrairement à ce qu'on croit. Lui, il était dans cette espèce de brouillard, de violence autour de lui, où tout se réglait à bagarre, à coups de couteau, de guerre, avec les Hittites, contre les Égyptiens, contre toutes les tribus, tout le monde se foutait sur la gueule. Et lui, il dit, voilà, on va arrêter ça. Et ça nous a quand même accompagnés. Et je trouve, on est bien moins, contrairement à ce qu'on pense, et pourtant Dieu sait si on traverse... entre le 20e et le début du 21e, là, on traverse des siècles
1: d'une grande violence.
0: Mais on est moins violent qu'avant. Les violences, c'est une minorité de la population. On arrive à résoudre petit à petit les problèmes, on arrive à... Je prends l'exemple de la Shoah, de cette tragédie du 20e siècle qui a été l'extermination des Juifs et la volonté de génocide absolu des Juifs. C'est une épreuve qui a été donnée au peuple de Jésus, d'ailleurs. Mmh. Et si Jésus avait été à Paris en 40, il aurait sans doute été déporté.
1: Arrêté, oui.
0: Voilà. Donc c'est une épreuve qu'on a donnée à ce peuple avec énormément de souffrance. C'est une souffrance qui faudra peut-être des millénaires pour non pas oublier, mais pour accepter. Un peu comme le 7 octobre d'ailleurs. Et cette souffrance, Dieu s'est quand même débrouillé pour qu'à la fin elle soit un support de l'humanité. À partir de la Shoah, et j'espère que ça va continuer, c'est ce que les islamistes veulent faire disparaître, mais j'espère que ça va continuer. L'homme a raisonné d'une façon différente. C'est-à-dire qu'il s'est dit, si on peut faire ça, s'il y a ce noir-là, ces ténèbres-là dans l'âme humaine, c'est qu'il faut se méfier de nous au quotidien, toujours. Et qu'il faut toujours se remettre en question. Et qu'il faut, encore une fois, je reviens aux 10 commandements, et qu'il faut respecter des règles fondamental. Et c'est ce qu'on a fait depuis la Deuxième Guerre mondiale. Regardez, en Europe, on est en paix depuis la Deuxième Guerre mondiale, ou pratiquement. Il y a eu la guerre croate, serbe, l'ex-Yougoslavie, évidemment il y a eu des guerres en Europe, là il y a la guerre en Ukraine, mais c'est des guerres terribles, hein. Il y a des hommes et des femmes qui meurent, des millions, des enfants. Et les hommes sont assez stupides pour les déclencher et ils sont jamais assez intelligents pour les arrêter rapidement. Mais malgré tout, on sent que l'homme progresse.

0: Aujourd'hui, on fait face à un phénomène auquel il faut faire très attention. Et c'est là qu'on aurait besoin que Jésus nous revienne sur terre pour... Après, je vous dirais, j'ai écrit un scénario sur Jésus que je n'ai pas tourné, mais qui est toujours dans mon tiroir. Il faudrait que Jésus revienne pour montrer que personne ne peut vouloir la mort de l'autre. Que personne, parlant au nom de Dieu, ne peut vouloir la mort de l'autre. Je pense aux islamistes radicaux et je pense à ce qui se passe avec la République islamique qui tue ses enfants iraniens avec une violence qu'on n'a pas vue depuis des années et qu'on espérait ne plus jamais revoir. Il faudrait qu'il soit là pour avec la puissance de sa bonté, arriver à faire comprendre aux islamistes que la parole de Dieu que Mahomet leur a transmis doit être interprétée comme nous, chrétiens et juifs, avons interprété nos écrits pour les faire passer d'une période qui était une période... Le 14e siècle n'est pas le 21e siècle, pour les faire passer d'une période qui était une période où encore on pouvait régler les choses dans le sang, à une période où aujourd'hui ça devrait être totalement exclu. Moi je suis pour une interdiction des guerres, mais que ce soit une interdiction votée par l'ensemble des nations pour que les guerres soient interdites. Voilà, pour que ce soit une chose qui soit définitivement éradiquée de la planète. Je sais que c'est impossible, mais bon. Je reviens au scénario que j'ai écrit sur mon prophète préféré, donc Jésus. Le pitch en deux mots, c'est un camionneur dans un désert américain roule et il voit un type nu sur le bord de la route. Il sent qu'il s'arrête, il voit que le type a soif, il est dans le désert, il le prend, il l'emmène à l'hôpital. Ce garçon se réveille le lendemain matin, on lui a donné à boire, et curieusement, il va devenir laveur de carreaux à New York, et un jour, il tombe du 60e étage, il tombe au sol, et il n'a rien, il se relève. Et donc, évidemment, c'est un miracle, et donc, évidemment, toute la population dit, voilà, Jésus est revenu parmi nous. Mmh. Et effectivement... le fait qu'il soit là, il est un peu perdu, Jésus, parce que le monde auquel il doit faire face est un monde qui est extrêmement complexe. Mais d'une certaine façon, voilà, son parcours, c'est un peu celui que je viens de vous raconter, où tout d'un coup, petit à petit, grâce à ça, à la force de l'amour et de la bonté qu'il a en lui, va calmer le monde, arrêter. Vous savez, comme on calme les enfants quand ils... Et quand à table, ils se mettent à chahuter et puis à se disputer. Calmer le monde.
1: Si vous dites ça, c'est que vous croyez en sa résurrection ?
0: Ah, mais moi, je suis comme Sacha Guitry, j'attends toute résurrection et preuve de résurrection avec impatience. Moi, si vous voulez, je... Si demain, je me rendais compte qu'il y a un homme ou une femme... assez puissante, un Mandela puissance 1000, un Martin Luther King puissance 1000, un Moïse puissance 10 000, un Jésus puissance 1 million, qui arrive et qui rend les hommes raisonnables, mais je crois à tout, évidemment. Je crois à la résurrection, je crois en Dieu et je me mets derrière lui pour le remercier et porter sa parole partout et devenir un de ses apôtres, c'est sûr. Voilà, maintenant on l'attend avec impatience.
1: C'est vrai qu'en vous écoutant, on a un peu l'impression que c'est l'expérience qu'ont fait les apôtres dans les Actes des Apôtres. Je ne sais pas si vous avez lu ce livre-là.
0: Bien sûr, bien sûr.
1: On voit précisément qu'ils ont cru en la résurrection et qu'ils ont éprouvé la puissance de cette résurrection en faisant eux-mêmes des miracles.
0: Et bien
1: à partir
0: sûr,
1: de là, ouais. Leur vie est bouleversée.
0: Bien sûr. Mais
1: en fait, vous aimeriez faire, vous, cette expérience-là ?
0: Ah oui ?
1: Oui.
0: Ah oui, si
1: ça ne vous suffit pas que ce soit une expérience déjà faite par d'autres ?
0: Non, j'aimerais, moi, faire partie de l'aventure.
1: C'est peut-être possible.
0: Pierre-Paul, ou et construire

0: vivez avec le peuple, donnez, partagez, vous serez mille fois plus heureux si j'avais la force, la puissance de faire ça. Et la puissance de faire en sorte que ça soit entendu, et je vous assure que là, je serai l'apôtre de Jésus, mais tout de suite.
1: En tout cas, peut-être que vous ne pouvez pas aller à Téhéran, mais vous faites des spectacles et des livres et des films qui propagent ce message avec beaucoup de force.
0: À mon modeste niveau, j'essaie de faire le maximum.
1: Oui. Certainement, vous portez bien votre nom de prophète. Alors le dernier mot, c'est roi.
0: Oh là !
1: Je pensais à David, évidemment. À votre magnifique bande dessinée sortie sur David, sur ce roi, Moïse et David.
0: Alors vous savez, les rois, c'est là encore, on revient, mais c'est drôle parce qu'on a parlé de ça depuis le début, hein. Là encore, on revient à l'image du Père. Qu'est-ce qui se passe en ce moment, aujourd'hui, dans la société française? Nous qui avons guillotiné notre roi. Il se passe qu'il y a une perte de repères, une perte de valeurs. Et qu'en fait, cette perte de repères devient extrêmement dangereuse, à tel point qu'on est là à chercher à l'extrême gauche ou à l'extrême droite ou dans des hommes ou des femmes qui disent des paroles qu'on ne devrait jamais accepter. Je veux dire, quand Mélenchon parle, mais on ne devrait jamais accepter ce qu'il dit quand les gens de la France insoumise non pas flirtent, mais deviennent antisémites, disent leur antisémitisme, quand ils montrent à quel point ils sont proches du terrorisme et qu'ils sont non plus presque des complices, mais des terroristes eux-mêmes. On voit bien qu'il y a une perte de repères, une perte totale de repères. Et que c'est terrible. Si David ou son fils Salomon étaient là, ou un autre homme ou une autre femme, avec une autorité, disons, même pas politique, mais morale. Alors évidemment, il y a un roi en Angleterre et la même chose se passe en ce moment en Angleterre. Donc on peut dire que mes paroles sont vaines. Mais les rois, et encore une fois, je parle de rois dans une constitution, dans une démocratie, hein, avec un parlement et un premier ministre, évidemment, les rois, de tout temps, ont apporté cette rigueur. Vous savez, on disait que les rois avaient le droit divin. Donc, ils étaient un peu une émanation de Dieu, même si c'était une blague. Mais en tout cas, les hommes y croyaient et craignaient leur roi. Et donc, ça les empêchait souvent de faire des bêtises.
1: Alors oui, il y a quelque chose qui m'a intriguée dans votre bande dessinée sur David. Vous dites à un moment que Dieu ne lui a pas pardonné. Donc, on connaît l'histoire de ce magnifique roi au cœur pur qui fait un parcours sans faute et qui se vautre à un chapitre de manière terrible. C'est quand même assez triste.
0: Et parce qu'il y a une gonzesse qui lui plaît, bon...
1: Oui, et voilà. Et puis, ça se termine quand même un adultère, un meurtre. Est-ce que vous avez envie de nous partager ça? Vous pensez que Dieu n'a pas pardonné à David ce péché?
0: Bien sûr.
1: Mais pourquoi? Parce qu'il y a quand même ce psaume, « Crée en moi un cœur pur, ô mon Dieu », et tout ça, « Pardonne ma faute est toujours devant moi ». Et ça, vous pensez que Dieu n'a pas entendu cette prière du roi David?
0: La faute est grave. Vous savez, la faute est grave. C'est-à-dire qu'il ne l'a pas tué, hein, il l'a laissé vivre, mais il l'a maudit. Quand vous voyez une femme et que bon, vous tombez amoureux, tout le monde peut le comprendre. Heureusement qu'on tombe tous amoureux, mais les femmes, qu'on tombe amoureux et qu'on voit ce qu'est l'amour pour... tuer le mari de cette femme qu'on désire par un moyen en plus qui est absolument dégueulasse, quoi. L'envoyer, c'est un de ses soldats. Donc c'est un de ces généraux qui croit en lui, qui l'aime et le respecte, qui va l'envoyer au front, là où c'est le plus dangereux. Pour maquiller sa mort. Il sait qu'il va être tué par ses ennemis, pour se débarrasser de lui en maquillant sa mort. C'est ignoble.
1: Moi j'avais l'impression que David aurait à porter les conséquences de sa faute, c'est vrai qu'il y a une forme de conséquence qui demeure, mais que Dieu pardonne quand même. Vous ne croyez pas au pardon de Dieu ?
0: Pas sur cette terre. Peut-être plus tard, une fois que David sera mort, il pourra lui

0: pardonné quand, en lui disant, voilà, maintenant, tu as fait ta rédemption, mais je crois qu'il y a des fautes. Vous savez, je pense que... Je vais venir à un exemple précis. Regardez ce qu'on fait aux gosses aujourd'hui. Un gosse de 16 ans fait un rodéo sauvage, il passe un quart d'heure au commissariat devant un juge et on le renvoie en lui donnant, en lui disant attention à ce qu'on appelle un rappel à la loi. Un type jette une juive, je pense à Madame Halimi, par la fenêtre, et on dit oh ben non, c'est pas. Il était troublé parce qu'il a, il avait pris des joints, donc bon, sa peine, on va le sortir aujourd'hui, il est sorti de prison. Tout ce laxisme.
1: Oui. Je vois ce que vous voulez dire.
0: Tout ce laxisme fait que notre monde bascule.
1: Vous voulez du coup mettre en valeur que Dieu est juste, qu'il y a une justice.
0: Exactement. Oui. Mais vous rendez compte là, la justice n'est pas faite simplement pour, je veux dire, pour être là et regarder ce qui se passe. La justice, elle est faite pour tomber. Un gosse qui fait une bêtise, je vous assure que moi je suis pour les peines courtes pour les plus jeunes. Un gosse de 12 ans qui fait une connerie, on le met en garde à vue pendant 3 jours, il va comprendre qu'il a eu un problème. Je vais vous raconter une histoire très personnelle. Quand j'étais petit, j'adorais les voitures, les petites voitures Dickintoy. J'avais 7 ou 8 ans. Et un jour, j'ai piqué une voiture dans un supermarché. Et je me suis fait piquer. Et le flic connaissait mon père, le type qui s'occupait du père du supermarché. Il m'a ramené à la maison. Et il a dit à mon père, ton fils a volé une petite voiture. Mon père m'a rien dit, il m'a dit, va dans ta chambre. Et il m'a laissé dans ma chambre pendant 24 heures. Ma mère m'a porté à manger et à boire, mais j'étais plus. Et ben, je m'en souviens encore aujourd'hui, et je vous assure que je n'ai jamais pu rien voler. Donc, la loi, quand elle s'applique, encore une fois, les 10 commandements, quand ils s'appliquent, la loi, quand elle s'applique, n'est pas une loi pour faire mal gratuitement. C'est une loi pour dire, voilà, la justice, qu'elle soit divine ou humaine, doit s'appliquer pour que vous viviez en paix et que vous puissiez respecter l'autre comme il vous respecte. À partir du moment où on a compris ça, on peut vivre en société.
1: Et s'il y a pardon de Dieu, il n'annule pas sa justice, c'est ça que vous voulez dire?
0: Exactement.
1: Je comprends. Merci beaucoup et à tout de suite. Merci. Pour la dernière partie de l'émission.
0: Je vous attends.
1: Nous sommes toujours sur KTO avec vous.
0: Toujours.
1: Et les Joraki, comment avez-vous vécu cette expérience des mots?
0: C'est pas mal. Vous m'avez manqué un peu parce que vous êtes beaucoup plus agréable à regarder qu'à poste de télévision.
1: Je vous remercie.
0: mais c'est pas mal parce qu'en fait, le fait d'être seul vous fait penser les choses d'une façon différente. C'est normal, il y a pas. C'est comme si on était plongé à l'intérieur de soi. Ouais. C'est pas mal, non, c'est intéressant.
1: Quel a été votre mot préféré?
0: Prophète, je pense.
1: Prophète.
0: Ouais. Et prophète parce que la nature des prophéties est toujours une nature mystérieuse et enthousiasmante.
1: Oui.
0: C'est-à-dire qu'elle soit... Alors nous, on parle des prophètes, Moïse, David, enfin tous ceux qui ont fait... David n'était pas un prophète d'ailleurs, mais les prophètes en général, mais même les Érinées, c'est ça, grecs, qui donnait des prophéties
1: les
0: en
1: oracles,
0: ouvrant
1: le... coup,
0: les oracles, oui c'est ça, les oracles. Oui, je suis pas un très bon, je suis pas grec, mon copain, mon ami Luc Fay va m'engueuler, donc les oracles, oui, bon, il y a toujours ce désir de savoir ce qui va se passer, en fait, ce qui est interdit chez les Juifs. Vous savez qu'on peut pas faire d'oracle,
1: prédire l'avenir,
0: on
1: ouais.
0: peut pas prédire l'avenir, tirer les cartes, parce que l'avenir appartient évidemment à Dieu.
1: La prophétie, donc, c'est plutôt dire une parole pour aujourd'hui,
0: voilà,
1: pour se convertir,
0: voilà. Mais tout ce qui est lié à l'autorité du prophète et aussi son autre sens du mot prophétie à ce qui peut se passer, à ce qu'on prévoit, c'est toujours dans le champ du mystérieux et donc du magnifique.
1: Alors peut-être qu'on peut dire quand même quelques mots sur votre actualité.
0: Mais oui.
1: Le film Le Héros du Louvre, ouais. Vous avez envie de nous en dire quelques mots?
0: Alors oui, je vous raconte l'histoire.
1: En quelques mots, hein, parce que sinon...
0: En deux mots. C'est en 1940, les Allemands montent à Paris. Et Jacques Jaujard a besoin de chauffeurs pour... exfiltrer les dernières œuvres qui restent au Louvre, parce qu'il a tout exfiltré. Il en reste 300. Et là, il y a un gardien de nuit, et il lui dit, est-ce que vous voulez partir? Vous prenez 70 œuvres majeures, et puis vous disparaissez, parce que vous revenez quand vous pouvez, quoi. Et l'homme qui adore le Louvre, qui adore les œuvres, qui adore l'art, dit, mais oui, bien sûr, et je pars avec ma famille. Il dit, le directeur du Louvre dit, oui, bien sûr, il va donc partir. C'est l'histoire de cette errance, de cette famille, avec ses 70 œuvres, dont Léonard de Vinci, enfin tous les grands maîtres, qui va sauver pendant toutes ces années de guerre. Mmh. Mais la chose qui est extraordinaire, c'est que cette famille, c'est la mienne, c'est mon grand-père et ma grand-mère.
1: Ah.
0: Mes oncles, ma mère et mon
1: c'est
0: père.
1: C'est une histoire vraie.
0: C'est une histoire vraie. Et mon grand frère qui était à l'époque un petit garçon.
1: Incroyable,
0: qui avait
1: 4 ans. C'est un bel hommage.
0: Voilà, donc c'est un hommage, c'est la transmission. C'est une histoire que j'ai pris un plaisir fou à raconter. Et maintenant, je peux le dire sans flagornerie, parce que j'arrive à un moment de ma vie où... Mais c'est un film qui est vraiment très réussi. Je pense que c'est un de mes meilleurs films.
1: Merci, Elie Chouraki.
0: Merci.
1: Est-ce que vous avez envie, pour terminer cette émission, de nous dire... Si, donc, vous avez dit, en voyant Dieu, vous aurez quelques explications à lui demander.
0: Oui.
1: Est-ce que vous auriez une prière à formuler pour achever cette émission? Quelle prière vous auriez envie de dire,
0: arrête,
1: à Dieu?
0: Arrête la souffrance des hommes. C'est trop dur, quoi. Ah, franchement, ça me met des larmes dans les yeux, tellement... c'est terrible. Si j'ai une prière, c'est celle-là, et évidemment de protéger les miens.
1: Donc donne-nous la paix et délivre-nous du mal.
0: Exactement.
1: Merci beaucoup.
0: Merci
1: Elie
0: beaucoup.
1: Chouraki.
0: Merci.
1: À bientôt. Je rappelle votre actualité. Le film Les Héros du Louvre, sorti il y a une semaine, je crois.
0: Ouais.
1: À bientôt.
0: À bientôt.
1: Vous pouvez retrouver cette émission sur kto.tv.com. On vous aurait écouté des heures. C'est passé trop vite.
0: Et moi, j'aurais passé des heures ici.
1: Alors, à bientôt.
0: À bientôt. Oui, bien sûr, avec plaisir.

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Pensez aussi que ces pauvres gens n'ont jamais un mot aimable, un mot qui les soulage ou qui les réconforte. Ils travaillent de l'aube à la nuit, et jamais le maître ne les remercie de leur zèle, jamais il ne dit au bon ouvrier qu'il est content. Considérez encore que l'été, lorsque pour faucher la moisson l'on embauche dans les villages voisins des hommes, cela se repose quand le soleil torréfie les champs. Ils s'assoient à l'ombre des meules en manches de chemise et ils boivent s'ils ont soif et ils mangent. Et le convert les regarde dans ses lourds vêtements. Et il continue sa besogne et il ne mange pas et il ne boit point. Allez, il faut des âmes fortement trempées pour résister à une vie pareille. Mais enfin, dit Durtal, il doit y avoir des jours de détente, des moments où la règle se relâche. Jamais. Il n'y a même pas, ainsi que dans des ordres bien austères pourtant, chez les carmélites, pour en citer un, une heure de récréation où le religieux peut parler et rire. Ici, le silence est éternel. Même lorsqu'ils sont ensemble au réfectoire, on lit alors les conférences de Cassien, l'échelle sainte de Climaque, les vies des pères du désert ou quelques autres volumes pieux. Et le dimanche ? Le dimanche, on se lève une heure plus tôt, mais c'est en effet leur bonjour car ils peuvent suivre tous les offices, passer tout leur temps dans l'église. L'humilité, l'abnégation exacerbées jusqu'à ce point sont surhumaines, s'écria Durtal. Mais pour qu'ils puissent se livrer du matin,

0: au soir aux travaux éreintants des champs, encore faut-il qu'on leur accorde une quantité suffisante, une nourriture assez forte. Monsieur Bruno sourit. Ils consomment tout bonnement des légumes qui ne valent même pas ceux qu'on nous sert, et en guise de vin, ils se désaltèrent avec une boisson aigre et douceâtre qui dépose une moitié de lit par verre. Ils en ont la valeur d'une émine ou d'une pinte, mais ils peuvent l'allonger avec de l'eau s'ils ont soif. Et ils font combien de repas?
1: Cela dépend.
0: Du 14 septembre au carême, ils ne mangent qu'une fois par jour, à 2h30. Et durant le carême, ce repas est reculé jusqu'à 4h. De Pâques au 14 septembre, où le jeûne cistercien est moins rigide, le dîner a lieu vers 11h30. Et l'on peut y ajouter le mixte, c'est-à-dire une légère collation le soir. C'est effrayant. Travailler et pendant des mois ne s'alimenter qu'à 2h de l'après-midi, alors qu'on est debout depuis 2h du matin et que l'on n'a pas dîné la veille. Aussi est-on parfois obligé d'élargir un peu la règle. Et lorsqu'un moine tombe en faiblesse, on ne lui refuse pas un morceau de pain. « Il faudra bien du reste, » continua M. Bruno, d'un ton pensif, « que l'on desserre davantage encore l'étreinte de ses observances, car cette question de la table devient une véritable pierre d'achoppement pour le recrutement des trappes. Des âmes qui se plairaient dans ces cloîtres sont forcées de les fuir. » Parce que le corps qu'elle traîne, après elle, ne peut s'accoutumer à ce régime. Et les pères mènent la même existence que les convers? Absolument. Ils donnent l'exemple. Tous avalent la même pitance et couchent dans le même dortoir, sur des lits pareils. C'est l'égalité absolue. Seulement les pères ont l'avantage de chanter l'office et d'obtenir des communions plus fréquentes. Parmi les convers, il en est deux qui m'ont particulièrement intéressé. L'un tout jeune, un grand blond qui a une barbe allongée en pointe, l'autre un très vieux, tout courbé. Le jeune est le frère Anaclet. C'est une véritable colonne de prière que ce jeune homme, et l'une des plus précieuses recrues dont le ciel est doté notre abbaye. Quant au vieux Siméon, il est un enfant des trappes. Car il a été élevé dans un orphelinat de l'ordre. Celui-là est une âme extraordinaire, un véritable saint qui vit déjà fondu en Dieu. Nous en causerons plus longuement un autre jour, car il est temps que nous descendions, l'heure de sexte est proche. Tenez, voici le chapelet que je me suis permis de vous offrir. Laissez-moi y joindre une médaille de Saint Benoît. Et il remit à Durtal un petit chapelet de bois et l'étrange rondelle gravée de lettres kabbalistiques qu'est l'amulette de Saint Benoît. Vous connaissez le sens de ces signes?
2: Oui, je l'ai lu autrefois dans une brochure de Don Guéranger.
0: Bon. Et à propos, quand communiez-vous?
2: Demain.
0: Demain? C'est impossible.
2: Pourquoi est-ce impossible?
0: Mais parce que demain, l'on ne célébrera qu'une seule messe, celle de 5h. Et que la règle empêche d'y communier isolément. Le père Benoît, qui en dit d'habitude une autre avant, est parti ce matin, et il ne reviendra que dans 2 jours. Il y a donc erreur.
2: Enfin, le prieur m'a positivement déclaré que je communierai demain, s'écria Durtal.
0: Tous les pères ne sont donc pas prêtres ici?
2: Non. En fait, de prêtre, il y a l'abbé qui est malade, le prieur qui offrira demain le sacrifice à 5h, le père Benoît dont je vous ai parlé, un autre que vous n'avez pas vu et qui voyage. Au reste, si cela avait été possible, je me serais approché moi aussi de la sainte table.
0: Alors s'ils ne sont pas tous consacrés, quelle différence existe-t-il entre les pères qui n'ont pas obtenu le sacerdoce et les simples convers ?
2: L'éducation. Pour être père, il faut avoir fait ses études, savoir le latin, n'être pas, en un mot, ce que sont les frères laids, des paysans ou des ouvriers. Dans tous les cas, je verrai le prieur et je vous rendrai, pour la communion de demain, réponse après l'office. Mais c'est ennuyeux, il aurait fallu que vous puissiez vous mêler ce matin à nous.
0: Durtal eut un geste de regret.
2: Il s'en fut à la chapelle, ruminant sur ce contretemps, priant Dieu de ne pas retarder plus longtemps sa rentrée en grâce. Après sexte, l'oblat vint le rejoindre. « C'est bien comme je pensais, » fit-il, « mais vous serez néanmoins admis à la consomption du sacrement. Le père prieur s'est entendu avec le vicaire qui dîne auprès de vous. Il dira demain matin avant son départ une messe et vous y communierez. » « Oh !» gémit Durtal. Cette nouvelle lui crevait le cœur. Être venu à la trappe pour recevoir l'Eucharistie des mains d'un prêtre de passage, d'un prêtre jovial tel qu'était celui-là. « Ah non, j'ai été confessé par un moine et je voudrais être communié par un moine !» se cria-t-il. « Il vaudrait mieux attendre que le père Benoît fût rentré, mais comment faire ?»« Je ne puis cependant exposer au prieur que ce soutanier inconnu me déplaît et qu'il me serait vraiment pénible, après avoir tant fait, de finir par être réconcilié dans un cloître ainsi. » Et il se plaignit à Dieu, lui dit que tout le bonheur qu'il pouvait avoir d'être décanté, d'être enfin clair, était maintenant gâté par ce mécompte. Il arriva au réfectoire, la tête basse. Le vicaire était déjà là. Voyant la mine contrite de Durtal, il tenta charitablement de l'égayer. Mais les plaisanteries qu'il essaya produisirent l'effet contraire. Pour être poli, Durtal souriait, mais d'un air si gêné que M. Bruno, qui l'observait, détourna la conversation et accapara le prêtre. Durtal avait hâte que le dîner prît fin. Il avait mangé son œuf et il absorbait péniblement une purée de pommes de terre à l'huile chaude qui ressemblait à s'y méprendre comme aspect à de la vaseline. Mais la nourriture, il s'en souciait peu maintenant. Il se disait « C'est terrible d'emporter d'une première communion un souvenir irritant, une impression pénible. Et je me connais, ce sera pour moi une hantise. Parbleu !» Je sais bien qu'au point de vue théologique, il importe peu que j'aie affaire à un prêtre ou à un trappiste. L'un et l'autre ne sont que des truchements entre Dieu et moi. Mais enfin, je sens très bien aussi que ce n'est pas du tout la même chose. Pour une fois, au moins, j'ai besoin d'une garantie, d'une certitude de sainteté. Et comment la voir avec un ecclésiastique qui colporte les plaisanteries d'un placier en vain ? Il s'arrêta, songeant que l'abbé Gévrezin l'avait précisément, par crainte de ses méfiances, envoyé dans une trappe. « Quelle déveine !» se dit-il. Il n'écoutait même point l'entretien qui se traînait à côté de lui, entre le vicaire et l'oblat. Il se battait tout seul, en mâchant le nez dans son assiette. « Je n'ai pas envie de communier demain, » reprit-il, et il se révolta. Il était lâche, et il devenait imbécile à la fin. Est-ce que le Sauveur ne se donnerait pas à lui quand même ? Il sortit de table agité par une angoisse sourde et il erra dans le parc et dévala au hasard des allées. Une autre idée s'implantait maintenant, l'idée d'une épreuve que lui infligeait le ciel. « Je manque d'humilité », se répétait-il. « Eh bien, c'est pour me punir que la joie d'être sanctifié par un moine m'est refusée. Le Christ m'a pardonné, c'est déjà beaucoup. » Pourquoi m'accorderait-il davantage en tenant compte de mes préférences, en exauçant mes vœux ? Cette pensée l'apaisa pendant quelques minutes et il se reprocha ses révoltes, s'accusa d'être injuste envers un prêtre qui pouvait être après tout un saint. « Ah, laissons cela, » se dit-il. « Acceptons le fait accompli. Tâchons pour une fois d'être un peu humble. En attendant, j'ai mon chapelet à réciter. » Il s'assit sur l'herbe et commença. Il n'en était pas au deuxième grain qu'il était à nouveau poursuivi par son mécompte. Il recommença son pater et son ave, continua, ne songeant même plus au sens de ses prières, ruminant « Quelle malchance !» Il faut que justement un moine qui célèbre la messe tous les jours s'absente pour que demain je subisse une déception pareille. Il se tut, eut une minute d'accalmie, et soudain un nouvel élément de trouble fondit sur lui. Il regardait son chapelet dont il avait égrené 10 grains. « Mais voyons, le prieur m'a commandé d'en débiter une dizaine tous les jours, une dizaine de grains ou une dizaine de chapelets ?»« De grains, » se répondit-il, et presque aussitôt il se répliqua « de chapelets ».
0: Il demeura perplexe.

Mais cet idiot, il n'a pas pu m'ordonner de défiler 10 chapelets par jour. Cela ferait quelque chose comme 500 oraisons à la suite. Personne ne pourrait s'en dérailler par faire une semblable tâche. Il n'y a donc pas à hésiter. Il s'agit de 10 grains, c'est clair. Et non, car enfin, si le confesseur vous impose une pénitence, on doit admettre qu'il la proportionne à la grandeur des fautes qu'elle répare. Puis j'avais une répugnance pour ces gouttes de dévotion mises en globule. Il est donc naturel qu'il m'ingurgite le rosaire à haute dose. Pourtant cela ne se peut. Je n'aurais même pas à Paris le temps matériel de l'annonner. C'est absurde. Et l'idée qu'il se trompait revint lancinante à la charge. Il n'y a pas à barguigner, cependant. Dans le langage ecclésiastique, une dizaine désigne 10 grains, sans doute. Mais je me rappelle fort bien qu'après avoir prononcé le mot chapelet, le père s'est exprimé ainsi. « Vous direz une dizaine, ce qui signifie une dizaine de chapelets, car autrement il eût spécifié une dizaine d'un chapelet. » Il se riposta aussitôt. Le père n'avait pas à mettre les points sur les « i », puisqu'il employait un terme convenu connu de tous. Cet ergotage sur la valeur d'un mot est ridicule. Il essaya de chasser cette tourmente en faisant vainement appel à sa raison, et subitement, il se sortit un argument qui acheva de le détraquer. Il s'inventa que c'était par lâcheté, par paresse, par désir de contradiction, par besoin de révolte, qu'il ne voulait pas dévider ses 10 bobines. Entre les deux interprétations, j'ai choisi celle qui me dispensait de tout effort, de toute peine. C'est vraiment trop facile. Cela seul prouve que je me leurre lorsque j'essaie de me persuader que le prieur ne m'a pas prescrit d'égrapper plus de 10 grains. Puis un pater, 10 ave et un gloria. Mais alors ce n'est rien, ce n'est pas sérieux comme pénitence. Et il dut se répondre, c'est pourtant beaucoup pour toi, puisque tu ne peux parvenir à les proférer sans t'évaguer. Il pivotait sur lui-même sans avancer d'un pas. Je n'ai jamais éprouvé une pareille hésitation, se dit-il en tâchant de se reprendre. Je ne suis pas fou, et pourtant je me bats contre mon bon sens. Car il n'y a pas à en douter, je le sais. Je dois égoutter une dizaine d'ave et pas un de plus. Il demeura interloqué, presque effrayé de cet état qui était nouveau pour lui. Et pour se débarrasser, pour se faire taire, il s'imagina une nouvelle réflexion qui conciliait vaguement les deux parties qui paraissent au plus pressé, qui présentaient au moins une solution provisoire. « Dans tous les cas, reprit-il, je ne puis communier demain si je n'ai pas accompli aujourd'hui ma pénitence. Dans le doute, le plus sage est de s'atteler aux 10 chapelets. Plus tard, nous verrons. Je pourrai au besoin consulter le prieur. Il est vrai qu'il va me croire imbécile si je lui parle de ses chapelets. Je ne puis cependant lui demander cela. Mais alors tu vois bien, tu l'avoues toi-même. Il ne saurait être question que de 10 grains. Il s'exaspéra, se rua pour obtenir son propre silence sur le rosaire. Il avait beau fermer les yeux, tenter de se ramasser, de se grouper, il lui fut impossible, au bout de 2 dizaines, de suivre ses oraisons. Il bafouillait, oubliait les bols du pater, s'égarait dans les granules des ave, piétinait sur place. Il s'avisa pour se réprimer de se transporter en imagination, à chaque dose, dans une de ces chapelles de la Vierge qu'il aimait à fréquenter à Paris, à Notre-Dame des Victoires, à Saint-Sulpice, à Saint-Séverin. Mais ces vierges n'étaient pas assez nombreuses pour qu'il pût leur dédier chaque dizaine. Il évoqua les madones des tableaux des primitifs et recueillit devant leur image. Il tourna le treuil de ses exhorations, ne comprenant pas ce qu'il marmottait, mais priant la mère du Sauveur d'accepter ses patères comme elle recevrait la fumée perdue d'un encensoir oublié devant l'autel. « Je ne puis me forcer davantage », se dit-il. Il sortit de ce labeur harassé, moulu, voulut souffler, il lui restait encore 3 chapelets à épuiser. Et aussitôt qu'il se fut arrêté à la question de l'Eucharistie qui s'était tue, reprit. Mieux valait ne pas communier que de communier mal. Et il était impossible qu'après de tels débats, qu'avec de pareilles préventions, il pût aborder proprement la sainte table. Oui, mais alors comment faire? Au
fond, n'était-ce pas déjà monstrueux que de discuter les ordres du moine, que de vouloir opérer à sa guise, que de réclamer ses aises ? Je vais, si cela continue, si bien pécher aujourd'hui que je serai obligé de me reconfesser, se dit-il. Pour rompre cette obsession, il s'élança encore sur son rouet. Mais alors, il s'assottit complètement. L'artifice dont il s'était servi pour se tenir au moins devant la Vierge était usé. Quand il voulut s'abstraire, puis se susciter un souvenir de Meiling, il ne put y parvenir, et ses oraisons purement labiales, en l'excédant, le désolèrent. « J'ai l'âme exténuée, » pensa-t-il. « J'agirai sagement en la laissant reposer, en demeurant tranquille. » Il erra autour de l'étang, ne sachant plus que devenir. « Si j'allais dans ma cellule ?» Il s'y rendit, essaya de s'absorber dans le petit office de la Vierge, et il ne saisit pas un seul mot des phrases qu'il lisait. Il redescendit et recommença à rôder dans le parc. « Il y a de quoi devenir fou !» se cria-t-il. Et mélancoliquement, il se répéta « Je devrais être heureux, prier en paix, me préparer à l'acte de demain, et jamais je n'ai été si inquiet, si bouleversé, si loin de Dieu. Il faut pourtant que j'achève cette pénitence. » Le désespoir l'abattit. Il fut sur le point de tout lâcher. Il se mata encore, s'astreignit à épeler ses grains. Il finit par les expédier. Il était à bout de force, et aussitôt il trouva un nouveau moyen de se torturer. Il se reprocha d'avoir jeint ses prières, négligemment, sans même avoir sérieusement tenté d'agréger ses sens. Et il fut sur le point de recommencer tout le chapelet. Mais devant l'évidente folie de cette suggestion, il se cambra, se refusa de l'écouter, puis il se harcela encore. Il n'en est pas moins vrai que tu n'as pas exactement rempli la tâche assignée par le confesseur, puisque ta conscience te reproche ton manque de recueillement, tes diversions. « Mais je suis crevé !» se cria-t-il. « Je ne puis dans cet état réitérer ces exercices. » Et cette fois encore, il aboutit pour se départager à s'inventer un nouveau joint. Il pourrait compenser par une dizaine. Réfléchit, prononçait avec soin toutes les boules du rosaire qu'il avait marmonnées sans les comprendre. Et il essaya de remettre la manivelle en marche, mais dès qu'il eut extrait le pater, il divaga. Il s'entêta quand même à vouloir moudre les ave, mais alors son esprit se dispersa, s'enfuit de toutes parts. Il s'arrêta, songeant à quoi bon. Du reste, une dizaine, même bien dite, équivaudrait-elle à 500 oraisons ratées? Et puis pourquoi une dizaine et pas deux, pas trois? C'est absurde. La colère le gagnait. À la fin du compte, conclut-il, ces récidives sont ineptes. Le Christ a positivement déclaré qu'il ne fallait pas user de vaines redites dans les prières. Alors quel est le but de ce moulinet d'ave? Si je m'appesantis sur cet ordre d'idées, si j'ergote sur les injonctions du moine, je suis perdu, se dit-il tout à coup. Et d'un effort de volonté, il étouffa les révoltes qui grondaient en lui. Il se réfugia dans sa cellule. Les heures s'allongeaient interminables. Il les tuait à se ressasser toujours les mêmes objections, toujours les mêmes réponses. Cela devenait un rabâchage dont il avait lui-même honte. Ce qui est certain, c'est que je suis victime d'une aberration, reprit-il. Je ne parle pas de l'Eucharistie. Là, mes pensées peuvent n'être point justes, mais elles ne sont pas démentielles, au moins. Tandis que pour cette question de pater, il s'ahurit si bien à se sentir martelé, tel qu'une enclume, entre ses deux hantises, qu'il finit par s'assoupir sur une chaise. Il atteignit ainsi l'heure des vêpres et le souper. Après ce repas, il retourna dans le parc. Et alors les litiges en léthargie se ranimèrent, et tout revint. Ce fut une mêlée furieuse dans tout son être. Il restait là, immobile, s'écoutait atterré quand un pas rapide s'approcha et Monsieur Bruno lui dit « Prenez garde, vous êtes sous le coup d'une attaque démoniaque. » Et comme Durtal, stupéfait, ne répondait pas « Oui, fit-il, le bon Dieu m'accorde parfois des intuitions et je suis certain

0: à l'heure qu'il est, que le diable vous travaille les côtes. Voyons, qu'avez-vous ?
1: J'ai que je n'y comprends rien moi-même. »
0: Et Durtal narra l'étonnante bataille qu'il se livrait depuis le matin à propos du chapelet.
1: « Mais c'est fou !» s'écria l'oblat. « C'est 10 grains que le prieur vous a commandé de dire. 10 chapelets sont impossibles à réciter. »«
2: Je le sais, et cependant je doute encore. »
0: « C'est toujours la même tactique, » fit Monsieur Bruno. « Arrivez à vous dégoûter de la chose qu'on doit pratiquer. Oui, le diable a voulu vous rendre le chapelet odieux en vous en accablant. Puis qu'y a-t-il encore ? Vous n'avez pas envie de communier demain ?»«
1: C'est vrai, » répondit Durtal.
0: « Je m'en doutais. Lorsque je vous observais pendant le repas, ah, dame, après les conversions, le malin s'agite. » Et ce n'est rien, il m'en a fait voir à moi des plus durs que cela. Je vous prie de le croire. »
1: Il glissa son bras sous celui du Durtal, le ramena à l'auditoire, le pria d'attendre et disparut.
0: Quelques minutes après, le prieur entrait.
1: « Eh bien ? » dit-il.
0: « Monsieur Bruno me raconte que vous souffrez. Qu'y a-t-il au juste ?
1: C'est si bête que j'ai honte de m'expliquer. »
0: « Vous n'étonnerez jamais un moine, » fit le prieur en souriant.
1: « Eh bien, je sais pertinemment, je suis sûr que vous m'avez donné 10 grains de chapelet à débiter pendant un mois chaque jour, et depuis ce matin, je me dispute contre toute évidence, contre tout bon sens, pour me convaincre que c'est de 10 chapelets quotidiens que se compose ma pénitence.
0: « Prêtez-moi votre chapelet, » dit le moine, « et regardez ces 10 grains. »
1: « Eh bien, c'est tout ce que je vous avais prescrit, et c'est tout ce que vous aurez à réciter. Alors vous avez égrené 10 chapelets entiers aujourd'hui ?»
0: Durtal fit signe que oui.
1: « Et naturellement, vous vous êtes embrouillé, vous vous êtes impatienté, et vous avez fini par battre la campagne. »
0: Et voyant que Durtal souriait piteusement,
1: « Eh bien, entendez-moi, » déclara le père, d'un ton énergique. Je vous défends absolument à l'avenir de jamais recommencer une prière. Elle est maldite, tant pis, passez, ne la répétez pas. Je ne vous demande même point si l'idée de repousser la communion vous est venue, car cela va de soi. C'est là où l'ennemi porte tous ses efforts. N'écoutez donc pas la voix diabolique qui vous la déconseille. Vous communierez demain, quoi qu'il arrive. Vous ne devez avoir aucun scrupule, car c'est moi qui vous enjoins de recevoir le sacrement. D'ailleurs, je prends tout sur moi. Autre question maintenant. Comment sont les nuits ?
0: Durtal lui relata l'abominable nuit de son arrivée à la trappe et cette sensation d'être épié qu'il avait réveillé la veille.
1: Ce sont des manifestations que nous connaissons de longue date. Elles sont sans danger imminent. Ne vous en inquiétez donc point. Toutefois, si elle persistait, vous voudriez bien m'en aviser, car nous ne négligerions pas alors d'y mettre ordre. »
0: Et le trappiste sortit tranquillement, tandis que Durtal restait songeur.
1: Que les phénomènes du Sukubat soient sataniques, je n'en ai jamais douté, pensa-t-il. Mais ce que j'ignorais, ce sont ces attaques de l'âme, cette charge à fond de train contre la raison qui demeure intacte et qui est vaincue néanmoins. Ça, c'est fort. Il sied seulement que cette leçon me serve et que je ne sois plus ainsi désarçonné à la première alerte. Il remonta dans sa cellule. Une grande paix était descendue en lui. À la voix du moine, tout s'était tu. Il n'éprouvait plus que la surprise d'avoir déraillé pendant des heures. Il comprenait maintenant qu'il avait été assailli à l'improviste et que ce n'était pas avec lui-même qu'il avait lutté. Il pria, se coucha, et soudain, par une nouvelle tactique qu'il ne devina point, l'assaut reprit. « Sans doute, se dit-il, je communierai demain, mais suis-je bien préparé à un pareil acte ? J'aurais dû me recueillir dans la journée. J'aurais dû remercier le Seigneur de m'avoir absous, et j'ai perdu mon temps à des sottises. Pourquoi n'ai-je pas avoué cela tout à l'heure au Père Maximin,
2: Comment n'y ai-je pas songé ?

0: j'aurais dû me reconfesser, et ce prêtre qui doit me communier, ce prêtre ? L'horreur qu'il ressentit pour cet homme s'accrut subitement, devint si véhémente qu'il finit par s'étonner. « Ah ça, mais voilà que je suis encore roulé par l'ennemi !» se dit-il, et il s'affirma. « Tout cela ne m'empêchera pas de consommer demain les célestes apparences, car j'y suis bien décidé. Seulement, n'est-ce pas affreux de se laisser ainsi épreindre et harceler sans répit par l'esprit de malice, de n'avoir aucun indice du ciel qui n'intervient pas, de ne rien savoir ? Ah Seigneur, si j'étais seulement certain que cette communion vous plaise, donnez-moi un signe, montrez-moi que je puis sans remords m'aligner à vous. Faites que par impossible, demain, ce ne soit pas ce prêtre, mais bien un moine. » Et il s'arrêta, confondu lui-même de son audace, se demandant comment il osait solliciter en le précisant un signe. « Cet imbécile !» se cria-t-il. « D'abord, on n'a pas le droit de réclamer de Dieu de semblables faveurs. Puis comment il n'exaucera pas ce vœu ? J'y aurais gagné quoi ? D'aggraver encore mes angoisses ? Car j'augurerais quand même que, de ce refus, ma communion ne vaut rien. » Et il supplia le Seigneur d'oublier son souhait, s'excusa de l'avoir formulé, voulut se convaincre lui-même qu'il devait n'en tenir aucun compte, et abêti par les transes de cette journée, il finit en priant par s'endormir.
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Monsieur le Président, Monsieur le Cardinal, distinguées autorités civiles et religieuses, Mesdames et Messieurs, je suis très heureux de me trouver ici, dans cette ville historique, carrefour au cœur du continent, pour une rencontre au titre évocateur, aux racines de l'Europe, pour la paix et l'unité. Je vous remercie pour les aimables paroles qui viennent de m'être adressées. Le titre proposé s'inspire sans aucun doute de la figure du vénérable Robert Schuman, auquel nous souhaitons aujourd'hui rendre un hommage particulier dans ce centre qui porte son nom, et surtout ici, en Moselle, où il a longtemps vécu, où il repose et dont il a longtemps été le représentant à l'Assemblée nationale. C'est de cette région, avec ses tribulations, au XIXe et au XXe siècle, qu'il a puisé l'inspiration pour contribuer à façonner l'Europe d'aujourd'hui et de demain, à travers sa très célèbre déclaration du 9 mai 1950. Celle-ci est à la fois pointe de départ et d'arrivée de son engagement pour la réconciliation et l'unité du continent européen qui a marqué toute sa vie. Nous voulons entreprendre aujourd'hui par la pensée un voyage qui commence aux racines d'Europe pour aboutir à son présent et se tourner vers l'avenir. Et nous nous demandons de quelle manière Robert Schuman a été façonné par l'histoire de cette terre dont il était le fils, et comment il a fondamentalement contribué à façonner l'Europe moderne, au point d'en être considéré comme un père fondateur. Il est toujours difficile de donner une définition de l'Europe, tant pour le présent que pour le passé. L'Europe a progressivement pris conscience d'elle-même dans les périodes historiques de la civilisation hellénistique, de l'Empire romain, puis de la diffusion du christianisme, en intégrant au fil du temps de nouvelles cultures, telles que, entre autres, les cultures germaniques et slaves, jusqu'à englober des régions de plus en plus vastes. L'Europe se comprend donc comme une réalité culturelle et historique, avant même d'être une réalité géographique. Au fil des siècles, elle a pris de nouveaux contours et de nouvelles définitions, passant par des périodes de croissance, des crises profondes et de nouvelles renaissances. Une constante que l'on peut discerner dans ce long et tumultueux parcours historique réside dans le fait que l'Europe s'est épanouie et a progressé lorsqu'elle a su tirer parti des aspects positifs de son passé. Elle est reproposée sous des formes nouvelles et créatives grâce à la rencontre avec l'autre. La civilisation européenne est en effet également le fruit des rencontres séculaires, même si celles-ci n'ont pas toujours été faciles. Il suffit de penser à la présence de la culture arabe dans la péninsule ibérique ou à la projection des vieux continents dans le Nouveau Monde, ce qui généra parfois douloureusement de nouvelles synthèses sur le continent américain. Mais pour comprendre cette longue histoire, on ne peut passer

sciences, le droit et l'organisation des villes et des États eux-mêmes. Tant de choses en Europe ont été profondément influencées par Saint Benoît et ses moines. Sans souterrain monastique, la civilisation européenne telle que nous la connaissons n'existerait pas. Ici, à Metz, grâce à l'œuvre, entre autres, de Sainte Clotilde, se respira un esprit bénédictin de fraternité, de communion et du partage. C'est d'ici que le chant grégorien s'est répandu dans les territoires carolingiens, apportant harmonie et beauté à tous les continents. On ne peut donc pas parler d'Europe sans évoquer le christianisme. Robert Schumann en était lui-même conscient lorsqu'il affirmait « Le christianisme a enseigné l'égalité de nature de tous les hommes, fils du même Dieu, rachetés par le même Christ, sans distinction de race, de couleur, de classe ou de profession. » Il a fait reconnaître la dignité du travail et l'obligation pour tous de s'y soumettre. Il a reconnu la primauté des valeurs antérieures qui seules ennoblissent l'homme. La loi universelle de l'amour et de la charité a fait de tout homme notre prochain. Et c'est sur elle que reposent depuis lors les relations sociales dans le monde chrétien. Un autre père fondateur de l'Europe contemporaine, Alcide de Gasperi, lui fait écho en mettant l'accent sur l'héritage européen commun, c'est-à-dire cette morale unitaire qui exalte la figure et la responsabilité de la personne humaine, avec son élan de fraternité évangélique, son respect du droit héritier des anciens, ce culte de la beauté affiné au fil des siècles et sa volonté de vérité et de justice aiguisée par une expérience millénaire. Loin d'être un critère confessionnel exclusif, la référence à la dette de la culture européenne envers le christianisme permet de mieux comprendre combien la vertu transcendante est toujours une dimension constitutive de la personne humaine et une source vivante de civilisation. À cet égard, l'article 17 du traité sur le fonctionnement de l'Union européenne revêt une grande importance. Il encourage un dialogue ouvert, transparent et régulier avec les Églises, tout en respectant et ne préjugeant pas du statut dont elle bénéficie. Dans les États membres, la laïcité qui régit la vie des États n'implique pas seulement le caractère non confessionnel des institutions civiles, mais suppose une véritable collaboration entre les parties prenantes, ainsi que le respect par les autorités étatiques et communautaires de l'autonomie des Églises et la promotion de leur liberté d'organisation, d'expression et de culte. Il s'agit de remonter à la source du valeur qui constitue les fondements de la coexistence civile, à savoir les valeurs universelles qui constituent les droits inviolables et inaliénables de la personne humaine, ainsi que la liberté, la démocratie, l'égalité et l'état de droit. Dans le contexte multiculturel d'aujourd'hui, l'affirmation de l'universalité de ces valeurs, essentielles pour sa survie, passe à la fois par une redécouverte de ses racines et par l'ouverture au dialogue avec l'autre. Il s'agit d'une nécessité sociale et politique pour redécouvrir la place centrale de la personne humaine et donner une consistance réelle à des mots tels que liberté, démocratie, paix et unité.
à cette fin.

S'y révèle précieuse l'invitation du pape François à apprécier la complexité de la réalité européenne dans toute la richesse de ses traditions et de ses sensibilités, en relevant le défi d'une harmonie constructive, libérée d'hégémonie. Ce double mouvement du ressourcement du dialogue permettra également de retrouver un juste équilibre entre les droits eux-mêmes ainsi qu'entre les droits et les devoirs. Car, comme le rappelait toujours le pape François, au concept du droit, celui aussi essentiel et complémentaire du devoir, il semblait plus associé du sort qu'on finit par affirmer les droits individuels sans tenir compte que tout être humain est lié à un contexte social dans lequel ses droits et devoirs sont connus à ceux des autres et au bien commun de la société elle-même. L'Europe contemporaine, en effet, s'y trouve face à une nouvelle étape de sa longue histoire de rencontres, avec l'arrivée sur le continent de nombreux d'hommes et de femmes fouillant les théâtres de guerre et de persécution, ou en recherche d'une vie meilleure, loin de la pauvreté et de la misère. Comme je l'ai dit lors de ma récente visite aux îles Canaries, en Espagne, la dignité humaine exige des voies légales et sûres, le secours et l'assistance, la coopération réelle contre les trafiquants, la protection effective des victimes, des processus sérieux d'accueil et d'intégration, des politiques qui permettent à chaque personne de vivre dignement sur sa propre terre. Mais tout cela ne serait pas encore suffisant. Accueillir une personne, c'est l'intégrer comme dans sa propre famille, en lui offrant la possibilité de développer ses talents, ses capacités et sa sensibilité, mais aussi d'entrer dans l'esprit de la maison. Il faut saisir la portée historique de ce qui est en train de se passer, c'est-à-dire une rencontre inédite entre peuples et cultures qui appelle à la redécouverte créative de nos racines et en même temps à une écoute attentive de l'autre. L'universalité des valeurs fondatrices de l'Europe nous assure que ce dialogue est possible et qu'il pourra donner un fondement solide à nos sociétés, permettant d'œuvrer plus efficacement pour la paix et pour un monde réconcilié. C'est précisément cette lucidité qui inspira des hommes comme Schumann pour surmonter l'opposition entre identités culturelles et pour donner naissance aux institutions européennes au terme de l'immense tragédie de la Seconde Guerre mondiale qui avait mis en évidence combien le mal commis par l'homme est grand lorsqu'il estime ne rencontrer aucun obstacle à l'exercice de son pouvoir. Robert Schumann, qui a connu des frontières en constante évolution, a contribué à jeter les bases d'une Europe consciente de l'urgence d'abattre les murs qui la déchirent. Sa formation chrétienne lui a inculqué la valeur de l'égalité, sans distinction de race ou de classe sociale. Il lui a enseigné la dignité du travail. La succession de différentes souverainités nationales lui a inculqué l'importance du droit international et la valeur de la parole donnée. Ayant grandi dans un contexte où l'orgueil et l'esprit de revanche semblaient prévaloir, Schumann s'est engagé en faveur de la paix et de la fraternité entre les peuples qui, après s'être longtemps affrontés, reconnaissaient enfin qu'ils avaient besoin les uns des autres.
Quels sont donc les enseignements de Robert Schumann à l'Europe et au monde d'aujourd'hui? Tout d'abord, un profond désir de paix. Aujourd'hui, malheureusement, la guerre a refait surface, même en Europe. Un nouveau massacre inutile qui fait chaque jour d'innombrables victimes civiles. Et aujourd'hui encore, comme en 1950, les paroles contenues dans la déclaration de Schumann restent d'actualité. La contribution qu'une Europe organisée et vivante peut apporter à la civilisation est indispensable au maintien des relations pacifiques. Il est nécessaire de s'engager dans un dialogue patient, de faire preuve de courage dans la négociation et d'être prêt à sacrifier certaines positions pour le bien supérieur de la paix. Certes, la recherche de la paix en Europe, tout comme dans le monde entier, ne doit pas être confondue avec un irénisme naïf. Au contraire, les paroles de Schumann sont plus que jamais d'actualité. La paix mondiale ne saurait être sauvegardée sans des efforts de créature à la mesure des dangers qui la menacent. Il faut toutefois se garder d'illusions du réarmement. Ce n'est pas un hasard si les appels répétés à l'augmentation des dépenses militaires et les choix qui en découlent sont présentés par de nombreux gouvernants avec la justification du danger représenté par les autres. Favoriser la paix est une offre active. Aujourd'hui, il faut se demander si nous déployons réellement des efforts créatifs pour favoriser la paix mondiale, ou si nous cherchons simplement à endiguer l'hémorragie de la guerre et à mieux nous préparer à celle que nous supposons devoir encore venir. L'Europe, selon Schumann, est un continent où l'on préfère dialoguer plutôt que s'affronter par les armes, où l'on met en commun les ressources pour faire en sorte que toute guerre deviennent non seulement impensables, mais matériellement impossibles. L'Europe, selon Schumann, repose sur le respect du droit international, qui, contrairement aux droits nationaux, ne peut être imposé de force par un État, mais repose sur le principe universellement reconnu selon lequel pacta sunt servanda. Ce principe est précieusement conservé par la législation particulière de cette région, qui couvre aussi les relations entre l'État et l'Église catholique, sur la base des concordats de 1801 entre le Saint-Siège et la France, toujours en vigueur. Le droit international et le multilatéralisme soulignent l'égalité effective des États dans leurs relations mutuelles et constitue les meilleurs antidotes à la volonté de domination qui est à l'origine de tout conflit. Aujourd'hui, les relations humaines entre les États sont de plus en plus barbares. La valeur de la parole donnée est méprisée. On s'y vante plutôt des mensonges et de la tromperie. L'Europe peut mettre fin à cette spirale grâce au respect de l'autre, qu'elle a su cultiver et préserver, puisqu'elle a largement démontré au cours des 80 dernières années qu'il est possible de faire valoir des opinions, des revendications et des intérêts divergents en se rencontrant plutôt qu'en s'affrontant. Schumann nous rappelle qu'il faut toujours faire preuve de réalisme et de courage. L'Europe, affirmait-il, ne se fera pas d'un coup ni dans une construction d'ensemble. Elle se fera par des réalisations concrètes, créant d'abord une solidarité de fait. Il ne faut jamais perdre confiance en notre capacité à progresser,
même si les pas franchis sont parfois petits et presque imperceptibles. La prétention moderne d'avoir tout, tout de suite, ne correspond pas à l'histoire et la culture européenne qui, au contraire, enseigne la valeur du temps et de la patience. Ce n'est pas de petits pas que l'on peut donner vie à cette solidarité effective qui implique que personne ne se sente abandonné ou oublié. En vous livrant ces réflexions, je pense avant tout aux jeunes appelés à construire l'Europe d'aujourd'hui et de demain. Comme le faisait déjà remarquer Schumann, que cette idée d'une Europe réconciliée, unie et forte, soit désormais le mot d'ordre pour les jeunes générations, désireuses de servir une humanité enfin affranchie de la haine et de la peur, qui réapprend, après de trop longs déchirements, la fraternité chrétienne. Aux jeunes, je dis, ayez le courage de vivre de manière responsable la mission de construire la paix dans votre cœur, dans vos relations, au sein de votre famille, dans les écoles et les universités, dans la vie de vos villes et de vos pays et de toute l'Europe. Ne nous soumettez pas à la logique de la violence et de l'oppression. Aimez la vie à chaque instant et n'ayez pas peur de l'avenir. N'ayez pas peur de fonder une famille, de mettre des enfants au monde, de défendre la dignité de toute personne, du premier instant dans le ventre de sa mère jusqu'à son dernier souffle. N'ayez pas peur de travailler sans relâche au service du bien de vos communautés, y compris par l'engagement politique. Soyez des bâtisseurs des communautés. Et avec vous, l'Europe, solidement enracinée, continuera à s'épanouir et à inspirer le monde entier. Que Dieu vous soutienne dans ses résolutions et qu'il bénisse et protège l'Europe tout entière.

0: Chers téléspectateurs, chers auditeurs, bonsoir. Bonsoir à toutes et à tous pour cette émission en direct sur KTO TV. Je suis très heureux de vous retrouver sur le plateau donc, de KTO à l'occasion de la dernière étape donc, du voyage du pape Léon XIV en France, avec cette allocution à Metz, au centre des congrès, Robert Schuman. Alors, Metz, ville transfrontalière, ville engagée dans l'histoire européenne au lendemain de la Seconde Guerre mondiale, ville qui, comme l'a rappelé Monseigneur Ballot, son archevêque, est un symbole de réconciliation et de construction d'une fraternité durable. Alors, pourquoi ce choix de Metz? Que représente cette ville dans la perception du Saint-Père, qui était bien évidemment Robert Schuman, largement cité? Comment sa foi catholique a influencé le projet européen? D'un point de vue plus général, quels ont été les liens du catholicisme, du Saint-Siège aussi, avec ce projet européen? Enfin, comment comprendre la vocation de l'Europe aujourd'hui à travers, naturellement, le discours de Léon XIV. Autant de questions que je vais avoir le plaisir de poser à mes deux invités. Michel-Pierre Chellini, bonjour.
1: Bonjour.
0: Merci d'avoir répondu à notre invitation. Vous êtes professeur d'histoire contemporaine à l'Université d'Artois. Charles Mercier, bonjour.
2: Bonjour.
0: Merci aussi d'être avec nous. Vous êtes directeur d'études à l'École pratique des hautes études. Merci d'être venu sur ce plateau. Je vais me tourner vers vous. Charles, vous venez tout droit de Metz et nous vous remercions d'être venu aussi rapidement sur Paris, donc dans nos locaux. Une question, ma foi, assez simple. Le catholique que vous êtes, comment réagit-il à ce qu'il s'est passé à Metz? Vous avez vécu en live ce discours, vous l'avez entendu, peut-être votre impression à la fois d'historien, de catholique, mais aussi votre impression sur le discours en lui-même.
2: Alors, peut-être pour préciser les choses, il y avait. Je suis parti de Paris tôt ce matin dans un train dans lequel il y avait à la fois des religieux catholiques, des prêtres, mais aussi des rabbins, des pasteurs, des imams, des moines bouddhistes.
0: Ambiance œcuménique dès le départ.
2: Oui, ambiance interreligieuse, et c'était très émouvant de voir cette diversité. J'ai passé le déjeuner avec l'imam, une partie du déjeuner avec l'imam, ouais, de la mosquée de Metz, et donc il y avait cette dimension de rencontre

0: européenne de rencontres interreligieuses et d'élargissement de la tonalité de la visite par rapport aux précédentes étapes. L'accueil était très chaleureux, il y avait aussi la beauté qui était au cœur de l'événement puisque le chef d'orchestre et compositeur Laurent Couson l'orchestre symphonique de Metz accompagnait la visite du pape, donc c'était un discours qui était enchâssé dans une forme de chaleur humaine et de beauté. Et alors le discours, alors qui a eu une standing ovation de plus de 10 minutes, était très marquant. Moi, ce qui m'a le plus frappé, peut-être, c'est la manière dont Léon XIV reliait enracinement et ouverture à l'altérité.
1: Oui.
0: Et notamment sa phrase qui a dit que le continent européen n'avait jamais été finalement aussi harmonieux que lorsqu'il avait réussi à tirer des ressources créatives de son héritage, tout en se confrontant à l'altérité des autres cultures.
1: Alors, on va revenir, bien évidemment, largement sur ce discours. Peut-être, Michel-Pierre Chélini, votre première impression sur ce discours ?
2: Très classique d'une certaine manière et en même temps très innovant comme discours, puisque le pape à la fois fait référence au passé, un passé assez lointain, il remonte au moins aux Romains, et puis ensuite il prend le Moyen-Âge avec toutes les transformations qui ont pu être réalisées et l'imprégnation, on va dire, chrétienne de cette période, même si bon, il y a des choses qu'il n'a pas eu l'occasion, en tant que souverain pontife, de pouvoir nuancer. Et puis, la façon dont, progressivement, l'Europe... alors, il a mis l'accent sur l'Europe et la paix. Bon, c'est une très bonne orientation que nous ne contesterons pas, mais il est vrai que dans l'histoire de l'Europe, au moins depuis le XVIe siècle, la paix n'est pas toujours au rendez-vous. Alors c'est justement peut-être parce qu'elle n'était pas toujours au rendez-vous que progressivement a émergé au XXe, déjà après la Première Guerre mondiale, puis encore plus fortement après la Seconde Guerre mondiale, l'idée de paix et le fait que l'Europe soit, disons, un continent dans lequel on puisse réfléchir à la question de la paix et du dialogue. Bon, c'est une simple première approche.
1: Alors, bien évidemment, nous allons voir cette vocation européenne, mais aussi cette vocation chrétienne qui trouve ses racines, si je puis dire, intellectuelles chez Robert Schumann. Nous allons voir dans un premier temps de cette émission qui était Robert Schumann. Nous verrons ensuite les liens entre christianisme et Europe, finalement, le pilier ou les piliers fondateurs de l'Europe, et nous terminerons sur cette vocation et davantage sur ce discours en lui-même. Donc, avant peut-être de voir qui est Robert Schumann, je vous propose ce court reportage qui revient sur les lieux intimes de l'homme de Cichazel, donc en Moselle, cet homme dont le nom reste indissociable de la construction européenne telle que nous la connaissons.
3: C'était il y a tout juste 100 ans, en 1926, Robert Schumann s'installe à Cichazel. À 40 ans, celui qui va devenir le père de l'Europe est déjà depuis 1919 député de Moselle.
4: C'est une maison qui est un petit peu en périphérie de Metz, à la campagne. Un lieu idéal pour méditer, un lieu idéal aussi pour travailler, puisque on peut qualifier Robert Schumann à la fois de méditatif et puis en même temps de travailleur.
3: Après la Seconde Guerre mondiale, l'avocat de profession entame sa carrière ministérielle. C'est dans ce bureau que Robert Schumann travaille et prend des décisions politiques, dont la fameuse déclaration Schumann qui pose les fondements d'une communauté européenne du charbon et de l'acier.
4: C'est sur ce bureau en fait qu'il a pu rectifier, travailler, peaufiner la déclaration du 9 mai 1950 qui va créer la CECA, qui va créer finalement l'Europe.
3: Une Europe unie par des valeurs communes, c'est le projet de paix d'un homme né au Luxembourg sur une terre marquée par les guerres entre la France et l'Allemagne. Deux pays qu'il souhaite réconcilier.
4: C'est un homme des frontières. Et donc, en fait, il considère que la frontière n'est pas un lieu de confrontation, mais au contraire, un lieu de rencontre.
3: Pour Robert Schumann, la paix passe d'abord par les hommes et une solidarité de fait. Une vision guidée par sa foi qu'il tient de sa mère et qu'il a toujours placée au centre de sa vie.
4: Sa façon de vivre la foi chrétienne, c'est ce n'est pas ostentatoire. C'est très, très profond. Il préférait agir que faire, et on voit la fécondité de son œuvre qui, sans évangéliser par des mots d'abord, change le monde par des actes.
3: Sa foi, le premier président de l'Assemblée parlementaire européenne la vit pleinement quand il rentre chez lui, grâce à la chapelle des servantes du cœur de Jésus située en face de sa maison. Si l'église s'est modernisée depuis, le prie-Dieu de Robert Schumann est resté.
5: Il venait là, dans cette chapelle des sœurs servantes du cœur de Jésus. Chaque jour, hein, nous l'avons appris de nos sœurs aînées. Il traversait la route et venait s'agenouiller là pour adorer le Saint-Sacrement.
3: C'est dans sa demeure, restée simple, que Robert Schumann décède en 1963. Son corps repose désormais à quelques mètres de sa maison, dans l'église fortifiée.
1: Alors, Michel-Pierre Chéligny, nos auditeurs, nos téléspectateurs ne le savent pas forcément, mais Robert Schumann, né allemand, il ne devient français qu'à partir de 1919, puisque la Moselle est passée sous domination allemande en 1870, jusqu'en 1918-1919, le retour des terres. Qui était Robert Schumann ?
2: Alors, on peut dire... Alors, il est né allemand parce que son père, Jean-Pierre Schumann, en 1871, au moment où les Alsaciens Mosellans, enfin bon, les Mosellans dans le cas, pouvaient opter ou non pour partir en France. Et il a refusé cela. Jean-Pierre Schumann a, d'une certaine manière, gardé sa nationalité. Il est allé vivre au Luxembourg, où il a épousé celle qui est devenue la mère de Robert Schumann, donc, qui était luxembourgeoise. Et donc, de ce fait, n'ayant pas opté pour la France à ce moment-là, Robert s'est retrouvé, le jeune Robert s'est retrouvé allemand pour un certain nombre d'années, parce que quand il naît en 1886, à l'horizon, personne ne voit trop à quel moment la Moselle pourrait redevenir, enfin cette Moselle pourrait redevenir française, entre guillemets. Donc il va faire une enfance, une jeunesse au Luxembourg, il va à l'école communale, ensuite il va au lycée, enfin pendant toute une période, et puis ensuite pour faire ses études, il doit passer le bac allemand, hein, l'Abitur, puisqu'il est donc dans le Reich, hein, le Reich de Guillaume II, il doit passer l'Abitur à Strasbourg. Et ensuite, une fois qu'il est ainsi nanti de ce baccalauréat, le voilà faire ses études universitaires dans plusieurs universités pour garder et gagner des spécialités de 1904 à peu près jusqu'à 1910, si je ne me trompe pas trop. Donc Strasbourg, Berlin, non, il finit par Strasbourg, Berlin, Munich, Bonn, pour avoir en gros d'assez bonnes spécialités en droit civil, droit commercial, droit pénal, le code pénal allemand vient juste d'être rénové en 1900, donc voilà, il aura une bonne connaissance, et accessoirement, en droit ecclésiastique, comme on disait à l'époque, ce qu'on appelle aujourd'hui le droit canon, puisque il est dans une corporation d'étudiants, on va dire, corporation d'étudiants auquel il devait se rattacher, qui est celle des séminaristes.
1: Est-ce que c'est un personnage qui, dès sa jeunesse, cultive une identité frontalière ? Quelle est sa conscience de... comment aborde-t-il le conflit franco-allemand ? Est-ce qu'il cultive un ressentiment tel qu'il y a pu y avoir dans le nationalisme français à la fin du XIXe siècle et au début du XXe siècle ? Ou déjà, j'allais dire, sa conception chrétienne de la vie influence ses positions ?
0: Alors, je dois dire aux téléspectateurs que je ne suis pas un spécialiste de Schumann, et je peux peut-être davantage le contextualiser dans le catholicisme de son époque, et surtout les mouvements d'action catholique qui, dans les années 30, vont adhérer assez fortement à l'internationalisme développé par Pie IX. Déjà, Benoît XV, pendant la Première Guerre mondiale, avait essayé de stopper la...
1: Vous avez dit Pie IX, dans les années 30.
0: Pie XI, pardon. La journée a été longue.
1: A été difficile, oui.
0: Mais effectivement, Benoît XV avait appelé à la paix entre les belligérants allemands et français, ce qui avait d'ailleurs suscité l'incompréhension d'une partie des catholiques français qui n'avaient pas suivi nécessairement le pape sur cette question. Et dans l'entre-deux-guerres, par rapport au discours revanchard de la droite nationaliste chrétienne, eh bien, une autre tendance catholique qui cherche la réconciliation avec l'Allemagne émerge. Et dans le sillage de Pie XI, qui souhaite cette paix, qui soutient les accords, les tentatives de Briand, d'Aristide Briand, pour favoriser la réconciliation franco-allemande, et Schumann s'inscrit dans ce courant de pensée.

0: Donc, c'est un mouvement plus large.
1: Donc, c'est plutôt un pacifiste. On peut le qualifier de pacifiste à l'époque, ou le terme est trop fort ?
2: Pacifiste, oui, il y a un pacifisme, de même qu'il y a un pacifisme chrétien, c'est pas un pacifiste révolutionnaire,
1: oui.
2: On est d'accord.
1: Oui, oui, oui, bien
2: ou
1: sûr.
2: Ou pacifisme oui. défaitiste. Oui, oui. C'est un pacifique, d'ailleurs.
1: Oui.
2: Et pour la Première Guerre mondiale, c'est finalement relativement simple. Il avait été réformé, donc il n'est pas mobilisé oui. Dans l'armée impériale, et on lui affecte un poste administratif. Dans une cité moyenne qui s'appelle Boulay-Moselle, où il assure les fonctions, alors non pas de sous-préfet en tant que tel, mais enfin de l'équivalent de sous-préfet. Il s'occupe principalement du civil, du ravitaillement, et il se signale par son côté efficace, mais extrêmement discret. En fait, n'oublions pas, c'est, le terme est un peu anachronique, un binational, c'est-à-dire qu'il a de par sa mère et son père, puisque oui. même s'il n'avait pas opté, c'était un Mosellan francophile, si je puis dire, il a de par sa mère et son père un lien assez fort avec la France, ou du moins avec la culture française, et l'Allemagne, évidemment, qu'il connaît très bien. Et donc, après la guerre, il va donc être spontanément porté par toute une série d'associations, parce qu'il défendait pas mal les associations catholiques, les diocèses, etc. Il va être porté à la députation, enfin, on va l'inciter à devenir député pour préserver les spécificités de la Moselle.
1: Il s'est posé la question de la vocation.
2: Il s'est posé la question de la vocation, tout à fait. Il a perdu son père vers 1900, sa mère vers 1910-1911, et il n'avait pas de frères et sœurs, il s'est retrouvé un petit peu seul, et puis comme il était très pieux, point qui a déjà été signalé dans votre film et qui va sur lequel nous allons revenir, il a songé. Et un de ses camarades, Henri Eschbach, si je prononce bien, lui a dit « Mais Robert, les saints de l'avenir, ce sont des saints en complet veston. » Donc, voilà, tu dois rester laïque.
1: D'où l'action politique. Est-ce voilà. que, Charles Mercier, on pense déjà à l'Europe dans l'entre-deux-guerres, ou, j'allais dire, d'autres, l'ancêtre de l'ONU, la Société des Nations, qui est créée en 1919, j'allais dire, fait figure d'institution principale internationale qui tente de réguler les questions internationales. Et au fond, la question européenne n'intervient pas encore dans la pensée des intellectuels de l'entre-deux-guerres.
0: Il y a tout un courant, une utopie européenne.
1: Il y a une utopie européenne.
0: Victor Hugo avait oui. son projet d'États-Unis d'Europe dès la fin du XIXe siècle. Et le XXe siècle est jalonné de projets, de fédérations européennes, y compris dans l'entre-deux-guerres. Mais c'est prototypique, le contexte politique ne permet pas que cela fonctionne. Aristide Briand était engagé dans une forme de prospective supranationale. On peut citer aussi Marc ouais. Sornier qui, à Bierville, il y a 100 ans, en 1926, lance le congrès de la paix entre jeunes Allemands et jeunes Français pour favoriser la réconciliation. Et donc, Marc Sornier, qui s'inscrit dans le courant de la démocratie chrétienne comme Robert Schuman, il y a des tentatives pour créer quelque chose à l'échelle de l'Europe, pour prévenir une nouvelle guerre, mais la montée des totalitarismes rendront impossible la concrétisation de ces initiatives.
1: Alors, donc, Aristide Briand, pour nos téléspectateurs et nos auditeurs, c'était le président du Conseil. Il a été plusieurs fois ministre des Affaires étrangères de la Troisième République, et il fait partie des pacifiques, en quelque sorte, de l'entre-deux-guerres. Est-ce qu'on sait exactement quand est-ce que Schuman commence à parler dans ses écrits, des écrits privés, d'Europe? Est-ce que le mot d'Europe intervient assez rapidement dans ses écrits, ou il faut attendre l'après-guerre, l'après-deuxième guerre mondiale?
2: Oui, c'est un peu la tendance que j'aurais pour orienter la réponse. Dans l'entre-deux-guerres, il n'est pas frappant. Il défend, enfin, semble d'un particularisme excessif, hein, bien sûr, mais il défend les droits des Alsaciens mosellans, au départ, dans les années 1920. C'est ça, son premier sujet. Le statut concordataire, et puis le système bismarckien d'assurance sociale, qui sont des particularités alsaciennes et mosellanes, et qu'ils ne veulent pas être intégrés, disons, dans le système républicain de cette époque-là.
1: De la séparation de l'Église et
2: voilà, des ils ne veulent pas être dans la séparation des Églises et l'État, puisque quand ça s'est fait en 1905, enfin d'abord pour les congrégations, ensuite en 1905 pour l'Église institutionnelle, il n'y avait pas de l'Alsace-Moselle française à cette époque-là. Donc, ce n'est que dans l'entre-deux, enfin dans la partie, pardon, dans la deuxième décennie, les années 30, qu'ils commencent à réfléchir un petit peu plus avec, alors sans dire encore qu'il y a un projet européen,
1: oui,
2: mais un petit peu plus face à la situation de crise économique, de crise diplomatique, de montée des fascisme d'abord, nazisme ensuite, etc. Et que là, bon, il sent sa connaissance de l'Allemagne, et, j'allais dire des forces de l'Allemagne, mais également des habitudes qui peuvent être un peu toxiques, c'est-à-dire un sentiment de discipline relativement important, eh bien, il sent que ça peut être tout à fait négatif. Mais moi, je ne dirais pas qu'avant 1939-40, il y ait un projet européen de Schuman. Bon, je peux me tromper dans le détail, mais enfin, c'est pas l'idée d'une réconciliation franco-allemande, on est tout à fait d'accord.
1: Oui.
2: À Genève, la Société des Nations commence à réfléchir à un lien fédéral. C'est le mot qui a été prononcé en septembre 1929 par Aristide Briand. Aussi dans la mesure où, justement, la guerre, enfin, ou la tension franco-allemande, depuis l'époque napoléonienne, n'est pas complètement réglée, si on peut dire. Et l'Allemagne, même l'Allemagne qui aime la France, parce qu'il y a beaucoup d'Allemands qui aiment la France, l'Allemagne digère assez mal la défaite de 1919, l'humiliation du traité de Versailles, l'armée de 100 000 hommes, la perte des colonies, enfin, bon, je ne vais pas trop détailler, mais, et ça, Schuman le comprend très bien.
1: Ça, Schuman le comprend très bien. Alors, on va, il y a le côté pacifique quand même. Il va voter les accords de Munich. Il ne sera pas le seul. Il n'y aura qu'un député, en dehors des députés communistes, qui vont voter les accords de Munich. Il se situe dans le mouvement de masse de l'Assemblée nationale sur cette question. C'est-à-dire que c'est une... Je ne vais pas dire que c'est classique de voter les accords de Munich, mais c'est l'ensemble des députés qui, quasiment d'une seule voix, votent l'accord de Munich qui permet à Hitler de mettre la main sur la Tchécoslovaquie.
0: Oui, ça a été, l'opinion publique française était très majoritairement soulagée par ces accords. Daladier, qui était le président du Conseil quand il est revenu de Munich, a été... applaudi, acclamé. Et donc, c'était une tendance effectivement très majoritaire. Il y avait des catholiques qui étaient plus lucides, notamment peut-être chez les plus jeunes, et qui se disaient que ça n'était que reculer pour mieux sauter, que ça n'empêcherait pas Hitler de continuer ses agressions. Alors, c'est peut-être que il y avait plein de bonnes et de mauvaises raisons de voter les accords de Munich, mais ça pouvait aussi être vu comme un temps supplémentaire pour se préparer à la guerre. Donc c'est très compliqué rétrospectivement aussi de juger d'une décision et d'un vote d'un député.
1: Est-ce que je voudrais ouvrir une petite parenthèse courte, mais c'est un homme qui n'est pas marié. Est-ce que sait-on de sa vie intérieure de chrétien, de catholique, quelle est la place où on voit la simplicité de sa maison, que sait-on de cette vie intérieure?
2: C'est un homme qui vit la foi, j'allais dire, en continu. C'est-à-dire, il a, dès le départ, très jeune, une forte piété. Il ne cessera de la déployer. À partir d'un certain moment, il va à la messe tous les jours. À défaut de devenir prêtre, il a une fonction de laïc un peu consacrée, d'une certaine manière. Il était d'ailleurs membre du tiers ordre de Saint-François. Et pendant la Seconde Guerre mondiale, je ne sais pas si on aura l'occasion d'en parler, donc je le place là, pendant la Seconde Guerre mondiale, une fois évadé avec les complicités de sa résidence surveillée en Palatinat, où M. Hitler l'avait envoyé, eh bien, parce que c'était un député, il avait un certain poids dans la région.
1: Oui, il va voter les pleins pouvoirs au maréchal Pétain, comme beaucoup de députés, et ensuite il va être arrêté.
2: Députés,
1: voilà, il va être arrêté et envoyé en Allemagne.
2: Voilà, c'est ça. Oui, parce qu'en fait, les pleins pouvoirs au maréchal Pétain, attention, les députés qui le votent, qui sont quand même très largement majoritaires, de toute façon, les communistes ne sont plus là, ils ont été invalidés. Les députés qu'ils votent à une très large majorité ne votent pas pour le statut des Juifs, la collaboration, etc. Ils votent pour une stabilisation...
1: L'homme de Verdun.
2: L'homme de Verdun, voilà, c'est pas encore l'homme de Montoire, comme on dira par la suite. Donc, que Schuman l'ait voté, qu'en plus, il est au Parti démocrate populaire, petit parti démocrate chrétien qui est...

0: et qui est au centre droit. C'est une position, on va dire, de compromis qui fait qu'on peut voter le plein pouvoir. Charles le suivra un peu à la Libération. Le général de Gaulle sera obligé lui-même, à titre personnel, de préciser que c'était un homme tout à fait indemne de toute forme de collaboration, puisqu'il ne se présente pas dans le gouvernement de Vichy. Hein, il était dans le gouvernement du maréchal Pétain, quand ce gouvernement est formé le 17 juin. Il était sous-secrétaire d'État aux réfugiés. Et donc, très vite, il démissionne. Non pas qu'il ne s'occupe pas des réfugiés, surtout des Alsaciens lorrains, qui étaient très chers à son cœur, mais parce qu'il ne peut pas coopérer avec quelqu'un qui décide d'être... L'État à lui tout seul.
1: Alors, comme le temps court, on va faire un bond en avant. 1945, on va passer sur la guerre si vous voulez bien. Quel rôle concret, Charles Mercier, le christianisme joue dans la construction européenne? Est-ce que, il y a plusieurs personnalités qui vont se dégager. Il y a un Schumann italien, c'est De Gasperi. Il y a un Schumann allemand, c'est Adenauer. Il y a aussi le Saint-Siège qui va vouloir jouer sa carte et qui a une conception de l'Europe. Voilà, comment naît le sentiment et la nécessité de vouloir créer l'Europe?
2: Le contexte d'après 1945, c'est un contexte qui permet, dans un certain nombre de pays européens, le triomphe électoral des partis démocrates chrétiens. Le MRP en France, mais la démocratie chrétienne en Italie, ou la CDU, CSU en Allemagne. Et cette conjonction permet l'arrivée au pouvoir d'hommes qui ont une culture pour partie commune. Ils ont évidemment le référentiel de la parole du pape en commun, mais aussi une culture qui refuse de sacraliser la nation, qui pense que la nation est une communauté très importante, mais qui a des communautés intermédiaires avant la nation, et aussi qu'il peut y avoir aussi des communautés de nations. Et cette configuration de chrétiens démocrates dans différents pays va permettre la construction de cette Europe. On a les adversaires de ces démocrates chrétiens craignaient une sorte d'international noir guidé par le Vatican qui essaierait de construire une Europe calotine. Mais c'est ça le contexte et qui explique la contribution de ces chrétiens à la construction de l'Europe, contribution qui n'est pas exclusive, parce que parmi les pères fondateurs de l'Europe, il y a aussi des gens comme le premier ministre belge Spaak, qui est agnostique. Il y a aussi Monet qui n'est pas non plus un croyant pratiquant. Mais la conjonction de ces hommes ayant une culture commune, le fait qu'on soit en guerre froide aussi, et que le Saint-Siège est très inquiet par la menace communiste, Pie XII est très, très inquiet de voir le communisme s'étendre, va expliquer la participation de l'institution catholique et de ces hommes démocrates chrétiens à la construction de l'Europe.
1: Michel-Pierre Chaïdi, quelle est la part, dans la réconciliation franco-allemande, cette réconciliation a-t-elle été rendue possible, en quelque sorte, par le langage chrétien du pardon, le langage chrétien de la dignité de la personne, dont on a beaucoup parlé, là, ces quatre derniers jours, le langage chrétien de la fraternité entre anciens ennemis? Quelle est la part du christianisme, au fond, dans la naissance de l'Europe?
0: La question est extrêmement difficile, parce que sûrement, il y a... Comme Charles vient de le dire, du fait qu'il y avait une culture chrétienne commune pour beaucoup d'entre eux, sûrement ce facteur a joué. Mais en même temps, il y a trois familles, si vous voulez, qui poussent à la construction européenne. Il y a les démocrates chrétiens qui se définissent comme chrétiens-démocrates parce que beaucoup de chrétiens auparavant étaient monarchistes et n'avaient pas des liens avec le système démocratique et républicain extrêmement important, parce que souvent ils ont été résistants. Pas nécessairement d'ailleurs résistant actif. Schumann était dans les monastères pendant la Seconde Guerre mondiale. Konrad Adenauer était assigné à la résidence à Röndorf, près de Cologne. Alcide de Gasperi s'était caché au Vatican, où il était, je crois, bibliothécaire. Enfin bon, une forme de pacifisme, si vous voulez, dans la relation. Schumann ne voulait pas prendre les armes, ni contre son... Enfin, de toute façon, il avait passé l'âge, mais ni contre son ancienne patrie, ni contre sa nouvelle.
1: Oui.
0: Donc, indiscutablement, on peut répondre oui à votre question, enfin, on ne répondra pas non, dans la mesure où, effectivement, le christianisme... Mais, comme je l'ai dit il y a quelques instants, il y a deux autres courants qui sont importants, c'est le courant socialiste, et Paul-Henri Spaak, qui a été cité en Belgique, est un bon exemple de ce courant socialiste, social-démocrate, hein, on est d'accord, pas nécessairement un socialisme révolutionnaire, évidemment. Et puis il y a le courant libéral. Il y a tout un courant libéral, et d'une certaine manière, Monet en fait plus partie. Donc ça fait quand même trois forces. Et c'est difficile de résister au plaisir de citer que l'Allemagne a les trois partis qui correspondent assez bien à ce profil. On a la CDU qui incarne la démocratie chrétienne et qui va de fait faire très vite 40% des voix. On a le SPD qui évidemment risque pas d'être proche des communistes puisqu'il est en train de se créer l'Allemagne de l'Est. Et avec 30% des voix. Et on a le FDP, le parti libéral, avec une dizaine de pourcents des voix. Et donc l'Allemagne, politiquement, est tout à fait... Je détourne un peu votre question, vous m'en excusez. L'Allemagne est politiquement parfaitement profilée pour rentrer dans une construction européenne, on va dire, bien désarmée, enfin, ou en tout cas, pas complètement désarmée, il ne faut pas totalement se désarmer, il y a toujours des méchants, mais enfin, se permet de pouvoir, présenter un front uni, quoi, une sorte de front uni. La France est plus complexe de ce point de vue-là, parce qu'il y a les communistes, il y a les gaullistes.
1: Alors, on a vraiment peu de temps. Je voudrais quand même revenir sur l'essentiel. Vous parliez de Jean Monnet. Jean Monnet, il y a Robert Schumann et Jean Monnet. Quelle est la répartition des rôles entre les deux ? Monnet apparaît comme le penseur et Schumann comme celui qui est le politique qui agit.
0: Oui, il y a un peu de ça. Enfin, je ne sais pas si Charles, vous voulez répondre.
2: Non mais pour moi, Monnet a une vision très pragmatique de la construction européenne. Il est dans la conception, au nom aussi de l'utilité bien comprise du continent européen, au nom de ses ancrages libéraux. Et Schumann va incarner politiquement le plan Monnet, prendre les risques, lui donner corps dans l'opinion, le défendre. Et donc il y a un partage de tâches entre effectivement la conception, l'aspect plus technique, et puis la dimension davantage politique, mais qui ne minore pas du tout le rôle de Schumann, même si...
1: Les deux sont complémentaires.
2: Les deux sont
0: c'est ça. Oui, c'est ça. C'est un effet de complémentarité. Parce que Schumann, bien sûr, est-ce qu'il a pensé au charbon et l'acier tout seul ? C'est pas certain. Donc Monnet a réussi peu à peu à une époque où le charbon et l'acier étaient essentiels, on va dire, pour l'armement. Monnet a un peu réussi à préparer un dossier avec Pierre Ury, ses conseillers, etc. Mais Schumann comprenait. C'est-à-dire que d'abord il avait été avocat d'affaires, hein, entre 1912 et puis X années. Bon. Ensuite il avait été ministre des Finances de 1946 à 1947, à une époque où bon, tenir le budget était quand même une gageure considérable. Donc il a très vite saisi l'intérêt, même si le canevas principal de la déclaration du 9 mai vient quand même du cabinet de Monnet. Quoi.
1: Donc 9 mai 1950, le charbon et l'acier, c'est une sorte de dénominateur commun de commencer l'Europe, de la construire sur une notion économique. Première question, et deuxième question, est-ce que leur conception est une conception supranationale d'emblée, c'est-à-dire au-dessus des nations ?
2: On revient, à mon avis, à cette idée que la nation, chez les démocrates chrétiens, est un cadre très important. Il y a une forme de patriotisme chez Schumann, d'attachement aussi régional à l'Alsace-Moselle et au droit. Et donc, l'idée que l'homme est un être relationnel qui est enchâssé dans différentes communautés, que la communauté nationale est plus pertinente pour beaucoup d'aspects de la vie sociale, mais que sur certains domaines, le supranationalisme permet aux communautés nationales d'aller plus loin et de... sans être renié. Mais de même, dans ce coin de pensée, il y a l'idée que l'échelon régional ou l'échelon local est parfois plus pertinent que l'échelon national, ce qui s'appelle le principe de subsidiarité, permettre finalement que chaque tâche puisse être accomplie au niveau le plus pertinent. Et donc, il y a des éléments où le supranational se justifie, parce qu'il permet d'approvisionner mieux le marché, il va permettre de rendre impossible aussi l'affrontement entre l'Allemagne et la France. Donc, oui, il y a du supranational, mais qui n'efface pas nécessairement le national, ni le local, ni le régional.

0: régional.
1: Alors aujourd'hui, on parle beaucoup des racines chrétiennes. Le pape a parlé, même s'il ne s'agissait pas ici ou il ne revendiquait pas le fait qu'elles soient inscrites dans la Constitution ou dans un texte. Est-ce qu'à l'époque, quand se construit la communauté européenne du charbon et de l'acier, il s'agit d'une évidence, c'est-à-dire qu'il y a ce lien chrétien avec l'histoire, il y a des textes, hein, notamment dans le livre que je montrerai tout à l'heure, voilà, Robert Schuman, le catholique, père de l'Europe, réédité aux éditions du Cerf, il y a tout un ensemble de textes et on voit que le christianisme est une évidence au fond chez cet homme.
2: Oui, alors... De facto, en 1950, surtout pour le charbon et l'acier, on ne se pose pas trop la question du christianisme. Il se trouve que ses pères fondateurs, un Lorrain, un homme du Trentin haut Adige, un Belge, un Allemand rhénan, sont tous quelque part, d'une manière ou d'une autre, dans un ensemble qui est finalement ouest-européen, presque carolingien, si vous voulez. Ils ont tous... plus ou moins partie liée avec l'idée de rassemblement, de fédération, j'ose pas dire de Reich parce qu'il faudrait expliquer la notion. Et donc, c'est un élément important. Alors, pourquoi ça démarre par l'économie? Parce que c'est très concret. C'est très concret, c'est-à-dire que Monet, quelqu'un qui avait travaillé sur l'approvisionnement de la France pendant la Seconde Guerre mondiale, ensuite qui avait lancé le plan qui porte son nom, etc., etc., donc c'était un marchand de cognac au départ, il avait une très forte conception du concret, et donc unir sur du charbon et de l'acier, qui en plus était produit principalement Belgique, Lorraine, Ruhr, enfin bref, c'était des territoires qui extrayaient du charbon et fabriquaient de l'acier, fabriquaient des armes. Leur réunification rendait la guerre, et je recite Schuman, non seulement matériellement impossible, mais insoluble, si vous voulez. Hein. Donc ça... Alors, et puis il y a une dernière chose, alors je me permets quand même d'insister, c'est le modèle allemand du Zollverein, de l'unité allemande. Tous ces gens-là ont appris à l'école qu'au XIXe siècle, l'Allemagne s'est unifiée à partir d'une union douanière qui a démarré dans les années 1818-1820, d'une union douanière qui a rassemblé ce qui va devenir un jour le Reich en 1871 et qui a permis ensuite une union politique. Donc, c'est pas un projet d'abord libéral ou industriel ou concreto-concret, etc. C'est un projet qui... prend appui sur un passé.
1: Sur une histoire, oui.
2: Une histoire que connaissent très bien et Schuman et Gasperi et, et Adenauer et enfin, bon, bref, tous ceux qui. Voilà. Bon.
1: Charles Mercier ?
3: Non, je voulais. Par rapport à votre question, est-ce que l'identité chrétienne était associée à ce projet ? Mais je pense qu'il faut resituer, dans ces années 40, les politiques et les militants d'Action catholique ont été très marqués par la phrase de Jacques Maritain, agir en chrétien et non pas en tant que chrétien. C'est-à-dire qu'il n'y a pas forcément besoin de revendiquer une bannière chrétienne, un étendard chrétien, pour agir. Et je pense que la plupart des militants sont dans cet esprit-là. C'est-à-dire que le christianisme, effectivement, va de soi. Peut-être, il n'y a pas forcément besoin de le verbaliser, mais il y a aussi l'idée qu'il faut agir en chrétien et non pas en tant que chrétien. Et le deuxième élément qui me semble important, c'est que dans cette idée de commencer par du charbon et de l'acier, il y a aussi quelque chose qui se rattache à la culture très pragmatique de l'action catholique, voir, juger, agir, commencer par une action concrète, avant de faire un plan d'ensemble, accepter une solution imparfaite, plutôt qu'attendre le grand soir. Il y a une sorte de pragmatisme et de réformisme qui fait qu'on fait pas à pas les choses, et donc commencer par quelque chose de très concret, c'est aussi la culture de ce milieu démocrate chrétien au sens large du terme.
1: Alors, peut-être un dernier mot, parce qu'il reste 14 minutes, je vous en prie.
2: Non, c'était à propos justement de l'action catholique et de la supranationalité. Le projet au départ totalement supranational, en 1950.
1: Au-dessus des nations.
2: Au-dessus des nations. Mais c'est parce qu'il concerne le charbon et l'acier, et qu'au final, après avoir sondé un petit peu tout le monde en Europe, enfin, à l'ouest, parce qu'à l'est, c'est autre chose, au final, ils choisissent ces deux produits avec 6 États.
1: Alors, on va faire un nouveau bond dans le temps. Discours du pape. Aujourd'hui, on a une Europe qui est en crise, qui est contestée par les populismes. Et dans le discours du pape, tout à l'heure, Léon XIV, il s'agissait d'abord de rappeler aussi la vocation de l'Europe. C'est l'extrait que nous avons choisi pour vous.
0: Aujourd'hui,

0: rencontrera plutôt qu'en s'affrontant.
1: Charles Mercier, le mot de barbare est quand même extrêmement fort. Est-ce que le pape ne force pas le trait ici ?
2: Je ne pense pas. En fait, je pense qu'en tant qu'Européen, il y a quelque chose dont on n'a pas conscience. C'est qu'effectivement, le projet européen est marqué par une forme de respect du droit, d'une volonté aussi d'être au service des autres. Dans la déclaration Schuman, si vous la relisez, il y a l'idée que la production du charbon et de l'acier ne bénéficiera pas uniquement aux peuples européens, mais aussi au développement du continent africain, qui est présenté comme une des missions fondamentales de ce projet européen. Il y a l'idée d'une forme d'être européen, c'est aussi être européen pour les autres. Et alors aujourd'hui, évidemment, il y a cette grande phrase qu'on ressort tout le temps, quand on n'est pas à la table, on est au menu, il faudrait être fort dans un monde de plus en plus cynique, comme si le cynisme, la règle du plus fort devait devenir la norme et que l'Union européenne devait abandonner ses principes pour s'aligner sur les nouveaux standards mondiaux. Et donc, je ne pense pas qu'il force le trait. Il rappelle que l'Europe s'est bâtie sur une spécificité assez unique en termes d'adhésion volontaire à un projet non pas imposé mais partagé, et qu'il faut réussir à le préserver dans un contexte qui est de plus en plus difficile.
1: Michel-Pierre Chéhigny.
3: Oui, tout à fait. À un moment, le pape parle de la question des armements, on augmente ses armements, est-ce que c'est la bonne solution ? Le problème, c'est que concrètement, il y a quelques adversaires, enfin, il y en a au moins un. Enfin, et donc, de fait, sans parodier les Romains, hein, si vis pacem parabellum, il est clair qu'il faut si montrer...
1: Si tu veux la paix,
3: prépare la guerre. Hein, donc, montrer quand même que le continent est capable. Alors, en même temps... Schuman et Monnet et les autres n'avaient pas prévu l'Union européenne telle qu'elle se présente. Elle a suivi un tracé qui, sans être déterministe, enfin, c'est fait sous un ensemble d'évolutions extrêmement intéressantes d'ailleurs. Vu de, à l'intérieur, les Européens ont plutôt tendance à voir ce qui ne va pas, c'est même assez français. À l'extérieur, l'Union européenne a un certain poids moral. Peut-être pas nécessairement un poids militaire, mais un certain poids moral, parce qu'en 80 ans, elle a réussi à surmonter des antagonismes extrêmement violents et, petit à petit, à bâtir quelque chose qui finit par se tenir. Donc, là, le pape appelle à ce que les hommes de bonne volonté s'unissent et fassent en sorte que, disons, tout ça ne dérape pas pour des questions budgétaires ou des questions... Parce que c'est vrai que dans le détail, l'Europe est assez compliquée à comprendre. Il y a une partie complètement supranationale, il y a plein de parties qui sont intergouvernementales, comme on dit aujourd'hui, il y a des dimensions confédérales. Donc c'est vrai que pour l'individu moyen, déjà à mon avis, pour les hauts fonctionnaires européens et pour la Commission, c'est un petit peu compliqué à comprendre, mais pour l'Européen standard, c'est certainement relativement difficile. Donc, oui, le message de paix du pape est, à mon avis, très positif de ce point de vue-là.
1: Alors, il est positif, mais vous évoquez le réarmement. Il dit « La recherche de la paix en Europe, tout comme dans le monde entier, ne doit pas être confondue avec un irénisme naïf, croire en la bonté de l'homme, mais il faut, en même temps, c'est le terme que vous utilisiez, il faut toutefois se garder de l'illusion du réarmement. Il y aurait une troisième voie ? Il faut réinventer, repenser l'Europe pour faire face aux défis contemporains ?
2: Et quand il dit ça, il rejoue les débats qu'il y avait dans le catholicisme français de l'entre-deux-guerres entre ceux qui pensaient qu'il fallait se réarmer, construire une ligne Maginot pour se défendre contre la... Et si tu veux, la paix prépare la guerre. Et les catholiques qui suivaient le pape Benoît XV et puis Pie XI, si tu veux, la paix prépare la paix. C'est en menant des initiatives de dialogue, de compréhension entre les peuples, qu'on installe une paix durable. C'est la justice aussi qui crée les conditions de paix durable et non pas l'équilibre de la terreur. Alors effectivement, c'est une vision peut-être un peu utopique, et on voit bien que les équilibres de la terreur peuvent aussi être efficaces pour éviter les guerres. Mais ce que le pape veut dire, je pense, c'est qu'au-delà de ces questions de réarmement, il y a des vrais enjeux de justice, de dialogue, d'essayer de rentrer dans le point de vue de l'autre, et il appelait, comme Schuman l'avait fait avec sa déclaration, il a beaucoup cité l'idée de trouver une Europe vivante

0: et créative. C'est un appel à l'intelligence humaine pour trouver effectivement des troisièmes voies.
1: Nous ne déployons aujourd'hui, il faut se demander si nous ne déployons réellement des efforts créatifs pour favoriser la paix mondiale. Là, on sort bien évidemment du cadre européen et on voit la paix mondiale, le conflit au Moyen-Orient, la question russe, l'Empire chinois. L'Europe a sa place pour le pape dans cette géopolitique mondiale.
2: Dans le concert des nations, oui, tout à fait. Et justement, elle a une place de l'image d'un continent qui se rassemble et qui est positif. Mais vous savez, ce qui manque un peu, par exemple, avec nos amis russes, dont beaucoup d'ailleurs sont des personnes que nous connaissons. Ce qui manque avec les Russes, c'est que finalement, ils sortent pas, enfin, ou du moins pas beaucoup, sortent pas beaucoup de Russie. Qu'est-ce qui a permis de faire l'Europe? C'est par exemple les programmes Erasmus, qui permet aux étudiants de toute l'Europe de circuler sur le continent. Alors, on est d'accord, le Erasmus, c'est 2% des étudiants chaque année, les étudiants sont là. Mais c'est un élément. Ces populations, à partir du moment où elles sortent, elles se fréquentent, elles commencent à... C'est ça, la paix, c'est se connaître. Si on ne se connaît pas, on finit par avoir peur, forcément. Et il suffit que des sirènes ou des gouvernements autoritaires décident que l'ennemi est à abattre, et puis on se retrouve avec la guerre.
1: Est-ce que le pape Léon XIV serait un sceptique ?
0: Je ne suis pas sûr. Moi, j'ai l'impression qu'il est... c'est un idéaliste pragmatique. Mais j'ai été frappé dans son discours par le fait qu'il se plaçait sur un niveau qui était un niveau utopique, mais qui laissait une grande possibilité d'action. Il appelait finalement les Européens à la créativité, à replonger dans leurs racines pour faire face aux défis de l'époque. Et ce qu'il a dit sur l'immigration était, de ce point de vue-là, très intéressant. Puisqu'il a rappelé son engagement qu'il avait déjà dit en Espagne en faveur de conditions d'accueil saines pour les immigrants, de coopération avec les pays de départ. Mais aussi, il a insisté sur le processus d'intégration, permettre aux migrants de déployer leurs talents,
1: d'apporter des choses en fait.
0: À l'Union européenne. Et puis, il a pris l'image de la famille, pour dire il faut aussi qu'ils puissent comprendre, ils soient accueillis comme dans une famille, et quand on est accueilli dans une famille, on comprend aussi l'état d'esprit d'une famille. Donc un processus d'enrichissement réciproque. Il a eu ensuite cette très belle image dans la cathédrale de Metz en disant qu'il y avait des fondations européennes, mais que les vitraux, notamment, montraient les apports d'autres origines, d'autres influences, et que l'Europe était belle en conjuguant ses racines et ses ouvertures.
1: Vous disiez tout à l'heure que la CECA, donc 1950, c'est une réalisation concrète, en fait, qui crée la solidarité. Et il le disait lui-même dans son discours, voilà, avant de créer cette solidarité, il faut des initiatives concrètes. Il utilise le terme de réalisme et de courage.
2: Tout à fait. Mais le concret, c'est aussi des personnes qui peuvent l'incarner. Et c'est parce qu'il y a eu effectivement des circonstances heureuses en 1945, enfin si je puis dire, en 1945, qui a permis à des hommes comme Robert Schuman ou Alcide de Gasperi ou Candide Adenauer d'agir. C'est cet élément-là. Il faut des Européens, c'est-à-dire des gens qui pensent européens. Ils ne se pensent pas français. Enfin, oui, bien sûr, on est tous attachés à une nation, mais comme on est attaché à un territoire, à une région, etc. L'un est bourguignon, l'autre est breton, mais on ne va pas enlever ça, forcément. Mais il faut des gens qui pensent européens, et qui, non seulement pensent européens, mais également, à partir de l'Europe, tissent des liens avec les Russes, les Chinois, les Africains, les Sud-Américains, etc. Même si, de fait, selon les endroits, c'est plus ou moins simple. Moi, je crois beaucoup, si je puis dire, au lien personnel, enfin au lien personnel, au lien vécu, vous voyez. On risque de me répéter par rapport à ce que j'ai dit tout à l'heure. Et il faut inventer ça. Et je pense que, une fois que les choses se seront calmées, des accords de coopération culturelle avec les Russes permettront très certainement à la Russie de sortir de son isolationnisme. Parce que c'est évidemment toujours la tentation dans le cas russe. Bon, enfin, voilà.
1: Il n'est pas idéaliste non plus, et de manière très courte, parce qu'il nous reste 3 minutes 30. Il évoque la valeur du temps, la patience. C'est un pape, on l'a vu, hein, qui

0: connaît son histoire et qui connaît les crises dans l'histoire, que ce soit les crises médiévales, la crise à l'époque de l'Empire romain avec Augustin jusqu'à nos jours, il a un sens historique et il sait qu'il faut laisser du temps au temps.
1: Oui, effectivement, c'est très frappant de voir comment il s'inscrit dans la longue durée. Et il y avait un parallèle qui a été effectué pendant la veillée des jeunes entre Sainte-Geneviève qui vivait dans un 5e siècle crépusculaire et qui disait aux Parisiens « mais non, ça n'est pas forcément la fin du monde » et le discours de ce pape qui disait « mais aux Français, vous vivez une époque difficile, mais ça n'est pas forcément la fin de votre pays » et la longue durée que donne l'enracinement dans l'histoire et pour l'Église catholique, la bimillénarité permet effectivement de voir les événements du présent différemment. Je pense qu'il y a aussi une filiation avec le pape François qui disait que le temps était supérieur à l'espace, qu'il fallait initier des processus. Et là, c'est ce qu'il a dit, effectivement, la vertu de la patience, pas tout de suite. Plutôt que de faire un plan d'ensemble idéal qui permettrait d'agir, il faut commencer à agir et poser une pierre pour construire le mur.
0: Peut-être un dernier mot. On voit aussi chez le pape François que le présent est enraciné dans le passé éclaire le présent afin d'envisager l'avenir.
2: Tout à fait. Tout à fait, c'est un homme contemporain. Quelqu'un a dit, je ne sais pas trop qui, j'ai trouvé la formule assez remarquable. Il connaît le passé, il espère en l'avenir, mais c'est un homme contemporain, il est de son temps.
0: Oui. Un dernier mot.
1: C'est peut-être un des fils rouges du voyage de Léon XIV en France, c'est qu'il a sans cesse appelé à avoir... Il a pris à bras-le-corps la question de l'identité en disant qu'il fallait avoir une connaissance de son passé, en être conscient pour le préserver, non pas comme un héritage qu'il faudrait défendre
0: répéter
1: à tout prix,
0: oui,
1: mais comme une ressource qui permet d'affronter les questions du temps présent et un héritage ouvert à tous, pas uniquement à ceux qui ont un lien généalogique avec les ancêtres. Et donc, c'était sans doute le message fil rouge de sa visite.
0: L'histoire est maîtresse de vie et de vérité.
1: Oui, mais elle n'enfermait pas non plus ses héritiers, qui restent libres de créer un avenir différent.
0: Tout est possible, donc. Merci beaucoup à tous les deux d'être venus. Donc Charles Mercier, directeur d'études à l'École pratique des hautes études, et vous, Michel-Pierre Chélini, professeur d'histoire contemporaine à l'Université d'Artois. Il y a un livre sur Robert Schumann qui a été présenté dans une autre émission. Je vous présente celui-ci, Robert Schumann, le catholique père de l'Europe, un ouvrage paru aux éditions du Cerf. Il s'agit d'un classique qui en est assez c'est la Xème édition, la première édition date de 1988. Il me reste à vous remercier, chers auditeurs et chers téléspectateurs, pour votre fidélité. N'hésitez pas à retourner sur ktotv.com, voir l'ensemble des interventions du Saint-Père, revivre toute cette émotion de ces quatre derniers jours. Quant à moi, je vous dis à très bientôt et rendez-vous très bientôt précisément pour une émission d'Au risque de l'histoire que j'ai toujours le plaisir de présenter toutes les semaines. Merci et à très bientôt.

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1: Madame, Monsieur, bonjour et bienvenue sur Point d'Orgue, votre rendez-vous de musique sacrée. Je suis très heureux de vous retrouver pour un nouveau numéro consacré aux merveilles du répertoire. Et aujourd'hui, je vous propose de voyager à travers plusieurs siècles de musique sacrée, mais également et surtout à travers plusieurs manières de vivre la messe. La messe, vous le savez, c'est pas seulement un texte et un moment liturgique, c'est aussi le reflet d'une époque, d'une société, d'une foi, et parfois même de circonstances très personnelles dans lesquelles se trouve le compositeur. À travers trois œuvres, aujourd'hui, nous allons entendre trois visages très différents de la musique religieuse, avec, dans un premier temps, Jean-Sébastien Bach, vous savez, ce grand musicien du XVIIIe siècle, de l'Allemagne luthérienne, avec une musique monumentale, jubilatoire et virtuose, elle exprime la joie de la résurrection. Ensuite, on va entendre un deuxième compositeur, William Byrd. Pour ce faire, nous retournerons en Angleterre à la fin du XVIe siècle. Le catholicisme y est alors persécuté et sa musique est au contraire d'une grande intériorité presque dépouillée et elle semble nous faire entrer dans une célébration discrète vécue dans la clandestinité. Et enfin, nous arriverons au XXe siècle avec Francis Poulenc, un compositeur qui, après avoir pris ses distances avec la foi de son enfance, retrouve le chemin du catholicisme après un événement très tragique. Son Gloria, écrit en 1959, est une œuvre spectaculaire, profondément personnelle, où la joie côtoie l'intériorité, et même, vous allez l'entendre, une forme d'humour typique de Poulenc. Trois compositeurs donc, trois époques différentes, et donc trois façons de mettre en musique le sacré, et nous allons commencer, sans plus attendre, avec Jean-Sébastien Bach. Et comme bis repetita placent, je vous parle encore et toujours de Jean-Sébastien Bach. Alors vous allez finir par connaître sa biographie mieux que moi. Je vous rappelle, il est né en 1685 et il est mort en 1750. C'est une date importante dans l'histoire de la musique parce que 1750, pour les musicologues, ça correspond à la fin de la période baroque et ça ouvre la période du classique avec les grands compositeurs comme Mozart et Haydn, par exemple. On revient à Bach, il est évidemment, vous le savez, l'une des figures majeures de la musique occidentale, mais il faut se souvenir qu'il se considère avant tout comme un musicien au service de la liturgie, c'est d'ailleurs pour ça qu'il n'a jamais composé d'opéra. Alors la cantate qui nous intéresse aujourd'hui, l'extrait de la cantate, c'est la 31, et destinée au dimanche de Pâques, elle a été créée à Weimar, en 1715, alors que Bach est encore relativement jeune, et le titre signifie « Le ciel rit, la terre jubile ». Donc le tableau est posé, nous sommes immédiatement dans une musique de fête, et Bach va traduire cette joie pascale dans une écriture particulièrement brillante, vous allez entendre. Alors la cantate commence, comme c'est souvent le cas, par une sonate instrumentale qui fait entendre un son particulièrement riche avec une instrumentation extrêmement fournie, des cordes, des vents, des trompettes, des timbales, bref, tout ça qui rend une atmosphère à la fois très solennelle et extrêmement joyeuse et qui donne vraiment le ton, évidemment, puisqu'on se trouve le jour de Pâques et donc la fête de la résurrection du Christ. Alors je vous donne la traduction du texte du premier chœur que vous allez entendre. « Le ciel rit ». La terre jubile et le créateur de la terre et du ciel est aujourd'hui ressuscité. Alors Bach construit ici un véritable mouvement d'exaltation, d'ailleurs ça va avec le texte. Donc après avoir entendu cette sonate instrumentale, le chœur va commencer de manière tout aussi triomphale avec une écriture, vous allez l'entendre,

très travaillée, extrêmement complexe et très difficile. Les voix vont se superposer avec des lignes mélodiques d'une grande complexité, et pourtant, et c'est là le génie de Bach, l'ensemble reste extrêmement énergique et lisible. Et puis brusquement, vous allez entendre au milieu de ce premier chœur, vous allez avoir la musique qui va s'apaiser. C'est comme si Bach ménageait l'auditeur, hein, puisque n'oubliez pas que ces cantates se faisaient dans le cadre de l'office. La texture devient plus légère, comme si la musique contemplait un instant le mystère qu'elle vient d'annoncer. Et finalement, à la fin de ce chœur, le caractère triomphal revient. Bach propose donc, vous allez entendre, une alternance entre jubilation, contemplation et de nouveau une joie renouvelée qui me paraît ici particulièrement intéressante et que je voulais vous proposer. Alors chez Bach, vous avez effectivement tout un espace musical qui semble s'ouvrir et nous allons donc entendre maintenant les deux premiers numéros de cette cantate. D'abord la sonata instrumentale, puis le premier chœur dans une interprétation très inspirée du Netherlands By Society dirigée ici par René Jacobs.

pas mal comme musique. Évidemment, à chaque fois que Bach exprime les textes de ces fameux chorales luthériens et qu'il les sublime à sa manière, ça donne toujours lieu à des chefs-d'œuvre, bien entendu. Je vous invite à découvrir l'entièreté de cette cantate absolument sublime. Alors, nous venons d'entendre une musique où la résurrection était véritablement proclamée à pleine voix, mais il faut savoir que quelques décennies plus tôt, et de l'autre côté de la Manche, la situation religieuse était radicalement différente. Nous allons maintenant rencontrer William Byrd. Il est né en 1540 et il meurt en 1623. Il est l'un des plus grands compositeurs anglais de la Renaissance et il vit sous différents souverains dans une Angleterre profondément bouleversée par les conflits religieux qui suivent la réforme anglaise. Alors Byrd est catholique, il est resté d'ailleurs catholique toute sa vie, dans une Angleterre devenue officiellement protestante. Et c'est cette situation qui n'est pas seulement théorique, parce que la pratique du catholicisme peut être dangereuse, et les catholiques doivent parfois célébrer leur foi dans la clandestinité. Alors pourquoi est-ce que je vous parle de la clandestinité? C'est parce qu'en fait, cette réalité donne une résonance particulière à ces trois messes pour voix seule. La messe à quatre voix est une œuvre d'une étonnante simplicité, et c'est vraiment cette simplicité d'ailleurs qui nous frappe lorsqu'on l'écoute. Parce que là où Bach, comme on vient de l'entendre, pouvait déployer un orchestre et une polyphonie extrêmement spectaculaire, hein, puisqu'il était installé dans la ville, il avait derrière lui tout le chapitre de la ville, Byrd, lui, écrit sans presque d'effet extérieur, quatre voix simplement suffisent. Mais ces quatre voix créent, vous allez l'entendre, un espace d'une extraordinaire profondeur, parce que la musique de Byrd semble ne jamais chercher à s'imposer. Elle nous invite en fait plutôt à entrer dans le texte liturgique. Alors nous allons entendre ici le Sanctus et le Benedictus qui sont interprétés par les Talis Scholars sous la direction de Peter Phillips. Et dans le Sanctus, Byrd fait entendre cette proclamation « Saint, Saint, Saint le Seigneur ». Dieu de l'univers, puis dans le Benedictus, béni soit celui qui vient au nom du Seigneur. Et c'est là où il y a quelque chose de très paradoxal dans cette musique, là où Bach, lui, aurait pu faire quelque chose de triomphal, et d'ailleurs il l'a fait, hein, si vous écoutez sa messe en si. Là, il y a une grande pureté chez Byrd, une grande beauté également, mais également une forme de retrait. Et c'est peut-être justement ce qui rend cette messe si émouvante lorsqu'on connaît les circonstances dans lesquelles Byrd compose et pratique sa foi. La messe ici n'est pas une grande manifestation publique, elle devient une prière partagée à voix basse. Profitez donc de ce chef-d'œuvre signé William Byrd pour sa messe à quatre voix.

Le raffinement et l'intimité de la musique de William Byrd, un immense compositeur qui mérite qu'on se penche un peu plus sur la totalité de ses œuvres. Bien sûr, si cet extrait vous a plu, je vous invite à découvrir toute la messe à quatre voix ainsi que le reste de ses messes. Alors maintenant, après Bach et Byrd, nous allons faire un bond de plusieurs siècles et nous allons atterrir au 20e avec Francis Poulenc. Né en 1899 et mort en 1963. Il est l'un des membres les plus célèbres du groupe des Six, vous savez, ce groupe de compositeurs français qui, dans les années 1920, cherche notamment à se démarquer du romantisme et de certains excès, en tout cas c'est ce qu'il juge, de la musique française de la génération précédente. Et il faut d'ailleurs savoir que c'est une réponse au groupe des musiciens russes. Alors Poulenc entretient avec la religion une relation particulièrement personnelle et extrêmement intéressante. La mort de son père en 1917 avait éloigné Poulenc du catholicisme de son enfance, mais en 1936, c'est la mort du compositeur Pierre-Octave Ferrou, tué dans un accident de voiture, qui va provoquer chez lui une véritable crise spirituelle. Et Poulenc va alors se rendre en pèlerinage à Rocamadour, et c'est ce pèlerinage qui va raviver sa foi. Il y compose les litanies à la Vierge Noire qui sont aujourd'hui extrêmement célèbres et qui deviennent la première d'une longue série d'œuvres religieuses. Et cette histoire est évidemment essentielle pour comprendre le Gloria que nous allons entendre. Alors la Kusevitz Music Foundation, qui a d'ailleurs passé beaucoup de commandes à des grands compositeurs, parmi lesquels Messiaen par exemple, proposa d'écrire une nouvelle œuvre à Poulenc qui composa son Gloria. Alors Poulenc le raconte de cette manière. D'abord, ils m'ont demandé une symphonie. Je leur ai dit que je n'étais pas fait pour les symphonies. Ensuite, ils m'ont demandé un concerto pour orgue. Je leur ai dit que j'en avais déjà fait un et que je ne voulais pas en écrire un autre. Finalement, ils m'ont dit « Très bien, alors faites ce que vous voulez ». Et c'est ce qu'il va faire avec un Gloria, mais pas un Gloria intégré dans une messe complète. Alors, il faut savoir qu'en 1937, Poulenc avait composé une messe en sol majeur qui contient naturellement un Gloria. Et lorsqu'il compose celui-ci en 1959, il reprend précisément cette tonalité de sol majeur, mais il isole le Gloria comme une œuvre autonome. Alors c'est un procédé qui est d'ailleurs assez connu, qui a une longue histoire dans la musique occidentale. Monteverdi, Vivaldi, Charpentier, Handel ou encore Mendelssohn ont eux aussi isolé le Gloria de la messe pour en faire une œuvre indépendante. Mais le Gloria de Poulenc, vous allez l'entendre, est profondément marqué par son époque. Alors d'abord, il est monumental. On a un grand orchestre avec un chœur et une soprano solo. Et surtout, il est extrêmement contrasté, comme souvent d'ailleurs dans la musique de Poulenc. Alors on va y retrouver les codes habituels, la majesté, la douceur, la prière, la danse et l'ironie, parfois avec une joie presque insolente. Cette pièce d'ailleurs a pu choquer lors de sa première parisienne, et elle a choqué. Et Poulenc écrira à son sujet « Mon Gloria est une grande œuvre symphonique chorale ». La deuxième partie a fait scandale. Je me demande pourquoi. J'ai pensé, en l'écrivant, à ces fresques de Gozzoli où les anges tirent la langue et aussi à ces graves bénédictins que j'ai vus un jour jouer au football. Cette remarque est particulièrement révélatrice de Poulenc parce qu'il refuse une vision exclusivement hiératique du religieux. Pour lui, les anges peuvent être joyeux, les religieux peuvent jouer au foot et la musique sacrée peut donc être à la fois profondément croyante et pleine de vie. Alors Poulenc pense ici aux fresques du 15e siècle de la chapelle des mages du palais Medici-Riccardi à Florence, dans lesquelles Benozzo Gozzoli représente des anges chanteurs dont les bouches ouvertes laissent deviner la langue. Et c'est cette image qui explique en partie l'étonnante liberté du Gloria. Alors bien sûr, le reste s'explique dans la vie de Poulenc lui-même. Mais le reste de l'œuvre, c'est aussi se faire très intime. Et c'est précisément ce que nous allons entendre dans le troisième mouvement, Domine Deus. C'est à ce moment que Poulenc, donc c'est le troisième morceau du Gloria, fait entrer la soprano solo enfin. Le texte est celui du Gloria, Seigneur Dieu, Roi du Ciel, Dieu le Père Tout-Puissant, Seigneur Fils Unique Jésus-Christ, Seigneur Dieu, Agneau de Dieu, le Fils du Père. Et après les mouvements précédents, où le chœur et l'orchestre peuvent occuper tout l'espace, ici Poulenc va créer un dialogue beaucoup plus intérieur avec la soprano qui devient une voix individuelle au milieu de la masse chorale. Alors pour la création, qui s'est faite à Boston en 1961, le chef français Charles Munch avait choisi Adela Addison, qui était une grande interprète de la scène américaine. Et pourquoi est-ce que je vous parle de cette voix? C'est parce que Poulenc avait une idée très précise du type de soprano qu'il souhaitait, parce qu'il avait pensé à la soprano italienne Rosanna Carteri,
qui avait ceci de particulier, c'est Poulain qui le dit, la soliste doit avoir la voix exacte de Desdemone, c'est-à-dire un aigu chaud, mais pianissimo. Et je trouve que cette indication est capitale parce que Poulenc ne demande pas une soprano spectaculaire, il veut une voix capable de monter dans l'aigu tout en restant extrêmement douce, et c'est donc une autre manière de vivre la messe après la proclamation collective. La musique se concentre soudain sur une seule voix, et c'est cette voix que nous allons entendre maintenant, celle de Lorraine Michel, accompagnée du chœur et de l'orchestre de Radio France, sous la direction de Mico Franck.

0: Et voilà pour ce magnifique extrait du Gloria de Francis Poulenc. Bien sûr, écoutez-le en entier parce que toute la partition vaut le détour. C'est évidemment iconoclaste, mais si révélateur de l'époque et de la vie du compositeur. Voilà, j'espère que vous avez apprécié ce voyage aujourd'hui avec ces trois compositeurs, ces trois façons différentes de vivre la messe, avec finalement cette façon de faire si personnelle et si inspirée des compositeurs. Je vous retrouve la semaine prochaine pour un nouveau numéro de Point d'Orgue. D'ici là, portez-vous.
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main vers notre Dieu. S'il y a des personnes ici ce soir qui croient de tout leur cœur que Dieu est le même hier, aujourd'hui et demain, avec moi qu'ils élèvent les mains maintenant. Seigneur, nous croyons que tu peux toutes choses dans nos vies, dans nos situations. De Moïse à Sarah, de Lazare à Cana, tu as béni, tu as guéri, tu as sauvé. Continue de le faire, Seigneur Jésus.

Merci Jésus pour tout ce que tu es en train de faire maintenant. Merci pour tout ce que tu es en train de faire dans nos cœurs. Merci pour tout ce que tu es en train de semer dans nos vies maintenant. Merci pour la résurrection. Merci pour la vie. Merci pour ta parole. Merci pour ton pardon. Merci pour ta présence. Merci pour ta joie. Merci de semer en nous tout ce que tu es. Comme tu l'as fait dans le cœur de tant et tant de gens il y a 2000 ans. Fais-le ici et maintenant pour nous. Fais-le pour moi. Il va le faire pour toi. Amen.

va accomplir. Tes merveilles, tes miracles.

Bonjour. Non, les lettres de Paul ne sont pas toutes longues. Le billet qu'il envoie à Philémon, un riche propriétaire de Colosse, compte seulement une vingtaine de versets. Un texte dont l'authenticité a été rarement mise en cause. Écrit avec Timothée, un de ses fidèles compagnons, le billet, malgré un tour très personnel, s'adresse à la communauté qui se réunit dans la maison de Philémon, versets 1 à 3. Philémon a un problème. Onésime, un de ses esclaves, l'a quitté. S'est-il enfui après une mauvaise action ? S'est-il réfugié dans un lieu d'asile pour solliciter l'accès aux autorités afin de déposer un recours ? Où est-il ? Près de Paul, qui est alors en prison. Mais où ? À Césarée ou à Rome ? Trop loin pour un esclave en fuite. Est-il à Éphèse ? C'est plus vraisemblable, d'autant que l'Artémision d'Éphèse est un lieu d'asile. De sa prison, Paul prend l'initiative. Il adresse à Philémon, dont il loue la charité et la foi, une requête afin d'ouvrir des négociations en faveur d'Onésime, conformément aux prescriptions de la loi romaine, versets 4 à 9. Pas plus que dans les autres lettres, Paul ne plaide la cause des esclaves. Celui qui renverse le rapport social, ce n'est pas Paul, mais le Seigneur, en instaurant la fraternité humaine. Paul, cependant, prend la défense d'Onésime. La requête est composée sur le modèle des lettres romaines d'intercession. En premier lieu, Paul décide de ne pas garder Onésime près de lui, mais de le renvoyer à son maître. Jouant sur les mots, versets 10 à 11, il dit que Onésime, dont le nom signifie « utile », n'est pas seulement utile comme esclave pour Philémon, mais il est maintenant utile pour tous,

Paul y voit une autre dette, celle que Philémon doit à Paul qui lui a donné le Christ. Dans l'épilogue, versets 22-25, Paul annonce sa venue prochaine et salue quelques personnes. Voilà un billet empreint de simplicité et de délicatesse, tout en étant un texte juridique en bonne et due forme. Paul fait valoir la dignité de tout être humain dans le Seigneur et ne craint pas de s'engager personnellement. Billet très court, mais enjeu ô combien important, notamment pour la doctrine sociale de l'Église. À bientôt !

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1: Du psaume 3. Seigneur, qu'ils sont nombreux mes adversaires, nombreux à se lever contre moi, nombreux à déclarer à mon sujet, pour lui, pas de salut auprès de Dieu. Mais toi, Seigneur, mon bouclier, ma gloire, tu tiens haute ma tête. À pleine voix, je crie vers le Seigneur. Il me répond de sa montagne sainte. Et moi, je me couche et je dors. Je m'éveille, le Seigneur est mon soutien. Je ne crains pas ce peuple nombreux qui me cerne et s'avance contre moi. Lève-toi, Seigneur, sauve-moi, mon Dieu. Tous mes ennemis, tu les frappes à la mâchoire. Les méchants, tu leur brises les dents. Du Seigneur vient le salut, vienne ta bénédiction sur ton peuple.

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1: Bonjour à vous, chères auditrices et chers auditeurs, et bienvenue sur KTO Radio. Il est 6h45, nous sommes le mardi 29 septembre, et ça y est, c'est fini. Le pape est parti. Il est rentré chez lui. Son voyage apostolique en France est terminé. Nous ne verrons plus Léon XIV à Paris, à Lourdes ou à Metz. La messe est dite. Alors quoi ? Nous voilà abandonnés ? Le successeur de Pierre ne va plus s'adresser spécialement à nous, c'est vrai. Mais nos évêques, eux, sont toujours là. Avec leurs mitres, leurs crosses, leurs gros anneaux épiscopaux, mais surtout avec la mission qui leur a été confiée. Car nos évêques sont eux aussi successeurs des apôtres. Léon XIV est venu, il a parlé, il a prié avec nous. Il a peut-être donné un élan à certains d'entre nous. Maintenant, à nous de voir ce que nous en faisons. Et puis, surtout, le pape est parti. Mais Dieu, lui, n'est pas parti. Chaque jour, Dieu continue de se donner à nous, à la table de l'Eucharistie, à la table de la parole. Chaque jour, nous pouvons ouvrir l'Évangile. Hop, la petite Bible Bordeaux là, qui traîne sur la table de chevet, ou sinon l'application AELF glissée entre Messenger et WhatsApp, qui sait. Chaque jour, le Verbe peut venir rejoindre notre vie. Alors, avant d'ouvrir nos messages et nos mails, ouvrons la Bible et nos cœurs. Aujourd'hui, nous fêtons les saints archanges Michel, Gabriel et Raphaël. Dans la Bible, ils combattent, ils annoncent, ils accompagnent, ils guérissent. Ils sont surtout des anges, des angelos, ce qui signifie « messager » en grec. Nous avons beaucoup écouté le pape ces derniers jours, gardons ce qu'il nous a dit et peut-être pouvons-nous garder les oreilles ouvertes. Parce que d'autres messagers peuvent passer. Et Dieu, lui, continue de parler. Et c'est ensemble que nous allons essayer de l'écouter ce matin, sur KTO Radio.
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1: Allez, on s'élance dans notre matinale avec une envie forte, celle de retrouver nos trois rendez-vous fondamentaux. Pour faire un premier bilan du voyage du pape Léon XIV en France, l'invité de la matinale à 7 heures précises est Philippine de Saint-Pierre, l'envoyée spéciale de KTO sur le vol papal. Elle sera interviewée par Honorine Grasset, rédactrice en chef à KTO. À 7h25, les Laudes et la Messe, retransmises en direct depuis la basilique Notre-Dame de la Garde à Marseille. Enfin, à 8h30, le journal de la rédaction française de Radio Vatican. Bref, nous allons découvrir ensemble de quoi nous inspirer, nous élever et prier, avec à nos côtés Aymeric Plouhinec à la réalisation technique et l'Esprit Saint aux commandes de notre cœur. Et dans la matinale du mardi, il y a d'autres rendez-vous auxquels on tient, comme par exemple à 8h20, les Sur les chemins de Saint-Paul, à 7h15, la parole aux associations avec l'aide à l'Église en détresse, à 6h55, la chronique du patrimoine avec Benoît Jordan, président du Conservatoire du patrimoine religieux en Alsace. Mais là, tout de suite, on écoute Soyons Saints et on revient sur un fameux trio dont l'exemple peut nous donner des ailes.
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3: Sainte fête au Gabriel, Michel et au Raphaël. Les archanges sont envoyés par Dieu pour nous accompagner, d'une manière différente des anges gardiens. Michel, qui signifie « qui est comme Dieu », combat le diable et nous aide à faire la guerre à ceux qui nous éloignent de Dieu, à choisir ce « qui est comme Dieu ». Gabriel, la force de Dieu, l'ange du oui qui annonce la bonne nouvelle, apporte l'espérance et nous aide à suivre l'exemple de la Vierge en disant à notre tour oui à la volonté de Dieu. Raphaël, enfin, qui veut dire « Dieu guérit », nous pouvons le rencontrer dans le livre de Tobie. Envoyé sous les traits d'un jeune homme nommé Azarias, il accompagne le jeune Tobie dans un voyage aux multiples péripéties. Il le sauve lorsqu'il manque de se faire avaler par un énorme poisson, et sur ses conseils, Tobie en conserve le fiel, le cœur et le foie comme remède potentiel. En chemin, Tobie arrive chez Raguel, dont la fille Sarah est possédée par un démon qui a déjà fait mourir successivement 7 maris à peine entrés dans la chambre nuptiale. Azarias encourage cependant Toby à l'épouser et lui explique comment faire fuir le démon en utilisant le cœur et le foie du poisson. Puis Toby et Sarah font ensemble une prière splendide avant leur nuit de noces, souvent utilisée pour expliquer l'importance de la prière des époux. Enfin, Azarias les accompagne jusqu'à la maison de Toby, qui va utiliser le fiel du poisson sur les yeux de son père aveugle, qui recouvre la vue. Alors, Raphaël se révèle à eux et leur donne, dans une merveilleuse action de grâce, de précieux conseils pour marcher vers la sainteté. Raphaël est le saint patron des médecins, des voyageurs et des aveugles. Il est surtout l'ange de l'amour et de la joie, celui qui guérit les blessures du cœur. Saint Raphaël Archange, nous vous confions ceux qui souffrent de ne pas trouver l'amour. Menez-les sur la route de celui ou celle avec qui ils pourront marcher ensemble vers la sainteté.
1: Merci à notre partenaire Magnificat pour cette intention de prière. Michel, Gabriel, Raphaël, trois messagers de Dieu que nous fêtons aujourd'hui. Et ce n'est pas fini, dans trois jours, le 2 octobre, nous fêterons nos anges gardiens. Décidément, cette semaine, nous sommes bien accompagnés. Et nous partons avec tout cet accompagnement à Strasbourg. Ah, la chaleur de son marché de Noël, certes, mais surtout la chaleur de ses habitants. Et puis, la qualité de son patrimoine. On connaît les maisons à colombages typiques de l'Alsace, et peut-être que l'on connaît la cathédrale de Strasbourg. Mais est-ce qu'on connaît bien le portail de la Vierge ? Voici la chronique du patrimoine avec Benoît Jordan, président du Conservatoire du patrimoine religieux en Alsace. Bonjour Benoît.
4: Bonjour. Nous voici à Strasbourg. Elles sont célèbres, les deux statues de l'église et de la synagogue qui se dressent de part et d'autre du portail de la Vierge au croisillon sud de la cathédrale de Strasbourg. Célèbres d'abord par la qualité plastique des œuvres. Les longs corps élégants sont vêtus d'un tissu de grès qui laisse entrevoir le mouvement des deux jeunes femmes. La position des membres, de la tête, leur donne une impression de vie dans le mouvement qui est suggéré. Réalisées au milieu du XIIIe siècle, ces œuvres majeures qui ont toujours été placées en avant de l'édifice, contre la façade, constituent un des témoignages majeurs de l'arrivée du style gothique né en Île-de-France dans la vallée du Rhin. Ces statues sont parfois opposées. Le Nouveau Testament, dont est née l'Église, s'oppose à l'Ancien Testament, dont la synagogue est la représentation. Mais les choses sont peut-être un peu différentes. Il faut d'abord remarquer que cette paire Église-synagogue se retrouve au portail central de la cathédrale, sur le tympan. Elles entourent la croix, mais aussi à Fribourg-en-Brisgau et encore ailleurs. Que signifie cette paire Église-synagogue ? Une première lecture dirait que l'Église triomphante remplace la synagogue à la lance brisée et aux tables de la loi jetée à terre. Mais cette opposition est aussi et surtout une complémentarité, telle que Paul l'exprime dans l'Épître aux Galates. Avant que la foi vienne, nous étions gardés sous la loi, enfermés en vue de la foi qui allait être révélée. Ainsi, la loi a été notre surveillant jusqu'au Christ pour que nous soyons justifiés en vertu de la foi. La foi étant venue, nous ne sommes plus soumis à un surveillant. Ainsi, la synagogue est bien la grande sœur de l'Église dans cette attente de Dieu.
1: Merci beaucoup Benoît, et merci de nous faire découvrir ce portail d'un édifice si riche en faits remarquables entre sa flèche qui en a fait le plus haut édifice du monde pendant plus de deux siècles et son horloge astronomique exceptionnelle. Et tout de suite,

0: On écoute « Sa grâce me suffit » de Résistance avec Matt Marvan et Sarah Marvan.
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0: Et ce matin, du coup, notre invitée de la matinale va répondre à Honorine Grasset, rédactrice en chef à KTO. Bonjour Honorine.
1: Bonjour Simon.
0: Et vous recevez une invitée un peu particulière, car elle a plutôt l'habitude d'être de l'autre côté du micro, si j'ose dire, une témoin privilégiée de ce voyage apostolique.
1: Oui, on écoutera Philippine de Saint-Pierre qui, depuis l'aéroport de Rome, puisqu'elle a rejoint Rome avec le pape hier soir, elle nous fera un premier bilan de ce grand voyage apostolique en France.
0: Splendide.
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0: l'invité de la matinale.
1: Bonjour à tous. Le pape a rejoint le Vatican hier soir après 4 jours d'un voyage apostolique en France et à l'UNESCO. Vous avez pu suivre l'intégralité de ce voyage sur KTO et on a beaucoup d'images en tête, d'émotions dans le cœur et peut-être aussi certaines de ses paroles, de ses interventions qui résonnent encore. Et pour dresser un premier bilan de ce voyage, on retrouve depuis Rome Philippine de Saint-Pierre, journaliste accréditée permanente au Vatican, directrice générale de KTO, qui était l'envoyée spéciale à bord de l'avion du pape. Philippine, bonjour.
2: Bonjour Anne-Laurie, bonjour Simon, bonjour à tous.
1: Alors vous avez donc suivi le Saint-Père tout au long de son voyage, vous êtes d'ailleurs à l'aéroport de Rome où vous vous apprêtez à rejoindre la France. Avant d'entrer dans le détail, peut-être un mot sur ce qu'a dit le pape lors de la conférence de presse dans l'avion du retour hier.
2: Bah écoutez, il a répondu bien sûr aux questions des journalistes, comme le veut la tradition de cet exercice. 6 questions, une conférence de presse qui a duré à peu près 25 minutes. Et ce qui était assez touchant, c'est qu'il a commencé par dire quelques mots de sa visite en France et par rendre grâce pour lui aussi tout ce qu'il avait vécu et reçu pendant ces 4 jours.
1: Quel est selon vous le fil rouge de ces 4 jours en France? Qu'est-ce qui en ressort particulièrement?
2: C'est très difficile parce que, comme vous l'avez dit, on est encore... presque encore dans l'événement, et puis que sur ces 4 jours, il y a eu beaucoup de rendez-vous de nature, de tonalité, de taille différentes. Mais le fil rouge, c'est tout de même cette injection d'espérance, oserais-je dire, ou en tout cas cette réactivation d'une espérance visible, non pas qu'avant l'arrivée du pape, elle n'eût pas existé, mais sa manifestation visible qui permet aussi un encouragement mutuel, je pense aux jeunes, en particulier, qui ont vécu cette veillée, mais plus généralement à tous les catholiques de France et à tous les chercheurs de sens qui ont pu se trouver encouragés par la bienveillance, par la conviction tranquille qu'exprime le pape Léon XIV, que l'espérance, ça n'est pas une utopie, c'est un choix de vie qui est fondé. Par exemple, lorsqu'il parle de la paix, eh bien, ça nécessite des efforts créatifs même, dit-il, et non pas une espèce de manière de nier les obstacles ou les difficultés. Donc voilà, je dirais que c'est le plus fort qui m'apparaît ce matin. Après, vous l'imaginez, quelques nuits plutôt courtes et quelques journées bien remplies.
1: Oui, on l'imagine.
2: C'est l'espérance.
1: Le voyage a commencé, bien sûr, par la rencontre à l'Élysée avec les autorités, puis l'UNESCO devant les responsables politiques, la société civile et la communauté internationale. Qu'est-ce que vous retenez de ces premières prises de parole?
2: C'était la partie, disons, officielle hein, de ce voyage. Moi, j'étais très frappée à l'Élysée par la manière qu'a eu le pape, dans un texte assez ample, de nommer tous les points de friction, tous les points de désaccord, tranquillement, paisiblement, sans faire la leçon à ses interlocuteurs, mais en expliquant assez profondément pourquoi il y a ces points de désaccord, pourquoi une saine laïcité, elle n'exclut pas la religion du champ social, pourquoi l'enseignement catholique a toute sa place dans la contribution à l'éducation des jeunes générations dans notre pays, pourquoi encore l'arme nucléaire ne peut pas être une solution en soi et la course au réarmement ne peut pas être quelque chose de positif. Et puis l'éloge, je dirais presque incroyable, lyrique qu'il a fait de l'histoire de notre pays et qu'on a entendu ensuite décliner à plusieurs reprises dans plusieurs contextes durant ces 4 jours. La belle et grande histoire de la France, intrinsèquement liée à celle des chrétiens, puisque notre pays s'est aussi constitué par l'apport de cette longue litanie de saints qui en ont dessiné le visage. Et le pape, dès ses premiers mots, il a montré qu'il aimait notre pays. Et ça, nous Français, vous le savez, Honorine, on y est sensible tout de suite. Ça fait du bien à notre petit cœur. Peut-être que ça nous dispose à mieux écouter ce que l'on nous dit. Puis il ne faut pas oublier l'UNESCO, pardon. Faut pas oublier l'UNESCO. On l'a peut-être un peu moins mise en valeur tous pendant ces 4 jours parce que c'était un voyage dans le voyage à l'UNESCO. Techniquement, ce n'est pas une visite en France. C'est une visite aux nations, au siège d'une organisation internationale. Le pape est venu parler des enjeux d'éducation, de l'intelligence artificielle, de la singularité de l'être humain face aux machines et de la nécessité de la préserver, cette singularité, cette dignité, et d'être vigilant face à l'intelligence artificielle en particulier. Vous savez que c'est un des grands sujets sur lesquels il travaille.
1: Alors Philippe, il y a eu ensuite la grande veillée des jeunes au Stade de France et puis la messe place de la Concorde avec une affluence assez exceptionnelle. Comment est-ce que vous avez vécu ces rassemblements ?
2: Alors, ce que je peux vous dire d'abord, c'est ce que le pape nous en a dit, c'est que lui-même, il a été porté par cette foule de 80 000 jeunes quand il a traversé le stade en petite voiturette avant de gagner le podium. Et peut-être qu'on lui avait dit, vous savez, oui, il y a une remontée des demandes de baptême en France, mais cette remontée, elle vient du fait que l'immense majorité des jeunes ignorent absolument qui est le Christ. Oui. Et de voir des jeunes chrétiens, des jeunes catholiques français, heureux, joyeux, tout de même relativement divers, exprimer leur joie d'être ensemble et d'avoir répondu à son invitation à lui, à venir le rencontrer, le pape nous a dit que ça l'avait très profondément réjoui et qu'il avait une pleine confiance dans cette jeunesse, y compris dans les catéchumènes et dans les néophytes, pour se faire à leur tour des témoins et des porteurs de la bonne nouvelle auprès de leur génération. Donc la veillée avec les jeunes a été un moment très fort. Alors après, on a entendu ici ou là des questions. Est-ce que le spectacle n'aurait pas dû être plus comme ci ou moins comme ça ? Est-ce que des questions, il peut toujours y en avoir. L'important, c'est l'expérience qui a été vécue pour les gens qui étaient sur place et manifestement ceux qui étaient là. Moi, je suis sûre que ça les marquera autant que ceux qui étaient au Parc des Princes en 1980 et qui en parlent encore 40 ans plus tard ou 50 ans plus tard. Et puis, la foule de la Concorde des Champs-Élysées, Honoré IX, il n'y a pas besoin d'être parisien, il suffit d'être français. Honnêtement, se réveiller ce samedi et voir arriver au fil des heures tous ces fidèles, des familles, des jeunes, des plus âgés qui étaient là pour participer à la messe, bien sûr, pour voir passer la Papa Mobile, c'est vrai, et ça fait partie de la proposition, c'est une visitation, mais aussi pour participer à la messe, pour prier ensemble. Quelle joie !
1: Alors, on ne peut pas reprendre chacun des rendez-vous. Il y a eu bien sûr la visite à la maison Bakita, la visite à l'Institut catholique de Paris, mais disons bien sûr un mot sur cette deuxième étape à Lourdes, où le pape a commencé son séjour en étant un pèlerin parmi les pèlerins. Il y a eu plusieurs rencontres en plus petit comité. Quels ont été les moments ou les paroles marquantes de cette étape à Lourdes ?
2: Deux choses. D'abord, le pape, effectivement, pèlerin parmi les pèlerins, et c'était extrêmement profond et intense. Il était vraiment le pasteur qui accompagne son peuple dans la procession, dans la prière à la grotte. Ce sont des moments là aussi très très profonds et très très joyeux. Et puis bien sûr la promotion de la vie, les paroles du pape. Moi je suis spécialement marquée par ces paroles lors de la rencontre avec les personnes malades et ceux qui les accompagnent à l'accueil Notre-Dame. Personne ne peut vous enlever votre dignité. Rien ni personne n'a le droit de dire que vous n'êtes pas digne et que votre vie n'est pas digne. Et le pape de rappeler que ce qui est légal n'est pas forcément moral.
1: Le voyage s'est achevé à Metz avec au cœur le sujet de l'Europe et de la paix. Et puis au début, une rencontre interreligieuse. Qu'est-ce que vous en retenez, Philippine ?
2: Mais là aussi, comme il l'a fait avec la France, le pape rappelle la vocation de l'Europe, sa vocation profonde, pas seulement celle de l'Union européenne, avec la figure de Robert Schuman, dont on a beaucoup parlé, mais même plus loin que cela dans le temps, depuis Saint-Benoît, comment la foi des chrétiens a façonné ce continent et a fait qu'il est porteur de valeurs universelles qui permettent la liberté, qui permettent l'éducation pour tous, qui permettent la démocratie. Et donc la vocation de l'Europe, précisément parce qu'elle est l'héritière de cette longue tradition, c'est de la porter au monde, spécialement, dit le pape, à un moment où les relations internationales deviennent barbares, c'est le terme qu'il a employé, où l'on promeut le mensonge et la violence. L'Europe a quelque chose à apporter au monde et c'est sa vocation, elle doit, d'une certaine manière, la

0: réhabiter.
1: Alors, au terme de ces 4 jours, un dernier mot, quel souvenir, quelle image, quelle parole est-ce que vous retiendrez personnellement ?
0: Alors, Honorine, aujourd'hui, c'est le lendemain matin, on a le cœur plein et les yeux pleins de multitudes d'images. Bien sûr, ces moments où le pape arrête la papa mobile et bénit des enfants, en particulier des enfants porteurs de handicap ou de maladies dans des situations parfois terribles. Et la manifestation de la tendresse du pape. Moi, c'est peut-être ça qui me marque le plus, à la fois dans ses propos et dans ses gestes, c'est que il a un bon sourire, il a une bonne relation avec les uns et les autres. Quand il vous regarde vraiment, et il arrive à le faire avec des milliers de personnes au long d'une seule journée. On peut même pas imaginer combien de mains le pape a serré pendant ces 4 jours, combien de bénédictions il a donné. Mais chacun, pendant quelques secondes, a senti qu'il était important et qu'il était regardé. Et cette douceur, avec une très grande fermeté dans le propos, mais qui est bienveillante et encourageante, c'est vraiment une des marques de fabrique de Léon XIV.
1: Merci beaucoup, Philippine de Saint-Pierre, d'avoir été l'invitée de la matinale sur KTO Radio pour dresser ce premier bilan du voyage du pape en France. Et pour prolonger ce bilan, rendez-vous ce soir à 20h35 sur KTO pour une émission spéciale avec le cardinal Jean-Marc Aveline, qui nous aidera à feuilleter l'album de ces 4 jours, émission que vous présente Philippine.
0: À ce soir.
1: À ce soir. Bonne journée à tous.
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3: Merci beaucoup Philippine et Honorine, on vous souhaite un bon repos hein, après ces 4 jours intenses. Et puis on se rappelle surtout cette image du pape, voilà ce pape tendre dont a si bien parlé Philippine. Et pour cela, bah, pour s'en rappeler mieux encore et pour retenir cette image, on peut louer avec le groupe suisse Sphère et leur morceau « Attaché à la croix ».

0: Il est 7h16, c'est l'heure de la parole aux associations avec Alice Berthias. Aujourd'hui, nous recevons l'aide à l'Église en détresse, engagée auprès des chrétiens persécutés, opprimés ou dans le besoin. Elle agit partout où ils se trouvent, par la prière, l'information et l'action. Et ce matin, Michaël Naudin va nous parler d'une rentrée des classes pas tout à fait comme les autres, celle de l'école de la Sainte Famille à Gaza.
1: Bienvenue dans la parole aux associations. Je reçois aujourd'hui Michaël Naudin de l'aide à l'Église en détresse. Bonjour Michaël. Aujourd'hui, vous nous emmenez en Terre Sainte pour nous parler de la rentrée des classes à Gaza, où l'école de la Sainte Famille a rouvert ses portes pour accueillir près de 1000 élèves.
2: Bonjour Alice, bonjour à tous. Cela faisait trois ans que l'école de la Sainte Famille, située dans la vieille ville de Gaza, n'avait pas accueilli d'élèves. L'établissement, comme tous les autres, avait dû fermer ses portes depuis les attaques du 7 octobre 2023. Le 17 juillet 2025, la paroisse catholique latine, qui est la seule à Gaza, avait même été touchée par une frappe de l'armée israélienne. Alors le 15 septembre dernier, c'est donc près de 1000 élèves qui ont pu rejoindre les bancs de l'école, offrant ainsi un message d'espérance. Une délégation de l'AED présente en Terre Sainte a pu rencontrer le père Gabriel Romanelli. Il est le curé de la paroisse de la Sainte Famille. Et comme il le dit, cette rentrée est avant tout une lumière dans les ténèbres pour la communauté locale qui a tant souffert.
1: Cette réouverture est donc un message d'espérance pour la population, malgré quand même, il faut le dire, les importantes difficultés matérielles et la situation sur place.
2: Oui, il faut faire face à la pénurie de mobilier, de fournitures scolaires ou encore d'outils pédagogiques. Mais la paroisse s'efforce d'offrir un semblant de normalité et surtout un espace paisible au milieu des décombres. Depuis le début de la guerre, l'accès à l'éducation est resté une priorité absolue pour le patriarcat latin de Jérusalem, en particulier pour son patriarche, le cardinal Pizzaballa. Alors avant la guerre, 5 écoles chrétiennes étaient encore en activité, 3 catholiques, 1 orthodoxe et 1 évangélique. Et désormais, c'est une première, tous les élèves chrétiens seront réunis dans une seule et même école, celle de la Sainte Famille. C'est le seul établissement scolaire chrétien encore ouvert à Gaza. Environ 130 élèves chrétiens fréquentent l'établissement, soit près de 13% de l'ensemble des élèves.
1: Dans le contexte dramatique que l'on connaît à Gaza, comment l'école devient-elle un lieu de refuge pour les enfants et les professeurs ?
2: Alors déjà dans le programme scolaire, celui-ci prend en compte le traumatisme vécu par les élèves durant ces 3 années de guerre. Il permet un accompagnement psychologique des enfants, mais aussi des enseignants. Ils sont 77 à avoir repris le travail cette année. Et d'après le père Romanelli, beaucoup sont profondément traumatisés. L'école devient donc pour eux aussi un lieu de refuge et d'espérance. Elle servira également de centre d'activité extrascolaire pour montrer, comme le dit le père Romanelli, qu'il existe encore un avenir à Gaza.
1: Et comment l'aide à l'Église en détresse soutient-elle les établissements de la région ?
2: Alors les églises chrétiennes de Terre Sainte disposent d'un important réseau scolaire qui accueille également les élèves musulmans. Le patriarcat latin de Jérusalem, par exemple, gère 43 écoles en Palestine, en Jordanie et en Israël, ce qui représente environ 20 000 élèves, dont 6 000 en Cisjordanie et à Gaza. Et depuis de nombreuses années, l'aide à l'Église en détresse apporte un soutien financier et matériel à ces établissements, y compris à Gaza. Entre 2025 et 2026, l'AED a par exemple consacré près de 2,6 millions d'euros pour le soutien des écoles et des projets liés à l'éducation, que ce soit au Liban, en Syrie ou en Palestine. Nous pouvons donc cette semaine prier tout particulièrement pour ces écoliers et ces enseignants qui font leur rentrée, pour que perdure l'espérance, même au milieu de l'épreuve et des conditions dramatiques de la guerre.
1: Merci beaucoup Michaël Naudin. Plus d'informations à retrouver sur le site de l'AED. À bientôt pour une nouvelle chronique sur KTO Radio.
0: Merci Alice et merci Michaël. Au milieu des ruines, rouvrir une école, c'est déjà en soi faire une place à l'avenir. Alors là maintenant, il est 7h20 et on poursuit cette matinale en gardant la foi et l'espérance chevillée au corps, cette espérance injectée par le pape auparavant, et cette foi qui nous fait dire à...

Merci au collectif École Pierre, il est 7h24 et nous allons maintenant passer à table. Pas pour le petit déjeuner, enfin vous faites ce que vous voulez chez vous, mais pour retrouver deux tables.

0: Au nom du Père et du Fils et du Saint-Esprit, le Seigneur soit avec vous. Nous célébrons les saints archanges aujourd'hui, Saint Michel, Gabriel et Raphaël. Et commençons notre célébration par le chant des psaumes.
1: Page 1. Psaume 62. Dieu très saint, les anges du ciel adorent ta gloire. Avec eux, nous te louons et nous te bénissons.
2: Dieu, tu es mon Dieu.

Psaume 149. La voix des anges clame dans le ciel. Il est beau de te louer, Dieu très saint.

0: Lecture de l'Apocalypse de saint Jean. Il y eut un combat dans le ciel. Michel, avec ses anges, dut combattre le dragon. Le dragon lui aussi combattait avec ses anges, mais il ne fut pas le plus fort. Pour eux, désormais, nulle place dans le ciel. Oui, il fut rejeté le grand dragon, le serpent des origines, celui qu'on nomme diable et Satan, le séducteur du monde entier. Il fut jeté sur la terre et ses anges furent jetés avec lui. Alors, j'entendis dans le ciel une voix forte qui proclamait « Maintenant, voici le salut, la puissance et le règne de notre Dieu. Voici le pouvoir de son Christ, car il est rejeté l'accusateur de nos frères, celui qui les accusait jour et nuit devant notre Dieu. Eux-mêmes l'ont vaincu par le sang de l'agneau, par la parole dont ils furent les témoins. Détachés de leur propre vie, ils sont allés jusqu'à mourir. Cieux, soyez donc dans la joie, et vous qui avez aux cieux votre demeure. » Parole du Seigneur.
1: Nous avons

En ce temps-là, lorsque Jésus vit Nathanaël venir à lui, il déclara à son sujet, « Voici vraiment un Israélite. Il n'y a pas de ruse en lui. » Nathanaël lui demande, « D'où me connais-tu ? » Jésus lui répond, « Avant que Philippe ne t'appelle, quand tu étais sous le figuier, je t'ai vu. » Nathanaël lui dit, « Rabbi, c'est toi le Fils de Dieu. C'est toi le roi d'Israël. » Jésus reprend, « Je te dis que je t'ai vu sous le figuier, et c'est pour cela que tu crois. Tu verras des choses plus grandes encore. » Et il ajoute, « Amen, amen, je vous le dis. Vous verrez le ciel ouvert et les anges de Dieu monter et descendre au-dessus du Fils de l'homme. »

célébrons les saints archanges que nous connaissons, il y en a d'autres, Gabriel, Raphaël, Michel, qui nous rejoignent un petit peu dans notre vie chrétienne d'une certaine manière, puisque Gabriel, c'est l'archange des commencements, c'est celui qui a annoncé à la Vierge Marie qu'elle serait la mère du Sauveur, c'est celui qui nous aide à accepter la mission que Dieu veut nous confier pour réaliser notre vocation chrétienne. Gabriel, en hébreu, cela signifie la force de Dieu, et oui, cette force de Dieu, elle nous est donnée, et de grands mystiques considèrent que ces annonciations, ce sont des formes d'illumination qui nous sont données quand Dieu nous appelle à orienter notre vie d'une manière ou d'une autre, et c'est cette illumination intérieure qui nous est donnée, et cette force qui nous permet d'accepter cette mission que Dieu veut pour chacun d'entre nous. Raphaël, qui signifie Dieu guéri, c'est l'archange qui nous accompagne sur le chemin de la sainteté. C'est celui qui guérit Tobie, c'est celui qui l'aide à lutter contre Asmodée, contre les démons. Oui, c'est l'archange du cheminement vers Dieu, celui qui nous accompagne, qui nous guérit, qui nous aide à nous relever. C'est Dieu qui nous guérit, évidemment, qui nous aide à nous relever et qui nous permet de continuer le chemin. Et au terme de notre vie, nous avons Michel, qui se traduit sous

une forme de question: qui est comme Dieu? Point d'interrogation. C'est l'archange du jugement dernier. C'est l'archange du combat ultime, du combat final en nous, mais aussi dans l'univers qui nous entoure. Et le jugement dernier, cette apocalypse où tout sera révélé. Apocalypse, cela signifie que tout ce qui est caché sera révélé. Eh bien oui, c'est l'archange des moments ultimes et qui nous pose cette question: qui est comme Dieu? Et à cette réponse-là, le chrétien qui a été baptisé, qui a vécu de la grâce du baptême, qui a vécu dans la vie de l'Esprit, peut répondre. Ce que le diable avait répondu, moi, mais en s'appropriant, en volant finalement cette lumière qui lui était donnée, alors que le chrétien, lui, a cette lumière qu'il a assumée, qui vient de l'intérieur, et lui peut affirmer en effet, qui est comme Dieu? Moi, je suis comme Dieu. Nous sommes capax dei, c'est-à-dire que l'Esprit Saint qui nous est donné nous transforme et nous fait ressembler à qui? À Jésus lui-même. La grâce du baptême, de la confirmation, de l'Eucharistie, tous les sacrements, tout ce que nous vivons dans la charité chrétienne, nous configure au Christ, et nous pouvons, en effet, à la question de l'archange Michel à la fin de notre vie, lui répondre les yeux dans les yeux: moi, je suis comme Dieu, parce que, en vertu du baptême qui m'a été donné, j'ai été configuré à Jésus-Christ et je lui ressemble. Et nous entendrons tout à l'heure dans la préface que Dieu aime en nous ce qu'il retrouvait en lui. C'est-à-dire que face à Jésus, puisque le passage obligé c'est l'archange Saint-Michel, oui, mais en fait, la suite ce sera de rencontrer Jésus face à face. Alors quand il sera là, lui, nous le reconnaîtrons certainement. Jésus, il n'y aura aucun doute, quand il sera de retour à la fin des temps, il n'y aura aucun doute pour le reconnaître. Ce sera aussi clair que l'éclair. Et par contre, il faudra que lui aussi nous reconnaisse. Il faudra que dans ce regard qu'il posera sur nous, il puisse se reconnaître lui. Et comment est-ce qu'il se reconnaîtra lui par rapport à tous les actes que nous aurons posés en vertu de notre baptême, de cet Esprit Saint qui nous donne de poser des actes qui nous configurent à Jésus lui-même parce que nous sommes devenus d'autres Christ. Alors oui, à cette question, qui est comme Dieu, nous n'avons pas peur de répondre, nous les chrétiens qui vivons de la grâce de notre baptême. Nous nous transformons de grâce en grâce et nous ressemblons à celui qui nous a tout donné. Voilà comment les anges et les archanges peuvent nous aider tout au long de notre vie à garder ce chemin. Ils nous fournissent cette aide dont nous avons parfois besoin, ce petit coup de pouce qui nous permette de pouvoir assumer cette vocation chrétienne qui nous invite à nous orienter vers le ciel.

0: Dieu notre Père, tu as donné mission à tes anges de veiller sur nos routes. Tiens-nous fidèles au long de ce jour.
1: Ange du Seigneur, bénissez le Seigneur.
0: Dieu notre Père, les anges qui nous gardent te contemplent sans cesse. Donne-nous de chercher ton visage.
1: Ange du Seigneur,
0: Dieu notre Père, tes élus seront comme les anges dans le ciel. Donne-nous la chasteté du cœur et du corps.
1: Ange du Seigneur, bénissez le Seigneur.
0: Dieu notre Père, envoie à ton peuple ton archange Michel

0: Il nous protège dans les combats contre l'adversaire.
1: Écoute, Seigneur, les prières que tu...

Priez, frères et sœurs, que mon sacrifice, qui est aussi le vôtre, soit agréable à Dieu, le Père Tout-Puissant. Le sacrifice de louange porté par les anges en présence de ta gloire, nous te l'offrons, Seigneur, avec nos humbles prières. Accueille-le favorablement.

car c'est ta perfection et ta gloire qui réjouit notre louange lorsqu'elle honore ses créatures spirituelles et leur splendeur.

Tu es vraiment saint, Dieu de l'univers, et il est juste que toute la création proclame ta louange. Car c'est toi qui donnes la vie, c'est toi qui sanctifies toutes choses par ton Fils, Jésus, Christ, notre Seigneur, avec la puissance de l'Esprit Saint. Et tu ne cesses de rassembler ton peuple, afin que, du levant au couchant du soleil, une offrande pure soit présentée à ton nom. C'est pourquoi nous te supplions, Seigneur, de consacrer toi-même les offrandes que nous apportons. Sanctifie-les par ton esprit, pour qu'elles deviennent le corps et le sang de ton Fils, Jésus, Christ, notre Seigneur, qui nous a dit de célébrer ce mystère. La nuit même où il fut livré, il prit le pain. En te rendant grâce, il dit la bénédiction. Il rompit le pain et le donna à ses disciples en disant « Prenez et mangez-en tous. Ceci est mon corps livré pour vous. »

De même, après le repas, il prit la coupe. En te rendant grâce, il dit la bénédiction. Donna la coupe à ses disciples en disant « Prenez et buvez-en tous, car ceci est la coupe de mon sang, le sang de l'alliance nouvelle et éternelle qui sera versé pour vous et pour la multitude en rémission des péchés. Vous ferez cela en mémoire de moi. »

en faisant ainsi mémoire de ton Fils, de sa passion qui nous sauve, de sa glorieuse résurrection et de son ascension dans le ciel. Alors que nous attendons son dernier avènement, nous t'offrons, Seigneur, en action de grâce, ce sacrifice vivant et saint. Regarde, nous t'en prions, l'oblation de ton Église, et daigne reconnaître ton Fils qui, selon ta volonté, s'est offert.

Père en sacrifice pour nous réconcilier avec toi. Quand nous serons nourris de son corps et de son sang et remplis de l'Esprit Saint, accorde-nous d'être un seul corps et un seul esprit dans le Christ. Que l'Esprit Saint fasse de nous une éternelle offrande à ta gloire pour que nous obtenions un jour l'héritage promis avec tes élus. En premier lieu, la bienheureuse Vierge Marie, Mère de Dieu, avec Saint Joseph, son époux, les saints archanges Gabriel, Michel, Raphaël, les bienheureux apôtres, les glorieux martyrs et tous les saints qui ne cessent d'intercéder auprès de toi et nous assurent de ton secours. Et maintenant, nous te supplions, Seigneur, par le sacrifice qui nous réconcilie avec toi, étends au monde entier le salut et la paix. Affermis ton Église en pèlerinage sur la terre, dans la foi et la charité, en union avec ton serviteur, notre pape Léon, notre archevêque Jean-Marc, l'ensemble des évêques, les prêtres, les diacres et tout le peuple que tu as racheté. Écoute en ta bonté les prières de ta famille que tu as voulu rassembler devant toi. Écoute la prière de la famille Jolivet et celle, l'action de grâce de Claude à son ange gardien, l'action de grâce de Nathalie pour son anniversaire, de Marie-Emmanuelle Granville. Et souviens-toi en ce jour de Matthieu et Pascal. Dans ta miséricorde, ramène à toi, Père très aimant, tous tes enfants dispersés. Pour nos frères et sœurs défunts, et pour tous ceux qui ont quitté ce monde et trouvent grâce devant toi, nous te prions en particulier pour Charles. En ta bienveillance, accueille-les dans ton royaume, où nous espérons être comblés de ta gloire tous ensemble et pour l'éternité, par le Christ notre Seigneur, par qui tu donnes au monde toute grâce et tout bien.

et toute gloire pour les siècles des siècles. Amen. Comme nous l'avons

à notre temps. Soutenus par ta miséricorde, nous serons libérés de tout péché. À l'abri de toute épreuve, nous qui attendons que se réalise cette bienheureuse espérance.

0: Seigneur Jésus, Christ, tu as dit à tes apôtres, je vous laisse la paix, je vous donne ma paix, ne regarde pas nos péchés, mais la foi de ton Église. Pour que ta volonté s'accomplisse, donne-lui toujours cette paix et conduis-la vers l'unité parfaite, toi qui vis et règnes pour les siècles des siècles.
1: Amen.

0: Que la paix du Seigneur soit toujours avec vous.
1: Et avec votre
0: esprit. Vous qui êtes chez vous et qui nous rejoignez par les moyens modernes de communication, et vous ici présents, donnons-nous un geste de paix au nom du Christ.

0: Voici l'agneau de Dieu. Voici celui qui enlève les péchés du monde. Heureux les invités au repas des noces de l'agneau.
1: Seigneur, je te remercie.

0: Vous verrez les cieux ouverts et les anges de Dieu monter et descendre au-dessus du Fils de l'homme.
1: Page 69.
2: Béni soit le Seigneur, le Dieu d'Israël, qui visite et rachète son peuple.

Réconfortés par le pain du ciel, nous te supplions, Seigneur, puissions-nous, avec cette force neuve et sous la fidèle protection de tes anges, avancer courageusement.

0: le Seigneur soit avec vous.
1: Et avec votre esprit.
0: Et que Dieu Tout-Puissant vous bénisse, le Père, le Fils et le Saint-Esprit.
1: Amen.

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1: Merci à la communauté de Notre-Dame de la Garde pour cet office et merci à l'Assemblée pour leur chant. Bienvenue à tous ceux qui nous rejoignent sur KTO Radio. Et maintenant, ouvrons nos Bibles, mais pas besoin de chercher un gros livre. Quelques lignes seulement, presque un billet personnel envoyé par Saint Paul à un certain Philémon. Et pourtant, ce tout petit texte est entré dans la Bible. Pourquoi ? Réponse avec la bibliste Chantal Régnier.

0: Bonjour. Non, les lettres de Paul ne sont pas toutes longues. Le billet qu'il envoie à Philémon, un riche propriétaire de Colosse, compte seulement une vingtaine de versets. Un texte dont l'authenticité a été rarement mise en cause. Écrit avec Timothée, un de ses fidèles compagnons, le billet, malgré un tour très personnel, s'adresse à la communauté qui se réunit dans la maison de Philémon. Versets 1 à 3. Philémon a un problème. Onésime, un de ses esclaves, l'a quitté. S'est-il enfui après une mauvaise action? S'est-il réfugié dans un lieu d'asile pour solliciter l'accès aux autorités afin de déposer un recours? Où est-il? Près de Paul, qui est alors en prison. Mais où? À Césarée ou à Rome? Trop loin pour un esclave en fuite. Est-il à Éphèse? C'est plus vraisemblable, d'autant que l'Artémision d'Éphèse est un lieu d'asile. De sa prison, Paul prend l'initiative. Il adresse à Philémon, dont il loue la charité et la foi, une requête afin d'ouvrir des négociations en faveur d'Onésime, conformément aux prescriptions de la loi romaine, versets 4 à 9. Pas plus que dans les autres lettres, Paul ne plaide la cause des esclaves. Celui qui renverse le rapport social, ce n'est pas Paul, mais le Seigneur, en instaurant la fraternité humaine. Paul, cependant, prend la défense d'Onésime. La requête est composée sur le modèle des lettres romaines d'intercession. En premier lieu, Paul décide de ne pas garder Onésime près de lui, mais de le renvoyer à son maître. Jouant sur les mots, versets 10 à 11, il dit que Onésime, dont le nom signifie « utile », n'est pas seulement utile comme esclave pour Philémon, mais il est maintenant utile pour tous, car il est devenu chrétien. Paul interprète la fuite d'Onésime comme un temps de conversion et appelle Philémon à accueillir de nouveau Onésime comme un frère très cher, versets 12 à 16. Paul fait ensuite un pas de plus, versets 17 à 21. Il demande à Philémon de recevoir Onésime comme si c'était moi. Lui, l'esclave du Christ, se met au rang de l'esclave Onésime. Cette requête respecte le droit romain puisque Paul s'engage officiellement à rembourser la dette d'Onésime, indemnisation à laquelle le propriétaire a droit. Paul y voit une autre dette, celle que Philémon doit à Paul qui lui a donné le Christ. Dans l'épilogue, versets 22-25, Paul annonce sa venue prochaine et salue quelques personnes. Voilà un billet empreint de simplicité et de délicatesse, tout en étant un texte juridique en bonne et due forme. Paul fait valoir la dignité de tout être humain dans le Seigneur et ne craint pas de s'engager personnellement. Billet très court, mais enjeu ô combien important, notamment pour la doctrine sociale de l'Église. À bientôt.
1: Merci Chantal Régnier. Et maintenant, donc, par rapport à cette question de la dignité, nous pouvons tourner notre regard vers le trône avec Pauline Béthuel.

0: Il est bientôt 8h30. Comment va le monde, l'Église, le Vatican, le Pape? Ce matin, on imite le Saint-Père qui s'est envolé de Metz pour rejoindre la cité vaticane. Comme chaque jour, la rédaction française de Radio Vatican nous présente son journal d'actualité.
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3: Le pape de retour au Vatican après 4 jours en France. Léon XIV a achevé hier soir son 5e voyage apostolique. Nous reviendrons sur sa dernière journée passée à Metz en Lorraine, une journée placée sous le signe de la paix et de l'Europe. Nous ferons aussi un premier bilan général de cette immersion en terre de France avec un retour sur quelques-unes des prises de parole du pape les plus significatives. Nous parlerons ainsi du respect de la vie, de l'engagement des jeunes, de l'Europe avec des témoins directs de tous ces événements qui ont marqué l'Église de France et l'ensemble de la population française.
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3: Bonjour, Léon XIV vient donc de revenir depuis hier soir au Vatican. Le pape a conclu son 5e voyage apostolique. Il a quitté Metz peu après 19h30 au terme de 4 journées riches en rencontres et en émotions pour les catholiques français. Comme le veut la tradition et sans problème d'avion cette fois, le pape a donné une conférence de presse dans le vol du retour à l'occasion pour lui de revenir et de livrer son propre bilan de son séjour en France, Blandine Hugonnet.
4: Oui, Xavier, le programme a été très intense. A d'abord reconnu Léon XIV dans l'avion qui s'est dit très béni d'avoir eu le privilège de visiter la France, notamment pour encourager la jeunesse française. De toute évidence, elle est en quête de quelque chose, dit-il. C'est ce qu'il a ressenti face aux 80 000 jeunes qu'il a rencontrés au Stade de France vendredi dernier à Paris. Le souverain pontife enthousiaste, après ses 4 jours littéralement riches en bénédictions, presque des miracles selon les mots du pape, en particulier en passant par le sanctuaire marial de Lourdes ce week-end auprès des personnes souffrantes ou marginalisés, lieu où il a été touché par l'effet de la grâce de la présence de Dieu sur le cœur des gens, leur vie et leur dignité retrouvée.
3: Dans l'avion, le pape a ensuite répondu en anglais et en espagnol à une série de questions des journalistes qui l'ont interrogé sur le fléau des abus et sa rencontre avec les victimes à Lourdes.
4: Oui, et à la remarque des 7 victimes rencontrées et qui ont parlé de caractère systémique des abus, Léon XIV a tenu à reformuler, même si, reconnaît-il, certaines organisations au sein de l'Église se sont parfois, si l'on peut dire, comportées en tant que système de manière abusive. Il faut faire la distinction, dit le pape. Les abus sexuels sont avant tout un problème humain, explique-t-il. Ce qui n'enlève rien à la responsabilité de l'Église pour aider à la guérison, assure le Saint-Père dans l'avion. D'autant que produits au sein de l'Église, ces abus blessent, voire détruisent la vie de foi des personnes victimes. Le pape, qui a aussi répondu à une question sur la laïcité, affirmant que ses propos et appels pour préserver la vie en France ne relèvent pas d'une démarche politique, mais bien de l'enseignement du message de l'Évangile.
3: Enfin, au cours de cette conférence de presse, Blandine, le pape a évoqué le contexte international et tenu à dénoncer à nouveau les conflits.
4: Ah oui, Léon XIV déplore les lourdes dépenses dans cette gigantesque industrie militaire qui ne cesse d'encourager l'armement qu'il fustige. Une poignée de personnes s'enrichissent, dit-il, courant considérablement grâce à cette industrie, alors qu'avec des milliards et millions d'euros ou de dollars, on pourrait résoudre des problèmes tels que la faim dans le monde, le chômage. Une façon d'enfoncer le clou après son discours adressé aux Européens hier à Metz contre l'illusion des armes qui attisent toujours plus de tensions, rappelant que c'est le rôle de l'Église de promouvoir les valeurs humanistes contre les armes et de même si ça semble vain, inviter sans cesse au dialogue les dirigeants qu'ils viennent de Russie, d'Ukraine ou d'ailleurs. L'Église qui prône ni la haine ni la division, cela s'applique aussi face à la montée des extrêmes qui risquent de causer des dégâts, crainte aussi exprimée ainsi par le pape dans l'avion hier, interrogé au sujet de l'Allemagne notamment.
3: Blandine Hugonnet. Et voilà pour la conférence de presse retrouvée en intégralité sur notre site internet. La visite en France du pape Léon n'aura duré que 4 jours, mais elle a été marquée par une grande intensité. Léon XIV a pu capter l'accueil chaleureux et sincère des fidèles. Ceux-ci ont pu le saluer le long des parcours de déambulation en papa mobile, avec pour chaque ville un message spécifique adressé aux catholiques et plus largement à la France. Retour sur ces journées bleu-blanc-rouge du souverain pontife avec notre envoyé spécial Jean-Charles Puzolu.
1: L'effervescence des jeunes à Paris, l'attention aux plus fragiles à Lourdes et l'Europe à Metz, ce sont les trois axes autour desquels s'est articulé le cinquième voyage apostolique de Léon XIV. Confirmer les fidèles dans la foi, encourager une église à ne jamais renoncer à sa vocation missionnaire et se laisser émouvoir par les jeunes du Stade de France, le pape a été au contact d'un dynamisme ecclésial que l'on croyait enfoui par la sécularisation, alliant à Paris la ferveur des grandes foules comme aux Champs-Élysées, au petit comité pour soutenir la maison Bakita dans son intention aux exilés en quête d'intégration. À Lourdes, le pape était venu comme pèlerin parmi les pèlerins. Son étape dans la cité mariale aura mis la fragilité en lumière, les malades qui sont au cœur de l'Église, la dignité humaine jusqu'à la fin et les victimes d'abus sexuels qui ont témoigné de son écoute profonde. Sous le regard de la Vierge, Léon XIV a exhorté tous les fidèles à repartir en missionnaire de l'espérance. À Metz, c'est à la vieille Europe qu'il s'est adressé pour l'inciter à puiser dans son histoire l'énergie créative utile à la construction de son avenir. Une construction qui passera forcément par les jeunes, que le successeur de Pierre a appelé à s'engager, à être des phares d'espérance pour la France, pour l'Europe et pour le monde. À Metz, avec la collaboration d'Olivier Bonnel à Lourdes, Jean-Charles Puzzolu, Radio Vatican.
3: Et revenons justement sur la journée d'hier. Léon XIV a choisi Metz comme troisième étape pour s'adresser non seulement aux Français mais aussi donc aux Européens. Il a voulu leur transmettre un message de paix. Il l'a fait au sein du centre de conférence Robert Schuman, du nom de cette figure de la réconciliation franco-allemande. Le Rhin, témoin des déchirures de l'histoire dans cette région frontière, catholique fervent, dont la foi fut au cœur de son engagement politique et qui lui vaut d'être vénérable depuis 2021. Dans son discours, Léon XIV est notamment revenu sur l'importance du multilatéralisme si mis à mal ces dernières années.
5: Le droit international et le multilatéralisme soulignent l'égalité effective des États dans leurs relations mutuelles et constituent les meilleurs antidotes à la volonté de domination qui est à l'origine de tout conflit. Aujourd'hui, les relations humaines entre les États sont de plus en plus barbares. La valeur de la parole donnée est méprisée. On s'évante plutôt des mensonges et de la tromperie. L'Europe peut mettre fin à cette spirale grâce au respect de l'autre, qu'elle a su cultiver et préserver, puisqu'elle a largement démontré au cours des 80 dernières années qu'il est possible de faire valoir des opinions, des revendications et des intérêts divergents. On se rencontrera plus tôt qu'en s'affrontant.
3: Léon XIV à Metz hier matin. Parmi l'assistance, le président de la République française qui en a profité pour rappeler la nécessité, selon lui, de soutenir l'Ukraine, mais aussi le vice-président de la COMEC, la Commission des Épiscopats de la Communauté Européenne, Monseigneur Antoine Herouard, a prêté une oreille attentive au message que le pape sur les traves et dans la ville de Robert Schuman, père fondateur de l'Europe, donc adressé au vieux continent.
6: Il nous a donné beaucoup d'éléments de travail, en fait, pour la suite, en insistant sur l'histoire de l'Europe, sur les valeurs qu'elle porte, et sur le fait que, quelque part, elle est attendue dans le monde. Nous devons essayer d'être témoins de cela. Le pape a beaucoup insisté sur le multilatéralisme, sur le droit international, et j'étais aussi très heureux qu'il cite le fameux article 17 du traité de Lisbonne, le fait que les institutions européennes reconnaissent la place des églises dans le fonctionnement. Voilà. Et aujourd'hui, où souvent l'Europe est critiquée, alors pour de bonnes ou de moins bonnes raisons, mais parfois à bon escient, c'est important de se dire aussi qu'on a notre mot à dire et qu'on peut le faire. C'est important qu'on sente que cette action au service de la paix, c'est pas un mot en l'air.
3: Monsieur Herouard au micro de Jean-Charles Puzzolu. Ce fut un des moments les plus festifs et les plus forts de ce voyage en France. La rencontre avec les jeunes catholiques français vendredi soir au Stade de France à Saint-Denis. À Léon XIV y a été accueilli par 80 000 personnes. Un grand succès pour toute l'Église de France. Dans la foule, il y avait Lisa, 33 ans, venue écouter les paroles du pape. Cette catholique pratiquante se dit touchée par le nombre croissant de jeunes qui, autour d'elle, découvrent la foi.
7: Moi, j'ai vu des jeunes qui ont pris leur temps ces derniers jours pour venir aussi organiser. Et on voit effectivement qu'il y a, dans la jeunesse en tout cas, mais très certainement au-delà, un vrai engouement pour l'Église et le message de l'Église. On a aussi un pape qui s'intéresse à des sujets d'actualité, comme l'intelligence artificielle. Et ça, je pense que ça a touché beaucoup de jeunes. On avait eu le pape François avant sur l'écologie aussi, donc je pense que ça a aussi amené, on va dire, un petit peu un renouveau sur des thématiques qui touchent beaucoup les jeunes. Et effectivement, aujourd'hui, moi, j'ai rencontré plusieurs jeunes qui n'étaient, par exemple, pas encore baptisés et qui venaient ici et pour qui ça confirmait vraiment leur foi et leur envie de s'engager, et qui me racontaient qu'ils avaient des problèmes à trouver des places en paroisse, puisqu'apparemment les paroisses sont pleines à craquer de demandes, et donc qu'ils devaient attendre plus longtemps pour pouvoir accéder, on va dire, à une formation et pouvoir en tout cas discuter de leur foi dans leur paroisse, parce que leur paroisse était débordée de demandes. Donc on voit que vraiment il se passe quelque chose.
3: Et le lendemain de cette rencontre avec les jeunes, nouvelle preuve de la joie des Français, et de recevoir le successeur de Pierre. La messe, samedi après-midi, place de la Concorde, bien trop petite pour contenir toute la foule des fidèles. Près de 800 000 personnes se sont retrouvées dans les rues adjacentes et surtout sur les Champs-Élysées et au-delà de l'Arc de Triomphe, à plus de 2 km de l'hôtel. Une des images fortes de ce voyage au cœur de Paris. Mais il y a eu aussi d'autres rendez-vous au cours des deux jours passés dans la capitale française qui ont permis

0: la France est, qui a été un peu élucidée par cette rencontre. Le Stade de France, où il y avait un melting pot extraordinaire, oui, c'était bien, c'était pas que des jeunes scouts engagés, voilà, il y avait aussi les jeunes de Seine-Saint-Denis qui avaient amené leurs copains qui n'étaient pas croyants, il y avait une belle diversité, et donc ça dit quelque chose de, aussi de ce qui se passe en France, vous voyez, non, mais alors c'est très beau, hein, aussi dans le dialogue interreligieux sur lequel le pape insiste vraiment, et puis il y a eu la rencontre avec les catéchumènes, et puis donc l'assemblée ecclésiale de la province de Paris sur l'accompagnement des catéchumènes et des néophytes. J'étais assis à côté de deux catéchumènes avec qui j'ai parlé, c'était formidable parce qu'il y en a qui me dit mais dans mon village c'est incroyable, il y a 50 catéchumènes, ça montre qu'au fond il y a une dimension surnaturelle de l'église tout simplement.
1: Monseigneur Pierre-Antoine Bauzon, un des porte-parole des évêques de France. La protection et le respect de la vie de la personne humaine, ce fut un des thèmes sur lesquels Léon XIV a insisté à plusieurs reprises, d'abord à l'Élysée devant les autorités politiques, puis à Lourdes au cours d'une journée entière passée au sanctuaire marial. Le pape y a rencontré les malades et les hospitaliers à l'accueil Notre-Dame, un centre de soins. Il y a eu des paroles fortes rejetant la tentation de donner la mort sous couvert de fausse compassion. À Lourdes, cité des malades et de l'espérance, il a interpellé les soignants.
2: J'appelle toute la communauté des soignants à se souvenir du sens profond de sa vocation. Veillez sur la personne souffrante et non pas la supprimer. Soyez des serviteurs passionnés de la vie. Personne n'a les droits, jamais, sur la base d'algorithmes, d'un laboratoire, de décider de la vie de tel embryon ou de telle personne âgée. Jamais la médecine ne pourra se faire la servante de la mort programmée. Je vous invite, d'une part, à développer sans relâche les structures du soin palliatif et de recherche. Et d'autre part, accompagner avec tendresse les malades, comme ici à Lourdes.
1: Léon XIV, dimanche après-midi, donc, à Lourdes. Léon XIV qui n'a pas hésité à proclamer la parole de vie de l'Évangile dans un pays qui vient d'approuver par la loi le droit à mourir. Cette liberté de ton et cette assurance ont été saluées par Mgr Mathieu Rouget, évêque de Nanterre, près de Paris. Il fut l'un des porte-parole de l'Église de France durant les débats sur la fin de vie. Il a eu l'occasion donc d'entendre le pape à plusieurs reprises ces jours-ci et de noter sa douceur et en même temps sa fermeté.
3: Cette conjonction entre la force et la douceur, c'est vraiment son charisme et, si j'ose dire, sa marque de fabrique depuis le début de son pontificat. Et en France, il a eu, sur pas mal de sujets, notamment la laïcité, l'éducation, l'enseignement catholique, mais aussi le respect de la vie, des paroles qui ont été chaque fois fortes à l'Élysée, et puis évidemment avec les malades. Et ce qui est touchant en effet, c'est qu'il y a des moments où dans ses discours ou ses prédications, sa voix devient plus impliquée, plus forte encore. Je ne dirais pas qu'il martèle, parce qu'il est trop bienveillant, doux et profondément enraciné dans sa vie spirituelle et dans son appartenance au Christ pour marteler. Mais il y a des moments où sa voix se fait plus insistante. Et de fait, ce qu'il a dit sur le respect de la vie jusqu'à son terme est très important.
1: Des propos recueillis à Lourdes par Olivier Bonnel. Voilà ce que l'on pouvait dire ce matin à l'issue de ce voyage apostolique du pape en France. Voilà, c'est la fin de cette édition. Et pour retrouver toutes nos informations, toutes nos interviews, reportages, toutes les images de ce voyage du pape en France, bien sûr, une seule adresse, www.vaticannews.va. En attendant, excellente journée à toutes et à tous.
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Alors voilà, petit problème technique, hein, veuillez nous excuser, il semblerait que Entendez-moi de Open se soit envolé dans les airs, tout simplement. Ça arrive parfois avec certaines tranches et ça tombe plutôt bien, chers auditeurs. Ah, ben voilà, on peut entendre la fin d'Entendez-moi d'Open.

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1: Et oui, aujourd'hui, on termine la matinale plutôt vers 9h10 après une fin quasiment exclusivement musicale. Chères auditrices et chers auditeurs, la matinale est bientôt finie, mais la journée ne fait que commencer sur KTO Radio. Ça y est, le pape est parti. Pendant 4 jours, il y a eu une sacrée effervescence ici à KTO. Les équipes se sont pliées en 4 pour vous faire vivre ce voyage au plus près. Alors, après ces 4 jours, reprenons simplement les mots du psaume d'aujourd'hui dans les lectures. De tout mon cœur, Seigneur, je te rends grâce. Merci pour cette visite, pour les rencontres, pour les paroles, pour la joie et pour l'espérance partagée. Et maintenant, eh bien, on continue. Léon XIV nous disait à Lourdes dans son homélie « Marchez avec confiance vers l'avenir. Ne craignez pas les tempêtes du monde. » Alors marchons. Chez KTO, nous allons continuer à nous plier en 4 pour vous faire vivre l'Évangile. Continuez à nous retrouver tous ensemble chaque matin. Continuez à apprendre, à nous convertir, à chercher ensemble la sainteté. Aymeric Plouinec était à la réalisation technique ce matin dès 6h45. Un grand merci à lui. Et je passe maintenant le relais à Alice Berthias. Bonjour Alice.
2: Bonjour Simon, bonjour à tous.
1: Et alors, au sujet du pape, Alice, vous êtes vous-même pas mal pliée en 4, non ?
2: Et oui, c'était un très chouette moment. Bienvenue à tous ceux qui nous ont découverts, d'ailleurs, à l'occasion du voyage apostolique du pape Léon XIV. Et ça a été une grande joie de pouvoir partager tous ces moments avec vous. On vous prépare d'ailleurs une émission spéciale ce soir à 20h35 pour feuilleter l'album du voyage. Et en attendant, pour revivre tous les temps forts, la conférence de presse aussi hier, rendez-vous sur nos réseaux sociaux, notre site et notre page YouTube. Et après 4 jours de fêtes et de programmation spéciale, on va retrouver aujourd'hui nos émissions et chroniques habituelles pour accompagner votre matinée. Notre temps de prière, c'est à 10h. Nous irons au sanctuaire de Lourdes pour la messe. L'aide à l'église en détresse nous invitera aussi à prier pour les écoliers et les enseignants et qui ont fait leur première rentrée en 3 ans à l'école de la Sainte Famille à Gaza. On retrouvera également Sœur Chantal Régnier qui nous en apprend un peu plus chaque semaine sur la sagesse, les aventures et la vie de Saint Paul. Et puis à 11h15, place à notre émission de spiritualité, Jamel Ghesmi, comédien et metteur en scène, viendra se confier dans un cœur qui écoute.
1: Ben merci Alice, et merci à vous chers auditeurs d'avoir commencé cette journée avec nous. Très belle journée à tous, rendez-vous demain dès 6h45 sur KTO Radio. Et tout de suite, c'est l'invité de la matinale qui revient, car c'est Philippine de Saint-Pierre, l'envoyée spéciale de KTO sur le vol papal, qui sera interviewée par Honorine Grasset, rédactrice en chef à KTO.

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1: Bonjour à tous. Le pape a rejoint le Vatican hier soir après 4 jours d'un voyage apostolique en France et à l'UNESCO. Vous avez pu suivre l'intégralité de ce voyage sur KTO et on a beaucoup d'images en tête, d'émotions dans le cœur et peut-être aussi certaines de ses paroles, de ses interventions qui résonnent encore. Et pour dresser un premier bilan de ce voyage, on retrouve depuis Rome Philippine de Saint-Pierre, journaliste accréditée permanente au Vatican, directrice générale de KTO, qui était l'envoyée spéciale à bord de l'avion du pape. Philippine, bonjour.
2: Bonjour Honorine, bonjour à tous.
1: Alors vous avez donc suivi le Saint-Père tout au long de son voyage, vous êtes d'ailleurs à l'aéroport de Rome où vous vous apprêtez à rejoindre la France. Avant d'entrer dans le détail, peut-être un mot sur ce qu'a dit le pape lors de la conférence de presse dans l'avion du retour hier.
2: Bah écoutez, il a répondu bien sûr aux questions des journalistes, comme le veut la tradition de cet exercice. 6 questions, une conférence de presse qui a duré à peu près 25 minutes. Et ce qui était assez touchant, c'est qu'il a commencé par dire quelques mots de sa visite en France et par rendre grâce pour lui aussi tout ce qu'il avait vécu et reçu pendant ces 4 jours.
1: Quel est selon vous le fil rouge de ces 4 jours en France ? Qu'est-ce qui en ressort particulièrement ?
2: C'est très difficile parce que, comme vous l'avez dit, on est encore... presque encore dans l'événement, et puis que sur ces 4 jours, il y a eu beaucoup de rendez-vous de nature, de tonalité, de taille différentes. Mais le fil rouge, c'est tout de même cette injection d'espérance, oserais-je dire, ou en tout cas cette réactivation d'une espérance visible, non pas qu'avant l'arrivée du pape, elle n'eût pas existé, mais sa manifestation visible qui permet aussi un encouragement mutuel, je pense aux jeunes, en particulier, qui ont vécu cette veillée, mais plus généralement à tous les catholiques de France et à tous les chercheurs de sens qui ont pu se trouver encouragés par la bienveillance, par la conviction tranquille qu'exprime le pape Léon XIV, que l'espérance, ça n'est pas une utopie, c'est un choix de vie qui est fondé. Et que, par exemple, lorsqu'il parle de la paix, eh bien, ça nécessite des efforts créatifs même, dit-il, et non pas une espèce de manière de nier les obstacles ou les difficultés. Donc voilà, je dirais que c'est le plus fort qui m'apparaît ce matin. Après, vous l'imaginez, quelques nuits plutôt courtes et quelques journées bien remplies.
1: Oui, on l'imagine.
2: C'est l'espérance.
1: Le voyage a commencé, bien sûr, par la rencontre à l'Élysée avec les autorités, puis l'UNESCO devant les responsables politiques, la société civile et la communauté internationale. Qu'est-ce que vous retenez de ces premières prises de parole ?
2: C'était la partie, disons, officielle hein, de ce voyage. Moi, j'étais très frappée à l'Élysée par la manière qu'a eu le pape, dans un texte assez ample, de nommer tous les points de friction, tous les points de désaccord, tranquillement, paisiblement, sans faire la leçon à ses interlocuteurs, mais en expliquant assez profondément pourquoi il y a ces points de désaccord, pourquoi une saine laïcité, elle n'exclut pas la religion du champ social, pourquoi l'enseignement catholique a toute sa place dans la contribution à l'éducation des jeunes générations dans notre pays, pourquoi encore l'arme nucléaire ne peut pas être une solution en soi et la course au réarmement ne peut pas être quelque chose de positif. Et puis l'éloge, je dirais presque incroyable, lyrique qu'il a fait de l'histoire de notre pays et qu'on a entendu ensuite décliner à plusieurs reprises dans plusieurs contextes durant ces 4 jours. La belle et grande histoire de la France, intrinsèquement liée à celle des chrétiens, puisque notre pays s'est aussi constitué par l'apport de cette longue litanie de saints qui en ont dessiné le visage. Et le pape, dès ses premiers mots, il a montré qu'il aimait notre pays. Et ça, nous, Français, vous le savez, Honorine, on y est sensible tout de suite. Ça fait du bien à notre petit cœur. Peut-être que ça nous dispose à mieux écouter ce que l'on nous dit. Puis il ne faut pas oublier l'UNESCO, pardon. Faut pas oublier l'UNESCO. On l'a peut-être un peu moins mise en valeur tous pendant ces 4 jours parce que c'était un voyage dans le voyage. À l'UNESCO, techniquement, ce n'est pas une visite en France. C'est une visite aux nations, au siège d'une organisation internationale. Le pape est venu parler des enjeux d'éducation, de l'intelligence artificielle, de la singularité de l'être humain face aux machines et de la nécessité de la préserver, cette singularité, cette dignité, et d'être vigilant face à l'intelligence artificielle en particulier. Vous savez que c'est un des grands sujets sur lesquels il travaille.
1: Alors Philippine, il y a eu ensuite la grande veillée des jeunes au Stade de France et puis la messe place de la Concorde avec une affluence assez exceptionnelle. Comment est-ce que vous avez vécu ces rassemblements ?
2: Alors, ce que je peux vous dire d'abord, c'est ce que le pape nous en a dit, c'est que lui-même, il a été porté par cette foule de 80 000 jeunes quand il a traversé le stade en petite voiturette avant de gagner le podium. Et peut-être qu'on lui avait dit, vous savez, oui, il y a une remontée des demandes de baptême en France, mais cette remontée, elle vient du fait que l'immense majorité des jeunes ignorent absolument qui est le Christ. Oui. Et de voir des jeunes chrétiens, des jeunes catholiques français, heureux, joyeux, tout de même relativement divers, exprimer leur joie d'être ensemble et d'avoir répondu à son invitation à lui, à venir le rencontrer, le pape nous a dit que ça l'avait très profondément réjoui et qu'il avait une pleine confiance dans cette jeunesse, y compris dans les catéchumènes et dans les néophytes, pour se faire à leur tour des témoins et des porteurs de la bonne nouvelle auprès de leur génération. Donc la veillée avec les jeunes a été un moment très fort. Alors après, on a entendu ici ou là des questions. Est-ce que le spectacle n'aurait pas dû être plus comme ci ou moins comme ça ? Est-ce que des questions, il peut toujours y en avoir. L'important, c'est l'expérience qui a été vécue pour les gens qui étaient sur place et manifestement ceux qui étaient là. Moi, je suis sûre que ça les marquera autant que ceux qui étaient au Parc des Princes en 1980 et qui en parlent encore 40 ans plus tard ou 50 ans plus tard. Et puis, la foule de la Concorde des Champs-Élysées, Honoré IX. Il n'y a pas besoin d'être parisien, il suffit d'être français. Honnêtement, se réveiller ce samedi et voir arriver au fil des heures tous ces fidèles, des familles, des jeunes, des plus âgés qui étaient là pour participer à la messe. Bien sûr, pour voir passer la Papa Mobile, c'est vrai, et ça fait partie de la proposition, c'est une visitation. Mais aussi pour participer à la messe, pour prier ensemble. Quelle joie!
1: Alors, on ne peut pas reprendre chacun des rendez-vous. Il y a eu bien sûr la visite à la maison Bakita, la visite à l'Institut catholique de Paris, mais disons bien sûr un mot sur cette deuxième étape à Lourdes, où le pape a commencé son séjour en étant un pèlerin parmi les pèlerins. Il y a eu plusieurs rencontres en plus petit comité. Quels ont été les moments ou les paroles marquantes de cette étape à Lourdes ?
2: Deux choses. D'abord, le pape, effectivement, pèlerin parmi les pèlerins, et c'était extrêmement profond et intense. Il était vraiment le pasteur qui accompagne son peuple dans la procession, dans la prière à la grotte. Ce sont des moments là aussi très très profonds et très très joyeux. Et puis bien sûr la promotion de la vie, les paroles du pape. Moi je suis spécialement marquée par ces paroles lors de la rencontre avec les personnes malades et ceux qui les accompagnent à l'accueil Notre-Dame. Personne ne peut vous enlever votre dignité. Rien ni personne n'a le droit de dire que vous n'êtes pas digne et que votre vie n'est pas digne. Et le pape de rappeler que ce qui est légal n'est pas forcément moral.
1: Le voyage s'est achevé à Metz avec au cœur le sujet de l'Europe et de la paix. Et puis au début, une rencontre interreligieuse. Qu'est-ce que vous en retenez, Philippine ?
2: Ben là aussi, comme il l'a fait avec la France, le pape rappelle la vocation de l'Europe, sa vocation profonde, pas seulement celle de l'Union européenne, avec la figure de Robert Schuman, dont on a beaucoup parlé, mais même plus loin que cela dans le temps, depuis Saint-Benoît, comment la foi des chrétiens a façonné ce continent et a fait qu'il est porteur de valeurs universelles qui permettent la liberté, qui permettent l'éducation pour tous, qui permettent la démocratie. Et donc la vocation de l'Europe, précisément parce qu'elle est l'héritière de cette longue tradition, c'est de la porter au monde, spécialement, dit le pape, à un moment où les relations internationales deviennent barbares, c'est le terme qu'il a employé, où l'on promeut le mensonge et la violence. L'Europe a quelque chose à apporter au monde et c'est sa vocation, elle doit d'une certaine manière la réhabiter.
1: Alors au terme de ces quatre jours, un dernier mot, quel souvenir, quelle image, quelle parole est-ce que vous retiendrez personnellement ?
2: Alors Honorine, aujourd'hui, c'est le lendemain matin, on a le cœur plein et les yeux pleins de multitudes d'images. Bien sûr, ces moments où le pape arrête la Papa Mobile et bénit des enfants, en particulier des enfants porteurs de handicap ou de maladies dans des situations parfois terribles. Et la manifestation de la tendresse du pape. Moi, c'est peut-être ça qui me marque le plus, à la fois dans ses propos et dans ses gestes, c'est qu'il a un bon sourire, il a une bonne relation avec les uns et les autres. Quand il vous regarde vraiment, et il arrive à le faire avec des milliers de personnes au long d'une seule journée. On ne peut même pas imaginer combien de mains le pape a serré pendant ces 4 jours, combien de bénédictions il a donné. Mais chacun, pendant quelques secondes, a senti qu'il était important et qu'il était regardé. Et cette douceur, avec une très grande fermeté dans le propos, mais qui est bienveillante et encourageante, c'est vraiment une des marques de fabrique de Léon XIV.
1: Merci beaucoup, Philippine de Saint-Pierre, d'avoir été l'invitée de la matinale sur KTO Radio pour dresser ce premier bilan du voyage du pape en France. Et pour prolonger ce bilan, rendez-vous ce soir à 20h35 sur KTO pour une émission spéciale avec le cardinal Jean-Marc Aveline, qui nous aidera à feuilleter l'album de ces 4 jours, émission que vous présenterez Philippine.
2: À ce soir.
1: À ce soir. Bonne journée à tous.
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0: C'était le collectif École Pierre Prince de Paix. Et tout de suite, je vous propose de retrouver notre émission qui nous fait cheminer à travers le répertoire sacré. Et aujourd'hui, dans Point d'Orgue, on s'intéresse à trois façons de vivre la messe. Selon les siècles et les compositeurs, eh bien, on a dû adapter la musique à leur temps. Et tout de suite, c'est Point d'Orgue.
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2: Madame, Monsieur, bonjour et bienvenue sur Point d'Orgue, votre rendez-vous de musique sacrée. Je suis très heureux de vous retrouver pour un nouveau numéro consacré aux merveilles du répertoire. Et aujourd'hui, je vous propose de voyager à travers plusieurs siècles de musique sacrée, mais également et surtout à travers plusieurs manières de vivre la messe. La messe, vous le savez, c'est pas seulement un texte et un moment liturgique, c'est aussi le reflet d'une époque, d'une société, d'une foi, et parfois même de circonstances très personnelles dans lesquelles se trouve le compositeur. À travers trois œuvres, aujourd'hui, nous allons entendre trois visages très différents de la musique religieuse, avec, dans un premier temps, Jean-Sébastien Bach, vous savez, ce grand musicien du XVIIIe siècle, de l'Allemagne luthérienne, avec une musique monumentale, jubilatoire et virtuose. Elle exprime la joie de la résurrection. Ensuite, on va entendre un deuxième compositeur, William Byrd. Pour ce faire, nous retournerons en Angleterre à la fin du XVIe siècle. Le catholicisme y est alors persécuté et sa musique est au contraire d'une grande intériorité presque dépouillée et elle semble nous faire entrer dans une célébration discrète vécue dans la clandestinité. Et enfin, nous arriverons au XXe siècle avec Francis Poulenc, un compositeur qui, après avoir pris ses distances avec la foi de son enfance, retrouve le chemin du catholicisme après un événement très tragique. Son Gloria, écrit en 1959, est une œuvre spectaculaire, profondément personnelle, pardon, où la joie côtoie l'intériorité, et même, vous allez l'entendre, une forme d'humour typique de Poulenc. Trois compositeurs donc, trois époques différentes, et donc trois façons de mettre en musique le sacré, et nous allons commencer, sans plus attendre, avec Jean-Sébastien Bach. Et comme bis repetita placent, je vous parle encore et toujours de Jean-Sébastien Bach. Alors vous allez finir par connaître sa biographie mieux que moi. Je vous rappelle, il est né en 1685 et il est mort en 1750. C'est une date importante dans l'histoire de la musique parce que 1750, pour les musicologues, ça correspond à la fin de la période baroque et ça ouvre la période du classique avec les grands compositeurs comme Mozart et Haydn, par exemple. On revient à Bach, il est évidemment, vous le savez, l'une des figures majeures de la musique occidentale, mais il faut se souvenir qu'il se considère avant tout comme un musicien au service de la liturgie, c'est d'ailleurs pour ça qu'il n'a jamais composé d'opéra. Alors la cantate qui nous intéresse aujourd'hui, enfin l'extrait de la cantate, c'est la 31, et destinée au dimanche de Pâques, elle a été créée à Weimar en 1715, alors que Bach est encore relativement jeune, et le titre signifie « le ciel rit, la terre jubile ». Donc le tableau est posé, hein. Nous sommes immédiatement dans une musique de fête. Et Bach va traduire cette joie pascale dans une écriture particulièrement brillante, vous allez entendre. Alors la cantate commence, comme c'est souvent le cas, par une sonate instrumentale qui fait entendre un son particulièrement riche avec une instrumentation extrêmement fournie, des cordes, des vents, des trompettes, des timbales. Bref, tout ça qui rend une atmosphère à la fois très solennelle et extrêmement joyeuse et qui donne vraiment le ton, hein, évidemment, puisqu'on se trouve le jour de Pâques et donc la fête de la résurrection du Christ. Alors je vous donne la traduction du texte du premier chœur que vous allez entendre. « Le ciel rit ». La terre jubile et le créateur de la terre et du ciel est aujourd'hui ressuscité. Alors Bach construit ici un véritable mouvement d'exaltation, d'ailleurs ça va avec le texte. Donc après avoir entendu cette sonate instrumentale, le chœur va commencer de manière tout aussi triomphale avec une écriture, vous allez entendre, très travaillée, extrêmement complexe et très difficile. Les voix vont se superposer avec des lignes mélodiques d'une grande complexité et pourtant, et c'est là le génie de Bach, l'ensemble reste extrêmement énergique et lisible. Et puis brusquement, vous allez entendre au milieu de ce premier chœur, vous allez avoir la musique qui va s'apaiser. C'est comme si Bach ménageait l'auditeur, hein, puisque n'oubliez pas que ces cantates se faisaient dans le cadre de l'office. La texture devient plus légère, comme si la musique contemplait un instant le mystère qu'elle vient d'annoncer. Et finalement, à la fin de ce chœur, le caractère triomphal revient. Bach propose donc, vous allez entendre, une alternance entre jubilation, contemplation et de nouveau une joie renouvelée qui me paraît ici particulièrement intéressante et que je voulais vous proposer. Alors chez Bach, vous avez effectivement tout un espace musical qui semble s'ouvrir et nous allons donc entendre maintenant les deux premiers numéros de cette cantate. D'abord la sonata 1.

pas mal comme musique. Évidemment, à chaque fois que Bach exprime les textes de ces fameux chorales luthériens et qu'il les sublime à sa manière, ça donne toujours lieu à des chefs-d'œuvre, bien entendu. Je vous invite à découvrir l'entièreté de cette cantate absolument sublime. Alors nous venons d'entendre une musique où la résurrection était véritablement proclamée à pleine voix, mais il faut savoir que quelques décennies plus tôt, et de l'autre côté de la Manche, la situation religieuse était radicalement différente. Nous allons maintenant rencontrer William Byrd. Il est né en 1540 et il meurt en 1623. Il est l'un des plus grands compositeurs anglais de la Renaissance et il vit sous différents souverains dans une Angleterre profondément bouleversée par les conflits religieux qui suivent la réforme anglaise. Alors Byrd est catholique, il est resté d'ailleurs catholique toute sa vie, dans une Angleterre devenue officiellement protestante. Et c'est cette situation qui n'est pas seulement théorique, parce que la pratique du catholicisme peut être dangereuse, et les catholiques doivent parfois célébrer leur foi dans la clandestinité. Alors pourquoi est-ce que je vous parle de la clandestinité? C'est parce qu'en fait, cette réalité donne une résonance particulière à ces trois messes pour voix seule. La messe à quatre voix est une œuvre d'une étonnante simplicité, et c'est vraiment cette simplicité d'ailleurs qui nous frappe lorsqu'on l'écoute. Parce que là où Bach, comme on vient de l'entendre, pouvait déployer un orchestre et une polyphonie extrêmement spectaculaire, hein, puisqu'il était installé dans la ville, il avait derrière lui tout le chapitre de la ville, Byrd, lui, écrit sans presque d'effet extérieur, quatre voix simplement suffisent. Mais ces quatre voix créent, vous allez l'entendre, un espace d'une extraordinaire profondeur, parce que la musique de Byrd semble ne jamais chercher à s'imposer. Elle nous invite en fait plutôt à entrer dans le texte liturgique. Alors nous allons entendre ici le Sanctus et le Benedictus qui sont interprétés par les Talis Scholars sous la direction de Peter Phillips. Et dans le Sanctus, Byrd fait entendre cette proclamation « Saint, Saint, Saint le Seigneur ». Dieu de l'univers, puis dans le Benedictus, béni soit celui qui vient au nom du Seigneur. Et c'est là où il y a quelque chose de très paradoxal dans cette musique, là où Bach, lui, aurait pu faire quelque chose de triomphal, et d'ailleurs il l'a fait, hein, si vous écoutez sa messe en si. Là, il y a une grande pureté chez Byrd, une grande beauté également, mais également une forme de retrait. Et c'est peut-être justement ce qui rend cette messe si émouvante lorsqu'on connaît les circonstances dans lesquelles Byrd compose et pratique sa foi. La messe ici n'est pas une grande manifestation publique, elle devient une prière partagée à voix basse. Profitez donc de ce chef-d'œuvre signé William Byrd pour sa messe à quatre voix.

Le raffinement et l'intimité de la musique de William Byrd, un immense compositeur qui mérite qu'on se penche un peu plus sur la totalité de ses œuvres. Bien sûr, si cet extrait vous a plu, je vous invite à découvrir toute la messe à quatre voix ainsi que le reste de ses messes. Alors maintenant, après Bach et Byrd, nous allons faire un bond de plusieurs siècles et nous allons atterrir au 20e avec Francis Poulenc, né en 1899 et mort en 1963. Il est l'un des membres les plus célèbres du groupe des Six, vous savez, ce groupe de compositeurs français qui, dans les années 1920, cherche notamment à se démarquer du romantisme et de certains excès, en tout cas c'est ce qu'il juge, de la musique française de la génération précédente. Et il faut d'ailleurs savoir que c'est une réponse au groupe des musiciens russes. Alors Poulenc entretient avec la religion une relation particulièrement personnelle et extrêmement intéressante. La mort de son père en 1917 avait éloigné Poulenc du catholicisme de son enfance, mais en 1936, c'est la mort du compositeur Pierre-Octave Ferroux, tué dans un accident de voiture, qui va provoquer chez lui une véritable crise spirituelle. Et Poulenc va alors se rendre en pèlerinage à Rocamadour, et c'est ce pèlerinage qui va raviver sa foi. Il y compose les litanies à la Vierge Noire qui sont aujourd'hui extrêmement célèbres et qui deviennent la première d'une longue série d'œuvres religieuses. Et cette histoire est évidemment essentielle pour comprendre le Gloria que nous allons entendre. Alors la Kusevitz Music Foundation, qui a d'ailleurs passé beaucoup de commandes à des grands compositeurs, parmi lesquels Messiaen par exemple, proposa d'écrire une nouvelle œuvre à Poulenc qui composa son Gloria. Alors Poulenc le raconte de cette manière. D'abord, ils m'ont demandé une symphonie. Je leur ai dit que je n'étais pas fait pour les symphonies. Ensuite, ils m'ont demandé un concerto pour orgue. Je leur ai dit que j'en avais déjà fait un et que je ne voulais pas en écrire un autre. Finalement, ils m'ont dit « Très bien, alors faites ce que vous voulez ». Et c'est ce qu'il va faire avec un Gloria, mais pas un Gloria intégré dans une messe complète. Alors, il faut savoir qu'en 1937, Poulenc avait composé une messe en sol majeur qui contient naturellement un Gloria. Et lorsqu'il compose celui-ci en 1959, il reprend précisément cette tonalité de sol majeur, mais il isole le Gloria comme une œuvre autonome. Alors c'est un procédé qui est d'ailleurs assez connu, qui a une longue histoire dans la musique occidentale. Monteverdi, Vivaldi, Charpentier, Handel ou encore Mendelssohn ont eux aussi isolé le Gloria de la messe pour en faire une œuvre indépendante. Mais le Gloria de Poulenc, vous allez l'entendre, est profondément marqué par son époque. Alors d'abord, il est monumental. On a un grand orchestre avec un chœur et une soprano solo. Et surtout, il est extrêmement contrasté, comme souvent d'ailleurs dans la musique de Poulenc. Alors on va y retrouver les codes habituels, la majesté, la douceur, la prière, la danse et l'ironie, parfois avec une joie presque insolente. Cette pièce d'ailleurs a pu choquer lors de sa première parisienne, et elle a choqué. Et Poulenc écrira à son sujet « Mon Gloria est une grande œuvre symphonique chorale. La deuxième partie a fait scandale. Je me demande pourquoi. J'ai pensé, en l'écrivant, à ces fresques de Gozzoli où les anges tirent la langue et aussi à ces graves bénédictins que j'ai vus un jour jouer au football. » Cette remarque est particulièrement révélatrice de Poulenc parce qu'il refuse une vision exclusivement hiératique du religieux. Pour lui, les anges peuvent être joyeux, les religieux peuvent jouer au foot et la musique sacrée peut donc être...

être à la fois profondément croyante et pleine de vie. Alors Poulenc pense ici aux fresques du XVe siècle de la chapelle des Mages du Palais Medici Riccardi à Florence, dans lesquelles Benozzo Cozzoli représente des anges chanteurs dont les bouches ouvertes laissent deviner la langue. Et c'est cette image qui explique en partie l'étonnante liberté du Gloria. Alors bien sûr, le reste s'explique dans la vie de Poulenc lui-même. Mais le reste de l'œuvre, c'est aussi se faire très intime. Et c'est précisément ce que nous allons entendre dans le troisième mouvement, Domine Deus. C'est à ce moment que Poulenc, donc c'est le troisième morceau du Gloria, fait entrer la soprano solo enfin. Le texte est celui du Gloria, Seigneur Dieu, Roi du Ciel, Dieu le Père Tout-Puissant, Seigneur Fils Unique Jésus-Christ, Seigneur Dieu, Agneau de Dieu, le Fils du Père. Et après les mouvements précédents, où le chœur et l'orchestre peuvent occuper tout l'espace, ici Poulenc va créer un dialogue beaucoup plus intérieur avec la soprano qui devient une voix individuelle au milieu de la masse chorale. Alors pour la création, qui s'est faite à Boston en 1961, le chef français Charles Munch avait choisi Adela Addison, qui était une grande interprète de la scène américaine. Et pourquoi est-ce que je vous parle de cette voix? C'est parce que Poulenc avait une idée très précise du type de soprano qu'il souhaitait, parce qu'il avait pensé à la soprano italienne Rosanna Carteri, qui avait ceci de particulier, c'est Poulenc qui le dit, la soliste doit avoir la voix exacte de Desdemone, c'est-à-dire un aigu chaud, mais pianissimo. Et je trouve que cette indication est capitale parce que Poulenc ne demande pas une soprano spectaculaire, il veut une voix capable de monter dans l'aigu tout en restant extrêmement douce, et c'est donc une autre manière de vivre la messe après la proclamation collective. La musique se concentre soudain sur une seule voix, et c'est cette voix que nous allons entendre maintenant, celle de Lorraine Michel, accompagnée du chœur et de l'orchestre de Radio France, sous la direction de Mico Franck.

0: Et voilà pour ce magnifique extrait du Gloria de Francis Poulenc. Bien sûr, écoutez-le en entier parce que toute la partition vaut le détour. C'est évidemment iconoclaste, mais si révélateur de l'époque et de la vie du compositeur. Voilà, j'espère que vous avez apprécié ce voyage aujourd'hui avec ces trois compositeurs, ces trois façons différentes de vivre la messe, avec finalement cette façon de faire si personnelle et si inspirée des compositeurs. Je vous retrouve la semaine prochaine pour un nouveau numéro de Point d'Orgue. D'ici là, portez-vous bien.
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1: 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Nous rejoignons tout de suite les fidèles réunis à la magnifique grotte de Lourdes. Et d'ailleurs, pour revivre le voyage du pape Léon XIV à Lourdes, je vous invite à aller faire un tour sur nos réseaux sociaux et notre site. Et tout de suite, la messe de 10h va commencer en direct, donc sur KTO depuis Lourdes.
0: 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Tout de suite, la messe en direct de Lourdes.

0: Au nom du Père et du Fils et du Saint-Esprit.
1: Amen.
0: Le Seigneur soit avec vous.
2: Et avec votre esprit.
0: L'Église fête trois archanges en ce jour, Michel, Gabriel et Raphaël, messagers du Seigneur. Il constitue d'abord la foule immense des adorateurs du Dieu vivant. À travers ces trois figures, aux missions uniques, Dieu manifeste sa proximité envers nous, sa force et sa sollicitude. Fêter les archanges, c'est pour nous l'occasion de les imiter. À leur image, soyons des adorateurs et des messagers de Dieu. Préparons-nous à célébrer le mystère de l'Eucharistie en reconnaissant que nous avons péché. Je confesse à Dieu Tout-Puissant, je reconnais devant vous, frères et sœurs, que j'ai péché
3: en pensée, en parole, par action et par omission. Oui, j'ai vraiment péché.
0: C'est pourquoi je supplie la bienheureuse Vierge Marie, les anges et tous les saints, et vous aussi, frères et sœurs, de prier pour moi,
3: le Seigneur notre Dieu.
0: Que Dieu Tout-Puissant nous fasse miséricorde, qu'il nous pardonne nos péchés et nous conduise à la vie éternelle.
4: Amen.

0: chrétienne.
1: Avec tous ceux et celles qui nous sont unis, prions le Seigneur. Seigneur Dieu, avec une sagesse admirable, tu assignes leurs fonctions aux anges et aux hommes. Nous t'en prions. Pour ceux qui dans le ciel servent toujours en ta présence, donne-nous la grâce de ta protection. Par Jésus-Christ, ton Fils et notre Seigneur, qui vis et règne avec toi dans l'unité du Saint-Esprit, Dieu pour les siècles des siècles.

0: Lecture de l'Apocalypse de Saint Jean. Il eut un combat dans le ciel. Michel, avec ses anges, dut combattre le dragon. Le dragon, lui aussi, combattait avec ses anges, mais il ne fut pas le plus fort. Pour eux, désormais, nulle place dans le ciel. Oui, il fut rejeté, le grand dragon, le serpent des origines, celui qu'on nomme Diable et Satan, le séducteur du monde entier. Il fut jeté sur la terre, et ses anges furent jetés avec lui. Alors j'entendis dans le ciel une voix forte qui proclamait « Maintenant, voici le salut, la puissance et le règne de notre Dieu. Voici le pouvoir de son Christ, car il est rejeté l'accusateur de nos frères, lui qui les accusait jour et nuit devant notre Dieu. Eux-mêmes l'ont vaincu par le sang de l'agneau, par la parole dont ils furent les témoins, détachés de leur propre vie. Ils sont allés jusqu'à mourir. Cieux, soyez donc dans la joie, et vous qui avez aux cieux votre demeure. » Parole du Seigneur.
1: Nous rendons grâce à Dieu.

0: Le Seigneur soit avec vous.
1: Et avec votre esprit.
0: Évangile de Jésus-Christ selon saint Jean.
1: Gloire à toi, Seigneur.
0: En ce temps-là, lorsque Jésus vit Nathanaël venir à lui, il déclara à son sujet, « Voici vraiment un Israélite. Il n'y a pas de ruse en lui. » Nathanaël lui demande, « D'où me connais-tu ?» Jésus lui répond, « Avant que Philippe t'appelle, quand tu étais sous le figuier, je t'ai vu. » Nathanaël lui dit, « Rabbi, c'est toi le Fils de Dieu. C'est toi le roi d'Israël. » Jésus reprend, « Je te dis que je t'ai vu sous le figuier, et c'est pour cela que tu me crois. Tu verras des choses plus grandes encore. » Et il ajoute, « Amen, amen, je vous le dis. Vous verrez le ciel ouvert, et les anges de Dieu monter et descendre au-dessus du Fils de l'homme. » Acclamons.

Frères et sœurs, ici à Lourdes, lorsque nous devons entrer dans ce sanctuaire, nous sommes appelés à emprunter l'une des trois portes qui donnent l'accès. Et la porte la plus meilleure, avec une bonne perspective, est protégée par trois archanges. Bien que tout le monde connaisse cette porte comme la porte Saint-Michel, mais si nous regardons autour, nous constaterons qu'il se trouve les trois archanges dont nous célébrons aujourd'hui la fête. En entrant dans ces sanctuaires, les archanges nous accueillent, nous entourent de leur protection et ils nous accompagnent dans notre parcours de pèlerinage. Nous célébrons trois archanges dont nous connaissons les noms à travers les Écritures saintes du Nouveau Testament et l'Ancien Testament, mais aussi tous les anges dont nous ne connaissons pas les noms. Le mot « ange » veut dire « envoyé » ou « messager ». Ce sont des êtres mystérieux dont nous ne pouvons pas douter de l'existence, car Jésus lui-même en parle dans sa rencontre avec Nathanaël dans l'évangile que nous venons d'entendre. L'archange Raphaël, dont le nom signifie « Dieu guérit », c'est l'ange de la guérison et de la sollicitude. C'est lui qui accompagne Tobie durant son long voyage. Il nous invite à confier à Dieu nos errances, nos peines et nos recherches de paix intérieure. L'archange Gabriel, dont le nom signifie « force de Dieu » ou « héros de Dieu », c'est lui qui se tient en présence de Dieu et qui apporte aux hommes le plus grand secret du salut. Il nous enseigne à écouter la parole de Dieu et à l'accueillir avec confiance face à nos peurs et nos doutes. Gabriel apporte l'espérance. Celui qui révéla à Marie sa mission d'être la mère du Seigneur. Celui qui annonça la naissance de Jean-Baptiste. Celui qui rappela et annonça à Joseph sa responsabilité paternelle envers Jésus. Selon la tradition de l'Église, un ange gardien nous a été donné, nous aussi, à chacun de nous, pour nous accompagner.

notre marche vers la patrie céleste. Cette fête est aussi pour nous l'occasion d'invoquer continuellement nos saints anges gardiens. L'archange Michel est l'archange qui lutte pour rétablir la justice divine. Il défend le peuple de Dieu de ses ennemis et surtout l'ennemi par excellence, le diable. Saint Michel vint parce qu'en lui, c'est Dieu qui agit. Mais il ne fut pas plus fort, nous dit la première lecture de ce jour. Pour eux, désormais, nulle place dans le ciel, peut-on entendre dans le texte de l'Apocalypse. Michel, qui veut dire « qui est comme Dieu ?» Lui, l'incomparable. Le livre de l'Apocalypse nous le présente comme le champion du Dieu unique, combattant en permanence contre les forces du mal sur la terre. Dans notre vie quotidienne, Michel nous rappelle que notre existence est un combat spirituel. Il nous donne le courage de rejeter les ténèbres, de lutter contre nos propres compromissions et de proclamer que rien ni personne ne peut remplacer la souveraineté de Dieu dans notre vie. L'évangile que nous venons d'entendre nous révèle une vérité consolante. Dieu nous connaît bien avant que nous prenions conscience de sa présence dans notre vie. Jésus le manifeste à Nathanaël, dont le nom signifie don de Dieu. Nathanaël pensait peut-être être seul sous le figuier, loin du regard et des préoccupations des autres. Pourtant, Jésus l'avait déjà vu. Ce que Nathanaël croyait être un moment ordinaire était déjà connu du Seigneur. Il en est de même pour nous. Il existe des moments de notre vie que personne ne connaît, des combats que nous pouvons mener en silence, des larmes que nous avons à verser sans témoin, des prières que nous avons faites dans le secret. Mais Dieu voit tout. Dieu connaît nos blessures, nos intentions, nos hésitations et même les désirs de notre cœur que nous n'arrivons pas à exprimer. Jésus dit à Nathanaël, « Je t'avais vu. Tu verras des choses plus grandes encore. » D'une rencontre ordinaire sont nées une foi renforcée et une promesse certifiée. Voilà une parole que nous devons garder dans notre cœur. Dieu ne veut pas seulement nous rappeler ce qu'il a déjà fait de nous, il nous invite à croire qu'il peut encore accomplir davantage. Ne réduisons donc pas l'action de Dieu à ce que nous avons déjà expérimenté. Alors, si aujourd'hui tu te sens oublié, rappelle-toi ce que Jésus dit à Nathanaël, « Je t'ai vu ». Si tu traverses une période que personne ne comprend, Jésus t'a vu. Si tu pries dans le silence et que tu as l'impression que rien ne change, Jésus t'a vu, il te voit. Et surtout, ne t'arrête pas à ce que tu vois aujourd'hui. Jésus dit à Nathanaël et à nous aussi, tu verras des choses plus grandes encore. Gardons la foi, restons fidèles au Seigneur, avançons avec confiance. En ces jours, frères et sœurs, laissons ces trois archanges, messagers de Dieu, réveiller notre capacité de contempler Dieu et à le faire connaître autour de nous. Ils nous redisent que nous ne sommes jamais seuls sur la terre. Le Seigneur veille,
par ses esprits bienveillants

sur chacun de nos pas. En cette fête des archanges, remercions Dieu de tous ces anges visibles et invisibles qu'il a mis sur notre chemin. Demandons l'intercession de Marie, celle qui a été visitée par l'archange Gabriel, de nous accompagner sur notre pèlerinage ici sur terre. Que Marie et Sainte Bernadette prient pour nous. Amen.

Chers pèlerins, vous êtes invités à vous associer à la préparation de l'autel et à la présentation des offrandes par votre don à la quête. Soyez vivement remerciés pour votre geste d'offrande.

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0: Priez, frères et sœurs, que mon sacrifice, qui est aussi le vôtre, soit agréable à Dieu, le Père Tout-Puissant.
1: Que le Seigneur reçoive de vos mains son sacrifice, à la louange et à la gloire de son nom, pour notre bien et celui de toute l'Église.
0: Le sacrifice des louanges porté par les anges en présence de ta gloire, nous te le ferons, Seigneur, avec nos humbles prières. Accueille-le favorablement pour qu'il nous obtienne le salut par le Christ notre Seigneur.
1: Amen.

Vraiment, il est juste bon pour ta gloire et notre salut de t'offrir notre action de grâce toujours et en tout lieu. Seigneur Père très saint, Dieu éternel et tout puissant. Oui, il est bon de te chanter pour les archanges et les anges. Car c'est ta perfection et ta gloire que nous rejoint notre louange lorsqu'elles honorent ces créatures spirituelles. Et leur splendeur manifeste combien tu es grand et surpasse tous les êtres par le Christ notre Seigneur. Par lui, la multitude des anges célèbre ta grandeur dans l'allégresse d'une même adoration. Laissons-nous joindre nos voix à leur louange pour proclamer et chanter.

Toi qui es vraiment saint, toi qui es la source de toute sainteté, Seigneur, nous te prions. Sanctifie ces offrandes en répandant sur elles ton esprit, qu'elles deviennent pour nous le corps et le sang de Jésus, le Christ notre Seigneur. Au moment d'être livré et d'entrer librement dans sa passion, il prit le pain, il rendit grâce, il le rompit et le donna à ses disciples en disant « Prenez et mangez-en tous, ceci est mon corps livré pour vous ».

De même, après le repas, il prit la coupe. De nouveau, il rendit grâce et la donna à ses disciples en disant « Prenez et buvez-en tous, car ceci est la coupe de mon sang, le sang de l'alliance nouvelle et éternelle, qui sera versé pour vous et pour la multitude en rémission des péchés. Vous ferez cela en mémoire de moi. »

0: En faisant ainsi mémoire de la mort et de la résurrection de ton Fils, nous t'offrons, Seigneur, le pain de la vie et la coupe du salut. Et nous te rendons grâce car tu nous as estimés dignes de nous tenir devant toi pour te servir. Humblement, nous te demandons qu'en ayant part au corps et au sang du Christ, nous soyons rassemblés par l'Esprit Saint en un seul corps.
1: Souviens-toi, Seigneur, de ton Église répandue à travers le monde. Fais-la grandir dans ta charité, en union avec notre pape Léon, notre évêque Jean-Marc, et tous les évêques, les prêtres et les diacres.
2: Souviens-toi aussi de nos frères et sœurs qui se sont endormis dans l'espérance de la résurrection. Et souviens-toi dans ta miséricorde de tous les défunts. Accueille-les dans la lumière de ton visage.
3: Sur nous tous, enfin, nous implorons ta bonté. Permets qu'avec la Vierge Marie, la bienheureuse Mère de Dieu, avec Saint Joseph, son époux, les apôtres, Saint Michel, Saint Raphaël, Saint Gabriel, les saints archanges et tous les saints qui ont fait ta joie au long des âges, nous ayons part à la vie éternelle et que nous chantions ta louange et ta gloire par ton Fils. Jésus le Christ.

0: Frères et sœurs, unis dans le même esprit, nous pouvons dire avec confiance la prière que nous avons reçue du Sauveur. Notre Père,
1: qui es aux cieux, que ton nom soit sanctifié, que ton règne vienne, que ta volonté soit faite sur la terre comme au ciel.
0: Donne-nous aujourd'hui notre pain de ce jour.
1: Pardonne-nous nos offenses, comme nous pardonnons aussi à ceux qui nous ont offensés. Et ne laisse pas entrer en tentation, mais délivre-nous du mal.
0: Délivre-nous de tout mal, Seigneur, et donne la paix à notre temps. Soutenus par ta miséricorde, nous serons libérés de tout péché, à l'abri de toute épreuve. Nous qui attendons que se réalise cette bienheureuse espérance, l'avènement de Jésus-Christ, notre Sauveur.
2: Car c'est à toi qu'appartient le règne, la puissance et la gloire pour les siècles des siècles.
0: Seigneur Jésus-Christ, tu as dit à tes apôtres, « Je vous laisse la paix, je vous donne ma paix. » Ne regarde pas nos péchés, mais la foi de ton Église. Pour que ta volonté s'accomplisse, donne-lui toujours cette paix et conduis-la vers l'unité parfaite, toi qui vis et règne, pour les siècles des siècles.
2: Amen.
0: Que la paix du Seigneur soit toujours avec vous.
2: Et avec votre esprit.
0: Dans la charité du Christ, donnez-vous la paix. La paix du Christ.

0: Voici l'agneau de Dieu. Voici celui qui enlève le péché du monde. Heureux les invités au repas des noces de l'agneau.
1: Seigneur, je ne suis pas digne de te recevoir, mais dis seulement une parole, et je suis guéri.
0: Frères et sœurs, nous allons maintenant vivre le rite de la communion. Et nous sommes tous invités à soigner particulièrement ces gestes. Les personnes qui ne sont pas baptisées ou pas prêtes à recevoir la communion peuvent s'avancer les bras croisés pour recevoir la bénédiction. Celles et ceux qui désirent recevoir le corps du Christ sont invités à répondre Amen et de communier devant le prêtre.

0: Prions le Seigneur. Réconfortés par le pain du ciel, nous te supplions, Seigneur, puissions-nous, avec cette force neuve et sous la fidèle protection de tes anges, avancer courageusement dans la voie du salut par le Christ notre Seigneur.
1: Amen. Chers pèlerins, vous pouvez poursuivre votre démarche de pèlerinage en participant cet après-midi au chemin de la grâce, dont le départ est prévu à 14h et le rendez-vous devant la Vierge couronnée. Également la présentation du message de Lourdes par un chapelain du sanctuaire à 16h15 au centre information. À 17h, l'adoration eucharistique à l'intérieur de la basilique souterraine Saint-Pédis. Et enfin, ce soir à 21h, la procession mariale au flambeau sur l'esplanade.

0: du sanctuaire. Un très bon pèlerinage à chacun et chacune d'entre vous au sanctuaire Notre-Dame de Lourdes.
1: Le Seigneur soit avec vous.
2: Et avec votre esprit.
1: Que Dieu Tout-Puissant vous bénisse, le Père, le Fils et le Saint-Esprit.
3: Amen.

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2: Sainte fête au Gabriel, Michel et au Raphaël. Les archanges sont envoyés par Dieu pour nous accompagner d'une manière différente des anges gardiens. Michel, qui signifie « qui est comme Dieu », combat le diable et nous aide à faire la guerre à ceux qui nous éloignent de Dieu, à choisir ce « qui est comme Dieu ». Gabriel, la force de Dieu, l'ange du « oui » qui annonce la bonne nouvelle, apporte l'espérance et nous aide à suivre l'exemple de la Vierge en disant à notre tour « oui » à la volonté de Dieu. Raphaël, enfin, qui veut dire « Dieu guérit », nous pouvons le rencontrer dans le livre de Tobie. Envoyé sous les traits d'un jeune homme nommé Azarias, il accompagne le jeune Tobie dans un voyage aux multiples péripéties. Il le sauve lorsqu'il manque de se faire avaler par un énorme poisson, et sur ses conseils, Tobie en conserve le fiel, le cœur et le foie comme remède potentiel. En chemin, Tobie arrive chez Raguel, dont la fille Sarah est possédée par un démon, qui a déjà fait mourir successivement sept maris, à peine entrés dans la chambre nuptiale. Azarias encourage cependant Tobie à l'épouser et lui explique comment faire fuir le démon en utilisant le cœur et le foie du poisson. Puis Tobie et Sarah font ensemble une prière splendide avant leur nuit de noces, souvent utilisée pour expliquer l'importance de la prière des époux. Enfin, Azarias les accompagne jusqu'à la maison de Tobie, qui va utiliser le fiel du poisson sur les yeux de son père aveugle, qui recouvre la vue. Alors, Raphaël se révèle à eux et leur donne, dans une merveilleuse action de grâce, de précieux conseils pour marcher vers la sainteté. Raphaël est le saint patron des médecins, des voyageurs et des aveugles. Il est surtout l'ange de l'amour et de la joie, celui qui guérit les blessures du cœur. Saint Raphaël Archange, nous vous confions ceux qui souffrent de ne pas trouver l'amour. Menez-les sur la route de celui ou celle avec qui ils pourront marcher ensemble vers la sainteté.

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1: Et j'espère que vous passez une belle matinée sur KTO Radio. Nous sommes ensemble jusqu'à midi. 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Dans 10 minutes, on part sur les pas de Saint-Paul pour en savoir plus sur le billet à Philémon, écrit par l'apôtre en prison. Ne manquez pas à 11h15 dans Un cœur qui écoute, le témoignage de Jamel Ghesmi. Il a joué pendant plus de 30 ans une pièce sur la vie de Saint François d'Assise, une pièce de théâtre. Il nous racontera son parcours spirituel et comment l'art a été une véritable révélation pour lui. À 11h15, dans la parole aux associations, on reçoit l'AED, l'aide à l'église en détresse, nous parlera de la rentrée des classes à Gaza. Et puis on ira à la cathédrale de Strasbourg. Benoît Jordan nous parlera de deux statues célèbres, l'église et la synagogue, et leur symbolique dans la chronique du patrimoine. Et tout de suite, c'est une nouvelle parabole d'un curé de campagne qui nous attend avec le père Pierre Trevet, prêtre du Puy-en-Velay. Et ce matin, elle s'intitule « Des ronds dans l'eau ». Belle matinée à tous.

Jésus a raconté une bonne quarantaine de paraboles. Parmi celles-ci, il y a celle dite de la veuve importune et du juge inique. Si Jésus nous invite à nous comparer à une veuve casse-pied, disons-le, et que lui-même se met en scène comme un juge qui n'en a rien à fiche de cette veuve, mais qui finit par céder, c'est qu'il tient vraiment à notre prière. Or, pourquoi la prière ? Nous en avons une belle image au tout début de la Bible. Josué, l'adjoint et le successeur futur de Moïse, livre le combat contre les Amalécites qui assaillent le peuple hébreu. Or, tant que Moïse se tient sur la montagne les bras levés, Josué est victorieux. Mais quand les bras de Moïse s'alourdissent,

Josué perd la bataille. Alors, on le fait asseoir d'abord sur des pierres, et puis, finalement, Aaron et Hur lui soutiennent les bras, et Josué est vainqueur des Amalécites. Nous l'avons bien compris, c'est une annonce, une préfiguration de la croix. Jésus se tient continuellement les bras en croix parce qu'il est victorieux du mal. C'est comme dans une guerre, un jour la paix est rétablie, mais les historiens peuvent dire que c'est à ce moment-là que le combat décisif a été gagné. Il y a eu bien sûr des escarmouches, des morts encore, les batailles ont continué, mais la guerre était pliée. Voilà pourquoi la prière, chaque fois qu'un chrétien se met en prière dans le secret de sa chambre ou dans une grande messe pontificale, c'est la victoire de Jésus qui se réalise, c'est Jésus qui gagne du terrain sur le mal. Un exemple, une maman venait de perdre son enfant. Et y a-t-il souffrance au monde plus douloureuse que celle-ci? Alors cette maman crie son désarroi, sa désespérance, elle crie à l'injustice même. Et puis soudain elle se reprend en disant « Non, je blasphème Seigneur, parce que c'est ton enfant, c'est plus ton enfant que le mien. » Et à ce moment-là, elle sent au fond de son cœur sourdre une joie inouïe, inattendue, et qui la fait culpabiliser, parce que comment être joyeuse en pareilles circonstances? Dieu merci, elle peut s'en ouvrir à un prêtre qui lui confirme que c'est bien la joie du Saint-Esprit. Alors, comment prier? D'abord un contre-exemple, mais qui a tout de même son importance. Nous sommes un mercredi matin, après la messe de semaine, trois dames du bourg qui viennent d'y assister disent à monsieur le curé qu'elles sont inquiètes pour Baptiste. Baptiste, ses volets ne se sont pas ouverts depuis dimanche. Elles ont peur qu'il lui soit arrivé quelque chose, mais vu son caractère, elles n'osent pas aller vérifier. Alors monsieur le curé dit, j'irai après la catéchèse. Et peu avant midi, monsieur le curé se rend chez Baptiste. Il sait qu'il vit dans une grande cuisine avec un lit alcôve. Il frappe à la porte, pas de réponse. Il refrappe, rien. Alors il se permet d'ouvrir la porte et la lumière qui pénètre lui permet de voir Baptiste sur son lit. Il respire. Merci mon Dieu. Monsieur le curé essaie de lui proposer une visite d'un médecin ou le portage de repas, mais Baptiste reste silencieux. Comme monsieur le curé est très pieux, il lui dit « Nous pourrions quand même dire un autre père ». Vous l'aviez bien appris quand vous étiez chez les frères à l'école primaire. Il commence le Notre Père et Baptiste embraye à l'ancienne, que votre règne arrive, ne nous laissez pas succomber à la tentation, mais il arrive au bout. Enhardi par cette première victoire, monsieur le curé lui propose un « Je vous salue » et Baptiste récite aussi son « Je vous salue ». Comme il va rester silencieux, monsieur le curé prend congé et au moment où il va tourner la poignée de la porte, il entend Baptiste du fond de son lit lui crier « Je sais aussi mes départements !» Baptiste avait récité ses prières comme il aurait récité le nom des départements, leurs numéros, leurs préfectures et leurs sous-préfectures, comme il l'avait appris à l'école primaire. Saint Paul ne dit pas « Si c'est dimanche matin, que les enfants sont très câlins, qu'il fait beau, que vous avez bien dormi, que vous avez pu faire la grasse matinée, louez le Seigneur. » Non, non, il dit « En toutes circonstances, louez le Seigneur, n'éteignez pas l'esprit. » La prière, ça consiste à amorcer la pompe. Si, par miracle, quand il m'arrive quelque chose de douloureux, de difficile, je dis « Mon Dieu, je vous l'offre » ou « Seigneur, c'est pour toi ». Si, par miracle, au carré, je loue le Seigneur, il peut se passer beaucoup de choses. Pourquoi nous ne le faisons pas? Parce qu'il s'agit de combats spirituels. Il y en a un, le voisin du dessous, qui nous fait oublier la force de la prière. Alors comment prier? Il y a de multiples moyens. Il faut d'abord se rappeler que la qualité de notre prière, la première, ce ne sera pas l'absence de distraction. D'ailleurs, un prédicateur de retraite disait à ses retraitants, « Je vous signale que si vous n'avez pas de distraction dans la prière, c'est que vous êtes malade. »
ça ne sera pas forcément non plus la longueur ou l'intensité. La première qualité de notre prière, ça doit être la régularité. Ça doit être l'assiduité au temps que nous nous sommes fixés. Il faut aussi se rappeler que notre prière subit des fluctuations. On ne prie pas quand on est en bonne santé comme quand on est malade. Un vieux papa arrivé en fin de vie disait à ses filles, « Mes filles, priez bien quand c'est le moment. » Et oui, il y a un temps où on aurait beaucoup de temps, mais on ne peut pas parce que l'organisme n'assure plus. On ne prie pas en pèlerinage comme on prie à la maison. On ne prie pas la nuit comme on prie la journée. Et à propos de la nuit, si vous avez des insomnies, plutôt que de compter les moutons, parlez donc au bon berger. Et puis, certains se retrouveront plus dans le chapelet médité, ou bien dans la déclinaison des mots dont on dit aux enfants qu'ils sont magiques. Alors, tour à tour, nous déclinerons « Merci Seigneur, s'il te plaît Seigneur, pardon Seigneur, je t'aime Seigneur ». Parmi les façons de prier, il y a aussi la prière du pèlerin russe, basée sur la respiration. On répète « Seigneur Jésus-Christ, Fils de Dieu Sauveur, prends pitié de moi, pécheur ». Et puis il y a ce qui est peut-être plus facile, parce qu'on peut les faire à tout moment de la journée, ce qu'on appelle, depuis les pères de l'Église, les oraisons jaculatoires. Je crois que c'est un mot qui vient du mot « flèche ». Nous lançons des flèches au Seigneur, à tout moment, à toute possibilité, à toute occasion. Seigneur, bénis-les, unifie mon cœur pour qu'ils craignent ton nom, fais que j'entende ton amour au matin, Seigneur au secours, Seigneur pitié pour moi, Seigneur pardon. Un spécialiste des oraisons jaculatoires était saint Philippe Néri. On sait qu'il est l'apôtre de la joie, c'était quelqu'un de très joyeux et un père oratorien, puisqu'il a fondé l'oratoire, donc un de ses disciples actuels, me disait que les historiens avaient identifié 200 oraisons jaculatoires qui remontaient à saint Philippe Néri, dont une qui me plaît beaucoup parce que je trouve tout son humour subtil. Il disait volontiers au Seigneur, « Seigneur, méfie-toi de Philippe. » Il est né en 1515, pour vous le situer, et en 1622, alors qu'il est mort à 80 ans, je crois, 1622, le pape Grégoire IX, quand il le canonise, canonise aussi sainte Thérèse d'Avila, saint Ignace de Loyola, saint François Xavier et saint Isidore le Laboureur. Parlez du peu. Eh bien, les Romains, qui aimaient tellement saint Philippe, ont dit « Le pape a canonisé 4 Espagnols et un saint ». Oui, la prière, c'est comme des ronds dans l'eau. On ne sait jamais jusqu'où ça peut aller.

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1: Et on retrouve maintenant Sœur Chantal Régnier qui nous emmène chaque semaine sur les pas de Saint-Paul. Et aujourd'hui, on découvre le billet à Philémon, une vingtaine de versets seulement, et pourtant, c'est l'un des textes les plus personnels et les plus délicats de l'apôtre.

Bonjour. Non, les lettres de Paul ne sont pas toutes longues. Le billet qu'il envoie à Philémon, un riche propriétaire de Colosse, compte seulement une vingtaine de versets. Un texte dont l'authenticité a été rarement mise en cause. Écrit avec Timothée, un de ses fidèles compagnons, le billet, malgré un tour très personnel, s'adresse à la communauté qui se réunit dans la maison de Philémon. Versets 1 à 3. Philémon a un problème. Onésime, un de ses esclaves, l'a quitté. S'est-il enfui après une mauvaise action ? S'est-il réfugié dans un lieu d'asile pour solliciter l'accès aux autorités afin de déposer un recours ? Où est-il ? Près de Paul, qui est alors en prison.

0: Mais où ? À Césarée ou à Rome ? Trop loin pour un esclave en fuite. Est-il à Éphèse ? C'est plus vraisemblable, d'autant que l'Artémision d'Éphèse est un lieu d'asile. De sa prison, Paul prend l'initiative. Il adresse à Philémon, dont il loue la charité et la foi, une requête afin d'ouvrir des négociations en faveur d'Onésime, conformément aux prescriptions de la loi romaine, versets 4 à 9. Pas plus que dans les autres lettres, Paul ne plaide la cause des esclaves. Celui qui renverse le rapport social, ce n'est pas Paul, mais le Seigneur, en instaurant la fraternité humaine. Paul, cependant, prend la défense d'Onésime. La requête est composée sur le modèle des lettres romaines d'intercession. En premier lieu, Paul décide de ne pas garder Onésime près de lui, mais de le renvoyer à son maître. Jouant sur les mots, versets 10 à 11, il dit que Onésime, dont le nom signifie « utile », n'est pas seulement utile comme esclave pour Philémon, mais il est maintenant utile pour tous, car il est devenu chrétien. Paul interprète la fuite d'Onésime comme un temps de conversion et appelle Philémon à accueillir de nouveau Onésime comme un frère très cher, versets 12 à 16. Paul fait ensuite un pas de plus, versets 17 à 21. Il demande à Philémon de recevoir Onésime comme si c'était moi. Lui, l'esclave du Christ, se met au rang de l'esclave Onésime. Cette requête respecte le droit romain puisque Paul s'engage officiellement à rembourser la dette d'Onésime, indemnisation à laquelle le propriétaire a droit. Paul y voit une autre dette, celle que Philémon doit à Paul qui lui a donné le Christ. Dans l'épilogue, versets 22-25, Paul annonce sa venue prochaine et salue quelques personnes. Voilà un billet empreint de simplicité et de délicatesse, tout en étant un texte juridique en bonne et due forme. Paul fait valoir la dignité de tout être humain dans le Seigneur et ne craint pas de s'engager personnellement. Billet très court, mais enjeu ô combien important, notamment pour la doctrine sociale de l'Église. À bientôt!
1: Et c'est l'heure d'un cœur qui écoute, 26 minutes pour laisser toute sa place à la spiritualité sur KTO Radio. Et Cyril Lepeigneux reçoit ce matin Jamel Ghesmi, comédien et metteur en scène, à la tête d'une compagnie itinérante de théâtre. Fils d'une famille d'Algériens venus à Valence avant l'indépendance de l'Algérie, il a vécu une enfance modeste, compliquée par les difficultés scolaires qui le mènent alors aux frontières de la délinquance. La découverte du théâtre est pour lui une révélation. Dans cette émission enregistrée en 2024 et tiré du meilleur de nos archives, il nous raconte son parcours spirituel et sa conversion.

0: Bonsoir à tous et bienvenue sur le plateau d'Un cœur qui écoute, votre émission de spiritualité. Aujourd'hui, je vous invite à découvrir le parcours singulier de Jamel Ghesmi. Bonjour Jamel.
1: Bonjour.
0: Merci d'être là.
1: Merci à vous de me recevoir.
0: Vous avez publié un livre aux éditions des Clés de Brouwer qui s'intitule « De mes malheurs a surgi un trésor, de l'errance au théâtre, un cheminement spirituel ». Superbe livre, en passant. On va en parler dans un instant, et vous allez justement nous raconter un petit peu vos origines du côté de Vienne, vos parents qui ont immigré depuis l'Algérie, et puis cette vie, c'est ça, d'errance, vraiment difficile, et un jour, eh bien, Dieu s'est manifesté davantage à vous, et puis vous avez choisi de le suivre. Donc on va en parler dans un instant. Juste avant, je vais vous demander de nous dire un extrait de texte de votre choix, sachant que vous êtes comédien professionnel, hein, donc vous n'avez pas envie d'avoir un bout de papier à lire, vous l'avez dans votre cœur, dans votre tête, on vous écoute.
1: C'est un texte de François, dans la pièce de Jacques Copeau, Le Petit Pauvre. Il dit « Dieu m'a conduit dans la solitude, il m'a parlé à l'âme, il m'a montré que les besoins du corps ne sont rien, qu'ils ne comptent pour rien au regard de l'épanouissement d'une âme

0: qui a retrouvé sa patrie.
1: Qu'est-ce que vous entendez dans ces mots?
0: Il y a la solitude, il y a la nature, seul face à la nature, et que dans cet état-là, Dieu s'insinue en vous. Et qu'on a besoin de ça pour expérimenter ce qu'on appelle Dieu. Et ça ne se fait que, enfin, en tout cas, me concernant, ça ne se fait que dans la solitude. Et c'est une expérience très intime, très très intime. Et en rejoignant François Lassize, l'expérience qu'il a faite, elle me nourrit, elle me renvoie à ce que j'ai vécu, à ce que j'ai fait, et je continue à vivre dans la solitude. Il l'appelle, c'est la solitude. D'une pauvreté.
1: Est-ce que vous pouvez nous recontextualiser un petit peu votre enfance et le terreau dans lequel tout cela a pu germer? Alors Vienne, sud de Lyon.
0: Oui, sud de Lyon, oui. Famille d'immigrés. Une enfance assez heureuse. Une tendre enfance, on gambadait, on était assez heureux, loin des les préoccupations du monde. Mm-hmm. Il n'y avait pas de télévision, il n'y avait pas Internet, donc on était pieds en prise avec la nature, parce qu'il y avait la nature qui était à proximité d'où on vivait. Donc une vie assez heureuse. Mm-hmm. On n'avait pas grand-chose, dans un grand dénuement, mm-hmm. mais il y avait une espèce de joie. Et puis ça s'est gâté quand j'ai dû rentrer dans la vie, à l'école en particulier, où j'ai eu du mal, beaucoup de mal.
1: Et une histoire de petit poussé. Hein.
0: Ah, c'est terrible celle-là. Mmh. Oui, je ne crémine pas l'école d'ailleurs. Hein. L'école de la République, elle fait ce qu'elle peut. Hein. Mmh. Elle a fait ce qu'elle peut. Et puis, c'était ma première difficulté.
1: C'était en CP, c'était...
0: En CP, oui. Mmh. J'étais en train de lire le pousset, et puis le mot pou n'est pas sorti. Et plus elle criait, et moins elle sortait.
1: Ah oui.
0: Et donc,
1: et les autres ricanaient autour, ou tout le monde se taisait?
0: Oh, j'ai plus souvenir de ça. Ouais. C'est cette.
1: Un fossé tout d'un coup qui est devenu immense, immense. La maîtresse qui continue à mettre de la pression, vas-y,
0: oui,
1: dis-le, pousset, enfin, dis-le,
0: c'est
1: quoi.
0: Ça, c'est ça. Elle criait.
1: Voilà. Mais alors là, elle a créé un...
0: Ben, ça a été... Alors, j'ai le souvenir, hein, donc... Et du coup, je suis resté 3 ans dans cette école, en maternelle, enfin, pas en maternelle, en CP.
1: Oui.
0: On l'appelait ça la 6 avant,
1: oui.
0: La 6e. Puis, au bout de la 3e année, on m'a mis dans une classe où il y avait toutes les... Voilà,
1: les gars qui n'y arrivaient pas.
0: Ouais, c'est ça. Donc on faisait des cocottes en papier, ils essayaient de... On n'y arrivait pas. Et puis au lycée, je suis rentré en CES. Donc c'est une classe, une section spécialisée où on essaye d'apprendre à...
1: À faire un peu de maçonnerie.
0: Oui, de la maçonnerie, de la plomberie, de la cuisine. C'est essayer que les jeunes aient quelque chose. Quoi.
1: Ouais, c'est ça.
0: Et ben, je suis sorti à 16 ans, j'ai passé, je me souviens, le DFEO. Alors, je ne sais pas ce que ça veut dire. Et le DFE, je l'ai loupé. Et bien à 16 ans, je me suis...
1: Dans ce qu'on appelle échec scolaire, aujourd'hui. Ah ben,
0: totalement. Alors, à l'époque, je ne me disais pas échec, que j'étais en échec, mais je ressentais énormément de souffrance. Mm-hmm. Ça faisait très mal. Mm-hmm. Mais très mal.
1: Vis-à-vis quoi, des autres élèves, de vos parents?
0: De soi-même. Ah ben non, mes parents étaient totalement impuissants. Ils ne pouvaient rien faire, mes parents. Parce que ma mère elle-même était analphabète. Qu'est-ce qu'elle pouvait faire? Donc moi j'ai essayé de travailler, j'ai fait les usines,
1: oui,
0: autour de Vienne. J'ai été engagé dans une usine de carton,
1: oui,
0: on se souvient que c'était hier. Mm-hmm. Et puis au bout de 15 jours, on m'a dit que je ne faisais pas l'affaire.
1: Et on n'avait jamais su pourquoi non plus?
0: Bah alors je me suis dit que, alors que moi je rêvais d'être ouvrier. Mm-hmm. Et j'ai pas eu cette opportunité-là. Et ça m'a... Je me suis dit, bah, que j'étais mal barré.
1: Ouais.
0: Que j'étais vraiment très mal barré.
1: Ouais. Quelle est ma place?
0: J'étais mal barré parce que... Et donc j'ai essayé de travailler, enfin, je ne trouvais pas. Alors j'ai fait un peu de plonge, mm-hmm, de la plonge. Et puis...

0: j'étais mal barré parce que j'avais pas d'instruction.
1: Alors vous n'avez pas commencé à faire comme beaucoup, c'est-à-dire traîner avec d'autres gars mal barrés comme vous et à commencer à faire un peu des bêtises, à traîner, à devenir un voyou?
0: J'aurais pu.
1: Oui.
0: J'aurais pu, mais on m'avait étiqueté cette étiquette avant que je devienne un voyou. Donc j'aurais pu, à la suite de cette étiquette, j'aurais pu devenir un voyou. Mmh. Parce qu'on disait que j'étais un voyou. Mmh. Et donc j'ai été mêlé à plusieurs affaires dont j'avais rien à voir. Et j'ai eu affaire donc à la police et, parce que j'étais devenu à leurs yeux et aux yeux d'une racaille.
1: Voilà, hors du cadre, hors du circuit. Oui.
0: J'étais foutu. Mmh. Et donc à plusieurs reprises j'ai eu affaire à la police bien sûr, hein, à la violence. Pour avouer des choses que je n'avais pas à faire, que je n'avais pas faites.
1: Il y a un moment où ça se passe même pas très très bien avec une garde à vue où...
0: Ah mais j'ai eu, oui, oui.
1: Où vous faites bien secouer, on a l'impression que c'est votre tête hein, qui ne revient pas au bonhomme.
0: Bah ben, c'est-à-dire que...
1: Il essaye de vous faire dire quelque chose qui n'existe
0: c'est ça,
1: pas. Donc,
0: c'est ça, c'est ça. Et les trois coups précédents, c'était pareil. Hein. Alors donc, je ne l'évoque pas dans le livre, mais c'est pareil, c'est... ils veulent que je dise quelque chose que je n'ai pas faite.
1: Oui.
0: Et c'est très difficile. D'ailleurs, ça m'a toujours... durant la Deuxième Guerre mondiale, ceux qui étaient pris par les nazis, par la Gestapo, quelle eût été ma réaction? Est-ce que j'aurais parlé ou pas?
1: Oui.
0: C'est pour ça que j'aime beaucoup Jean Moulin. Et j'ai été dans cette situation-là, mais je n'ai pas lâché, jamais. Mmh. D'abord... ni les camarades, ni moi-même. Mmh. Je ne suis jamais... mais le prix est très fort payé, surtout quand on est adolescent, quoi. Parce qu'on n'a pas le discernement.
1: Ah non. Et comment on se construit là-dessus? Comme déjà, les bases étaient un peu difficiles.
0: Oui, oui. Alors, j'ai le souvenir net. Je m'étais dit que si j'avais les mains... délié, c'est parce que mes mains étaient menottées au casier. S'il y avait eu une arme, j'aurais sauté avec. Hein. Vous voyez donc jusqu'où ça peut vous mener. Et encore une fois, aujourd'hui, en aucun cas, j'incrimine les forces de l'ordre. Hein, mm-hmm. Parce qu'elles et moi, on était pris dans un contexte historique.
1: Oui.
0: Et que je représentais ce que je n'étais pas, c'est-à-dire j'ai endossé une histoire.
1: Et oui. Et là, c'est la force des a priori. Alors, comment vous êtes sorti de ce truc-là?
0: Ben, c'était difficile parce que c'est un engrenage.
1: Ah oui.
0: Et donc, en fait, ce qui m'a sauvé, c'est que je travaillais. À l'époque, donc, j'avais un alibi, je travaillais comme plongeur. Et je touchais à l'époque 5 francs par jour. Et ces 5 francs, ça me permettait d'acheter mon paquet de cigarettes et mon café.
1: C'est loin. Alors, à un moment, vous allez quitter Vienne, quitter tout ça, et tenter l'aventure à Paris?
0: Alors, avant... Alors, l'acte fondateur, c'était... l'acte fondateur, c'est... Le déclic, c'est que j'étais dans une brasserie, un café, le café de l'hôtel de ville qui n'existe plus aujourd'hui. Et j'étais un soir, j'étais en train de siroter un café... précisément. Et je me souviens que j'avais, en plein hiver, j'avais un petit impair. Et puis, j'étais en espadrille.
1: Ah, vous avez fait du beau chemin depuis.
0: Excusez-moi.
1: Je vous en prie.
0: Et le patron me dit, qu'est-ce que t'as à me regarder comme ça, toi? Il est venu, il m'a pris par le colbac et il m'a jeté dehors.
1: Le regard.
0: Et c'est là où c'est à ce moment-là où je me suis dit, Jamel, c'est fini. Si tu restes, t'es mort. Quand je dis la mort, c'est d'abord une sensation physique, qui est la mort de l'âme.
1: Oui.
0: Et

0: qui suit, c'est la mort physique après. Quand la mort de l'âme est là, et on sent ça, c'est une sensation physique. Et comme en amont, j'avais déjà projeté de partir. Mm-hmm. Déjà, je me visualisais à partir déjà. Et je visualisais déjà un métier. Je voulais faire un métier. Alors j'avais un métier, je voyais quelque chose de public, par rapport à la parole.
1: Oui.
0: Et comme j'avais cet handicap, alors je pense que c'est par ça que, voilà. Et suite à cet accident, c'est en février, deux ou trois jours après, je partais. Je prenais mon petit baluchon, petit sac, oui, avec deux, trois petites affaires, et j'ai pris le train.
1: Sur la capitale.
0: C'est ça.
1: Voilà, la vie, l'aventure. Et là, ça va être difficile.
0: Très difficile.
1: Ça va être difficile. Ouais. Vous allez
0: très difficile.
1: Fréquenter des mondes interlopes, comme on dit, des mondes compliqués avec des gens qui repèrent potentiellement la victime.
0: C'est ça.
1: Le gars vulnérable.
0: C'est ça.
1: Donc là, c'est. Enfin, on a l'impression quand même que vous avez une bonne étoile, hein, parce que. Il aurait pu se passer plein de choses.
0: Beaucoup.
1: Très graves.
0: Très graves, oui.
1: Et vous, ce que vous recherchez, c'est un peu de chaleur? De quoi manger, et s'il y a du boulot, vous êtes là. Mais il y a un moment quand même où vous allez faire quelque chose. Alors on est obligé d'avancer, hein, dans le temps.
0: Allez, vas-y.
1: Vous allez faire toc toc toc à une porte. C'est rue Blanche, je crois.
0: Ah oui, c'était rue Chaptal.
1: Rue Chaptal.
0: Au théâtre où Jean Laurent Cochet donnait ses cours.
1: Donc vous, le gaillard qui arrivait pas trop bien à parler, qui pensait. Mais qui même avait passé du temps à ne pas parler, vous allez poursuivre des cours de théâtre.
0: Oui. Alors, l'handicap de l'élocution, c'est que la difficulté, c'était de ne pas pouvoir formuler.
1: Oui.
0: Ça handicape une partie du cerveau.
1: Oui.
0: Ça ne sait pas construire les phrases, en fait.
1: Oui.
0: Donc on parle par bribes, par, oui, mots, et puis et une sensation physique qu'on est emmuré. On est armuré vivant, parce qu'on ne peut rien extérioriser, rien.
1: Et on dit d'ailleurs souvent qu'on n'arrive pas à faire ça, ça se termine avec les poings, on parle avec les poings.
0: Oui, alors, moi, je n'étais pas comme ça, non, mais j'étais... en fait, j'avais un corps totalement bloqué, et il m'a fallu 7 ans pour oser m'inscrire. Hein, il m'a fallu 7 ans. Oui. 7 ans avant d'oser, vous vous rendez compte.
1: Et d'ailleurs, ça n'a pas marché comme ça.
0: Non,
1: mais il a cru en vous, Jean-Laurent Cochet. Et vous a redonné votre chance, et puis il y a tout un travail qui a aussi pris du temps,
0: oui,
1: et qui a permis en fait que vous puissiez vous épanouir,
0: oui, absolument,
1: dans le théâtre.
0: Oui.
1: Et notamment, il y a une pièce dont on pourrait dire un mot qui a été une révélation pour vous, c'est celle dont vous nous avez tiré un extrait au début de l'émission.
0: Le petit pauvre de Jacopo.
1: Oui, que vous jouez là depuis 40 ans, 30 ans ?
0: Depuis 88.
1: D'accord.
0: Oui.
1: Vous me testez en mathématiques, là, c'est ça ?
0: Pardon ?
1: Vous voulez que je calcule en mathématiques ?
0: Non, non, ça fait 35 ans.
1: Merci.
0: 35 ans, oui. 35 ans, oui. Alors, c'est après Cochet. C'est quand j'ai passé mon expérience chez Cochet. Et puis, il m'avait engagé dans son théâtre comme accessoiriste. J'avais des petits rôles. Pendant 5 ans, j'étais salarié. Mm-hmm. Et là, j'ai eu une expérience professionnelle donc, au sein d'une... Et puis, moi, je continuais en parallèle... Toujours mes recherches et mon travail. Parce que ce qui m'intéressait, c'était de travailler les œuvres, de rechercher. Et je m'intéressais beaucoup à Jacques Copeau. Et je suis tombé sur cette pièce, Copeau. Et donc là, ça a été une rencontre. Parce que, d'abord, elle n'avait jamais été jouée en France.
1: Oui.
0: Et puis, je l'avais soumise oui, à deux ou trois metteurs en scène, dont Jean-Laurent Cochet, qui m'avait dit qu'elle n'était pas intéressante. Et donc, après, j'ai cherché à... Et puis, par ma curiosité, j'ai travaillé 2 ans sur cette pièce avant de me décider à y aller. Et je me suis dit que voilà...
1: Parce que vous êtes du genre décidé, voire entêté pour certains, peut-être. En tout cas, pugnace, et quand vous travaillez le truc, vous y allez, vous prenez le temps, et vous travaillez le texte, vous cherchez le contexte, vous mâchez le,
0: oui,
1: texte, pour après, il soit vraiment vous.
0: Oui, alors c'est ça, c'est d'abord intégrer la pièce, et puis après, il y a tout ce qui est matériel, c'est-à-dire les comédiens, les décors, enfin, les costumes, enfin... Là, c'est tout... Et j'ai eu aucune compétence en la matière, hein. Ni dans les relations humaines, ni dans la gestion, non. Et il il m'a fallu précisément 35 ans pour acquérir ces quelques notions.
1: Alors, on est sur KTO, dans l'émission Un cœur qui écoute. Il faut que vous nous racontiez comment vous avez rencontré le Christ par ce biais-là, quand même.
0: Oui, alors cette période dont je vous ai décrite, il y a toujours eu quelque chose de secret en moi. On pourrait appeler ça une main protectrice. Et oui. Même quand il faisait froid autour de moi, oui. Il y avait une espèce, une petite lueur en moi, petite grotte.
1: Espérance ?
0: Je ne sais pas quel mot lui donner, mais...
1: Ah si, maintenant, vous ouais. Le savez.
0: Moi, je dirais une présence.
1: Oui.
0: Présence. C'était... Et par la suite, à travers le petit pauvre, et parce que j'ai découvert réellement, où je me suis interrogé, c'est sur le Christ, parce que en filigrane, derrière François, on
1: c'est
0: voit
1: l'évangile.
0: Le Christ. Oui, on voit le Christ, oui, on voit le Christ. Et puis, au début, de m'insérer entre ces deux, c'était pas possible. Donc il a fallu que je m'intéresse énormément. Et l'expérience que j'avais vécue, parce que quand on a eu soif et qu'on vous a donné à boire, quand on découvre après le Christ, quand il a eu soif et que Simon lui a donné à boire, on comprend.
1: Oui.
0: On comprend ce que c'est que...
1: Qu'avoir soif déjà. Et qu'être contenté par cette eau...
0: Et du coup, rien ne m'était étranger quelque part. Mm-hmm. Mais c'était au niveau de la forme qui m'était... Et cette démarche, à un moment donné, il a fallu que, une démarche personnelle en plus, hein, que j'ai demandé le baptême,
1: oui.
0: Voilà, pour pouvoir, parce que c'est un cheminement. Mm-hmm. Et le baptême, après je me suis senti beaucoup plus libre pour m'insérer entre ces deux figures, tout en restant à ma place le plus possible. Mm-hmm. Puis en parallèle, il a fallu aussi qu'une fois que la démarche avait été faite, je me suis rendu compte que la voie était extrêmement étroite et que tout restait à faire. Et que cette dimension de service, eh bien, il fallait être au service, se mettre au service de l'œuvre. Et c'est au service de l'œuvre et aussi au travail, parce que c'est le travail, tout ça, pour c'est ce qu'on appelle être fidèle, quoi.
1: Qu'avez-vous choisi comme nom de baptême ?
0: Augustin.
1: Pourquoi ?
0: Saint-Augustin. Parce que j'ai découvert cette phrase de lui... Je cherchais le Christ à l'extérieur alors qu'il était en moi. Et donc, c'est ça qui m'a amené à lui. Et j'ai appris par la suite qu'il était précisément de l'autre côté de la Méditerranée,
1: oui.
0: Avec sa maman Monique, mm-hmm. Bien que lui ait une vie que moi, qui suis différente. Mm. Puis aussi, la question que je me suis énormément questionnée, François qui avait tout,
1: oui.
0: Il a tout abandonné pour épouser Dame Pauvreté, oui. Comme beaucoup d'autres, hein, Christian de Chergé... Martin de Tours, Charles de Foucault, il y a beaucoup de témoins comme ça, oui. Qui ont abandonné,
1: l'aisance.
0: L'aisance pour. Alors, moi, je me suis dit, mais toi, tu n'as rien à abandonner.
1: Ah non, il n'y avait rien à abandonner.
0: Et en fait, la question était si il a abandonné, en fait, il a donné sa vie.
1: Le plus important. Et alors ? C'est comment de donner sa vie ?
0: Je tente de la donner depuis 40 ans, à travers le service, au service de l'œuvre. Au service de l'œuvre.
1: Donc vous courez un peu partout en France ?
0: Oui.
1: Avec la troupe Les Tréteaux du Monde ?
0: C'est ça.
1: Pour jouer cette pièce ?
0: Absolument.
1: C'est pas une pièce qui dure 1000 ans, celle-là ?
0: Non, non, alors elle dure, à l'origine, elle dure 5 ans.
1: 5 heures ?
0: 5 heures, oui. Mais on la monte.
1: De 5 ans, ça fait un peu long, là.
0: On l'a, 5 heures. Et puis on la joue en 2 heures. On a fait une adaptation, puis on a d'autres pièces à notre répertoire maintenant. Et cette vocation, parce que c'est une vocation d'être itinérant sur des sites historiques, mm-hmm. Essentiellement historiques, petites ruines, petites églises, grandes églises, monastères, parvis, en dehors chez l'habitant. Ça, c'est très important, parce qu'il y a eu énormément de rencontres. Énormément de rencontres, des rencontres qui m'ont façonné.
1: Oui.
0: Et à la rencontre d'un peuple, ce qu'on appelle le peuple de France.
1: Et c'est votre façon d'annoncer la bonne nouvelle aussi ?
0: Alors, je me suis jamais dit que j'allais évangéliser, parce que ça, si j'avais pensé ça, ça aurait été très orgueilleux de ma part. Mm-hmm. Je ne sais pas ce que je fais. C'est une question de service. Alors, j'aime l'évangile de Jacques, quand oui. il dit, il faut des œuvres. Mm-hmm. Il faut des œuvres.
1: Est-ce que vous pourriez me dire un mot sur la personne de Jésus pour vous, aujourd'hui? Qui c'est?
0: La personne?
1: De Jésus.
0: Le Christ en lui-même?
1: Oui.
0: Il y a un mot qui me revient toujours, c'est la douceur. Mm-hmm. Et c'est pas par des mots, c'est par une présence.
1: Et pas forcément une présence qui parle?
0: Non, une présence. Qui apaise.
1: Et puis, il y a du baume à mettre sur plein de choses.
0: Oui, oui, et puis une présence, c'est très doux. Très, très doux. C'est tout ce que je peux dire, c'est...
1: Oui, c'est beau.
0: C'est très, très, très doux.
1: Jamel, on arrive déjà à la fin de cette émission, les fameuses trois questions. Pardon, hein, je ne suis pas un prestidigitateur. Un peu de temps, mettre les cartes dans l'ordre. Je vous écoute, entre 1 et 10.
0: 7.
1: Quelle est la pire idée fausse que l'on se fait sur Dieu, selon vous?
0: Qu'il soit sévère. Un Dieu vengeur, conquérant. Non, non.
1: Non, c'est pas celui que vous connaissez.
0: Non, non, non, non.
1: À nouveau, entre 1 et 10.
0: 8.
1: Quelle est votre prière préférée, Jamel?
0: Je vous salue, Marie. C'est la mère de Jésus, elle a porté beaucoup de choses, et elle porte beaucoup de choses. Et nous avons besoin de Marie.
1: Une dernière. Je vous écoute.
0: 6.
1: Quelle est pour vous la plus belle fête?
0: Noël. La naissance de Jésus. C'est un moment que j'aime énormément, et habituellement c'est un temps où je le passe seul. Pas les fêtes, non, seul. Quand je peux, je vais en retraite, dans le silence, mais chez moi, seul, j'ai besoin de ce recueillement-là, parce que c'est une fête intérieure, et vraiment c'est une fête, c'est l'essence du Christ, dans son étable, et ça me bouleverse.
1: Merci beaucoup, Jamel.
0: Merci à vous.
1: Moi, je vous remercie pour deux raisons. La première, pour le livre. La seconde, d'être venu ici. Je vous remercie de nous avoir ouvert votre cœur, avec dont on aperçoit quand même plein de coutures, quelques ecchymoses et autres. Et puis, on voit aussi qu'il y a une jolie crème qui est mise dessus pour calmer tout ça par le Seigneur. Donc, merci beaucoup d'être venu nous partager tout ça, ce chemin difficile, parce que bon, on a l'impression qu'au départ, toutes les cartes n'étaient pas forcément en votre faveur. Mais cette petite présence au fond de votre cœur dont vous parliez tout à l'heure a permis que ça change et que vous puissiez être là aujourd'hui, jouer cette belle pièce.
0: Dieu est bon.
1: Oui.
0: Dieu est bon et ce n'est que grâce. Même dans la souffrance et la misère, ce n'est que grâce. Parce qu'on est vivant.
1: Merci beaucoup, Jamel.
0: Parce qu'on est vivant, pardon.
1: Merci.
0: Merci à vous.
1: Merci à vous tous pour votre fidélité. N'hésitez pas à partager cette émission sur les réseaux sociaux ou autour de vous grâce à notre site www.ktotv.com. Merci pour votre fidélité et à la semaine prochaine.

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1: Bienvenue dans la parole aux associations. Je reçois aujourd'hui Mickaël Naudin de l'aide à l'église en détresse. Bonjour Mickaël. Aujourd'hui, vous nous emmenez en Terre Sainte pour nous parler de la rentrée des classes à Gaza, où l'école de la Sainte Famille a rouvert ses portes pour accueillir près de 1000 élèves.
2: Bonjour Alice, bonjour à tous. Cela faisait trois ans que l'école de la Sainte Famille, située dans la vieille ville de Gaza, n'avait pas accueilli d'élèves. L'établissement, comme tous les autres, avait dû fermer ses portes depuis les attaques du 7 octobre 2023. Le 17 juillet 2025, la paroisse catholique latine, qui est la seule à Gaza, avait même été touchée par une frappe de l'armée israélienne. Alors le 15 septembre dernier, c'est donc près de 1000 élèves qui ont pu rejoindre les bancs de l'école, offrant ainsi un message d'espérance. Une délégation de l'AED présente en Terre Sainte a pu rencontrer le père Gabriel Romanelli. Il est le curé de la paroisse de la Sainte Famille. Et comme il le dit, cette rentrée est avant tout une lumière dans les ténèbres pour la communauté locale qui a tant souffert.
1: Cette réouverture est donc un message d'espérance pour la population, malgré quand même, il faut le dire, les importantes difficultés matérielles et la situation sur place.
2: Oui, il faut faire face à la pénurie de mobilier, de fournitures scolaires ou encore d'outils pédagogiques. Mais la paroisse s'efforce d'offrir un semblant de normalité et surtout un espace paisible au milieu des décombres. Depuis le début de la guerre, l'accès à l'éducation est resté une priorité absolue pour le patriarcat latin de Jérusalem, en particulier pour son patriarche, le cardinal Pizzaballa. Alors avant la guerre, 5 écoles chrétiennes étaient encore en activité, 3 catholiques, 1 orthodoxe et 1 évangélique. Et désormais, c'est une première, tous les élèves chrétiens seront réunis dans une seule et même école, celle de la Sainte Famille. C'est le seul établissement scolaire chrétien encore ouvert à Gaza. Environ 130 élèves chrétiens fréquentent l'établissement, soit près de 13% de l'ensemble des élèves.
1: Dans le contexte dramatique que l'on connaît à Gaza, comment l'école devient-elle un lieu de refuge pour les enfants et les professeurs ?
2: Alors déjà dans le programme scolaire, celui-ci prend en compte le traumatisme vécu par les élèves durant ces 3 années de guerre. Il permet un accompagnement psychologique des enfants, mais aussi des enseignants. Ils sont 77 à avoir repris le travail cette année. Et d'après le père Romanelli, beaucoup sont profondément traumatisés. L'école devient donc pour eux aussi un lieu de refuge et d'espérance. Elle servira également de centre d'activité extrascolaire pour montrer, comme le dit le père Romanelli, qu'il existe encore un avenir à Gaza.
1: Et comment l'aide à l'église en détresse soutient-elle les établissements de la région ?
2: Alors les églises chrétiennes de Terre Sainte disposent

0: d'un important réseau scolaire qui accueille également les élèves musulmans. Le patriarcat latin de Jérusalem, par exemple, gère 43 écoles en Palestine, en Jordanie et en Israël, ce qui représente environ 20 000 élèves, dont 6 000 en Cisjordanie et à Gaza. Et depuis de nombreuses années, l'aide à l'Église en détresse apporte un soutien financier et matériel à ces établissements, y compris à Gaza. Entre 2025 et 2026, l'AED a par exemple consacré près de 2,6 millions d'euros pour le soutien des écoles et des projets liés à l'éducation, que ce soit au Liban, en Syrie ou en Palestine. Nous pouvons donc cette semaine prier tout particulièrement pour ces écoliers et ces enseignants qui font leur rentrée, pour que perdure l'espérance, même au milieu de l'épreuve et des conditions dramatiques de la guerre.
1: Merci beaucoup, Mickaël Naudin. Plus d'informations à retrouver sur le site de l'AED. À bientôt pour une nouvelle chronique sur KTO Radio.
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1: Et un mardi sur deux, Benoît Jordan, président du Conservatoire du patrimoine religieux en Alsace, nous fait découvrir sa région. Et cette saison, il nous propose une série sur l'iconographie du Moyen-Âge au XIXe siècle dans les églises alsaciennes. Et aujourd'hui, direction la cathédrale de Strasbourg.
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3: Bonjour. Nous voici à Strasbourg. Elles sont célèbres, les deux statues de l'église et de la synagogue qui se dressent de part et d'autre du portail de la Vierge au croisillon sud de la cathédrale de Strasbourg. Célèbres d'abord par la qualité plastique des œuvres. Les longs corps élégants sont vêtus d'un tissu de grès qui laisse entrevoir le mouvement des deux jeunes femmes. La position des membres, de la tête, leur donne une impression de vie dans le mouvement qui est suggéré. Réalisées au milieu du XIIIe siècle, ces œuvres majeures qui ont toujours été placées en avant de l'édifice, contre la façade, constituent un des témoignages majeurs de l'arrivée du style gothique né en Île-de-France, dans la vallée du Rhin. Ces statues sont parfois opposées. Le Nouveau Testament, dont est née l'Église, s'oppose à l'Ancien Testament, dont la synagogue est la représentation. Mais les choses sont peut-être un peu différentes. Il faut d'abord remarquer que cette paire église-synagogue se retrouve au portail central de la cathédrale, sur le tympan, elles entourent la croix, mais aussi à Fribourg-en-Brisgau et encore ailleurs. Que signifie cette paire église-synagogue ? Une première lecture dirait que l'église triomphante remplace la synagogue à la lance brisée et aux tables de la loi jetée à terre. Mais cette opposition est aussi et surtout une complémentarité, telle que Paul l'exprime dans l'Épître aux Galates. « Avant que la foi vienne, nous étions gardés sous la loi, enfermés en vue de la foi qui allait être révélée. Ainsi, la loi a été notre surveillant jusqu'au Christ, pour que nous soyons justifiés en vertu de la foi. La foi étant venue, nous ne sommes plus soumis à un surveillant. Ainsi, la synagogue est bien la grande sœur de l'Église dans cette attente de Dieu. »

0: Chérubin est un terme couramment utilisé pour désigner des enfants au visage poupin. Mais qui sont-ils exactement? De la Mésopotamie au Jardin d'Éden, en passant par le roi Salomon. Et si vous voulez tout savoir sur ces créatures pas vraiment enfantines, dont le rôle fut de protéger et donner accès au sacré, eh bien c'est maintenant dans le Pourquoi du Comment avec Loïc Landreau.
1: Bonjour tout le monde, bienvenue dans le Pourquoi du Comment. Je suis vraiment aux anges de vous retrouver et aux anges aussi de vous parler cette semaine des chérubins. Bah oui, puisque nous célébrons en ce moment la mémoire des saints anges gardiens, eh bien c'est l'occasion de découvrir pourquoi un chérubin désigne un jeune enfant au visage doux et harmonieux. Et la question est d'autant plus intéressante que dans la Bible, les chérubins sont plutôt des créatures polymorphes et pas du tout des enfants. Allez, pour tout comprendre, on va commencer par un peu d'étymologie. Chérubin est un mot issu de l'acadien, une langue parlée dans toute la Mésopotamie du 3e au 1er millénaire avant Jésus-Christ. Le terme caribou désignait des génies, mi-humains, mi-animaux, chargés de veiller sur les portes des temples et des palais. Quand les Hébreux se mettent à rédiger l'Ancien Testament, ils ne rejettent pas ces divinités babyloniennes, bien connues dans toute la région. Mais à la lumière de leur Dieu unique, ces caribous ne peuvent être que des créatures et pas des dieux. Ils deviennent donc des kéroubim, des sortes d'anges qui sont au service de Dieu créateur de toutes choses et qui ont pour fonction de garder et de protéger. La Bible y fait référence pour la première fois dès la Genèse, au moment où Dieu chasse Adam et Ève du jardin d'Éden. Eh bien, les chérubins sont chargés de protéger l'accès au chemin qui mène vers l'arbre de vie. Plus tard dans l'Exode, le Seigneur commande à Moïse de façonner deux chérubins d'or et de les placer aux deux extrémités du propitiatoire, qui est en fait le couvercle de l'Arche d'Alliance. Il lui demande également de les fabriquer avec les ailes déployées, symbole de la protection divine sur les tables de la loi qui sont à l'intérieur. Plus tard, le livre des Chroniques nous raconte que le roi Salomon place deux chérubins monumentaux dans le Saint des Saints, au milieu du temple qu'il construit pour l'Éternel. Encore plus tard, quand le prophète Ézéchiel est pris de vision, il distingue quatre êtres vivants embrasés, des chérubins qui tirent le chariot de Dieu. Et dans l'Apocalypse de Jean, ils sont chargés de passer les hommes au crible avant de les laisser passer dans le monde divin. Voilà, vous l'avez compris, ils se tiennent sur le seuil entre le sacré et le profane. Ils marquent la limite comme pour fermer ou ouvrir le passage. Cette importance est d'ailleurs rappelée par le théologien pseudo-Denis l'Aréopagite en l'an 490 de notre ère, lorsqu'il réalise sa hiérarchie céleste. C'est une sorte de classement des anges, des plus proches de Dieu aux plus éloignés. Mais s'il désigne aujourd'hui des enfants, est-ce que c'est parce qu'ils leur ressemblaient? La réponse est non. Pas vraiment. Dans la mythologie mésopotamienne, ce sont des sphinx ou des taureaux ailés à tête d'homme. La Genèse, de son côté, ne nous donne aucun indice sur leur apparence, mais on sait que sur l'Arche d'Alliance, ils sont représentés de la même façon. Alors finalement, c'est Ézéchiel qui va être le plus précis. Il décrit des êtres à quatre faces. Taureau, lion, aigle et homme, avec quatre ailes, des pieds de veau et des mains humaines. Dans l'Apocalypse, Jean affirme qu'ils ont également quatre faces, mais aussi plusieurs ailes couvertes d'yeux, symbole de l'omniprésence et de l'omniscience. Mais bon, c'est pas vraiment le portrait robot d'un enfant tout ça. Alors il faut se tourner vers la peinture et la sculpture. Comme je vous le disais, les chérubins ont pris place parmi les créatures angéliques à partir du 5e siècle. Du coup, on s'est beaucoup éloigné des monstres qu'ils étaient à l'origine. L'art grec du Moyen Âge les représente simplement avec une tête d'homme et des ailes, parfois recouvertes d'yeux. Et c'est en fait l'art occidental de la Renaissance qui achève la transformation en faisant de ces anges des enfants souriants et joufflus. Une personnification qui s'affirmera avec l'arrivée du baroque vers le milieu du XVe siècle. Ce style, qui est moins attaché aux vérités théologiques qu'au désir de représenter avec profusion et générosité toute la grandeur de Dieu, va populariser l'image de ces angelots potelés. Et dès le XVe siècle, justement, le mot « chérubin » est employé de façon familière à propos d'un jeune enfant ou d'une personne au visage rose et poupin. Au début du XIXe, il devient également un terme d'affection à l'adresse d'un enfant. Eh ben voilà, on a la réponse maintenant à notre question initiale. Merci à tous d'avoir suivi cette émission et à très bientôt sur KTO. Bonne soirée, bye bye.
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0: Et la matinée touche déjà à sa fin. Merci d'être à l'écoute et surtout, restez avec nous. KTO Radio vous accompagne 7 jours sur 7, 24 heures sur 24. Merci à Aymeric Plouinec à la réalisation technique ce matin. Dans quelques instants, on va rejoindre les sœurs bénédictines pour l'office du milieu du jour en direct du Sacré-Cœur de Montmartre. Et 3 autres temps de prière vous attendent cet après-midi. Le chapelet à 15h30, les vêpres à 17h30 et la messe en direct de Notre-Dame de Paris à 18h. Et ce soir, place à notre émission spéciale animée par Philippine de Saint-Pierre avec le cardinal Jean-Marc Aveline, archevêque de Marseille et président de la Conférence des évêques de France. On feuilletera les 4 jours intenses du voyage apostolique du pape pour essayer déjà de relire les grandes lignes du message de Léon XIV à la France pour les temps qui viennent. Merci à vous pour votre présence et votre fidélité. Demain, vous avez rendez-vous dès 6h45 pour la matinale avec Simon de Bonne Aventure et nous on se retrouve demain à 9h. Très bel après-midi à tous.
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prophète Daniel. Gabriel m'instruit et me dit « Daniel, maintenant je suis sorti pour te conférer l'intelligence. Au début de tes supplications a surgi une parole et je suis venu te l'annoncer car tu es l'homme des prédilections. Comprends la parole et aie l'intelligence de la vision. »

Dans ta sagesse admirable, Seigneur, tu assignes leurs fonctions aux anges et aux hommes. Fais que nous soyons protégés sur cette terre par ceux qui, dans le ciel, servent toujours devant ta face. Par le Christ notre Seigneur. Amen.

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2: Sainte fête au Gabriel, Michel et au Raphaël. Les archanges sont envoyés par Dieu pour nous accompagner d'une manière différente des anges gardiens. Michel, qui signifie « qui est comme Dieu », combat le diable et nous aide à faire la guerre à ceux qui nous éloignent de Dieu, à choisir ce « qui est comme Dieu ». Gabriel, la force de Dieu, l'ange du « oui » qui annonce la bonne nouvelle, apporte l'espérance et nous aide à suivre l'exemple de la Vierge en disant à notre tour « oui » à la volonté de Dieu. Raphaël, enfin, qui veut dire « Dieu guérit », nous pouvons le rencontrer dans le livre de Tobie. Envoyé sous les traits d'un jeune homme nommé Azarias, il accompagne le jeune Tobie dans un voyage aux multiples péripéties. Il le sauve lorsqu'il manque de se faire avaler par un énorme poisson, et sur ses conseils, Tobie en conserve le fiel, le cœur et le foie comme remède potentiel. En chemin, Tobie arrive chez Raguel, dont la fille Sarah est possédée par un démon, qui a déjà fait mourir successivement 7 maris, à peine entrés dans la chambre nuptiale. Azarias encourage cependant Tobie à l'épouser et lui explique comment faire fuir le démon en utilisant le cœur et le foie du poisson. Puis Tobie et Sarah font ensemble une prière splendide avant leur nuit de noces, souvent utilisée pour expliquer l'importance de la prière des époux. Enfin, Azarias les accompagne jusqu'à la maison de Tobie, qui va utiliser le fiel du poisson sur les yeux de son père aveugle, qui recouvre la vue. Alors, Raphaël se révèle à eux et leur donne, dans une merveilleuse action de grâce, de précieux conseils pour marcher vers la sainteté. Raphaël est le saint patron des médecins, des voyageurs et des aveugles. Il est surtout l'ange de l'amour et de la joie, celui qui guérit les blessures du cœur. Saint Raphaël Archange, nous vous confions ceux qui souffrent de ne pas trouver l'amour. Menez-les sur la route de celui ou celle avec qui ils pourront marcher ensemble vers la sainteté.

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2: Et bienvenue dans la parole aux associations. Je reçois aujourd'hui Mickaël Naudin de l'aide à l'église en détresse. Bonjour Mickaël. Aujourd'hui, vous nous emmenez en Terre Sainte pour nous parler de la rentrée des classes à Gaza, où l'école de la Sainte Famille a rouvert ses portes pour accueillir près de 1000 élèves.
3: Bonjour Alice, bonjour à tous. Cela faisait trois ans que l'école de la Sainte Famille, située dans la vieille ville de Gaza, n'avait pas accueilli d'élèves. L'établissement, comme tous les autres, avait dû fermer ses portes depuis les attaques du 7 octobre 2023. Le 17 juillet 2025, la paroisse catholique latine, qui est la seule à Gaza, avait même été touchée par une frappe de l'armée israélienne. Alors le 15 septembre dernier, c'est donc près de 1000 élèves qui ont pu rejoindre les bancs de l'école, offrant ainsi un message d'espérance. Une délégation de l'AED présente en Terre Sainte a pu rencontrer le père Gabriel Romanelli. Il est le curé de la paroisse de la Sainte Famille. Et comme il le dit, cette rentrée est avant tout une lumière dans les ténèbres pour la communauté locale qui a tant souffert.
2: Cette réouverture est donc un message d'espérance pour la population, malgré quand même, il faut le dire, les importantes difficultés matérielles et la situation sur place.
3: Oui, il faut faire face à la pénurie de mobilier, de fournitures scolaires ou encore d'outils pédagogiques. Mais la paroisse s'efforce d'offrir un semblant de normalité et surtout un espace paisible au milieu des décombres. Depuis le début de la guerre, l'accès à l'éducation est resté une priorité absolue pour le patriarcat latin de Jérusalem, en particulier pour son patriarche, le cardinal Pizzaballa. Alors avant la guerre, 5 écoles chrétiennes étaient encore en activité, 3 catholiques, 1 orthodoxe et 1 évangélique. Et désormais, c'est une première, tous les élèves chrétiens seront réunis dans une seule et même école, celle de la Sainte Famille. C'est le seul établissement scolaire chrétien encore ouvert à Gaza. Environ 130 élèves chrétiens fréquentent l'établissement, soit près de 13% de l'ensemble des élèves.
2: Dans le contexte dramatique que l'on connaît à Gaza, comment l'école devient-elle un lieu de refuge pour les enfants et les professeurs ?
3: Alors déjà dans le programme scolaire, celui-ci prend en compte le traumatisme vécu par les élèves durant ces 3 années de guerre. Il permet un accompagnement psychologique des enfants, mais aussi des enseignants. Ils sont 77 à avoir repris le travail cette année. Et d'après le père Romanelli, beaucoup sont profondément traumatisés. L'école devient donc pour eux aussi un lieu de refuge et d'espérance. Elle servira également de centre d'activité extrascolaire pour montrer, comme le dit le père Romanelli, qu'il existe encore un avenir à Gaza.
2: Et comment l'aide à l'église en détresse soutient-elle les établissements de la région ?
3: Alors les églises chrétiennes de Terre Sainte disposent d'un important réseau scolaire qui accueille également les élèves musulmans. Le patriarcat latin de Jérusalem, par exemple, gère 43 écoles en Palestine, en Jordanie et en Israël, ce qui représente environ 20 000 élèves, dont 6 000 en Cisjordanie et à Gaza. Et depuis de nombreuses années, l'aide à l'église en détresse apporte un soutien financier et matériel à ces établissements, y compris à Gaza. Entre 2025 et 2026, l'AED a par exemple consacré près de 2,6 millions d'euros pour le soutien des écoles et des projets liés à l'éducation, que ce soit au Liban, en Syrie ou en Palestine. Nous pouvons donc cette semaine prier tout particulièrement pour ces écoliers et ces enseignants qui font leur rentrée, pour que perdure l'espérance, même au milieu de l'épreuve et des conditions dramatiques de la guerre.
2: Merci beaucoup Mickaël Naudin. Plus d'informations à retrouver sur le site de l'AED. À bientôt pour une nouvelle chronique sur KTO Radio.
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1: 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Amis auditeurs, bienvenue à l'écoute de ce programme. Le cinquième voyage apostolique international du pape en France est arrivé à son terme lundi 28 septembre à Metz. Le point d'orgue de cette quatrième et dernière journée du voyage apostolique de Léon XIV a été la messe solennelle pour la paix qu'il a présidée en la cathédrale Saint-Étienne. Cette célébration majeure à Metz, troisième étape du voyage où le pape est arrivé lundi 28 septembre en fin de matinée, a donc conclu son séjour historique de 4 jours sur le sol français après les étapes à Paris où le pape a marqué les esprits avec son discours à l'UNESCO et à Lourdes avec la ferveur mariale et l'attention aux plus fragiles vécus au sanctuaire et à la grotte de Massabielle à Metz. L'aération et l'unité de l'Europe au centre des congrès Robert Schuman. Le voyage s'est achevé par un message d'envoi en mission à la messe solennelle pour la paix, l'amitié entre les nations et la réconciliation en la cathédrale Saint-Étienne. L'actualité de l'Église nous conduira également en République démocratique du Congo pour parler du 30e anniversaire de la radio Tomisa dans le diocèse de Kikwit. L'actualité politique et sociale sur le continent africain concerne l'Afrique du Sud, le Nigeria et l'Éthiopie, entre autres.
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1: Bienvenue encore une fois à l'écoute de ce programme que nous commençons avec la chronique du voyage du pape. Le cinquième voyage apostolique du pape Léon XIV en dehors de l'Italie s'est achevé lundi 28 septembre par la troisième étape dans la ville de Metz, dans l'est de la France, avec la messe solennelle pour la paix, l'amitié entre les nations et la réconciliation dans la cathédrale Saint-Étienne. Cette célébration eucharistique qui apporte un message d'espérance dans un climat social et politique souvent fragmenté avait été précédée de 2 rencontres, une avec des responsables musulmans, bouddhistes, orthodoxes et protestants. Le pape a fermement condamné toute instrumentalisation du fait religieux à des fins politiques ou belliqueuses. Il a rappelé que le nom de Dieu ne peut jamais être utilisé pour justifier la violence, la haine, l'oppression ou le terrorisme. Pour lui, les religions doivent se positionner de manière unanime comme des remparts pour protéger la dignité humaine et se mettre résolument au service de la vie. On l'écoute.
3: Cet homme de foi et de conviction sous transformer les anciennes lignes de fracture en pont d'espérance pour toutes

0: d'Europe. Notre responsabilité commune des femmes et d'hommes religieux est de témoigner que, au-delà des frontières, il est toujours possible de se rencontrer et d'y bâtir la paix. Dialoguer ne diminue pas notre identité, mais l'exprime avec simplicité et vérité, en nous ouvrant à la différence de l'autre. Invoquer le nom de Dieu pour légitimer la violence ou l'oppression est une profanation de ce nom. Le discours religieux doit appeler constamment à désarmer les cœurs et les mots. Cela engage la responsabilité directe de chacun de nous, en tant que gardien de nos traditions respectives.
1: Après le dialogue interreligieux, place aux racines de l'Europe et à la paix sur les vieux continents, avec en toile de fond le discours du 9 mai 1950 de Robert Schuman, un des pères de l'Europe qui jeta les bases de la réconciliation franco-allemande. Le pape a souligné la portée hautement géopolitique et spirituelle du lieu choisi, qualifiant Metz de ville de frontières et de passage, citant en exemple la figure de Robert Schuman, un homme dont la foi profonde a permis de transformer d'anciennes lignes de fracture en opportunités d'unité dans la diversité, réitérant le modèle de réconciliation par l'écoute mutuelle qu'il a invité les religions à appliquer aujourd'hui face aux tensions mondiales, le compte-rendu de Jean-Charles Puzolu.
2: À Metz, ville symbole de réconciliation, Léon XIV tient un discours orienté à encourager l'Europe afin qu'elle puisse, dans ses racines, la créativité de son avenir. L'Europe, dit le pape,
0: a progressé lorsqu'elle a su tirer parti des aspects positifs de son passé. Elle est reproposée sous des formes nouvelles et créatives grâce à la rencontre avec l'autre.
2: Pour faire se rencontrer à nouveau la France et l'Allemagne, Robert Schuman propose un accord sur le charbon et l'acier, deux matières qui avaient jusque-là alimenté l'industrie de l'armement et de la guerre. Il fallait donc un visionnaire comme Robert Schuman pour avoir le courage de mettre ses convictions chrétiennes au service de la paix sur les cendres encore chaudes de la Seconde Guerre mondiale dès 1946. Et aujourd'hui, alors que la guerre refait surface en Europe, qu'elle fait chaque jour de nouvelles victimes civiles, dit Léon XIV, et que le continent connaît
0: une nouvelle étape de sa longue histoire des rencontres, avec l'arrivée sur le continent de nombreux hommes et de femmes fouillant les théâtres de guerre, des persécutions.
2: Le pape exhorte à protéger les migrants victimes des trafiquants, à développer des mécanismes sérieux d'accueil et d'intégration et des politiques qui permettent à chacun de vivre dignement sur sa propre terre. La rencontre, plutôt que l'affrontement, poursuit le pape, quitte à sacrifier certaines positions pour le bien supérieur de la paix. Le souverain pontife souligne combien le multilatéralisme et le droit international sont le meilleur antidote à la volonté de domination qui est à l'origine de tout conflit.
1: Lors de la messe solennelle à la cathédrale Saint-Étienne de Metz, le pape a développé une méditation spirituelle et ecclésiale en vue de redéfinir l'identité et la mission de l'Église. Jean-Charles Puzolu.
2: Le désert, le jardin, la maison, c'est autour de ces trois images que le pape a développé l'homélie de sa dernière messe en terre de France. Le désert, lieu de l'essentiel et du silence, le jardin où règne la justice, lieu de la beauté, et la maison, lieu de paix qui exige collaboration et compétence pour être construite. Les trois images sont intrinsèquement liées.
0: Alors que nous assistons aujourd'hui à beaucoup de violences, Jésus nous enseigne la manière de transformer le désert et nous assise. De planter des jardins et d'y construire des maisons. Il nous montre le chemin qui passe par le pardon.
2: Celui qui cherche la vengeance n'est pas plus fort que celui qui pardonne, poursuit le Saint-Père devant une assemblée qui l'écoute, dans la cathédrale Saint-Étienne et les dizaines de milliers de fidèles qui suivent la messe sur des écrans placés aux abords des places de la ville. Le pardon ouvre les portes de la paix et de la réconciliation.
0: Messe et la Moselle témoignent au monde entier que la réconciliation n'est possible que lorsque l'on a le courage de briser la chaîne du ressentiment.
2: Une société pacifiée et en harmonie sera par ailleurs mieux armée pour défendre des valeurs fondamentales.
0: La primauté de la personne, le caractère sacré et inviolable de la vie humaine, la protection de la liberté des individus, l'importance première de la famille, l'attention portée aux pauvres, l'accueil de l'étranger, le respect des personnes âgées.
2: En conclusion de son homélie, Léon XIV, à la fin de son voyage en France, invite la communauté de Metz à être
0: un phare d'espérance pour ce pays, pour l'Europe et pour le monde.
2: À Metz, Jean-Charles Puzzolu, Radio Vatican.
1: Cette messe solennelle pour la paix, marquant officiellement la clôture du voyage apostolique de 4 jours du pape Léon XIV en France, a connu la participation du chef de l'État français Emmanuel Macron, témoignant ainsi l'importance diplomatique, historique et spirituelle accordée à cette dernière étape consacrée à la réconciliation et à l'avenir de l'Europe. Revenons à l'étape de Lourdes de dimanche 27 septembre. Le rosaire et la procession au flambeau ont été les deux piliers de l'expérience spirituelle de ce sanctuaire marial. Ils ont été particulièrement mis en lumière lors du passage du pape Olivier Bonnel.
3: Des dizaines de milliers de cierges s'élevant vers le ciel, des Ave Maria chantés avec confiance, cette procession au flambeau, l'un des symboles du pèlerinage à Lourdes, n'a pas dérogé à la règle, si ce n'est l'image inédite de ce pape marchant lui-même derrière la Vierge parmi les fidèles, rendant grâce à Dieu d'avoir pu répondre à l'appel de Marie et se faisant, dit-il, pèlerin parmi les pèlerins. Pour définir le sens de ce pèlerinage à Lourdes, le pape a cité saint Paul, exhortant en particulier les malades. Il n'y a pas de commune mesure entre les souffrances du temps présent et la gloire qui sera révélée en nous, avant de lancer une invitation.
0: Nous sommes donc appelés à persévérer dans notre marche, encore et encore, tant que nous sont accordés les jours de notre vie en ce monde où Marie nous précède. Et nous accourons avec confiance vers elle, dont la conception sans péché resplendit comme un phare dans la nuit.
3: L'intercession et le soutien de l'Immaculée Conception ne sont pas accessoires aux chrétiens, a encore dit le pape. Marie est l'étoile de la mer qui secourt dans les tribulations. Ô Vierge Immaculée, a conclu le pape, que cette lumière que nous tenons ce soir ne s'éteigne jamais dans nos vies, mais qu'elle illumine l'avenir, nous ouvrant dès aujourd'hui aux promesses de la vie éternelle. À Lourdes, Olivier Bonnel, Radio Vatican.
1: Signalons aussi que lors de la rencontre avec les travailleurs et les personnes malades au sanctuaire de Lourdes, le pape a placé la recherche de la dignité au centre de son message, soulignant combien la dignité d'une personne ne dépend ni de sa productivité, ni de sa santé physique, mais de sa condition humaine intrinsèque. Il a fermement rappelé que les personnes malades ou porteuses de handicap ne sont pas des fardeaux pour la société. Au contraire, elles rappellent au monde notre vulnérabilité commune.
0: Je sais que pour certains d'entre vous, en raison des pathologies particulières et de douleurs parfois terribles, l'horizon peut apparaître sombre, incertain, sans issue. Mais aucune loi humaine ne doit vous faire perdre la certitude de votre dignité. Au contraire, c'est au nom de cette dignité inaliénable de la personne humaine que la tentation de donner la mort sous couvert de fausses compassions doit être fermement rejetée. Il est impossible de considérer comme normal de donner la mort. Ce qui est légal n'est pas nécessairement moral.

0: En République démocratique du Congo, la radio communautaire catholique du diocèse de Kikwit, Radio Tomissa, a célébré le mercredi 23 septembre ses 30 ans d'existence. L'évêque de Kikwit, Mgr Timothée Bodika, a rappelé le projet entrepris par son prédécesseur, Mgr Edouard Mounounou, de la création d'une télévision catholique pour renforcer le même service d'évangélisation, d'information, de formation et de développement bien rendu. Maintenant, depuis 30 ans, par la radio catholique, Jean-Baptiste Malenge Kalunzu.
1: L'évêque de Kikwit, Mgr Timothée Bodika, a rappelé le projet entrepris par son prédécesseur, Mgr Edouard Mounounou, de la création d'une télévision catholique pour renforcer le même service d'évangélisation, d'information, de formation et de développement bien rendu maintenant depuis 30 ans par la

0: internationale installée depuis peu à Kikwit, Radio Maria. Pour l'histoire, la radio diocésaine de Kikwit est née du besoin d'avoir un instrument de vulgarisation, de sensibilisation. Monseigneur Marie-Édouard Mounounou, en 1996, avait pensé qu'il fallait un outil de communication adéquat pour sensibiliser la population dans la prévention et de mesures sanitaires à prendre pour éviter la maladie à virus Ebola qui avait fait des centaines de morts. Jean-Baptiste Malengue, Kalunzu pour Radio Vatican.
1: Dans quelques instants, l'actualité sociopolitique.
2: Le bilan de l'une des deux fusillades qui ont endeuillé l'Afrique du Sud le week-end dernier est passé à 18 morts après le décès d'une personne hospitalisée, ont indiqué lundi les autorités, portant à 28 morts le bilan total. La fusillade qui a fait 18 morts a eu lieu dans un bar de Vedela à 80 km au sud-ouest de Johannesburg. 10 autres personnes ont été tuées dans une autre fusillade de masse qui a eu lieu dans un township près du Cap dans la nuit de samedi à dimanche. Plus de 12 ans après la mort des 116 occupants du vol Ouagadougou-Alger d'Air Algérie écrasé en plein Sahel le 24 juillet 2014, la compagnie Swiftair, propriétaire de l'appareil, a été condamnée lundi à 225 000 euros d'amende par le tribunal correctionnel de Paris pour homicide involontaire. En mars, au terme de 3 semaines de débat, l'accusation avait réclamé la même peine d'amende maximale pour une entreprise contre cette compagnie espagnole propriétaire du McDonald's Douglas MD83 qu'elle avait loué à Air Algérie avec son équipage. Plus de 80 personnes, principalement des femmes, ont été enlevées par des gangs armés lors des deux attaques distinctes samedi et dimanche dans le nord du Nigeria, pays en proie depuis des années à des kidnappings de masse contre rançon. Le chef d'état-major de l'armée fédérale éthiopienne, le maréchal Birna Ujula, a accusé dimanche l'Érythrée et le Soudan voisin ainsi que l'Égypte de soutenir les groupes armés qui combattent ces troupes depuis mercredi dans le nord de l'Éthiopie. De son côté, l'armée soudanaise, qui n'a pas tardé de réagir, a qualifié d'infondés les propos du chef de l'armée éthiopienne. Le président égyptien Abdel Fattah al-Sissi s'est dit inquiet de l'impact sur le trafic du canal de Suez, l'un des piliers de l'économie du pays, de la guerre au Moyen-Orient déclenchée par l'attaque américano-israélienne contre l'Iran.
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2: Chers amis, c'est la fin de ce programme que Marie-Josée Moindo-Boisboileau a eu le plaisir de vous présenter. Au revoir et à très bientôt à l'écoute de nos prochaines éditions. 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

Jésus a raconté une bonne quarantaine de paraboles. Parmi celles-ci, il y a celle dite de la veuve importune et du juge inique. Si Jésus nous invite à nous comparer à une veuve casse-pied, disons-le, et que lui-même se met en scène comme un juge qui n'en a rien à fiche de cette veuve, mais qui finit par céder, c'est qu'il tient vraiment à notre prière. Or, pourquoi la prière ? Nous en avons une belle image au tout début de la Bible. Josué, l'adjoint et le successeur futur de Moïse, livre le combat contre les Amalécites qui assaillent le peuple hébreu. Or, tant que Moïse se tient sur la montagne les bras levés, Josué est victorieux. Mais quand les bras de Moïse s'alourdissent, Josué perd la bataille. Alors, on le fait asseoir d'abord sur des pierres, et puis, finalement, Aaron et Hur lui soutiennent les bras, et Josué est vainqueur des Amalécites. Nous l'avons bien compris, c'est une annonce, une préfiguration de la croix. Jésus se tient continuellement les bras en croix parce qu'il est victorieux du mal. C'est comme dans une guerre, un jour la paix est rétablie, mais les historiens peuvent dire que c'est à ce moment-là que le combat décisif a été gagné. Il y a eu bien sûr des escarmouches, des morts encore, les batailles ont continué, mais la guerre était pliée. Voilà pourquoi la prière, chaque fois qu'un chrétien se met en prière dans le secret de sa chambre ou dans une grande messe pontificale, c'est la victoire de Jésus qui se réalise, c'est Jésus qui gagne du terrain sur le mal. Un exemple, une maman venait de perdre son enfant, et y a-t-il souffrance au monde plus douloureuse que celle-ci ? Alors cette maman crie son désarroi, sa désespérance, elle crie à l'injustice même. Et puis soudain elle se reprend en disant « Non, je blasphème Seigneur, parce que c'est ton enfant, c'est plus ton enfant que le mien. » Et à ce moment-là, elle sent au fond de son cœur sourdre une joie inouïe, inattendue, et qui la fait culpabiliser, parce que comment être joyeuse en pareille circonstance ? Dieu merci, elle peut s'en ouvrir à un prêtre qui lui confirme que c'est bien la joie du Saint-Esprit. Alors, comment prier ? D'abord un contre-exemple, mais qui a tout de même son importance. Nous sommes un mercredi matin, après la messe de semaine, trois dames du bourg qui viennent d'y assister disent à monsieur le curé qu'elles sont inquiètes pour Baptiste. Baptiste, ses volets ne se sont pas ouverts depuis dimanche. Elles ont peur qu'il lui soit arrivé quelque chose, mais vu son caractère, elles n'osent pas aller vérifier. Alors monsieur le curé dit, j'irai après la catéchèse. Et peu avant midi, monsieur le curé se rend chez Baptiste. Il sait qu'il vit dans une grande cuisine avec un lit alcôve. Il frappe à la porte, pas de réponse. Il refrappe, rien. Alors il se permet d'ouvrir la porte et la lumière qui pénètre lui permet de voir Baptiste sur son lit. Il respire. Merci mon Dieu. Monsieur le curé essaie de lui proposer une visite d'un médecin ou le portage de repas, mais Baptiste reste silencieux. Comme monsieur le curé est très pieux, il lui dit « Nous pourrions quand même dire un autre père. Vous l'aviez bien appris quand vous étiez chez les frères à l'école primaire. » Il commence le Notre Père et Baptiste embraye « À l'ancienne, que votre règne arrive, ne nous laissez pas succomber à la tentation, mais il arrive au bout. » Enhardi par cette première victoire, monsieur le curé lui propose un « Je vous salue » et Baptiste récite aussi son « Je vous salue ». Comme il va rester silencieux, monsieur le curé prend congé et au moment où il va tourner la poignée de la porte, il entend Baptiste du fond de son lit lui crier « Je sais aussi mes départements !» Baptiste avait récité ses prières comme il aurait récité le nom des départements, leurs numéros, leurs préfectures et leurs sous-préfectures, comme il l'avait appris à l'école primaire. Saint Paul ne dit pas si c'est dimanche matin, que les enfants sont très câlins, qu'il fait beau, que vous avez bien dormi, que vous avez pu faire la grasse matinée, louez le Seigneur. Non, non, il dit en toutes circonstances, louez le Seigneur, n'éteignez pas l'esprit. La prière,
ça consiste à amorcer la pompe. Si, par miracle, quand il m'arrive quelque chose de douloureux, de difficile, je dis « Mon Dieu, je vous l'offre » ou « Seigneur, c'est pour toi ». Si par miracle, au carré, je loue le Seigneur, il peut se passer beaucoup de choses. Pourquoi nous ne le faisons pas? Parce qu'il s'agit de combats spirituels. Il y en a un, le voisin du dessous, qui nous fait oublier la force de la prière. Alors comment prier? Il y a de multiples moyens. Il faut d'abord se rappeler que la qualité de notre prière, la première, ce ne sera pas l'absence de distraction. D'ailleurs, un prédicateur de retraite disait à ses retraitants « Je vous signale que si vous n'avez pas de distraction dans la prière, c'est que vous êtes malade. » Ça ne sera pas forcément non plus la longueur ou l'intensité. La première qualité de notre prière, ça doit être la régularité. Ça doit être l'assiduité au temps que nous nous sommes fixés. Il faut aussi se rappeler que notre prière subit des fluctuations. On ne prie pas quand on est en bonne santé comme quand on est malade. Un vieux papa arrivé en fin de vie disait à ses filles « Mes filles, priez bien quand c'est le moment. » Et oui, il y a un temps où on aurait beaucoup de temps, mais on ne peut pas parce que l'organisme n'assure plus. On ne prie pas en pèlerinage comme on prie à la maison. On ne prie pas la nuit comme on prie la journée. Et à propos de la nuit, si vous avez des insomnies, plutôt que de compter les moutons, parlez donc au bon berger. Et puis, certains se retrouveront plus dans le chapelet médité, ou bien dans la déclinaison des mots dont on dit aux enfants qu'ils sont magiques. Alors, tour à tour, nous déclinerons « Merci Seigneur, s'il te plaît Seigneur, pardon Seigneur, je t'aime Seigneur ». Parmi les façons de prier, il y a aussi la prière du pèlerin russe, basée sur la respiration. On répète « Seigneur Jésus-Christ, Fils de Dieu Sauveur, prends pitié de moi, pécheur. » Et puis il y a ce qui est peut-être plus facile, parce qu'on peut les faire à tout moment de la journée, ce qu'on appelle, depuis les pères de l'Église, les oraisons jaculatoires. Je crois que c'est un mot qui vient du mot « flèche ». Nous lançons des flèches au Seigneur, à tout moment, à toute possibilité, à toute occasion. Seigneur, bénis-les, unifie mon cœur pour qu'ils craignent ton nom, fais que j'entende ton amour au matin, Seigneur au secours, Seigneur pitié pour moi, Seigneur pardon. Un spécialiste des oraisons jaculatoires était saint Philippe Néri. On sait qu'il est l'apôtre de la joie, c'était quelqu'un de très joyeux, et un père oratorien, puisqu'il a fondé l'oratoire, donc un de ses disciples actuels, me disait que les historiens avaient identifié 200 oraisons jaculatoires qui remontaient à saint Philippe Néri, dont une qui me plaît beaucoup parce que je trouve tout son humour subtil. Il disait volontiers au Seigneur, « Seigneur, méfie-toi de Philippe. » Il est né en 1515, pour vous le situer, et en 1622, alors qu'il est mort à 80 ans, je crois, 1622, le pape Grégoire IX, quand il le canonise aussi sainte Thérèse d'Avila, saint Ignace de Loyola, saint François-Xavier et saint Isidore le Laboureur. Parlez du peu. Eh bien, les Romains, qui aimaient tellement saint Philippe, ont dit « Le pape a canonisé 4 Espagnols et un saint ». Oui, la prière, c'est comme des ronds dans l'eau. On ne sait jamais jusqu'où ça peut aller.

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1: La joie d'avoir été en France, la laïcité, les abus, la paix, l'intelligence artificielle. Léon XIV a abordé tous ces thèmes dans sa conférence de presse hier soir dans le vol qui le ramenait de Metz où il achevait son voyage apostolique. On y revient juste après les titres. Dans son discours aux Européens hier matin, le pape a interpellé les jeunes, les encourageant à s'engager en politique. Un appel salué par le doyen de la faculté de droit canonique de l'Institut catholique de Paris. La guerre en Éthiopie au Tigré, les affrontements se multiplient entre l'armée fédérale et les forces régionales, poussant 150 000 civils sur les routes. Des crimes de guerre répétés, commis par les forces armées et les mercenaires russes de Wagner au Mali, c'est ce que révèle un rapport de l'ONG Amnesty International.
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1: Bonjour. Le pape est donc parti de Metz hier soir après 4 jours en France. Un voyage qui s'est conclu, comme c'est la tradition, par une conférence de presse dans l'avion de retour pour Rome. Léon XIV a livré un bilan enthousiaste de son voyage apostolique entre Paris, Lourdes et Metz. En réponse aux journalistes présents dans le vol, il est notamment revenu sur le fléau des abus sexuels et la question de la laïcité, mais aussi la guerre en Europe et le courage nécessaire aux négociations. Le compte-rendu de Blandine Gonnet.
3: Le programme a été très intense, a d'abord reconnu Léon XIV, qui s'est dit très béni d'avoir eu le privilège de visiter la France, notamment pour encourager la jeunesse française, de toute évidence en quête de quelque chose, comme il l'a ressenti lors de la veillée au Stade de France avec 80 000 jeunes vendredi dernier. 4 jours riches en bénédictions, presque des miracles, selon les mots du pape au lendemain de sa visite auprès des personnes souffrantes ou marginalisées à Lourdes. C'est aussi là qu'il s'est mis à l'écoute de 7 victimes qui ont fait remarquer le caractère systémique des crimes sexuels. Ces abus sont avant tout un problème humain, a nuancé le souverain pontife, qui a souligné la responsabilité de l'Église pour aider à la guérison des victimes. Le pape, qui a aussi répondu à une question sur la laïcité, affirmant que ses appels, notamment à préserver la vie dans une nation française qui a légalisé le droit à mourir, ne relèvent pas d'une démarche politique, mais bien du message de l'Évangile. Enfin, au cours de cette conférence de presse en anglais et en espagnol dans l'avion, le pape a évoqué le contexte international et tenu à dénoncer les lourdes dépenses dédiées à la gigantesque industrie militaire, des milliards d'euros ou de dollars qui alimentent les guerres et enrichissent une poignée de personnes, a-t-il fustigé, estimant que ces sommes pourraient au contraire résoudre la faim dans le monde ou le chômage. Même si ça semble vain, assure Léon XIV, le rôle de l'Église est de continuer à inviter sans cesse au dialogue les dirigeants de Russie, d'Ukraine ou d'ailleurs. Un appel à dialoguer et à se coordonner aussi, lancé aux politiques et aux géants de la tech, afin d'empêcher l'intelligence artificielle de détruire l'humanité.
1: Blandine Gonnet, prof que le Saint-Siège s'implique concrètement en faveur de la paix à la recherche d'une solution négociée, à l'envoyé spécial du pape pour le conflit ukrainien en mais hier, une visite à Moscou. Après s'être rendu en Ukraine en juillet, le cardinal Matteo Zuppi est en Russie pour 3 jours. Une mission humanitaire qui doit faire avancer d'un côté la question des échanges de prisonniers de guerre ukrainiens et russes et de l'autre celle des enfants transférés loin de leur famille et de leur terre natale. Concernant la guerre en Ukraine, nouvel exemple de ce qu'on appelle à la guerre hybride avec cette passe d'armes entre la Russie et l'Estonie, Tallinn accusant Moscou d'avoir commandité un incendie en août dernier dans les locaux d'un groupe spécialisé dans les drones terrestres situé dans la capitale estonienne. Le Kremlin rejette toute responsabilité, considérant les accusations estoniennes comme infondées. Dans ce contexte, le secrétaire général de l'OTAN assure aujourd'hui que les attaques russes visant à affaiblir la détermination de l'Alliance Atlantique à soutenir l'Ukraine sont un échec. Dans son discours sur la paix et l'unité en Europe hier à Metz, Léon XIV a interpellé non seulement les dirigeants, mais également la jeunesse du vieux continent. Ayez le courage de vivre de manière responsable la mission de construire la paix, a-t-il dit aux jeunes, qu'il a aussi invité à travailler sans relâche au service du bien commun. Des paroles qui rappellent celles que Jean-Paul II avait eues lors de l'un de ses voyages en France quand il avait rencontré la jeunesse. Pas tout à fait tout de même, estime le père Cédric Burguin, doyen de la faculté de droit canonique de l'Institut catholique de Paris.
4: Oui, mais il n'est pas tout à fait du même ordre, parce que Jean-Paul II, c'était un « n'ayez pas peur d'ouvrir les portes au Christ », si je me souviens bien. Et là, il y a quelque part quelque chose de plus concret avec Léon, loin d'opposer les deux, évidemment. Hein. Mais Léon XIV a insisté sur l'importance que les jeunes n'aient pas peur de s'engager dans la construction de la cité, dans la construction de la paix, dans la construction de l'unité, au cœur des familles, au cœur de la politique. Il a lancé un vibrant appel aussi aux jeunes à s'engager en politique, à la suite de Robert Schuman. Et moi, je rencontre souvent des catholiques qui pensent que la politique est un chemin de perdition. Et le pape l'a rappelé avec force, c'est un chemin de paix et d'espérance pour le monde.
1: Le père Cédric Burguin, des propos recueillis par notre confrère Étienne Pépin de RCF Notre-Dame. Le voyage du pape en France est à retrouver, bien sûr, sur notre site internet www.vaticannews.va. C'est aujourd'hui que Téhéran doit recevoir la réponse officielle de Washington à ses conditions pour ouvrir le détroit d'Ormuz. Des discussions ont eu lieu la semaine dernière sous la médiation du Qatar entre Iraniens et Américains. Si l'on s'en tient aux déclarations de Donald Trump de vendredi, aucune solution ne devrait ressortir de ces entretiens. La situation devrait rester bloquée. Pas de pause ni de perspective de paix en Éthiopie où le conflit se poursuit depuis maintenant une semaine dans le nord du pays. Dans la région du Tigré, les forces fédérales ont annoncé avoir pris le contrôle de 3 villes, dont Samré qui se situe à seulement 70 km de la capitale régionale, Mekele. Les affrontements ont déjà fait au moins 150 000 déplacés dans la région voisine de l'Afar. Les explications d'Augustine Passilly.
5: À Avdira, des mères portent leurs tout-petits assis sur des nattes en plastique recouvrant le sol d'une salle de classe. Plusieurs écoles de cette ville, situées dans la région de l'Afar, au nord de l'Éthiopie, se sont en effet muées en camps de fortune, en attendant que des sites soient désignés par les autorités locales pour accueillir les plus de 150 000 civils jetés sur les routes par les combats opposant les forces de défense du Tigré aux forces de paix du Tigré. Ces deux groupes armés sont originaires de la même région, le Tigré, situé à l'ouest de l'Afar. Après 4 années de calme relatif, les combats y ont repris la semaine dernière. Or, dans le cadre de l'alliance rassemblant 7 milices opposées au gouvernement fédéral, les affrontements dépassent le seul Tigré pour s'étendre à l'Afar et à l'Amara. Certaines personnes parties à pied sont toujours en route, assure Osman Allo, qui travaille pour l'organisation humanitaire Abda en Afar. Ces personnes fraîchement déplacées arrivent des villes d'Abala et d'Erepti, où les combats ont fait au moins 2 morts et 2 blessés parmi les civils. Augustine Bassilly pour Radio Vatican.
1: Meurtre, torture, destruction. Au Mali, un rapport d'Amnesty International rendu public aujourd'hui rassemble des preuves et des témoignages de crimes de guerre commis par les forces armées maliennes et les mercenaires russes de Wagner entre 2023 et 2025. Au moins 34 civils ont été tués lors d'opérations de l'armée et de ses alliés contre les groupes rebelles le long de la frontière mauritanienne. Le caractère répété de ces actes révèle quasiment une méthode de maintien de l'ordre, ce que nous confirme Ousmane Diallo, chercheur sur le Sahel au bureau régional d'Amnesty pour l'Afrique de l'Ouest et du Centre.
6: Je pense qu'on ne peut plus parler d'actes isolés. Ce rapport n'est que le dernier d'une série qui documente la tendance notamment à l'égard des populations civiles dans le contexte de ces opérations militaires. Et ce que les populations décrivent sur plusieurs sites différents montre une méthode qui est bien éculée. Donc on parle de patrouilles qui arrivent dans les zones durant les jours de foire, de sélection des hommes, d'interrogatoires suivis d'exécutions ou bien de détentions dans les camps militaires de l'Airé et de Nampala où ces personnes sont victimes de torture. On parle aussi systématiquement de destruction de biens civils, que ce soit les maisons, les boutiques ou bien des éléments essentiels à la vie des populations civiles comme le bétail dans ces zones rurales-là, et sans que cela ne pose une nécessité militaire pour les forces armées maliennes ou les éléments de Wagner. Donc c'est une méthode qui est bien éculée, qui a été mise en place dans ces zones, notamment pour intimider les populations civiles, ce qui explique leur départ massif vers la Mauritanie depuis août 2023.
1: Ousmane Diallo d'Amnesty International. Comment canaliser l'intelligence artificielle? C'est la question qui agite la communauté internationale et l'Église. Une réponse viendra peut-être du pays où elle est particulièrement présente, les États-Unis. Donald Trump réunit aujourd'hui à la Maison-Blanche les grands patrons de l'IA ainsi que le président de la Chambre des représentants pour voir s'il est possible de superviser l'IA afin d'éviter des incidents comme le piratage de certains services officiels de plusieurs États. L'IA abordée longuement dans l'encyclique du pape Magnificat ou Humanitas. Il en a été question dans l'avion du retour hier soir, on l'a vu. Le pape a renouvelé son invitation aux dirigeants politiques, aux responsables du secteur de l'IA, les organisations sociales et les associations, à se réunir pour examiner ce qui se passe déjà et ce qui pourrait se produire à l'avenir. Puis une dernière nouvelle concernant l'Église au Canada. Le Saint-Père a nommé évêque de Trois-Rivières, Monseigneur Pierre Goudreau, jusqu'alors à la tête du diocèse de Sainte-Anne-de-la-Pocatière. Monseigneur Goudreau est actuellement le président de la Conférence épiscopale du Canada. Voilà, c'est la fin de cette édition. Prochain retour de l'actualité en langue française, ce sera ce soir à 18h, heure de Rome. D'ici là, très bonne journée à toutes et à tous.
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Chapitre 4. Il se répétait quand il descendit de sa cellule « C'est ce matin que je communie ». Et ce mot qui eût dû le percuter et le faire vibrer n'éveillait en lui aucun zèle. Il restait assoupi, n'ayant de goût à rien, las de tout, se sentant froid dans le fond de l'être. Une crainte le dégourdit pourtant lorsqu'il fut dehors. « J'ignore, » se dit-il, « le moment où il faudra quitter mon banc et aller m'agenouiller devant le prêtre. Je sais que la communion des fidèles a lieu après celle de l'officiant. Oui, mais à quel instant au juste dois-je bouger ? C'est vraiment une déveine de plus que d'être obligé de se diriger seul vers l'inquiétante table. Autrement, je n'aurai qu'à suivre les autres et je ne risquerai pas au moins d'être inconvenant. » Il scruta en y pénétrant la chapelle. Il cherchait M. Bruno, qui eût peut-être pu, en se plaçant à son côté, lui éviter des soucis, mais l'oblat ne s'y trouvait point. Durtal s'assit, désemparé, songeant à ce signe qu'il avait imploré la veille, s'efforçant de rejeter ce souvenir, y pensant quand même. Il voulut se compulser et se réunir, et il priait le ciel de lui pardonner ses allées et venues d'esprit quand M. Bruno entra et s'en fut s'agenouiller devant la statue de la Vierge. Presque à la même minute, un frère qui avait une barbe en varech plantée en bas d'une figure en poire apporta près de l'autel de Saint-Joseph une petite table de jardin sur laquelle il posa un bassin, un manuterge, deux burettes et une serviette. Devant ces préparatifs qui lui rappelaient l'imminence du sacrifice, Durtal se roidit et parvint d'un effort à renverser ses anxiétés, à culbuter ses troubles, et s'échappant de lui-même, il supplia ardemment Notre-Dame d'intervenir pour qu'il pût, pendant cette heure au moins, sans s'extravaguer, prier en paix. Et quand il eut terminé son oraison, il leva les yeux, eut un sursaut, examina béant le prêtre qui s'avançait, précédé du convert, pour célébrer la messe. Ce n'était plus le vicaire qu'il connaissait, mais un autre plus jeune, d'allure majestueuse, très grand, les joues pâles et rasées, la tête chauve. Durtal le considérait, marchant solennel et les yeux baissés vers l'autel, et il vit tout à coup une flamme violette brûler ses doigts. Il a l'anneau épiscopal. C'est un évêque, se dit Durtal qui se pencha pour discerner, sous la chasuble et sous l'aube, la couleur de la robe. Elle était blanche. Alors c'est un moine, reprit-il ahuri, et machinalement il se tourna vers la statue de la Vierge, appela d'un regard précipité l'oblat qui vint s'asseoir auprès de lui. Qui est-ce ? C'est Don Anselme, l'abbé du monastère. Celui qui était malade ? Oui, c'est lui qui va nous communier. Durtal tomba à genoux, suffoqué.

presque tremblant. Il ne rêvait pas. Le ciel lui répondait par le signe qu'il avait fixé. Il eût dû s'abîmer devant Dieu, s'écraser à ses pieds, s'épandre en une fougue de gratitude. Il le savait et il le voulait, et sans qu'il sût comment, il s'ingéniait à chercher des causes naturelles qui pussent justifier cette substitution d'un moine au prêtre. C'est sans doute très simple, car enfin, avant d'admettre une sorte de miracle, au reste, j'en aurai le cœur net, car je veux, après la cérémonie, tirer cette aventure au clair. Et il se révolta contre les insinuations qui se glissaient en lui. Et quel intérêt pouvait présenter le motif de ce changement? Il en fallait évidemment un, mais celui-là n'était qu'une conséquence, qu'un accessoire. L'important, c'était la volonté naturelle qui l'avait fait naître. Dans tous les cas, tu as obtenu plus que tu n'avais demandé. Tu as même mieux que le simple moine que tu désirais, tu as l'abbé même de la trappe. » Et il se cria, « Oh, croire, croire comme ces pauvres converts, ne pas être nanti d'une âme qui vole ainsi à tous les vents, avoir la foi enfantine, la foi immobile, l'indéracinable foi à Père. Père, enfoncez-la, rivez-la en moi. » Et il y eut un tel élan qu'il se projeta, tout disparu autour de lui, et il dit en balbutiant au Christ, « Seigneur, ne vous éloignez point, que votre miséricorde réfrène votre équité. Soyez injuste, pardonnez-moi, accueillez le mendiant de communion, le pauvre dame. » Monsieur Bruno lui toucha le bras et l'invita d'un coup d'œil à l'accompagner. Ils marchèrent jusqu'à l'autel et s'agenouillèrent sur les dalles, puis quand le prêtre les eut bénis, ils s'agenouillèrent plus près, sur la seule marche, et le convert lui tendit une serviette, car il n'y avait ni barre ni nappe, et l'abbé de la trappe les communia. Ils rejoignirent leur place. Durtal était dans un état de torpeur absolue. Le sacrement lui avait, en quelque sorte, anesthésié l'esprit. Il gisait à genoux sur son banc, incapable même de démêler ce qui pouvait se mouvoir au fond de lui, inapte à se rallier et à se ressaisir. Et il eut tout à coup l'impression qu'il étouffait, qu'il manquait d'air. La messe était finie. Il s'élança dehors, courut à son allée. Là, il voulut s'expertiser et il trouva le vide. Et devant l'étang en croix, dans l'eau duquel se noyait le Christ, il éprouva une mélancolie infinie, une tristesse immense. Ce fut une véritable syncope d'âme. Elle perdit connaissance, et quand elle revint à lui, il s'étonna de n'avoir pas ressenti un transport inconnu de joie. Puis il s'attarda sur un souvenir gênant, sur tout le côté trop humain de la déglutition d'un dieu. Il avait eu l'hostie collée au palais, et il avait dû la chercher et la rouler ainsi qu'une crêpe avec la langue pour l'avaler. Ah, c'était encore trop matériel. Il n'eût fallu qu'un fluide, qu'un feu, qu'un parfum, qu'un souffle. Et il chercha à s'expliquer le traitement que le Sauveur lui faisait suivre. Toutes ses prévisions étaient retournées. C'était l'absolution et non la communion qui avait agi. Près du confesseur, il avait très nettement perçu la présence du Rédempteur. Tout son être avait été en quelque sorte injecté d'effluves divins. Et l'Eucharistie lui avait seulement apporté un tribut d'étouffement et de peine. Il semblait que les deux sacrements eussent substitué leurs effets l'un à l'autre. Ils avaient manœuvré à rebours sur lui. Le Christ s'était rendu sensible à l'âme avant et non après. Mais c'est assez compréhensible, se dit-il. La grande question pour moi, c'était d'avoir la certitude absolue du pardon par une faveur spéciale. Jésus m'a ratifié ma foi dans le dictum de pénitence. Pourquoi eût-il fait davantage? Et puis quelles seraient alors les largesses qu'il réserverait à ses saints? Non, mais je suis tout de même étonnant. Je voudrais être traité comme il traite certainement le frère Anaclet et le frère Siméon. C'est un comble. J'ai obtenu plus que je ne méritais. Et cette réponse que j'eus ce matin même,

0: Oui, mais pourquoi tant d'avance? Pourquoi aboutir subitement à ce recul? Et en s'acheminant vers l'abbaye, pour y manger son fromage et son pain, il se dit « Mon tort envers Dieu, c'est de toujours raisonner, alors que je devrais tout bêtement l'adorer, ainsi que le font ici les moines. Ah, pouvoir se taire à soi-même, en voilà une grâce. » Il arriva au réfectoire, il y était d'habitude seul, M. Bruno n'insistant jamais le matin au repas de 7 heures. Il commençait à se tailler une miche quand le père hôtelier parut. Il tenait un pavé de grès et des couteaux. Il sourit à Durtal et lui dit « Je vais faire reluire les lames du monastère, car elles en ont vraiment bien besoin. » Et il les déposa sur une table dans une petite pièce qui attenait au réfectoire. « Eh bien, êtes-vous content ? » fit-il en revenant. « Certainement. Mais que s'est-il passé ce matin ? Comment ai-je été communié par l'abbé de la Trappe alors que je devais l'être par ce vicaire qui dîne chez moi ?»« Ah ! » s'écria le moine, « j'ai été aussi surpris que vous. Le père abbé a subitement, en se réveillant, déclaré qu'il lui fallait, ce matin, célébrer sa messe. Il s'est levé malgré les observations du prieur qui, en tant que médecin, lui défendait de quitter son lit. Je ne sais pas et personne ne sait ce qu'il l'a pris. Toujours est-il qu'on lui a alors annoncé qu'il y aurait un retraitant à communier. Et il a répondu « Parfaitement, c'est moi qui le communierai. » Monsieur Bruno en a du reste profité pour s'approcher lui aussi du sacrement, car il aime à recevoir notre Seigneur des mains de Don Anselme. Et cette combinaison a aussi satisfait le vicaire, poursuivit en souriant le moine, car il est parti de la Trappe de meilleure heure ce matin, et il a pu dire sa messe dans une commune où il était attendu. À propos, il m'a chargé de l'excuser auprès de vous de n'avoir pu vous présenter ses adieux. Durtal s'inclina. Il n'y a plus à douter, pensait-il. Dieu a voulu me répondre d'une façon nette. Et votre estomac ?
1: Mais il va bien, mon père.
0: Je suis stupéfié. Je n'ai jamais si bien digéré qu'ici. Sans compter que les névralgies que je craignais tant m'épargnent.
2: Cela prouve que là-haut, on vous protège.
0: Oui, certes, je vous assure. Tiens, pendant que j'y pense, il y a longtemps du reste que je voulais vous demander cela. Comment sont donc organisés vos offices ?
1: Ils ne s'adaptent pas avec ceux que détaille mon œcologe.
2: Mais en effet, ils diffèrent des vôtres qui appartiennent au rituel romain. Les vêpres sont pourtant presque semblables, sauf parfois les capitules. Et puis, ce qui vous déroute peut-être, c'est que les nôtres sont très souvent précédés des vêpres de la Sainte Vierge. En règle générale, nous avons un psaume de moins par office, et presque partout des leçons brèves.
0: Excepté, reprit-il en souriant, le père Étienne dans les complis, là où justement vous en récitez.
2: Ainsi, vous avez pu le remarquer, nous ignorons l'in manus tuas domine, qui est une des rares leçons brèves que les paroisses chantent. Maintenant, nous possédons aussi un propre des saints spéciales. Nous célébrons la commémoration de bienheureux de notre ordre, qui ne figure pas dans vos livres. En somme, nous suivons à la lettre le bréviaire monastique de Saint-Benoît.
0: Durtal avait terminé son déjeuner. Il se leva, craignant d'importuner le père par ses questions. Un mot du moine lui trottait quand même dans la cervelle. Ce mot que le prieur tenait l'emploi de médecin. Et avant de sortir, il interrogea encore le père Étienne.
2: Non, le prieur Maximin n'est pas médecin, mais il connaît très bien les simples et il a une petite pharmacie qui suffit en somme, tant qu'on ne tombe pas gravement malade.
0: Et dans ce cas-là ?
2: Dans ce cas-là, on peut appeler le praticien d'une des villes les plus proches, mais on n'est jamais malade à ce point ici. Ou alors on approche de sa fin et la visite d'un docteur serait inutile.
0: En somme, le prieur soigne l'âme et le corps à la Trappe. Le moine approuva d'un signe de tête. Durtal s'en fut se promener. Il espéra dissiper son étouffement par une longue marche. Il s'engagea dans un chemin qu'il n'avait pas encore parcouru et il déboucha dans une clairière où se dressaient les ruines de l'ancien couvent.

Quelques pans de murs, des colonnes tronquées, des chapiteaux de style roman. Malheureusement, ces débris étaient dans un déplorable état, couverts de mousse, granités, rêches et troués pareils à des pierres ponces. Il continua sa route, aboutit à une longue allée, au-dessous de laquelle s'étendait un étang. Celui-là était 5 ou 6 fois grand comme le petit étang en forme de croix qu'il fréquentait. Cette allée qui le surmontait était bordée de vieux chênes et au milieu s'érigeait près d'un banc de bois une statue de la Vierge en fonte. Il gémit en la regardant. Le crime de l'Église le poursuivait. Une fois de plus, là, et même dans cette petite chapelle si pleine d'un relent divin, toutes les statues provenaient des bazars religieux de Paris ou de Lyon. Il s'installa en bas près de l'étang dont les bords étaient ceinturés par des roseaux qu'entouraient des touffes d'osier, et il s'amusait à contempler les couleurs de ces arbustes, leurs feuilles d'un vert lisse, leurs tiges d'un jaune citron ou d'un rouge sang, à observer l'eau qui frissait, qui se mettait à bouillir sous un coup de vent. Et des martinets la rasaient, l'effleuraient du bout de leurs ailes, en détachant des petites gouttes qui sautaient ainsi que des perles de vif argent. Et ces oiseaux remontaient, tournoyaient au-dessus, poussant les hui-hui-hui de leurs cris, tandis que des libellules s'allumaient dans l'air qu'elles sabraient de flammes bleues. Le pacifiant refuge, pensait Durtal. J'aurais dû m'y reposer plus tôt. Il s'assit sur un lit de mousse et il s'intéressa à la vie sourde et active des eaux. C'était par instant le clapotis et l'éclair d'une carpe qui se retournait en bondissant par d'autres. C'était de grands faucheux qui patinaient à la surface, traçant de petits cercles, se cognant les uns sur les autres, s'arrêtant puis refilant en dessinant de nouveaux ronds. Et par terre, alors, auprès de lui, Durtal voyait jaillir les sauterelles vertes au ventre vermillon, ou grimpant à l'assaut des chênes des colonies de bizarres insectes qui ont sur le dos une tête de diable peinte au minimum sur un fond noir. Et au-dessus de tout cela, s'il levait les yeux, c'était la mer silencieuse et renversée du ciel. Une mer bleue, crêtée de nuages blancs qui s'escaladaient comme des vagues. Et ce firmament courait en même temps dans l'eau où il motonnait sous une vitre glauque. Durtal se dilatait en fumant des cigarettes. La mélancolie qui le comprimait depuis l'aube commençait à se fondre et la joie s'insinuait en lui de se sentir une âme lavée dans la piscine des sacrements et essorée dans l'air d'un cloître. Et il était à la fois heureux et inquiet. Heureux car l'entretien qu'il venait d'avoir avec le père hôtelier lui ôtait les doutes qu'il pouvait conserver sur le côté surnaturel que présentait le soudain échange d'un prêtre et d'un moine pour le communier heureux aussi de savoir que non seulement malgré les désordres de sa vie, le Christ ne l'avait pas repoussé, mais encore qu'il lui accordait des encouragements et lui donnait des gages qu'il entérinait par des actes sensibles l'annonce de ses grâces. Et il était néanmoins inquiet, car il se jugeait encore aride, et il se disait qu'il allait falloir reconnaître ses bontés par une lutte contre soi-même, par une nouvelle existence complètement différente de celle qu'il avait jusqu'ici menée. Enfin, nous verrons. Et il s'en fut presque rasséréné à l'office de sexte, et de là au dîner où il retrouva M. Bruno. « Nous irons nous promener aujourd'hui, » fit Lobla en se frottant les mains. Et Durtal le considérant étonné. « Mais oui, j'ai pensé qu'après une communion, un peu d'air hors les murs vous ferait du bien. Et j'ai proposé à l'abbé de vous libérer aujourd'hui de la règle, au cas où cette offre ne vous déplairait pas. J'accepte volontiers, et je vous remercie, et vraiment de votre charitable attention, » s'écria Durtal. Ils dînèrent d'un potage à l'huile dans lequel nageait une côte de choux et des pois. Ce n'était pas mauvais, mais le pain fabriqué à la trappe rappelait, lorsqu'il était rassis, le pain du siège de Paris et faisait tourner les soupes. Puis ils goûtèrent d'un œuf à l'oseille et d'un riz salé au lait. « Nous rendrons d'abord, si vous le voulez bien, » dit Lobla, « une visite à Don Anselme, qui m'a exprimé le désir de vous connaître. »
et à travers un dédale de couloirs et d'escaliers, M. Bruneau conduisit Durtal dans une petite cellule où se tenait l'abbé. Il était vêtu, de même que tous les pères, de la robe blanche et d'un scapulaire noir, seulement il portait, pendu au bout d'un cordon violet sur la poitrine, une croix abbatiale d'ivoire, au centre de laquelle des reliques étaient insérées sous un rond de verre. Il tendit la main à Durtal et le pria de s'asseoir. Puis il lui demanda si la nourriture lui paraissait suffisante. Et sur la réponse affirmative de Durtal, il s'enquit de savoir si le silence prolongé ne lui pesait pas trop. « Mais pas du tout. Cette solitude me convient parfaitement. »« Eh bien, » fit l'abbé en riant, « vous êtes un des seuls laïcs qui supportiez aussi facilement notre régime. » Généralement, tous ceux qui ont tenté de faire une retraite parmi nous étaient rongés par la nostalgie et par le spleen, et ils n'avaient plus qu'un désir, prendre la fuite. « Voyons, » reprit-il après une pause, « il n'est tout de même pas possible qu'un changement si brusque d'habitude n'amène point des privations pénibles. Il en est une au moins que vous devez ressentir plus vivement que les autres. » « C'est vrai, la cigarette. » Allumé à volonté, me manque. Mais, fit l'abbé qui sourit, je présume que vous n'êtes pas resté sans fumer depuis que vous êtes ici. Je mentirais si je vous racontais que je n'ai pas fumé en cachette. Mon Dieu, le tabac n'avait pas été prévu par saint Benoît. Sa règle n'en fait donc pas mention. Et je suis dès lors libre d'en permettre l'usage. Fumez donc, monsieur, autant de cigarettes qu'il vous plaira et sans vous gêner. » Et Don Anselme ajouta, « J'espère avoir un peu plus de temps à moi prochainement. Si toutefois je ne suis pas encore obligé de garder la chambre, auquel cas je serai heureux de causer longuement avec vous. » Et le moine, qui paraissait exténué, lui serra la main. En redescendant avec l'oblat dans la cour, Durtal s'écria, « Il est charmant, le père abbé, et il est tout jeune. Il a 40 ans à peine. Il a l'air vraiment souffrant. Oui, il ne va pas. Et il lui a fallu ce matin une énergie peu commune pour dire sa messe. Mais voyons, nous allons tout d'abord visiter le domaine, même de la trappe que vous ne devez pas avoir explorée en son entier. Puis nous sortirons de la clôture et nous pousserons jusqu'à la ferme. » Ils partirent, côtoyèrent les restes de l'ancienne abbaye, et chemin faisant, en contournant la pièce d'eau près de laquelle Durtal s'était le matin assis, M. Bruneau entra dans des explications à propos des ruines. Ce monastère avait été fondé en 1127 par saint Bernard, qui y avait installé comme abbé le bienheureux Humbert, un cistercien épileptique, qu'il avait par miracle guéri. Il y eut à cette époque des apparitions dans le couvent. Une légende raconte que deux anges venaient couper un des lys plantés dans le cimetière et l'emportaient au ciel chaque fois qu'un des moines mourait. Le second abbé fut le bienheureux Guéric, qui se rendit fameux par sa science. Son humilité et sa patience à endurer les maux. Nous possédons ces reliques. Ce sont celles qui sont enfermées dans la châsse placée sous le maître-autel. Mais le plus curieux des supérieurs qui se succédèrent ici, au Moyen-Âge, fut Pierre Monoculus, dont l'histoire a été écrite par son ami, le synodite Thomas de Reuil. Pierre dit Monoculus, ou le borgne, fut un saint affamé d'austérité et de souffrance. Il était assailli par d'horribles tentations dont il se riait. Exaspéré, le diable s'attaqua au corps et lui brisa à coups de névralgie le crâne. Mais le ciel lui vint en aide et le guérit. À force de verser des larmes par esprit de pénitence, Pierre s'atteignit un œil et il remercia notre Seigneur de ce bienfait. « J'avais, disait-il, deux ennemis. J'ai échappé au premier, mais celui que je garde m'inquiète plus que celui que j'ai perdu. » Il a opéré des guérisons miraculeuses. Le roi de France, Louis VII, le vénérait à tel point qu'il voulait baiser lorsqu'il le voyait sa paupière vide.
Monoculus mourut en 1186. L'on trempa des linges dans son sang et on lava ses entrailles dans du vin qui fut distribué.

0: attribuée, car cette mixture constituait un puissant remède. Cet acétère était alors immense. Il comprenait tout le pays qui nous entoure, entretenait plusieurs léproseries dans ses environs et il était habité par plus de 300 moines. Malheureusement, il en fut de l'abbaye de Notre-Dame de Lâtre ainsi que de toutes les autres. Sous le régime des abbés commanditaires, elle déclina. Elle se mourait, n'ayant plus que six religieux pour la soigner, lorsque la Révolution la supprima. L'église fut alors rasée et remplacée depuis par la chapelle en rotonde. Ce n'est qu'en 1875 que la maison actuelle, qui date de 1733, je crois, fut réconciliée et redevint un cloître. On y appela des trappistes de Sainte-Marie de la Mer au diocèse de Toulouse et cette petite colonie a fait de Notre-Dame de Lâtre la pépinière cistercienne que vous voyez. Telle est, en quelques mots, l'histoire de ce couvent, dit l'oblat. Quant aux ruines, elles sont enfouies sous terre et l'on découvrirait sans doute de précieux fragments, si faute d'argent et de bras, l'on ne devait renoncer à exécuter des fouilles. Il survit de l'ancienne église, pourtant en sus de ses colonnes brisées et de ses chapiteaux que nous avons longés, une grande statue de Vierge qui a été dressée dans l'un des corridors de l'abbaye. Puis il subsiste encore deux anges assez bien conservés et qui sont, tenez, là-bas, au bout de la clôture, dans une petite chapelle cachée derrière un rideau d'arbres. On aurait bien dû mettre la Vierge devant laquelle s'est peut-être agenouillé Saint Bernard dans l'église sur l'autel, même voué à Marie, car la statue coloriée, ainsi que le montre, est d'une laideur importune. Ainsi que celle-là d'ailleurs, dit Durtal en désignant au loin la Madone de fonte qui s'élevait devant l'étang. L'oblat baissa la tête et ne répondit pas. « Savez-vous ? » s'écria Durtal, qui devant ce silence n'insista pas et changea de conversation. « Savez-vous que je vous envie de vivre ici ? Il est certain que je ne méritais nullement cette faveur, car en somme, le cloître est bien moins une expiation qu'une récompense. C'est le seul endroit où l'on soit loin de la terre et près du ciel. Le seul où l'on puisse s'adonner à cette vie mystique qui ne se développe que dans la solitude et le silence. » Oui. S'il est possible, je vous envie plus encore d'avoir eu ce courage de vous aventurer dans des régions qui, je vous l'avouerai, m'effraient. Je sens si bien du reste que malgré le tremplin des prières et des jeûnes, malgré la température même de la serre claustrale où l'orchidée du mysticisme pousse, je me dessécherai dans ces parages sans jamais m'épanouir. L'oblat sourit. « Qu'en savez-vous » reprit-il. Cela ne se fait pas en une heure. L'orchidée dont vous parlez ne fleurit pas en un jour. L'on avance si lentement que les mortifications s'espacent, que les fatigues se répartissent sur des années et qu'on les tolère aisément en somme. En règle générale, il faut, pour franchir la distance qui nous sépare du Créateur, passer par les trois degrés de cette science de la perfection chrétienne qu'est la mystique. Il faut successivement vivre la vie purgative, la vie illuminative, la vie unitive, pour joindre le bien incréé et se verser en lui. Que ces trois grandes phases de l'existence ascétique se subdivisent elles-mêmes en une infinité d'étapes, que ces étapes soient des degrés pour Saint Bonaventure, des demeures pour Sainte Thérèse, des pas pour Saint Angèle, peu importe. Ils peuvent varier de longueur et de nombre, suivant la volonté du Seigneur et le tempérament de ceux qui les parcourent. Il n'en reste pas moins acquis que l'itinéraire de l'âme vers Dieu comprend d'abord des chemins à pic et des casse-coups. Ce sont des chemins de la vie purgative, puis des sentiers encore étroits mais déjà taillés en lacets et accessibles. Ce sont les sentiers de la vie illuminative. Enfin, une route large, presque plane, la route de la vie unitive, au bout de laquelle l'âme se jette dans la fournaise de l'amour, tombe dans l'abîme de la suradorable infinité. En somme, ces trois voies sont successivement réservées à ceux qui débutent dans l'ascèse chrétienne, à ceux qui la pratiquent, à ceux enfin qui touchent le but suprême, la mort de leur moi, et la vie en Dieu.
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Bonjour. Non, les lettres de Paul ne sont pas toutes longues. Le billet qu'il envoie à Philémon, un riche propriétaire de Colosse, compte seulement une vingtaine de versets. Un texte dont l'authenticité a été rarement mise en cause. Écrit avec Timothée, un de ses fidèles compagnons, le billet, malgré un tour très personnel, s'adresse à la communauté qui se réunit dans la maison de Philémon. Versets 1 à 3. Philémon a un problème. Onésime, un de ses esclaves, l'a quitté. S'est-il enfui après une mauvaise action ? S'est-il réfugié dans un lieu d'asile pour solliciter l'accès aux autorités afin de déposer un recours ? Où est-il ? Près de Paul, qui est alors en prison. Mais où ? À Césarée ou à Rome ? Trop loin pour un esclave en fuite. Est-il à Éphèse ? C'est plus vraisemblable, d'autant que l'Artémision d'Éphèse est un lieu d'asile. De sa prison, Paul prend l'initiative. Il adresse à Philémon, dont il loue la charité et la foi, une requête afin d'ouvrir des négociations en faveur d'Onésime, conformément aux prescriptions de la loi romaine, versets 4 à 9. Pas plus que dans les autres lettres, Paul ne plaide la cause des esclaves. Celui qui renverse le rapport social, ce n'est pas Paul, mais le Seigneur, en instaurant la fraternité humaine. Paul, cependant, prend la défense d'Onésime. La requête est composée sur le modèle des lettres romaines d'intercession. En premier lieu, Paul décide de ne pas garder Onésime près de lui, mais de le renvoyer à son maître. Jouant sur les mots, versets 10 à 11, il dit que Onésime, dont le nom signifie « utile », n'est pas seulement utile comme esclave pour Philémon, mais il est maintenant utile pour tous, car il est devenu

0: à laquelle le propriétaire a droit. Paul y voit une autre dette, celle que Philémon doit à Paul qui lui a donné le Christ. Dans l'épilogue, versets 22-25, Paul annonce sa venue prochaine et salue quelques personnes. Voilà un billet empreint de simplicité et de délicatesse, tout en étant un texte juridique en bonne et due forme. Paul fait valoir la dignité de tout être humain dans le Seigneur et ne craint pas de s'engager personnellement. Billet très court, mais enjeu ô combien important, notamment pour la doctrine sociale de l'Église. À bientôt.
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0: Bonjour tout le monde, bienvenue dans le pourquoi du comment. Je suis vraiment aux anges de vous retrouver et aux anges aussi de vous parler cette semaine des chérubins. Bah oui, puisque nous célébrons en ce moment la mémoire des saints anges gardiens, eh bien c'est l'occasion de découvrir pourquoi un chérubin désigne un jeune enfant au visage doux et harmonieux. Et la question est d'autant plus intéressante que dans la Bible, les chérubins sont plutôt des créatures polymorphes et pas du tout des enfants. Allez, pour tout comprendre, on va commencer par un peu d'étymologie. Chérubin est un mot issu de l'acadien, une langue parlée dans toute la Mésopotamie du 3e au 1er millénaire avant Jésus-Christ. Le terme caribou désignait des génies, mi-humains, mi-animaux, chargés de veiller sur les portes des temples et des palais. Quand les Hébreux se mettent à rédiger l'Ancien Testament, ils ne rejettent pas ces divinités babyloniennes, bien connues dans toute la région. Mais à la lumière de leur Dieu unique, ces caribous ne peuvent être que des créatures et pas des dieux. Ils deviennent donc des kéroubim, des sortes d'anges qui sont au service de Dieu créateur de toutes choses et qui ont pour fonction de garder et de protéger. La Bible y fait référence pour la première fois dès la Genèse, au moment où Dieu chasse Adam et Ève du jardin d'Éden. Eh bien, les chérubins sont chargés de protéger l'accès au chemin qui mène vers l'arbre de vie. Plus tard dans l'Exode, le Seigneur commande à Moïse de façonner deux chérubins d'or et de les placer aux deux extrémités du propitiatoire, qui est en fait le couvercle de l'Arche d'Alliance. Il lui demande également de les fabriquer avec les ailes déployées, symbole de la protection divine sur les tables de la loi qui sont à l'intérieur. Plus tard, le livre des Chroniques nous raconte que le roi Salomon place deux chérubins monumentaux dans le Saint des Saints, au milieu du temple qu'il construit pour l'Éternel. Encore plus tard, quand le prophète Ézéchiel est pris de vision, il distingue quatre êtres vivants embrasés, des chérubins qui tirent le chariot de Dieu. Et dans l'Apocalypse de Jean, ils sont chargés de passer les hommes au crible avant de les laisser passer dans le monde divin. Voilà, vous l'avez compris, ils se tiennent sur le seuil entre le sacré et le profane. Ils marquent la limite comme pour fermer ou ouvrir le passage. Cette importance est d'ailleurs rappelée par le théologien pseudo-Denis l'Aréopagite en l'an 490 de notre ère, lorsqu'il réalise sa hiérarchie céleste. C'est une sorte de classement des anges, des plus proches de Dieu aux plus éloignés. Mais s'il désigne aujourd'hui des enfants, est-ce que c'est parce qu'ils leur ressemblaient? La réponse est non. Pas vraiment. Dans la mythologie mésopotamienne, ce sont des sphinx ou des taureaux ailés à tête d'homme. La Genèse, de son côté, ne nous donne aucun indice sur leur apparence, mais on sait que sur l'Arche d'Alliance, ils sont représentés de la même façon. Alors finalement, c'est Ézéchiel qui va être le plus précis. Il décrit des êtres à quatre faces. Taureau, lion, aigle et homme, avec quatre ailes, des pieds de veau et des mains humaines. Dans l'Apocalypse, Jean affirme qu'ils ont également quatre faces, mais aussi plusieurs ailes couvertes d'yeux, symbole de l'omniprésence et de l'omniscience. Mais bon, c'est pas vraiment le portrait robot d'un enfant tout ça. Alors il faut se tourner vers la peinture et la sculpture. Comme je vous le disais, les chérubins ont pris place parmi les créatures angéliques à partir du 5e siècle. Du coup, on s'est beaucoup éloigné des monstres qu'ils étaient à l'origine. L'art grec du Moyen Âge les représente simplement avec une tête d'homme et des ailes, parfois recouvertes d'yeux. Et c'est en fait l'art occidental de la Renaissance qui achève la transformation en faisant de ces anges des enfants souriants et joufflus. Une personnification qui s'affirmera avec l'arrivée du baroque vers le milieu du 15e siècle. Ce style, qui est moins attaché aux vérités théologiques qu'au désir de représenter avec profusion et générosité toute la grandeur de Dieu, va populariser l'image de ces angelots potelés. Et dès le 15e siècle, justement, le mot « chérubin » est employé de façon familière à propos d'un jeune enfant ou d'une personne au visage rose et poupin. Au début du 19e, il devient également un terme d'affection à l'adresse d'un enfant. Eh ben voilà, on a la réponse maintenant à notre question initiale. Merci à tous d'avoir suivi cette émission et à très bientôt sur KTO. Bonne soirée, bye bye.
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1: Mais qu'est-ce qui revient à la simplicité, c'est quand on a les autres qui viennent nous aider. Ah. Donc là, je me rends compte toujours à chaque jour comment on a besoin les uns des autres. Puis ça, c'est la fraternité de Saint-François.
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5: Bonjour à tous et bienvenue à votre magazine Foi et culture. Ici Antoine Malenfant, votre animateur pour cet épisode dédié à la personne, à la figure incontournable de l'histoire de l'Église, mais j'oserais dire même de l'histoire de l'humanité, François d'Assise. Une personne qui a marqué, je le disais, l'histoire, mais aussi dont on célèbre cette année le 800e anniversaire du décès. En 1226, François d'Assise, comme on dit chez les cathos, passait vers le Père. Et pour souligner cet anniversaire, mais aussi pour redécouvrir ou découvrir peut-être cette figure marquante, on a un super beau plateau aujourd'hui d'invités. Je commencerai par Sœur Doris Lamontagne. Bonjour.
4: Bonjour.
5: Bienvenue à l'émission.
4: Merci.
5: On t'avait vu quand tu étais venu nous parler de François de Laval. Donc, un autre François. Tu as une passion pour les François, on dirait.
4: En effet.
5: petite franciscaine de Marie, hein, c'est une communauté religieuse bien implantée ici au Québec. Qui a un attachement spécial à la figure de François. On aura l'occasion d'en discuter dans les prochaines minutes. Alexandra Leroux-Bilodeau, bonjour.
6: Oui, bonjour.
5: Fermière de famille, mère de 4 enfants.
6: Oui.
5: Et assez proche aussi spirituellement de François d'Assise. Tu as développé une affection particulière pour ce grand saint de l'Église. On écoutera ton témoignage là, dans les prochaines minutes. Merci d'être à l'émission.
6: Oui, ça fait plaisir.
5: Et frère Alex Poulain, frère mineur capucin, mineur pas dans les mines là, à piocher de la roche, là, non?
2: Non, pas exactement.
5: OK, bon, c'est ça, je veux quand même clarifier les choses. Là. Capucin, c'est quoi un capucin, frère Alex?
2: Ce nom provient de notre habit. Lorsque au 16e siècle, les gens nous ont vus, ils ont dit « les gens avec l'habit au capuchon ».
5: Ah. Donc,
2: cappuccino, c'est en Italie, cappuccino, d'où le cappuccino aussi qu'on boit, qui peut avoir cette couleur brunâtre. Et puis le nom aussi des capucins, cappuccino, capuchon.
5: Comme disait le pape François, tout est lié, hein, du café à la beurre, c'est formidable. Merci d'être avec nous, frère Alex. Aussi, les frères capucins sont une des branches là, de la grande famille franciscaine.
2: Un des ordres.
5: Ouais. OK. Alors, je vous lance avec une première question, peut-être pour découvrir votre attachement ou comment vous en êtes venu à vous attacher justement à cette figure-là, à la prendre comme modèle, hein, cette figure de François d'Assise, parce que c'est un peu ça le rôle des saints. Là, quand on pense à un saint, on a envie de le suivre parce que lui-même suivait quelqu'un de plus grand que lui. Je commencerai avec toi, Sœur Doris. Quand tu as décidé de devenir religieuse, tu avais quand même le choix, j'imagine, là, de rentrer dans plusieurs ordres, plusieurs grandes familles spirituelles. Est-ce que ça a été justement un choix ou ça t'est tombé dessus?
4: De fait, il y a 2-3 événements majeurs. Le premier, c'est que dans ma jeunesse à Jonquière, parce que je suis une fille du Saguenay...
5: On salue les auditeurs du Saguenay.
4: À mon époque, parce que je commence à être un peu âgée, il y avait les cafés chrétiens. Puis j'ai commencé à m'impliquer, j'avais 17 ans dans les cafés chrétiens. Puis par le café chrétien, j'ai connu la jeunesse franciscaine. Fait que c'était mon premier contact avec Saint-François, puis les premières rencontres, parce que c'était la recherche spirituelle.
5: Ouais.
4: Puis après ça, j'avais comme cette

0: Moi, j'avais jamais pensé vraiment être une religieuse, mais un jour, j'ai rencontré une PFM qui s'appelait Doris, puis c'est là, c'était l'élément déclencheur. Puis là, j'ai dit, bon, peut-être que le Seigneur m'appelle. Puis là, j'ai eu comme une invitation d'une femme du réseau franciscain pour aller faire une retraite à la chapelle des réparations, justement tenue par les Capucins.
1: C'est dans l'Est.
0: Dans ta Montréal, ouais. C'est ça. Puis, bon, en tout cas, là, moi, j'avais 20 ans, mais j'avais jamais fait ça. Et c'était, bon, quitte tout, puis vient temps. Puis moi, là, la semaine du 26 septembre au 4 octobre, c'est comment? 1982, c'est la semaine qui a chamboulé ma vie. Et quand j'ai réalisé le samedi, parce qu'il y avait comme un impératif lundi, c'était comme s'il fallait que j'aille à Baie-Saint-Paul lundi. Et le samedi soir, le 2 octobre, à presque minuit, je réalise que lundi, c'est le 4 octobre, avec là, mon cœur a flanché.
1: Pourquoi le 4 octobre?
0: Bien, c'est la fête de Saint-François d'Assise. Puis le 4 octobre 1982, c'était la clôture du 8e centenaire de sa naissance. Fait que moi, je suis arrivée avec mon petit baluchon chez petite Franciscaine de Marie en disant, ben, je veux faire une sœur, puis à la façon de François. Fait que c'est François qui m'a choisi. C'est la simplicité, moi, de Saint-François qui m'a toujours rejoint. Mm. Puis je suis là depuis 1982, puis je suis encore là. Puis je suis... on en viendra peut-être tantôt, mais c'est ça qui a fait basculer. J'ai pas choisi François, je dirais que c'est le Christ puis François qui m'ont choisi. Puis ben moi, je suis bien contente. Ça colore, mais c'est vraiment la spiritualité qui je pense, me définit le mieux.
1: Oui. Tu dis bien, on aura l'occasion d'aller plus en profondeur dans certains des aspects que tu as déjà nommés, sœur Doris. Mais je veux quand même prendre un petit moment pour te nommer des dates. Là, 1181, en fait, 82, c'était la fin du centenaire, donc de du huit-centenaire. Donc, 1181, François naît à Assise.
0: 1182 à Assise, oui.
1: Il naît dans une famille marchande, hein, une famille, disons, bourgeoise, là, assez bien nantie. Son père est marchand de tissu. Il vit une vie, on pourrait dire, assez confortable au début, et dissipé, hein, à bien des égards, aime bien les fêtes, aime bien... C'est pour ça qu'on s'attache Québécois, on a ça en nous, faire la fête, faire le party. François était comme ça, il s'est engagé, lui, il y avait des guerres entre les villes, entre les cités en Italie à ce moment-là, il s'est engagé beaucoup dans ces conflits-là, il voulait être un chevalier, il rêvait de grandeur, je pense, hein, François, c'était comme un grand rêveur. Et il s'est fait prendre, prisonnier, a été passé un an dans un cachot. Son père a payé la rançon, il avait les moyens, il faut dire. Et il sort de là avec encore des désirs de chevalerie, je pense. Ça n'a pas été suffisant pour éteindre ses désirs. Il s'est engagé dans les croisades. Et là, finalement, il est tombé malade en chemin, si je ne me trompe pas. Il a dû rebrousser chemin. Et tranquillement... a rencontré la figure du Christ, s'est converti à une vie plus simple par certains événements, entre autres en visitant une léproserie, en étant proche des pauvres, il a rencontré le Christ et a eu envie de se mettre à sa suite. Est-ce qu'il y a eu le désir de fonder un ordre, François, ou c'est plus nuancé que ça, frère Alex?
2: Non, à l'origine... François n'avait pas ce projet, ne nourrissait pas ce projet. À l'origine, c'est François qui se fait rejoindre par le Christ et il entend même la voix du Seigneur qui lui dit « François, va répare ma maison, qui tu le vois tombe en ruine. » À la suite des événements que tu viens de décrire, Antoine, François... marchait, déambulait dans la campagne d'Assise et se demandait ce que le Seigneur voulait bien de lui. Et lorsqu'il a entendu cette voix-là, alors qu'il était en prière dans l'église de Saint-Damien, église qu'on peut toujours voir encore aujourd'hui en 2026 aux portes d'Assise, eh bien, il comprend que le Seigneur lui demande tout simplement d'aller prendre des pierres pour rebâtir l'église qui...
1: Il comprend la commande au premier degré.
2: Exact.
1: Il pense qu'il doit devenir maçon puis construire des églises.
2: Puis
1: préparer.
2: Il pense que comme son père a du drap à vendre, il pense qu'il ne peut toujours aller servir dans la boutique de son père puis aller vendre ça. Mais
1: prendre l'argent pour acheter des pierres pour réparer la chapelle.
2: Exact.
1: Ouais, ouais, ouais.
2: Et son père ne l'entendait pas de cette façon.
1: Et son père en vient même à le poursuivre. Hein.

0: devant le tribunal pour ce mauvais coup, ben, en tout cas, cette drôle d'interprétation de l'héritage là, qu'il a fait. Et là, François s'engage plus avant dans... Et, bon, disons que sa compréhension de la commande de réparer l'Église s'affine avec le temps. Hein? Il comprend que ça, c'est pas juste à prendre au premier degré. Qu'est-ce qui se passe par la suite, Sœur Doris?
1: Ben, c'est vraiment le verre et par ma maison. Là. Au premier degré, c'est pierre sur pierre, c'est la petite église de Saint-Damien. Ouais. Puis après ça, c'est la condition du disciple. Tu sais, parce que tu disais, il n'a pas pensé, il va dire, le Seigneur m'a donné des frères. Lui, tout ce qu'il veut, c'est suivre l'Évangile, à la lettre. Là. Fait que quand ses chums avec qui il a fait le party, certains disent, ben, on veut faire comme toi. Là, parce qu'il y a comme une désillusion, François. Là. Il bascule dans... Y a, c'est comme une quête spirituelle, puis là, la rencontre du Christ chavire sa vie. Et là, c'est la condition de disciple. Heureusement que le Seigneur lui a donné des frères pour l'équilibrer, parce que la vie de foi sans les autres, c'est pas ce que le Christ lui-même a venu instituer, la fraternité. Ouais. Donc, François se met dans la condition de disciple de vivre un converti à l'Évangile, puis là, il va trouver que c'est tough, parce que même si c'est un converti à l'Évangile, il va se mesurer au péché. Il va dire que tout ce qu'on a en propre, c'est nos vices et nos péchés. Et là, ça va être le troisième niveau.
0: C'est-à-dire qu'il voit bien c'est quoi l'idéal qui est proposé dans
1: l'Évangile. Bien, l'idéal, si je veux dire le péché, l'orgueil, l'envie, la jalousie, tout ça demeure, il faut lire les admonitions qu'il adresse aux frères à chaque fois qu'ils se mettent à vivre ensemble, puis la popularité de tout ça. Uh-huh. Et là, il va saisir dans son processus de convertir à l'Évangile que le premier lieu que le Christ vient réconcilier, c'est nos propres guerres intérieures, là où en nous-mêmes on est divisé. La première maison qui est... La maison qui... C'est le cœur humain.
0: Ah, c'est intéressant.
1: Le lieu où on est appelé à se réconcilier.
0: C'est encore plus dur que de réparer des pierres.
1: Ah, bien sûr. Bien sûr, parce que c'est les conflits internes. Les premiers conflits sont à l'intérieur de nous. Moi, j'aime beaucoup le psaume qui dit à leurs voisins, ils parlent de paix alors que la haine est dans leur cœur. Mmh. C'est le premier lieu où, François, la paix, c'est d'abord en soi qu'elle doit s'établir pour être capable d'être en paix avec le prochain.
0: Alexandra, ta rencontre avec François, ça s'est passé comment, toi?
2: Ça s'est passé dans des livres d'enfants.
0: Ah ouais?
2: Donc, un petit livre là, de Saint-François d'Assise que je lisais. « Oh, Saint-François, il est beau, il aime les oiseaux, il aime la nature, comme moi!
0: » T'avais quel âge à ce moment-là?
2: J'avais peut-être 8-10 ans. Là. OK. Oui. Puis ensuite de ça, dans les Brebis de Jésus aussi. Saint-François, c'est le patron des Brebis de Jésus.
0: C'est un mouvement ici, ben, au Québec, mais un peu partout.
2: Au Québec,
0: dans le
2: un
0: monde,
2: peu partout
0: là.
2: Maintenant. Là, fait que quand j'étais petite, j'ai embarqué dans ces catéchèses-là des Brebis de Jésus. Puis à travers les Brebis de Jésus, on apprend aussi à connaître Saint-François d'Assise. Mm-hmm. Alors très vite, je me suis identifiée à François parce que moi aussi, j'aime courir dans les champs, j'aime ramasser des fleurs, j'aime chanter. Alors c'est ce qui m'a attirée de François, puis je trouvais que je lui ressemblais aussi.
0: Uh-huh. Puis aujourd'hui, est-ce que son modèle ou son exemple a une influence sur ton quotidien? Parce que t'es fermière de famille, je le disais tantôt, avec ton époux, Carl, vos enfants, vous prenez soin d'une terre, vous la faites fructifier, vous avez une vie fraternelle aussi avec les gens qui vous entourent, qui passent à la ferme, vous donnent un coup de main. Comment ça colore votre vie à la ferme, cette figure de François?
2: Oui, bien certainement pour le choix même, hein, le choix de choisir
0: du style de vie,
2: d'être, hein, c'est, premièrement, c'est un choix. Fait que oui, Saint-François nous a inspirés, là, mon mari et moi, de dire on veut vivre simplement, on veut vivre sur une terre, mais aussi on veut que cette terre-là soit pas juste à nous, mais à d'autres, ouverte à d'autres. Parce que c'est pas notre terre à nous, elle nous appartient pas. Fait que ça a toujours été comme dans notre cœur, puis dans notre cœur inspiré de François d'Assise. Puis présentement, maintenant... ben c'est ça, c'est toujours hein, la simplicité au quotidien avec la ferme, mais des fois, c'est pas si simple que ça. Des fois, c'est complexe.
0: C'est compliqué vivre simplement.
2: Oui, c'est ça. Des fois, c'est vraiment compliqué. Il y a beaucoup de choses à penser. Il y a beaucoup, mettons, de canage à faire. Ben ça prend ça prend plein de peaux maçon, ça prend plein de choses. Uh-huh. Fait que finalement, des fois, je me dis, OK, ben là, ça devient compliqué. Mais qu'est-ce qui revient à la simplicité, c'est quand on a les autres qui viennent nous aider. Uh-huh. Donc là, je me rends compte toujours à chaque jour comment on a besoin les uns des autres. Puis ça, c'est la fraternité de Saint-François.
0: Puis le nom de la ferme?
2: Ferme Bonne Création. Ah oui, c'est ça, la création.
0: C'est pas un hasard, hein?
2: Ah non, là, vraiment, on l'a choisi, mais ça a été inspiré aussi du cantique des créatures, cantique de la création de Saint-François d'Assise.
0: C'est un cantique que François a écrit où il chante les louanges de Dieu, créateur de tout.
2: De tout.
0: Et il semblerait que c'est... le premier poème qui a été,

0: On n'a pas à dominer la terre. On est nous-mêmes créatures du Créateur. Il ne faut pas se prendre pour un autre. Là. C'est Dieu qui est le Créateur. Nous, nous sommes que des créatures. Puis avec tout cet univers de création, on doit être en fraternité, non pas la posséder, non pas la dominer, mais la protéger. Tout ce qui est lié à l'écologie.
1: Ben ouais, on y reviendra tantôt, mais ça...
0: C'est central.
1: Ça résonne énormément dans notre époque, ce que tu dis là.
0: Ça c'est la première, le frère. Puis notre mère, la terre qui nous porte et nourrit, qui produit la diversité des fruits. Donc ça, c'est tout avec la création. Nous sommes une créature. L'autre élément, c'est la deuxième strophe à laquelle Alex a fait allusion tout à l'heure, qui a vécu la guerre. C'est la réconciliation avec le prochain. Puis la troisième, réconciliation... C'est « Loué sois-tu, mon Seigneur, pour notre sœur, la mort corporelle, à qui nul vivant ne peut échapper. » Donc, la mort est l'ultime de notre vie. Mon père disait « Sa seule justice, en ce monde, on meurt toutes. » Donc, comment se réconcilier avec notre finitude? Parce qu'on veut se prendre pour le bon Dieu, puis comme un tout-puissant. Et fait que François, confronté à sa mort corporelle, notre sœur, la mort corporelle, heureux ceux qu'elle surprendant faisant ta volonté, car la seconde mort ne peut leur nuire. La clé de la pauvreté, c'est que Dieu est tout. Et nous sommes les créatures. Il ne faut pas se prendre pour qui qu'on n'est pas.
2: Il ne faut pas croire que c'était François, au début de sa vie, qui, dans un élan de lyrisme ou de romantisme, a écrit ce beau cantique par un beau jour d'été.
1: Tel un hippie cueillant des fleurs.
2: Non, c'était dans l'avant-dernière année de sa vie, alors qu'il était dans une pauvre cabane, alors qu'il était presque aveugle.
1: Malade.
2: Il a composé, l'Esprit-Saint l'a saisi pour qu'il compose ce magnifique cantique qu'on se rappelle encore, qu'on peut... Il y a des gens qui, dans le vieux italien de cette époque-là, ont chanté ce qui ressemble à ce qui est ce cantique-là à des endroits, et c'est magnifique.
1: Il me reste à te poser la question à toi, Alix. Pourquoi François est une figure importante pour toi? Comment tu l'as découvert et comment il informe encore, il moule encore un peu, d'une certaine manière, ton quotidien?
2: Bien, voici un élément autobiographique que même peu de mes confrères connaissent probablement.
1: Oh, on a un scoop ici. J'aime ça.
2: Je pensais. C'est que... Quand je grandissais, j'étais en contact avec une communauté nouvelle établie à Trois-Rivières, appelée les Pauvres de Saint-François. Et à cette époque-là, celui qui était le fondateur de la communauté m'a fait connaître, on peut dire, François d'Assise. Alors, j'ai quand même eu droit, je pourrais dire, j'ai aimé lire. J'ai eu droit à un gros volume bleu qui recueille toutes les premières biographies de François d'Assise.
1: Faites par ses frères.
2: Thomas de Celano, puis Saint Bonaventure. Et puis même, c'est plus connu aussi, à la suite, c'est les Fioretti. Ça a été écrit comme 100 ans plus tard après la vie de François d'Assise. Alors, en lisant ça, ben, ça m'a permis de mieux le connaître. Ça a été comme une espèce de coup de foudre.
1: Ah ouais?
2: Oui. De sorte que, après avoir fait un bon bout de chemin avec cette communauté-là, je n'ai pas voulu continuer avec ça, mais je ne me voyais pas être frère, être religieux, en dehors de la figure de François d'Assise qui me séduisait, qui m'attirait, qui... J'ai toujours été touché par la radicalité, le sens... tu sais, François... Il y avait une vie glorieuse qui pouvait l'attendre. Et il était bien né, comme tu l'as dit, d'une famille de riches marchands. Il poursuivait la gloire. Puis la gloire, au Moyen Âge, c'était s'en aller vers être chevalier, vers la noblesse. Puis il foule ça aux pieds pour suivre le Christ nu, être tout entier donné au Christ. Ça va tellement... le poursuivre que plus tard, quand il aura des frères, il dira que notre idéal, c'est vivre l'Évangile. Ça paraît un bien grand dénominateur commun, et c'est quand il s'agit de le vivre que là, on voit tout le défi, n'est-ce pas?
1: Parce que tu vis en communauté.

0: communauté, Frère Alix, ben, comme oui, Sœur Doris
1: fait,
0: aussi.
1: Tout à fait.
0: La ferme, c'est une autre forme de communauté. Pourquoi c'est si dur de vivre l'Évangile en communauté? Pourtant, l'amour fraternel, le respect, c'est, on désire tout ça, ça devrait aller de soi.
1: Est-ce que l'amour ne se traduit pas aussi par le pardon?
0: Mm-hmm.
1: Qui de nous peut dire que dans sa vie, il n'y a jamais quelque chose à pardonner, une petite offense ou... Parfois, on estime qu'on nous a oubliés, qu'on n'a pas été attentif à nous. Dans une famille, le moindrement qu'on a des enfants, est-ce que la tendance n'est pas de dire « lui en a eu plus que moi » Je veux dire, c'est le vivre l'Évangile, c'est vivre le pardon, c'est vivre la réconciliation, c'est accepter de faire 2000 pas plutôt que de 1000 pas. C'est très exigeant.
0: Uh-huh.
1: Ce n'est pas juste du peace and love imprimé sur
0: un t-shirt.
1: Sur un t-shirt.
2: Ben, je pense que dans ce qu'il dit là, tu sais, ce qui me montre moi, c'est que Saint Paul va dire que la racine de tous les maux, c'est l'amour de l'argent. Et là, François, dans justement dans la désillusion ou dans, c'est parce que l'idéal des marchands de son père, il y avait quelque chose qui était intéressant, c'est le début de l'économie marchande. Mm. Mais là, c'est qu'il se rend compte que c'est l'amour de l'argent. Et là, puis là, ça répond à l'Évangile, tu peux pas servir deux maîtres, Dieu ou l'argent. Donc, il va choisir de servir Dieu. C'est là la radicalité de François. Tu sais, on parlait tantôt de la pauvreté.
0: Ouais.
2: C'est pas la pauvreté chez François, c'est ne pas posséder. La seule richesse, c'est Dieu. Mon Seigneur est mon Dieu. Loué sois-tu, mon Seigneur. Donc, c'est le choix, c'est la primauté de Dieu dans sa vie. Et là, c'est la primauté étant Dieu. Là, c'est tout le reste, c'est relatif. Et le lien avec les autres, on est tous frères. Mais quand tu arrives à vivre ça, le premier démon qu'on a, il est à l'intérieur de nous. Ce qui veut dire, la seule chose qui nous reste, c'est nos vices et nos péchés. On a tous le péché d'orgueil. On a tous le péché d'envie. On peut tous tuer quelqu'un. Si on laisse aller la racine de la violence en nous, on est tous capables de tuer quelqu'un. Si on laisse la violence monter en nous, on est capable de toutes les atrocités. Si on laisse grandir en nous l'amour, on est capable du don de sa vie. Donc, là, c'est vraiment laisser place. C'est Dieu qui est l'amour. C'est Dieu qui vient m'apprendre à aimer le prochain. Parce que moi, j'ai rien qu'envie, des fois, œil pour œil, dent pour dent. Non, mais c'est ça la réalité. Et
0: bonne sœur comme toi, sœur Doris, a envie de faire du mal des fois.
2: Ah, c'est facile.
0: C'est formidable d'entendre ça.
2: Ben oui, mais c'est ça. Se mettre sous la conversion à l'Évangile, c'est un combat de chaque jour. Mmh. Vivre
0: c'est
2: selon l'Évangile.
0: Oui. Une fois pour toutes.
2: Puis François, ça va être ça. Là. Même lui, à un moment donné, il va démissionner. Il va démissionner comme ministre de l'Ordre. Il ne sait plus comment amener ça, 5000 frères. Là. Il ne sait plus comment. Non, mais il ne sait plus. Puis c'est là qu'il va saisir, c'est là qu'arrive le cantique des créatures, les trois réconciliations, parce que, tu sais, Jésus-Christ qui est le premier-né d'une multitude de frères, sans cette douceur, se laisser convertir intérieurement par l'Évangile puis la mettre en pratique dans nos vies. Moi, si je voulais résumer la spiritualité de François, c'est heureux qu'il écoute la parole de Dieu et qu'il la garde puis qu'il la met en pratique. La passer dans sa vie sans la grâce de Dieu, moi je dis toujours... Que vouloir vivre la fraternité sans compter sur la grâce de Dieu, impossible. Ça prend la grâce de Dieu qui vient nous aider parce qu'on est tous soumis à la loi du taillon, œil pour œil, dent pour dent. Puis on le voit actuellement dans conflits du monde. Tant qu'on se durcit sur une position, on est incapable d'ouverture et de dialogue avec le prochain. Incapable.
0: On prend une petite pause puis on reviendra sur certains des éléments que tu viens de noter, Sœur Doris. À tout de suite.
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0: De retour à On n'est pas du monde, je suis accompagné de frère Alix Poulain, Alexandra Leroux-Bilodeau, sœur Doris Lamontagne. On parle aujourd'hui de la figure exceptionnelle de François d'Assise, dont on célèbre le 800e anniversaire du décès ces jours-ci. En fait, le 4 octobre, plus précisément, 2026. Et là, quand on regarde l'histoire de l'humanité, l'histoire de l'Église, il y a tellement de grandes figures qui ont marqué l'histoire, tellement de grands saints, on pourrait faire la liste, là, qui ont marqué l'histoire de l'Église. Mais il y en a quand même qui se démarquent, et François se démarque. François, il y a une originalité, là, je souligne le mot... vraiment particulière et qui fait que, bon, il y a un héritage, on y reviendra en troisième segment, un héritage qui se poursuit à travers les siècles. c'est quoi

0: c'est quoi qui fait qu'ils se démarquent tant que ça? C'est quoi l'originalité? On a déjà des indices, là. On a entendu Sœur de Risque dans les dernières minutes. Pour toi, Alexandra, je commence avec toi. Qu'est-ce qui fait que c'est si spécial, François d'Assise? Il se démarque carrément du lot, puis pourtant, c'est pas... justement, on parlait de richesse tantôt, de gloire. Il n'y a pas une fin glorieuse, là. Il est mort assez, j'allais dire, misérablement, François d'Assise, si on compare à des grands rois ou à d'autres personnages de l'histoire. Comment ça, on parle encore de lui sur un plateau aujourd'hui, comme ça aujourd'hui, Alexandra, d'après toi?
1: Mais moi, tantôt, j'ai parlé des belles fleurs, des champs, là, ouais. Mais c'est vrai que ça a l'air comme tout beau, puis que finalement, c'est pas si facile aussi quand on continue à avancer puis à lire la vie de François. Moi, je retiens aussi son amour du Christ. Son amour du Christ, puis frère Alex l'a nommé tantôt, sa radicalité à vouloir l'imiter. Puis l'imiter, ben, ça veut dire aussi descendre dans nos noirceurs, descendre dans la mort, dans ce qui est difficile. On le voit beaucoup dans la fin de sa vie, où François, il ne sait plus quoi faire avec son ordre, parce que là, ça l'a grossi. Puis il s'en va seul, mais avec d'autres frères aussi, pour regarder à l'intérieur de lui. Fait qu'il descend profondément dans ses ténèbres, dans ses profondeurs.
0: On ne veut pas faire ça
1: souvent. C'est dur, ben oui, ouais. C'est ça. C'est dur toucher ce qui nous fait mal, ce qui nous remue. Puis tantôt, on parlait de la difficulté de vivre entre frères, là, tu sais, quand l'autre nous énerve, là. Il m'énerve! C'est pas facile de vivre...
0: Dans un couple, des fois, aussi.
1: En famille, avec les autres, nous, des fois, à la ferme. Moi, je me dis toujours, quand l'autre m'énerve, c'est que ça touche quelque chose en moi. Qu'est-ce qui m'énerve en moi? Donc, c'est à moi de descendre dans mon intérieur puis d'aller toucher ce qui est pas facile. Donc, c'est peut-être une blessure, c'est peut-être quelque chose d'autre qui est pas bien ajusté au Christ. Alors... François d'Assise, toujours sa recherche de conversion, de se convertir à chaque jour, de se tourner davantage vers le Christ pour l'imiter puis être un autre Christ.
0: D'ailleurs, c'est un des titres qu'on lui accole, des fois, l'autre Christ ou second Christ. C'est quasiment gênant de dire ça. C'est intense, là, mais finalement, c'est la vocation de tous les baptisés de devenir un autre Christ. Oh. Et lui, il l'a réalisé d'une façon extraordinaire.
2: Bien, ça, c'était une problématique. Parce que justement, à cause des stigmates, là, on en a parlé un petit peu, les stigmates, l'expérience...
0: Deux ans avant la fin de sa vie.
2: Des stigmates. Et c'est Bonaventure qui va dénouer l'impasse, parce que justement, on parlait de Jésus, de François, comme étant un autre Christ.
0: Ouais.
2: Et là, il y a une déviance, parce que au plan, même au plan de la théologie, il y a une dérive. Là.
0: Ouais.
2: Donc,
0: il y en a un Christ, il y en a pas deux.
2: Oui, il n'y en a pas. Mais c'est qu'il l'a tellement contemplé... C'est que je meurs par amour, du même amour que tu as daigné mourir par amour pour moi. Là, c'est ça qu'il veut. Là. Il veut être possédé par l'amour que le Christ a eu pour l'humanité, parce que c'est ça qui le fait pleurer, que lui, le Christ qui a donné sa vie pour nous, qu'il n'est pas aimé par l'humanité. Parce que même au temps de François, au Moyen Âge, là, le christianisme, puis c'est ça. Là.
0: On peut penser que la société chrétienne meurt Non.
2: Parce que même lui, quand il va se présenter au pape, il va dire qu'il veut vivre selon l'Évangile. Le pape va quasiment dire ça se peut pas. Donc, c'est vraiment d'avoir pris à cœur d'être un converti à l'Évangile. Donc, il va être vraiment là, en parfaite cohérence avec cet évangile-là. C'est ça, François d'Assise. Et c'est cette exigence-là, sans la grâce, c'est pas possible. Fait qu'il était tellement ouvert à la grâce, comme le fond de l'âme qui est tellement rouillé qu'il va laisser la grâce travailler dans son cœur. Puis là, il va tellement laisser la grâce travailler qu'il va... C'est comme si la lumière va réfléchir. Et c'est ça, les stigmates. Donc, cette union profonde avec le Christ, c'est vraiment la clé. Dieu est mon tout. Ça, je disais tantôt, le mon tout, c'est que si Dieu est mon tout, le reste est relatif au tout. Il est possédé et ça va possédé par l'amour du Christ. Puis ça change sa relation avec les autres.
0: Ça change sa relation avec les autres où il voit, ben, on l'a vu à la léproserie, on en a parlé tantôt, on le voit dans sa relation avec ses frères de communauté où il en vient à voir en l'autre un frère. Même si des fois, on peut vouloir exclure l'autre justement pour des causes de maladie ou de problèmes quelconques, ou on veut des fois exclure l'autre parce qu'il ne pense pas comme nous, lui, il cherche à voir en l'autre un frère. Cet idéal-là de fraternité, c'est assez fort chez François.
2: Bien, il y a deux éléments de la vie de Jésus qui le frappent. L'incarnation, Ouais. Parce que François, c'est un médiéval. Donc, pour lui, tout c'est relatif au maître et au seigneur. Quand il prend conscience...
0: Il y a un ordre social qui est clair. Qui
2: très hiérarchique.
0: Ouais, ouais.
2: Les serviteurs sont au service d'un seigneur. Ouais. Fait que lui, quand il saisit que Jésus, le Nazaréen, s'est fait un serviteur, ça se peut pas. Il ne peut pas qu'un maître se fasse un serviteur. C'est contre sa hiérarchie sociale. Donc, l'incarnation de Jésus s'incarne. Dieu a tant aimé le monde qu'il est venu en Jésus. Après ça, c'est la résurrection, le crucifix de Saint-Damien qu'on a parlé tout à l'heure, qui est un crucifix byzantin, il ne faut pas l'oublier, orthodoxe. Et c'est le Christ ressuscité. C'est pas le Christ crucifié, c'est le Christ ressuscité. Donc,
0: mais petite parenthèse, qu'est-ce qu'un crucifix byzantin faisait en Italie au 13e siècle?
2: C'était les Moyen Âge, c'était l'Empire britannique, puis peut-être que Alex est capable de répondre à ça.
0: C'est une curiosité historique, non? Mais
3: il y avait les Grecs qui fuyaient parfois l'avancée des Turcs. On croit que ce crucifix byzantin serait arrivé en Italie à cause de ça.
0: OK. Parce qu'en Occident, on représentait plus souvent le Christ mort en croix et non ressuscité.
3: Non, mais c'est-à-dire que les représentations du Christ de plus en plus sanglantes, on a voulu de plus en plus s'approcher du Christ tel qu'il avait été dans sa passion par la suite, après l'époque de François. Jusque-là, on insistait davantage sur le Christ en gloire.
0: Ah oui, OK.
3: Et puis le Christ en gloire dans les représentations byzantines, c'est important. Donc, de ce courant-là vient aussi le crucifix de Saint-Damien, qui a plusieurs personnages.
0: Merci pour la précision.
3: Si je reviens un petit peu sur ta question de l'originalité de François d'Assise, quelque chose aussi qu'il faut noter par rapport au cantique du Frère Soleil dont on vient de parler, c'est que c'est une autre vision, un autre regard sur la création que celui qui avait eu lieu jusque-là, où on était porté aussi à voir, comme certaines hérésies le faisaient de très fortes de son temps, que la matière était mauvaise, que la création était pas bonne. Mmh. Alors que François donne un message diamétralement opposé, puis qui est très biblique. Dieu a fait tout cela, puis c'était bon. Mmh. C'était pas quelque chose qui était mauvais. Alors, parfois, en France, on parle des cathares, puis c'est presque un truc folklorique. Mais ces cathares-là, leur croyance était assez sombre. Mm. Leur croyance était que la matière était mauvaise et puis qu'il fallait se dégager de la matière.
0: Et vivre en pur esprit, finalement.
3: Oui.
0: C'est ça. Et alors, ça rejoint ce que tu disais, Sœur Doris, sur l'incarnation.
2: Ben oui, oui.
0: Dieu a tant aimé le monde qu'il a envoyé son Fils dans ce monde-là pour le racheter.
2: Oui, puis un autre élément important dans sa quête de sens puis dans son idéologie, François va aller rencontrer le sultan.
0: Ouais.
2: Donc, il part chez les musulmans puis il fait ça à pied. Là, il va se rendre au Maroc. Il est sûr qu'il va être martyr. Il est sûr qu'il va être tué pour sa foi. D'ailleurs, il écrit un papier, un de ses textes. Puis lui, mourir martyr, ça aurait été une joie.
0: Ouais.
2: Mais là, quand le sultan le voit arriver, tout en larmes, puis il est pauvre, puis il a marché, tout ça, il développe un lien d'amitié. Puis dans cette rencontre avec le sultan...
0: Il reste quelques jours, je pense.
2: Ah oui. Puis l'autre le prend sous son aile, il donne à manger, il veut même lui donner de l'argent pour ses pauvres. Tu sais, je veux dire, il crée vraiment une amitié. Mais au retour, quand on voit dans les écrits de François, c'est l'incarnation. Parce que dans la foi musulmane, il n'y a qu'un Dieu, on est monothéiste, puis nous autres, on est croyants, c'est Père, Fils et Esprit. Uh-huh. Donc, même pour François, le Père est créateur, le Fils rédempteur et sauveur, puis l'Esprit consolateur. Donc, c'est très clair dans les écrits de François.
0: Ouais.
2: Cette question-là de l'incarnation, c'est là qu'il va faire Greccio, la crèche. Mm. Rappeler que Jésus qui s'est incarné, un Dieu fait homme. Ça, c'est la première chose. Après
0: bébé, c'est ça.
2: Un Dieu fait homme. Jésus de Nazareth, là, c'est pas un mythe. Ça a existé, c'est recensé au plan historique. Donc, c'est un être humain. de pour François. Là, Jésus s'est incarné, c'est un être humain.
0: Ben, c'est François, pour ceux qui ne savent pas, c'est François qui a, on pourrait dire, popularisé forme de crèche vivante telle qu'on la connaît aujourd'hui.
2: Oui, oui, puis c'était pour remettre Jésus dans le cœur de ceux qui l'avaient oublié en Italie. Là. Tu sais, je veux dire, là, c'est là qu'on est. Là.
0: À l'apogée du Moyen Âge.
2: Ben c'est ça. Donc ça, l'incarnation. Puis l'autre élément qu'on a effleuré tout à l'heure, c'est la résurrection, que Jésus nous fait en

0: entrer dans une nouvelle manière d'être en relation avec l'autre. Parce qu'en Jésus, on est tous frères. Ouais. Qu'on soit grec, Paul, tout ça, là, Saint Paul va le dire, on est tous frères. Ça fait que c'est entrer dans l'humanité qui nous est donnée par la mort et la résurrection. Il ne faut pas oublier la résurrection. Mmh. Et souvent, on met l'accent sur le vendredi saint. Un peu, il ne faut pas oublier le dimanche de Pâques. Sans la résurrection, le Fils de Dieu, enfant, on est tous du même Père. Donc, c'est pour ça, quand il disait tout à l'heure la minorité, frère mineur, pour François, il n'y a plus de classe, il n'y a plus d'hierarchie, il n'y a qu'un Dieu. Puis nous, on est tous frères. Donc, c'est ma relation avec l'autre sans pouvoir ni domination.
1: Ouf, ouais, c'est ça. Dans le 13e siècle, ça n'a pas dû être accueilli à bras ouverts, cette idée-là. En tout cas, mais quand même, ça a assez résonné pour que des milliers de frères se joignent à l'aventure en l'espace de quelques années. C'est hallucinant, quand même. En
2: l'espace de quelques décennies.
1: C'est fou, hein?
2: Oui, tout à fait.
1: Quel engouement, c'est parce que ça touchait, ça répondait à quelque chose de profond dans le cœur de l'homme, ce désir de radicalité-là, de fraternité aussi.
3: Alexandra? Parce qu'il y avait de la joie. Parce que François, il débordait de joie.
1: Ah, c'est ça, puis c'est
3: la joie, le bonheur attire. On est tous à la recherche du bonheur. François, même s'il était sous la pluie, hein, quand on entend parler de François, il explique la joie parfaite. Il était sous la pluie ou sous la neige, il avait froid, il avait faim, il se fait rouer de coups par ses frères. Là est la joie parfaite. À réussir à trouver le bonheur en soi à travers les difficultés, le froid, la faim, la misère. Ouais. Là est la joie.
1: Incroyable.
0: Puis d'ailleurs, c'est ce que va rappeler le pape François avec la joie de l'Évangile. Il y a une joie à suivre le Christ. Ça ne veut pas dire qu'il n'y a pas de difficultés, qu'il n'y a pas des conflits. Là, ça, c'est la pensée magique. Mm-hmm. Mais la joie se trouve parce que le salut vient en Jésus-Christ. C'est que l'on découvre le visage du Christ à la joie des sauvés, la joie d'être sauvé par le Christ. De ne pas se prendre pour le salut. C'est le salut nous vient en Jésus-Christ. Mm. C'est lui qui
1: parce
0: le rédempteur.
1: Parce qu'on confond souvent la joie et le plaisir. Là, on pense
0: pas pareil.
1: Le but de la vie, c'est... Ben, on vit dans un monde assez hédoniste. Il faut avoir du plaisir, être confortable. Là, ce que tu décris là, Alexandra, c'est assez diamétralement opposé au confort. Là, être dans le froid, la faim, les coups, le rejet même des fois, ou les incompréhensions. Et comment on peut être joyeux dans ce contexte-là? Ça peut être que d'ordre spirituel, ou c'est-à-dire d'une relation...
0: Ça revient toujours à la même chose. C'est la joie d'exister parce que je suis... aimé de Dieu.
1: Aïe, aïe,
0: aïe. Par exemple, on dit dans la joie, dans la sagesse d'un pauvre, là, toi aussi, tu es aimé de Dieu. C'est cette découverte d'être aimé de Dieu. Mm. Je suis aimé de Dieu, cela me suffit, va dire Saint François. Dieu est tout. Pourquoi vous en faites avec... Dieu est tout. Fait qu'on a juste à le suivre. Puis la joie se trouve... Tu ne peux pas servir de maître. Dieu est l'argent. Fait que si Dieu est ton tout, bien, ça te met en... C'est pas magique, c'est pas la pensée magique, mais c'est une joie. C'est de se trouver... C'est parce que tout de chez François Pellerin, étranger en ce monde, Dieu est descendu en Jésus-Christ, il s'est incarné, il s'est fait pèlerin, il était de passage dans ce monde. Loué sois-tu, mon Seigneur, pour notre sort, la mort corporelle, parce qu'un jour on meurt. Mm. Donc, qu'est-ce qu'il y a après la vie? Après la vie terrestre, y a-t-il une vie céleste? Moi, je crois à la vie céleste, la vie éternelle, parce que si je suis juste de passage dans ce monde pour 50 ans, 60 ans, 80 ans, puis ça finit avec moi, je trouve ça triste, mais penser que j'ai l'éternité pour aimer avec Dieu après ça, ça nourrit ma vie aujourd'hui. Dans la joie d'être sauvé, la résurrection, c'est le message central de la foi chrétienne. Là. Dans l'originalité, moi, je dis François, c'est celui qui a compris l'essentiel du message que Jésus, le Nazaréen, est venu apporter à l'humanité. On est tous frères. On est fils et filles bien-aimés d'un père.
1: On prend une petite pause et on poursuit la discussion tout de suite après. Merci.
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1: De retour à On n'est pas du monde avec Antoine Malenfant. On parle aujourd'hui de Saint-François d'Assise avec Sœur Doris Lamontagne, Alexandra Leroux-Bilodeau, frère Alex Poulain. On est déjà au dernier droit de cet épisode consacré à la figure de François. Et j'aimerais qu'on discute de l'héritage. Encore aujourd'hui, on en parle, mais encore aujourd'hui, ça colore la vie spirituelle de bien des gens, mais aussi, il y a une influence profonde, vraiment, dans la vie de l'Église, et même, j'oserais dire, dans l'humanité, je le disais au début de l'épisode. Sœur Doris en a glissé un mot il y a quelques instants. François a été un de ceux qui a peut-être le plus popularisé ou approché le mystère, là, le mot a plusieurs sens, là, mais

0: le mystère de la nativité, de l'incarnation du Christ, à travers ces mises en scène-là qu'il faisait dans la grotte de Greccio, de la crèche, hein, le bœuf, l'âne, la Vierge Marie, Saint-Joseph et le petit enfant, comme quelque chose d'un renversement de l'ordre social. Comment Dieu, qui est tout-puissant, se fait bébé, vulnérable, proche de nous? Ton expérience de la crèche de Greccio, Alexandra? Comment...
1: Je dirais que c'est tout simple, hein? C'est la crèche, on vit ça à Noël, on vit ça dans le dépouillement aussi. Je dirais que l'expérience que je fais avec ma famille à Noël, c'est d'allumer quelques chandelles, de prier ensemble, d'être là, d'accueillir le silence, parce que Jésus nous est donné. Puis on prie ensemble, tout simplement. On a un petit bœuf, un âne. Souvent, les enfants aiment ça, se rouler dans la crèche, faire le bébé Jésus.
0: Avez-vous un bœuf et un âne à la ferme, non?
1: Non, pas en vrai. On les a en toutou.
0: OK.
1: Oui, oui. Mais c'est cette aussi approche-là d'être proche de la création. Mm. Hein? Quand on se dit qu'on est proche du bœuf et de l'âne, c'est qu'on sent aussi, on sent le bœuf et l'âne, puis ça pue dans une étable, il y a du caca. Alors c'est ça aussi l'expérience de la crèche, on peut le vivre aussi au quotidien. Quand je change les couches de mon bébé avec le caca, quand je suis proche... De mon mari quand on travaille ensemble, dans les mains dans la terre. Alors tout ça, moi, je trouve, nous ramène au présent. Puis quand on est dans le présent, bien Dieu se fait présent, Dieu est là.
2: Je pense qu'elle touche à deux éléments importants. La crèche, c'est Dieu s'est fait vulnérable, il s'est fait enfant. Tu sais, c'est la vulnérabilité. Puis l'autre élément que je dirais, c'est la fragilité humaine. Parce que on l'a dit tout à l'heure, il n'y a rien de simple, c'est pas la pensée magique. Puis là, moi, ce qui me venait tantôt, tu sais, on parle un peu de l'héritage spirituel de François, c'est, puis je repense à la chanson, là, tu trouveras la paix dans ton cœur et pas ailleurs, la chanson de René Claude qui a été reprise il y a quelques années. Donc, l'artisan de paix, parce que quand on va à Assise, c'est marqué, là, à paix, après Jérusalem, on va citer de la paix. Fait que François est beaucoup présenté comme étant l'artisan de la paix. Mais la paix de François, il faut la comprendre avec la chanson, on va dire, de René Claude. Tu trouveras la paix dans ton cœur, mais pas ailleurs. Parce que François, c'est là qu'il va comprendre que le premier lieu où l'être humain est divisé, c'est d'abord en lui-même. Je me répète, là, mais c'est vraiment son expérience profonde. Et quand il va mourir, si tout est réconcilié en lui d'abord, tout est réconcilié, quelque chose. Et j'ai à me réconcilier avec ce que j'accepte. D'être un humain qui finit un jour.
0: Mais ça, c'est formidable, Sœur Doris, parce que... arrêtons-nous un peu sur la notion de la paix. Là, parce que notre époque cherche la paix de toutes sortes de façons. Notre époque, nos contemporains, moi-même, je cherche la paix, cherche à calmer mes angoisses, mes anxiétés, de toutes sortes de manières, des fois en fuyant les problèmes, des fois en essayant de les solutionner, mais à ma manière et non... selon ce que Dieu a prévu pour, dans son plan. On cherche la paix des fois en faisant la guerre, carrément. On veut imposer notre volonté à l'autre, que ce soit dans la grande géopolitique mondiale, mais aussi dans nos familles, dans nos milieux de travail. On peut avoir un milieu très harmonieux en tenant la vis bien serrée. Il y a un paradoxe là-dedans, mais il y a plein de façons, entre guillemets, d'obtenir la paix. Mais ce que François nous dit, c'est complètement autre chose.
2: Le premier élément qu'il faut ressortir, c'est un gars qui a fait la guerre. Ah. On a dit tout à l'heure avec Pérouse, le village voisin, il a été fait prisonnier, il a connu les croisades, puis il a connu les conflits dans sa propre ville d'Assise, donc entre le maire du village puis l'évêque.
0: Il ne pouvait pas se faire d'illusions sur ça.
2: Je veux dire, puis il l'a connu, au sein même, tantôt on parlait de la communauté, ils sont partis à 12, 5 000, puis 30, tu sais, quand il meurt, ils sont 5 000 frères. Donc, dans son expérience de 20 ans de converti, il se rend compte que l'être humain est constamment dans le conflit. on va dire ça de même, là. L'être humain est entièrement dans le conflit. Fait que tant que tu vois l'autre comme un adversaire puis que tu le vois pas comme un frère, t'es en conflit. Moi, souvent, pour m'aider à comprendre ça, je me rappelle un jour d'avoir écouté à Radio-Canada deux mères de famille qui se retrouvent aux États-Unis en procès pour l'un, son fils est mort dans les tours du World Trade Center, l'autre était dans l'avion. et qui se retrouvent, c'est deux mères qui ont perdu un fils. Deux mères qui ont perdu un fils. Et les deux dames, puis ça, c'est vrai, là, j'ai entendu ça un jour, un reportage sur Radio-Canada. Donc, deux mères qui ont perdu un fils. Elles pleurent le fils et c'est là qu'elles se retrouvent dans la peine de la perte d'un enfant et elles deviennent deux amies. Donc, si tu prends Gandhi, son message sur la paix, c'est ça. Va adopter l'orphelin. Si tu tues, va adopter l'orphelin. Les conflits qu'on voit à travers le monde actuellement, on est dans l'adversité, on est dans la polarisation. Si on ne trouve pas le chemin de la fraternité, c'est d'ailleurs ce que le pape nous laisse en héritage dans son encyclique sur la fraternité, si on ne trouve pas humainement le chemin de la fraternité et qu'on partage ensemble un même globe terrestre dans la maison commune, puis qu'on n'essaie pas de se comprendre dans nos cultures diverses, on est foutu.
0: Ça commence à...
2: dans la maison chez nous.
0: À la maison, ça, bien souvent. Alex?
3: Oui. Si on parle d'héritage, on ne peut pas passer à côté du fait que dans notre monde actuellement, on le constate en regardant les bulletins de nouvelles, le monde vit des changements climatiques. C'est incendies, canicules historiques, inondations, c'est incontournable. Faut être de mauvaise foi pour ne pas le reconnaître. Donc, un homme qui déjà, ou dans un lointain Moyen Âge qu'on pourrait appeler, qui appelle déjà la Terre, notre mère Terre, qui parle de frère Soleil, de sœur Lune, qui se met près de la création, démontre une attitude respectueuse et remplie de respect pour ce don de Dieu qu'est la création. À tel point que le pape François, aujourd'hui, pour notre temps, a écrit son encyclique, Laudato Si.
0: En 2015,
3: En 2015, pour faire ressortir que François d'Assise était une réponse pour notre temps à travers cette crise que nous traversons, que nous continuons de traverser. Et chaque année, on voit des records de chaleur battus dans certains points de la planète. C'est peut-être pas au Québec qu'on s'en aperçoit le plus, mais on n'a qu'à regarder les bulletins de nouvelles. Alors, l'homme contemporain, la femme contemporaine, peut trouver dans François d'Assise un message qui lui donnera un message d'espoir, un message d'espérance.
0: Et un appel à la conversion écologique, comme le disait François. Moi, ça m'a beaucoup touché dans cette encyclique du pape François, où il y a quand même une exhortation forte à se remettre en question la culture du déchet, notre rapport à la consommation. Moi, ça m'a ébranlé. Là, je me suis remis en question sur plein d'aspects de ma vie. Après ça, il faut poser des actes. Là, ça, c'est l'autre étape. Mais aussi, donc, ça nous dérange, ça nous exhorte dans notre rapport à la possession. Hein, Sœur Doris en parlait. C'était une caractéristique forte de François, de ses frères aussi. Là. On est pèlerins ici, on n'est pas appelé à posséder comme si c'était à nous, comme ce que tu disais aussi, Alexandra, par rapport à la terre dont vous êtes les administrateurs, finalement, même si peut-être sur le registre foncier, c'est vous qui en êtes les propriétaires. Mais plus profondément encore, c'est que la conversion écologique passe par une conversion spirituelle. C'est que le but en lui-même, ce n'est pas de devenir écologiste, mais par la conversion du cœur, par un rapport à la limite, à notre posture de créature face à un créateur, ce changement-là du cœur porte des fruits, donne des fruits dans notre rapport à la création par la suite. Est-ce que vous voyez ce que je veux dire?
2: Oui, je vois très bien ce que tu veux dire, mais la première chose qu'il faut régler, personnellement, est-ce que j'accepte d'être une créature finie et que j'ai un créateur? Je veux dire, parce que c'est la base. Ouais. Parce que c'est celle-là qui change tout. Fait que si je suis aimée d'un père, c'est tout ça qui change la relation. Là, c'est ça parce que...
0: J'ai pas besoin de me remplir de plein de cossins.
2: C'est parce que, tu sais, on venait... Parce que François, là, c'est sans pouvoir ni domination. C'est deux mots-clés, ça. Est-ce que je veux dominer la Terre pour m'enrichir davantage puis l'exploiter pour ma seule finalité, c'est là l'enjeu.
0: Ouais.
2: Pour faire plus d'argent, pour enrichir mon compte de banque, ou encore, je l'accueille comme un...

0: Le don de Dieu, j'en prends soin pour un juste partage. Je me souviens d'avoir entendu un journaliste qui dit, ce qui me fait de la peine, moi, je vais mourir, j'ai un cancer. Mais il y a plein de monde sur la terre qui meurt de la faim, puis on aurait ce qu'il faut pour les nourrir.
1: Ben ouais.
0: C'est juste une répartition plus équitable de la richesse. Actuellement, ce qu'on voit dans la société, il y a des gens qui s'enrichissent au détriment des autres. Et c'est la parole de Jésus-Christ et c'est le message fondamental, c'est l'expérience fondamentale de François qui s'en va vivre avec les exclus du village pour dire on est tous frères, on doit partager cette richesse parce que c'était ça sa désillusion. Le monde des marchands à laquelle appartenait son père devait faire cette répartition-là, mais il a vu qu'il y avait un enrichissement. C'est la dureté du cœur qui est la problématique. C'est pour ça que la conversion, c'est l'adoucissement du cœur qui s'ouvre. Et moi, j'ai toujours, il y a deux façons de servir, parce que c'est le service. Il y a deux façons de servir. Ou tu prends tes talents pour asservir les autres, en faire des esclaves, ou tu prends tes talents pour les mettre au service des autres, pour faire améliorer la société. C'est un peu ce qu'ils font sur la ferme.
1: Ben oui. Comment vous vivez ça à la ferme? Ben, je l'ai évoqué un peu tantôt, c'est ça le rapport à la terre, mais... je pense qu'il y a beaucoup de partage qui se fait autour de la ferme. Hein. Vous avez, tu le disais, Alexandra, un peu plus tôt, vous recevez des pèlerins, des gens qui viennent donner un coup de main. Il y a un rapport aux frères, à la fraternité humaine qui se vit très concrètement,
2: oui.
1: Les mains dans la terre.
2: Oui, oui, très concrètement. Bien, même, il y a le projet Cultiver pour partager chez nous. Donc,
1: c'est
2: un organisme sans but lucratif qui vient de cultiver chez nous. Donc, Carl les cultive avec beaucoup, beaucoup de bénévoles. Et tous les légumes sont donnés à Moisson Beauce.
1: Ah ouais.
2: Donc, pour les paniers, là, pour les familles en difficulté. Alors, tous les légumes qu'on produit chez nous, ils sont donnés. T'sais, ça, c'est un beau projet qui se vit chez nous à la ferme, mais aussi maintenant à l'église de Saint-Alfred aussi, l'église qui a été transformée en chambre froide et en serre hydroponique.
1: Un projet dont on a déjà parlé
2: dans
1: nos pages
2: sur
1: leverbe.com.
0: Oui, elle a dit quelque chose d'important, d'avoir besoin de l'autre. Hein?
2: Oui.
1: Ça, c'est quand même assez contre-courant aussi, parce qu'il y a un culte de l'autonomie, de l'indépendance. On ne veut pas déranger, on ne veut pas se faire déranger. Des fois, on attribue ça au fait qu'on a des longs hivers ici, on vient en cabaner. Mais je pense qu'on peut plus attribuer ça au cœur égoïste de l'homme et de la femme contemporaine.
2: Et même pour nous, quand on est arrivé sur notre terre, tu sais, c'était aussi bon d'essayer de vivre le plus possible autosuffisant.
1: Ah.
2: Autosuffisant, c'est un peu aussi replier sur nous-mêmes, tu sais. Mais finalement, au fur et à mesure qu'on avance, on voit qu'on n'est pas capable de tout faire. Mm. On ne peut pas être autosuffisant tout seul. Là. J'ai besoin de ma sœur qui vienne m'aider hier cueillir les fèves parce que moi, j'ai mon bébé qui pleure puis que ses dents percent puis j'aurais pas le temps de tout faire.
1: Ouais.
2: On a battu du grain dernièrement, on a semé du grain d'épaule, on l'a fauché, on l'a ramassé, là, on l'a battu dans une vieille batteuse de 100 ans. Bien, on a eu besoin de mon oncle qui est venu nous aider, nous apporter sa connaissance parce que lui, il avait déjà vécu ça. Une famille de 5 enfants est venue nous aider. Finalement, une chance sont arrivées juste à temps pour tasser la paille.
1: C'est humiliant de demander de l'aide, Alexandra, non? Ça doit gratter ton orgueil, là, non?
2: Ben, des fois, oui.
1: Ouais.
2: Mais là, de plus en plus, non, c'est une joie.
1: Ah.
2: C'est vraiment une grande joie. J'ai besoin de l'autre, puis je suis heureuse d'avoir besoin de l'autre.
1: C'est ça, la vertu, ça devient de plus en plus facile.
2: Oui, parce que ça crée la relation. J'ai besoin de l'autre, donc quand j'ai besoin de l'autre, je vais demander à ma voisine en arrière, « Pourrais-tu m'aider à éplucher les patates? » Alors, je rentre en relation avec elle, on est en relation ensemble. Ça crée la relation, c'est la joie.
1: C'est clair que François d'Assise est un peu au milieu de ça.
0: Nous, on est fondés par 11 fondatrices. Donc, c'est une communauté fondée par une communauté. Donc, l'unité dans la diversité.
1: Ouais.
0: C'est, l'unité ici, ça ne veut pas dire qu'il n'y a pas de conflit. Le pape François va dire que l'unité doit être supérieure au conflit. Donc, puis le pape Jean-Paul II disait, ce qui nous unit doit être plus fort que ce qui nous divise. Mm. Donc, c'est rechercher ce qui nous unit doit être plus fort que ce qui nous divise.
1: C'est ce qui se vit d'ailleurs aussi aux rencontres d'Assise, là, qui sont des rencontres interreligieuses qui se vivent régulièrement à Assise. C'est pas un hasard, hein, pourquoi ça se vit là. Hey, ça passe comme un coup de vent. Ça a vraiment été très vite. Merci à vous trois pour cette très riche discussion sur François d'Assise. Alors, avant de se quitter, on prend le temps de suggérer des... pour ceux qui voudraient aller plus loin ou découvrir un peu plus la figure de François, je commence avec toi, Alexandra. Qu'est-ce que tu nous proposes?
2: Eh oui, j'ai le livre même juste ici devant moi,
1: ouais.
2: La sagesse d'un pauvre de Éloi Leclerc.

0: Vraiment un incontournable.
1: Qui était lui-même franciscain, Éloi
0: Leclerc. Oui. Alors, qui nous parle de François d'Assise. On retrouve là-dedans vraiment un peu la fin de sa vie. Donc aussi, comme je parlais tantôt, là, quand il est descendu dans ses noirceurs, dans ses ténèbres, quand l'ordre grossit, mais après ça, la joie retrouvée, la résurrection du Christ.
1: Alors, on peut retrouver ça. Ben, là, je vois des clés de Brouwer qui a fait une édition, mais c'est
2: ça se trouve assez facilement. Toutes les librairies d'occasion.
1: Ouais, ouais.
2: Il y a eu plusieurs éditions.
1: C'est un incontournable là, de la spiritualité franciscaine et la spiritualité tout court. Là. Pas besoin d'être un calé en théologie pour lire ça. Alex, qu'est-ce que tu nous proposes?
2: Il y a pendant que nous discutions, il y a un livre qui m'est venu très clairement à la tête pour quelqu'un qui voudrait faire une première connaissance avec la première partie de la vie de François d'Assise. Il y a un franciscain d'ici qui s'appelle le frère Pierre Brunette qui a écrit « François d'Assise et ses conversions ». Et à travers ce petit livre-là, on apprend à mieux connaître François d'Assise, je le recommande.
1: On mettra toutes les références sous la vidéo sur YouTube pour ceux qui veulent découvrir ces titres-là. En 15 secondes, Sœur Doris, qu'est-ce que tu nous proposes?
3: Pour un retour à l'Évangile d'Éloi Leclerc, pour comprendre le contexte historique et l'originalité du message de François. Mais je ne sais pas s'il se trouve, mais peut-être qu'en faisant des recherches pour un retour à l'Évangile. Mais Éloi Leclerc, c'est une denrée sûre. Il y a beaucoup écrit sur Saint-François.
1: Et j'invite les auditeurs de la région de Québec et alentour et Charlevoix d'aller vous voir à Baie-Saint-Paul. Il y a des festivités ces jours-ci.
3: Oui.
1: On peut avoir toutes les infos sur votre site.
3: Oui, sur notre site, parce que là, cette année, on va célébrer le 8e centenaire le 4 octobre. Fait que nous, dans le week-end du 2, 3, 4 octobre, puis les gens peuvent venir le 3 octobre visiter le Jardin de François qui est à Baie-Saint-Paul ou se joindre aux activités. Mais tout est sur le site Internet des Petites Franciscaines de Marie.
1: Merci infiniment. À vous trois, Sœur Doris Lamontagne, Alexandra Bilodeau, Leroux Bilodeau et frère Alex Poulain pour cette discussion sur François d'Assise. Si vous avez aimé cet épisode, je vous invite à commenter, à partager. 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Et je vous dis à très bientôt pour un autre épisode. On n'est pas du monde.
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1: Je demande de prier pour ma fille Patricia. Merci.
2: Notre-Dame de Lourdes, Sainte Bernadette, je vous confie mon fils. Éclairez-le, aidez-le dans ses difficultés. Merci Notre-Dame de Lourdes, merci Sainte Bernadette.
3: Notre-Dame de Lourdes, en ce moment très précieux, je vous demande de prier pour la paix dans le monde, la paix en Europe. Je vous confie aussi l'avenir de mon fils Emmanuel, pour qu'il avance dans la vie.
4: Au nom du Père, et du Fils, et du Saint-Esprit. Chers frères et sœurs, soyez les bienvenus à Lourdes, dans cette grotte de Massabielle, où la Vierge Marie, l'Immaculée Conception, est apparue à Bernadette. Avec elle, nous méditerons les mystères douloureux du rosaire. Nous prions avec tous les pèlerins présents à Lourdes. Nous prions aussi avec tous ceux et celles qui, de par le monde, nous sont unis, par l'écoute de leur radio chrétienne francophone, par l'écoute de la chaîne de télévision KTO, par leur connexion au site internet du sanctuaire de Lourdes. Je crois en Dieu, le Père Tout-Puissant, Créateur du ciel et de la terre, et en Jésus-Christ, son Fils unique, notre Seigneur, qui a été conçu du Saint-Esprit, est né de la Vierge Marie, a souffert sous Ponce Pilate, a été crucifié, est mort et a été enseveli, est descendu aux enfers, le troisième jour est ressuscité des morts, est monté aux cieux, est assis à la droite de Dieu, le Père Tout-Puissant, d'où il viendra juger les vivants et les morts. Je crois en l'Esprit Saint, à la Sainte Église catholique, à la communion des saints, à la rémission des péchés, à la résurrection de la chair, à la vie éternelle. Amen. Et nous prions aux intentions du souverain pontife pour la visite duquel nous rendons grâce. Notre Père qui es aux cieux, que ton nom soit sanctifié, que ton règne vienne, que ta volonté soit faite sur la terre comme au ciel. Je vous salue Marie, pleine de grâce, le Seigneur est avec vous. Vous êtes bénie entre toutes les femmes, et Jésus, le fruit de vos entrailles, est béni.
5: Sainte Marie, Mère de Dieu, priez pour nos pauvres pécheurs, maintenant et à l'heure de notre mort. Amen.
4: Je vous salue Marie, pleine de grâce, le Seigneur est avec vous. Vous êtes bénie entre toutes les femmes, et Jésus, le fruit de vos entrailles, est béni.
5: Sainte
4: Je vous salue Marie, pleine de grâce, le Seigneur est avec vous. Vous êtes bénie entre toutes les femmes, et Jésus, le fruit de vos entrailles, est béni.
5: Sainte Marie, Mère de Dieu, priez pour nous pauvres pécheurs,

0: Ô Marie conçue sans péché, priez pour nous qui avons recours à vous. Premier mystère douloureux, l'agonie de Jésus au jardin des Oliviers. De l'Évangile selon saint Luc. Après avoir prié, Jésus revint vers les disciples et les trouva endormis. Qu'avez-vous à dormir? Relevez-vous. Levez-vous et priez pour ne pas entrer en tentation. Douce Vierge Marie, nous nous confions à votre intercession. Aidez-nous à écouter, à veiller ceux qui sont dans l'angoisse. Faites de nous des écoutants véritables. Donnez-nous ce pouvoir-là que vous aviez de consoler. Notre Père, qui es aux cieux, que ton nom soit sanctifié, que ton règne vienne, que ta volonté soit faite sur la terre comme au ciel.
1: Pardonne-nous aujourd'hui notre pain de ce jour. Pardonne-nous nos offenses, comme nous pardonnons aussi à ceux qui nous ont offensés. Et ne nous laisse pas entrer en tentation, mais délivre-nous du mal.

0: Je vous salue, Marie, pleine de grâce. Le Seigneur est avec vous. Vous êtes bénie entre toutes les femmes, et Jésus, le fruit de vos entrailles, est béni.
1: Sainte Marie, Mère de Dieu, priez pour nous pauvres pécheurs, maintenant et à l'heure de notre mort. Amen.
0: Je vous salue, Marie, pleine de grâce. Le Seigneur est avec vous. Vous êtes bénie entre toutes les femmes, et Jésus, le fruit de vos entrailles, est béni.
1: Sainte Marie, Mère de Dieu, priez pour nous pauvres pécheurs, maintenant et à l'heure de notre mort. Amen.
0: Je vous salue, Marie, pleine de grâce. Le Seigneur est avec vous. Vous êtes bénie entre toutes les femmes, et Jésus, le fruit de vos entrailles, est béni.
1: Sainte Marie, Mère de Dieu, priez pour nous pauvres pécheurs, maintenant et à l'heure de notre mort. Amen.
0: Je vous salue, Marie, pleine de grâce. Le Seigneur est avec vous. Vous êtes bénie entre toutes les femmes, et Jésus, le fruit de vos entrailles, est béni.
1: Sainte Marie, Mère de Dieu, priez pour nous pauvres pécheurs, maintenant et à l'heure de notre mort. Amen.
0: Je vous salue, Marie, pleine de grâce. Le Seigneur est avec vous. Vous êtes bénie entre toutes les femmes, et Jésus, le fruit de vos entrailles, est béni.
1: Sainte Marie, Mère de Dieu, priez pour nous pauvres pécheurs, maintenant et à l'heure de notre mort. Amen.
0: Je vous salue, Marie, pleine de grâce. Le Seigneur est avec vous. Vous êtes bénie entre toutes les femmes, et Jésus, le fruit de vos entrailles, est béni.
1: Sainte Marie, Mère de Dieu, priez pour nous pauvres pécheurs, maintenant et à l'heure de notre mort. Amen.
2: Je vous salue, Marie, pleine de grâce. Le Seigneur est avec vous. Vous êtes bénie entre toutes les femmes. Et Jésus, le fruit de vos entrailles, est béni.
1: Sainte Marie, Mère de Dieu, priez pour nous pauvres pécheurs, maintenant et à l'heure de notre mort. Amen.
2: Je vous salue, Marie, pleine de grâce. Le Seigneur est avec vous. Vous êtes bénie entre toutes les femmes. Et Jésus, le fruit de vos entrailles, est béni.
1: Sainte Marie, Mère de Dieu, priez pour nous pauvres pécheurs, maintenant et à l'heure de notre mort. Amen.
2: Je vous salue, Marie, pleine de grâce. Le Seigneur est avec vous. Vous êtes bénie entre toutes les femmes. Et Jésus, le fruit de vos entrailles, est béni.
1: Sainte Marie, Mère de Dieu, priez pour nous pauvres pécheurs, maintenant et à l'heure de notre mort. Amen.
2: Je vous salue, Marie, pleine de grâce. Le Seigneur est avec vous. Vous êtes bénie entre toutes les femmes, et Jésus, le fruit de vos entrailles, est béni.
1: Sainte Marie, Mère de Dieu, priez pour nous pauvres pécheurs, maintenant et à l'heure de notre mort. Amen.
2: Je vous salue, Marie, pleine de grâce. Le Seigneur est avec vous. Vous êtes bénie entre toutes les femmes, et Jésus, le fruit de vos entrailles, est béni.
1: Sainte Marie, Mère de Dieu, priez pour nous pauvres pécheurs,
3: Gloria Patri et Filio et Spiritui Sancto, sic ut erat

0: Deuxième mystère douloureux, la flagellation. Après avoir fait flageller Jésus, Pilate le leur livra pour qu'il soit crucifié. Douce Vierge Marie, nous confions à votre intercession tous ceux qui souffrent, tous ceux qui ploient sous le poids de leur croix. Intercédez pour eux auprès de votre Fils, qu'il les soulage, qu'il aide ceux qui les soignent, qu'il convertisse ceux qui font souffrir. Notre Père qui es aux cieux, que ton nom soit sanctifié, que ton règne vienne, que ta volonté soit faite sur la terre comme au ciel.
1: Donne-nous aujourd'hui notre pain de ce jour.
2: Pardonne-nous nos offenses, comme nous pardonnons aussi à ceux qui nous ont offensés. Et ne nous laisse pas rentrer en tentation, mais délivre-nous du mal. Amen. Je vous salue, Marie, pleine de grâce. Le Seigneur est avec vous. Vous êtes bénie entre toutes les femmes, et Jésus, le fruit de vos entrailles, est béni.

0: pécheurs, maintenant et à l'heure de notre mort. Amen.
1: Je vous salue, Marie, pleine de grâce. Le Seigneur est avec vous. Vous êtes bénie entre toutes les femmes, et Jésus, le fruit de vos entrailles, est béni.
0: Sainte Marie, Mère de Dieu, priez pour nous pauvres pécheurs, maintenant et à l'heure de notre mort. Amen.
1: Je vous salue, Marie, pleine de grâce. Le Seigneur est avec vous. Vous êtes bénie entre toutes les femmes, et Jésus, le fruit de vos entrailles, est béni.
0: Sainte Marie, Mère de Dieu, priez pour nous pauvres pécheurs, maintenant et à l'heure de notre mort. Amen.
1: Je vous salue, Marie, pleine de grâce. Le Seigneur est avec vous. Vous êtes bénie entre toutes les femmes, et Jésus, le fruit de vos entrailles, est béni.
0: Sainte Marie, Mère de Dieu, priez pour nous pauvres pécheurs, maintenant et à l'heure de notre mort. Amen.
1: Je vous salue, Marie, pleine de grâce. Le Seigneur est avec vous. Vous êtes bénie entre toutes les femmes, et Jésus, le fruit de vos entrailles, est béni.
0: Sainte Marie, Mère de Dieu, priez pour nous pauvres pécheurs, maintenant et à l'heure de notre mort. Amen.
2: Je vous salue, Marie, pleine de grâce. Le Seigneur est avec vous. Vous êtes bénie entre toutes les femmes, et Jésus, le fruit de vos entrailles, est béni.
0: Sainte Marie, Mère de Dieu, priez pour nous pauvres pécheurs, maintenant et à l'heure de notre mort. Amen.
2: Je vous salue, Marie, pleine de grâce. Le Seigneur est avec vous. Vous êtes bénie entre toutes les femmes, et Jésus, le fruit de vos entrailles, est béni.
0: Sainte Marie, Mère de Dieu, priez pour nous pauvres pécheurs, maintenant et à l'heure de notre mort. Amen.
2: Je vous salue, Marie, pleine de grâce. Le Seigneur est avec vous. Vous êtes bénie entre toutes les femmes, et Jésus, le fruit de vos entrailles, est béni.
0: Sainte Marie, Mère de Dieu, priez pour nous pauvres pécheurs, maintenant et à l'heure de notre mort. Amen.
2: Je vous salue, Marie, pleine de grâce. Le Seigneur est avec vous. Vous êtes bénie entre toutes les femmes, et Jésus, le fruit de vos entrailles, est béni.
0: Sainte Marie, Mère de Dieu, priez pour nous pauvres pécheurs, maintenant et à l'heure de notre mort. Amen.
2: Je vous salue, Marie, pleine de grâce. Le Seigneur est avec vous. Vous êtes bénie entre toutes les femmes, et Jésus, le fruit de vos entrailles, est béni.
0: Sainte Marie, Mère de Dieu, priez pour nous pauvres pécheurs, maintenant et à l'heure de notre mort.

0: Ô Marie conçue sans péché, priez pour nous qui avons recours à vous. Troisième mystère douloureux, le couronnement d'épines. De l'Évangile selon saint Jean, Jésus sortit, portant la couronne d'épines et le manteau de pourpre. Pilate leur dit, « Voici l'homme. » Douce Vierge Marie, nous confions à votre intercession tous ceux qui sont moqués, tous ceux qui, comme votre Fils, sont couronnés d'épines. Qu'il les couronne, comme il le fit pour vous, d'amour et de tendresse. Notre Père, qui es aux cieux, que ton nom soit sanctifié, que ton règne vienne, que ta volonté soit faite sur la terre comme au ciel.
1: Donne-nous aujourd'hui notre pain de ce jour. Pardonne-nous nos offenses, comme nous pardonnons aussi à ceux qui nous ont offensés. Et ne nous laisse pas entrer en tentation, mais délivre-nous du mal.
2: Amen. Je vous salue, Marie, pleine de grâce. Le Seigneur est avec vous. Vous êtes bénie entre toutes les femmes, Jésus, le fruit de vos entrailles.
1: Sainte Marie, Mère de Dieu, priez pour nos pauvres pécheurs, maintenant et à l'heure de notre mort. Amen.
2: Je vous salue, Marie, pleine de grâce.

0: Je vous salue, Marie, pleine de grâce. Le Seigneur est avec vous. Vous êtes bénie entre toutes les femmes, et Jésus, le fruit de nos entrailles. Sainte Marie, Mère de Dieu, priez pour nos pauvres pécheurs, maintenant et à l'heure de notre mort. Amen. Je vous salue, Marie, pleine de grâce. Le Seigneur est avec vous. Vous êtes bénie entre toutes les femmes, et Jésus, le fruit de vos entrailles, est béni. Sainte Marie, Mère de Dieu, priez pour nos pauvres pécheurs, Amen.
1: Je vous salue Marie, pleine de grâce. Le Seigneur est avec vous. Vous êtes bénie entre toutes les femmes et Jésus, le fruit de vos entrailles, est béni.
2: Sainte Marie, Mère de Dieu, priez pour nous pauvres pécheurs, maintenant et à l'heure de notre mort. Amen.
1: Je vous salue Marie, pleine de grâce. Le Seigneur est avec vous. Vous êtes bénie entre toutes les femmes, et Jésus, le fruit de vos entrailles, est béni.
2: Sainte Marie, Mère de Dieu, priez pour nous pauvres pécheurs, maintenant et à l'heure de notre mort. Amen.
1: Je vous salue, Marie, pleine de grâce, le Seigneur est avec vous. Vous êtes bénie entre toutes les femmes, et Jésus, le fruit de vos entrailles, est béni.
2: Sainte Marie, Mère de Dieu, priez pour nous pauvres pécheurs, maintenant et à l'heure de notre mort. Amen.
1: Je vous salue Marie, pleine de grâce, le Seigneur est avec vous. Vous êtes bénie entre toutes les femmes et Jésus, le fruit de vos entrailles, est béni.
2: Sainte Marie, Mère de Dieu, priez pour nous pauvres pécheurs, maintenant et à l'heure de notre mort. Amen.
1: Je vous salue Marie, pleine de grâce, le Seigneur est avec vous. Vous êtes bénie entre toutes les femmes et Jésus, le fruit de vos entrailles, est béni.
2: Sainte Marie, Mère de Dieu, priez pour nous pauvres pécheurs. Maintenant et à l'heure de notre mort. Amen.
3: Glorie.

0: Ô Marie conçue sans péché. Quatrième mystère douloureux, le portement de croix. De l'Évangile selon saint Jean. Ils prirent donc Jésus qui, portant lui-même sa croix, sortit de la ville pour aller au lieu dit Golgotha. Douce Vierge Marie, demandez pour nous au Seigneur la grâce du repentir de nos fautes. Nous vous prions également pour tous ceux qui ne connaissent pas Jésus et qui portent seuls leur croix. Notre Père qui es aux cieux, que ton nom soit sanctifié, que ton règne vienne, que ta volonté soit faite sur la terre comme au ciel. Je vous salue Marie, pleine de grâce, le Seigneur est avec vous. Vous êtes bénie entre toutes les femmes, et Jésus, le fruit de vos entrailles, est béni.
1: Sainte Marie, Mère de Dieu, priez pour nous pauvres pécheurs, maintenant et à l'heure de notre mort. Amen.
0: Je vous salue, Marie, pleine de grâce, le Seigneur est avec vous. Vous êtes bénie entre toutes les femmes, et Jésus, le fruit de vos entrailles, est béni.
1: Sainte Marie, Mère de Dieu, priez pour nous pauvres pécheurs, maintenant et à l'heure de notre mort. Amen.
0: Je vous salue, Marie, pleine de grâce. Le Seigneur est avec vous. Vous êtes bénie entre toutes les femmes. Et Jésus, le fruit de vos entrailles, est béni.
1: Sainte Marie, Mère de Dieu, priez pour nous, pauvres pécheurs, maintenant et à l'heure de notre mort. Amen.
0: Je vous salue, Marie, pleine de grâce. Le Seigneur est avec vous. Vous êtes bénie entre toutes les femmes. Et Jésus, le fruit de vos entrailles, est béni.
1: Sainte Marie, Mère de Dieu, priez pour nous pauvres pécheurs, maintenant et à l'heure de notre mort. Amen.
0: Je vous salue, Marie, pleine de grâce, le Seigneur est avec vous. Vous êtes bénie entre toutes les femmes, et Jésus, le fruit de vos entrailles, est béni.
1: Sainte

0: maintenant et à l'heure de notre mort. Amen. Je vous salue, Marie, pleine de grâce. Le Seigneur est avec vous. Vous êtes bénie entre toutes les femmes. Et Jésus, le fruit de vos entrailles, est béni.
1: Sainte Marie, Mère de Dieu, priez pour nous pauvres pécheurs, maintenant et à l'heure de notre mort. Amen.
0: Je vous salue, Marie, pleine de grâce. Le Seigneur est avec vous. Vous êtes bénie entre toutes les femmes. Et Jésus, le fruit de vos entrailles, est béni.
1: Sainte Marie, Mère de Dieu, priez pour nous pauvres pécheurs, maintenant
0: et à l'heure de notre mort. Amen. Je vous salue, Marie, pleine de grâce. Le Seigneur est avec vous. Vous êtes bénie entre toutes les femmes. Et Jésus, le fruit de vos entrailles, est béni.
1: Sainte Marie, Mère de Dieu, priez pour nous pauvres pécheurs, maintenant et à l'heure de notre mort. Amen.
0: Je vous salue, Marie pleine de grâce. Le Seigneur est avec vous. Vous êtes bénie entre toutes les femmes. Et Jésus, le fruit de vos entrailles, est béni.
1: Sainte Marie, Mère de Dieu, priez pour nous pauvres pécheurs, maintenant et à l'heure de notre mort. Amen.
0: Je vous salue, Marie, pleine de grâce. Le Seigneur est avec vous. Vous êtes bénie entre toutes les femmes. Et Jésus, le fruit de vos entrailles, est béni.
1: Sainte Marie, Mère de Dieu, priez pour nous pauvres pécheurs, maintenant et à l'heure de notre mort. Amen.
2: Gloria.

0: Ô Marie conçue sans péché, priez pour nous qui avons recours aux âmes. Cinquième mystère douloureux, le crucifixion et la mort de Jésus. De l'Évangile selon saint Jean, Jésus disait à ses disciples, « Ma vie, nul ne la prend, mais c'est moi qui la donne. » Douce Vierge Marie, aidez-nous à faire de chaque mort à nous-mêmes un don. Aidez-nous à transformer tout sacrifice en oblation joyeuse. Donnez-nous bien conscience, bien certitude que tout effort fructifie. Et prions pour les personnes qui meurent en ce jour. Notre Père, qui es aux cieux, que ton nom soit sanctifié, que ton règne vienne, que ta volonté soit faite sur la terre comme au ciel.
1: Je vous salue Marie, pleine de grâce, le Seigneur est avec vous. Vous êtes bénie entre toutes les femmes et Jésus, le fruit de vos entrailles, est béni.
2: Sainte Marie, Mère de Dieu, priez pour nous pauvres pécheurs, maintenant et à l'heure de notre mort. Amen.
1: Je vous salue Marie, pleine de grâce, le Seigneur est avec vous. Vous êtes bénie entre toutes les femmes et Jésus, le fruit de vos entrailles, est béni.
2: Sainte Marie, Mère de Dieu, priez pour nous pauvres pécheurs. Maintenant et à l'heure de notre mort. Amen.
1: Je vous salue Marie, pleine de grâce. Le Seigneur est avec vous. Vous êtes bénie entre toutes les femmes et Jésus, le fruit de vos entrailles, est béni.
2: Sainte Marie, Mère de Dieu, priez pour nous pauvres pécheurs. Maintenant et à l'heure de notre mort.
1: Je vous salue Marie, pleine de grâce, le Seigneur est avec vous. Vous êtes bénie entre toutes les femmes et Jésus, le fruit de vos entrailles, est béni.
2: Sainte Marie, Mère de Dieu, priez pour nous pauvres pécheurs, maintenant et à l'heure de notre mort. Amen.
1: Je vous salue Marie, pleine de grâce, le Seigneur est avec vous. Vous êtes bénie entre toutes les femmes et Jésus, le fruit de vos entrailles, est béni.
2: Sainte

0: priez pour nos pauvres pécheurs, maintenant et à l'heure de notre mort. Amen.
1: Je vous salue Marie, pleine de grâce, le Seigneur est avec vous. Vous êtes bénie entre toutes les femmes, et Jésus, le fruit de vos entrailles, est béni.
0: Sainte Marie, Mère de Dieu, priez pour nos pauvres pécheurs, maintenant et à l'heure de notre mort. Amen.
1: Je vous salue Marie, pleine de grâce, le Seigneur est avec vous. Vous êtes bénie entre toutes les femmes, et Jésus, le fruit de vos entrailles, est béni.
0: Sainte Marie, Mère de Dieu, priez pour nous pauvres pécheurs, maintenant et à l'heure de notre mort. Amen.
1: Je vous salue Marie, pleine de grâce, le Seigneur est avec vous. Vous êtes bénie entre toutes les femmes, et Jésus, le fruit de vos entrailles, est béni.
0: Sainte Marie, Mère de Dieu, priez pour nous pauvres pécheurs, maintenant et à l'heure de notre mort. Amen.
1: Je vous salue Marie, pleine de grâce, le Seigneur est avec vous. Vous êtes bénie entre toutes les femmes, et Jésus, le fruit de vos entrailles, est béni.
0: Sainte Marie, Mère de Dieu, priez pour nous pauvres pécheurs, maintenant et à l'heure de notre mort. Amen.
1: Je vous salue Marie, pleine de grâce, le Seigneur est avec vous. Vous êtes bénie entre toutes les femmes, et Jésus, le fruit de vos entrailles, est béni.
0: Sainte Marie, Mère de Dieu, priez pour nous pauvres pécheurs, maintenant et à l'heure de notre mort.

Ô Marie conçue sans péché. Le Seigneur soit avec vous. Et que Dieu Tout-Puissant vous bénisse, le Père et le Fils et le Saint-Esprit. Notre-Dame de Lourdes, Notre-Dame de Lourdes, Notre-Dame de Lourdes, Sainte Bernadette.

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1: 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Ange signifie envoyé, mais quelle est la typologie des anges et de leurs différentes fonctions dans le canon biblique et dans la culture hébraïque? Et que dire de nos anges gardiens fêtés le 2 octobre prochain et de la dévotion populaire aujourd'hui un peu délaissée? Eh bien, pour chercher ces réponses dans la Bible, Régis Burnet invite le père Daniel Doré, vicaire du groupement paroissial de Houdan dans les Yvelines, et l'historien Philippe Faure, spécialiste de l'angélologie au Moyen-Âge, une émission diffusée en 2011.
2: Bonjour et merci de nous retrouver pour la foi prise au mot, votre rendez-vous de formation et de réflexion. Cette semaine, je vous propose un sujet que nous avions déjà traité il y a de nombreuses années, mais que vous nous cessez de nous demander, les anges. Présents dès la Genèse, ils accompagnent le peuple d'Israël, puis prennent une individualité de plus en plus grande tout au long de la Bible jusqu'au Nouveau Testament. Alors, pourquoi le texte biblique les fait-il intervenir et qui sont-ils? Pourquoi furent-ils si populaires? Que peut-on savoir d'eux? Deux invités pour répondre à ces questions. David Hamidovitch, bonjour.
3: Bonjour.
2: Vous êtes historien et vous êtes professeur de judaïsme ancien à l'Université de Lausanne et vous venez de faire paraître, je le montrerai tout à l'heure, un livre qui s'appelle L'insoutenable divinité des anges qui est paru au CERF. Et puis Philippe Faure, bonjour.
4: Bonjour.
2: Vous aussi, vous êtes spécialiste d'angélologie, si j'ose dire. Vous êtes aussi historien. Vous êtes maître de conférence d'histoire médiévale à l'Université d'Orléans et vous avez fait paraître un livre où on en avait déjà parlé. Je le remontrerai aussi tout à l'heure. Paris au CERF, qui s'appelle Les Anges. Et puis, vous nous avez amené un autre livre. Vous êtes vraiment un spécialiste des anges. Alors, peut-être pour commencer, David Hamidovitch, est-ce qu'on a avancé dans la connaissance de l'origine des anges, si j'ose dire? Est-ce que les historiens, maintenant, peuvent nous dire qui a inventé les anges?
3: Alors, on aimerait bien le dire, évidemment. Comme tout historien, on recherche souvent la question des origines. Mm-hmm. Mais dans la réalité, c'est plutôt la question des commencements, mm-hmm. Qui est une question beaucoup plus large. Et il n'y a pas d'invention des anges, ça c'est clair. Mm-hmm. En revanche, on voit apparaître de manière croissante, de manière au début assez anecdotique finalement, et puis après, d'un seul coup, au tournant de notre ère, il y a une sorte d'explosion, de profusion des anges,
2: oui.
3: Avec une sorte, si je puis dire, de parachèvement peut-être dans le christianisme, où là ça devient un élément central pour la théologie chrétienne. Et donc moi, ce qui m'a intéressé, c'est d'expliquer justement ces commencements, c'est de voir finalement jusqu'où je peux remonter.
2: Oui.
3: Et dans cette enquête, parce que c'est vraiment une enquête, on ne retrouve pas le mot « ange » tel qu'on le connaît, parce que le mot en lui-même « ange » a toute une histoire, mais on trouve des êtres qui ressemblent beaucoup, notamment du côté de la Mésopotamie, c'est-à-dire l'Irak actuel, mm-hmm. à peu près 3 millénaires avant notre ère, 2-3 millénaires avant notre ère, donc à une très haute antiquité. On trouve probablement des figures qui sont des figures de Dieu, qui ont la même fonction que les anges, c'est-à-dire la manière dont on l'entend aujourd'hui, c'est principalement des messagers, même si on connaît effectivement des anges gardiens, on en reparlera.
2: Mm-hmm.
3: Mais on trouve des anges qui sont finalement en Mésopotamie des dieux, et des dieux inférieurs par rapport aux dieux supérieurs, qui ont une fonction unique, qui est celle d'être messager entre ces dieux supérieurs.
2: Mm-hmm.
3: Et donc ça, c'est quelque chose d'assez intéressant, c'est de voir que malgré tout ce qu'on sait du monde des dieux, où on a toute la connaissance, on peut se déplacer très facilement, on a besoin de ces êtres inférieurs pour communiquer entre les dieux. Et donc, partant de là, on voit que le motif, finalement, va être repris tout ou partie dans la Bible hébraïque ou l'Ancien Testament. Dans la Bible hébraïque et l'Ancien Testament, il y a un autre problème qui se pose, c'est qu'on va vers un Dieu unique. Et donc un Dieu unique, par définition, il n'a pas besoin de messagers mmh. pour communiquer avec les autres dieux, puisque alors je ne vais pas dire qu'ils n'existent pas, mais en tout cas ils sont relégués très très loin dans la pensée juive. Et donc la coexistence entre un Dieu qui se veut unique et des anges qui sont un reliquat de la Mésopotamie, en fait, déjà pose un problème, une tension littéraire, comme
2: oui.
3: on dit dans le texte. Et je suis parti aussi de là pour essayer d'expliquer quelle est la nature de cette tension.
2: Mm-hmm. Alors, David Hamidovitch nous dit qu'il y avait des noms un peu particuliers. Le nom ange, ça vient d'où ? Ça vient du grec, hein, je crois. Et alors, ce qui est bizarre, c'est que c'est traduit en latin tel quel. Enfin, il n'y a pas d'équivalent.
5: Oui, c'est le mot grec angelos, hein, qui est passé en latin sous la forme d'angelus,
2: mm-hmm.
5: et donc en français, dans les langues occidentales ensuite. Hein. C'est donc effectivement le messager, c'est aussi une traduction grec de l'hébreu malar. Hein, ouais. Et là, David serait mieux placé que moi pour en parler. Et qui désigne effectivement le messager. Mais du coup, le terme va devenir un terme générique pour désigner effectivement l'ensemble des êtres célestes dans l'univers monothéiste. D'ailleurs, des trois religions, finalement, mmh. puisque je crois que c'était un point qu'il faut souligner dès le début.
4: Tout à fait.
5: C'est que cette notion d'ange concerne les trois monothéismes dits abrahamiques ou encore religion du livre, si, mmh. si on veut. Mmh.
2: Vous avez dit, il y a des reliquats, enfin, ou des origines babyloniennes. Comment est-ce qu'on peut expliquer ça? Parce qu'on a l'impression, quand on lit l'Ancien Testament, que tout est donné, tout est écrit, j'allais dire quasiment par le cerveau génial de Moïse. Enfin, c'est pas tout à fait comme ça que c'est présenté, mais vous voyez ce que je veux dire.
5: Oui.
2: Et beaucoup de chercheurs sont dans l'idée que tout ça, c'est une sorte de reconstruction littéraire, de reprise de tradition.
3: Oui, tout à fait. C'est vraiment le mot de tradition, c'est-à-dire que effectivement la Bible ne naît pas comme ça d'un seul coup par Moïse, du cerveau génial de Moïse qui se lève le matin en disant voilà je vais écrire la Torah, mm-hmm. pas du tout. Non, en fait il y a la reprise de traditions beaucoup plus anciennes parce que évidemment ces textes ont une fonction et donc pour avoir une fonction, alors on peut discuter quelle fonction pour quel passage, c'est pas le sujet, mais pour avoir une fonction il faut que les gens qui sont derrière, qui les écoutent ou qui les lisent puissent finalement leur donner du sens. Mm-hmm. Et comme tout un chacun, pour donner du sens, il faut bien avoir un univers culturel derrière. Mmh. Et ce qui est surprenant, je dirais, par rapport à la reprise qui est faite dans l'Ancien Testament, c'est qu'on a vraiment l'impression que les anges sont un peu un cheveu sur la soupe, c'est-à-dire que finalement, ils ne seraient pas là, ça ne changerait rien au récit. Mmh. L'exemple type, c'est le récit de la sortie d'Égypte, où on connaît tous la scène, hein, mmh. vous avez les Hébreux qui sont poursuivis par les troupes du Pharaon, et puis ils arrivent près de ce qu'on appelait autrefois la mer Rouge, qu'on appelle aujourd'hui la mer des roseaux. Mmh. Donc ils sont obligés de camper avant de la traverser, hein, tout le monde connaît l'épisode, et la troupe finalement du Pharaon arrive derrière. Et donc là on nous dit qu'il y a la nuée, une sorte de colonne de nuages, qui est la manifestation de Dieu dans le désert, pour finalement servir de paravent pour empêcher finalement la troupe du Pharaon de venir tuer les Hébreux. Mmh. Et puis dans ce récit, alors c'est Exode 14, on nous dit ça, puis juste après, la phrase d'après, on nous dit « Et Dieu mit l'ange aussi juste devant ». On se dit « Mais qu'est-ce qu'il vient faire ? Il y a déjà la nuée. Mmh. » Et la nuée joue déjà ce rôle dans plein d'autres passages. Mmh. Donc ça donne bien à voir que probablement il y a des milieux littéraires qui veulent absolument adopter les anges et les mettre en situation dans le plan de Dieu. Mais ça se fait pas sans...

0: sans difficulté. Mmh. Et là, il y a une difficulté littéraire, parce que quand on lit le passage, on dit, finalement, l'ange, il ne sert à rien, il y avait déjà la nuée qui protégeait. Donc, c'est une illustration un petit peu de toutes ces tensions. Ce qui fait que quand on lit la Bible, en fait, au départ, dans l'Ancien Testament, les anges sont finalement extrêmement minoritaires. Il y a très peu de passages. Mmh. On parle de l'ange tout court ou de l'ange de Yahvé, sans plus. Mmh. Hein, il n'y a pas vraiment de développement. Et puis, quand on arrive dans les derniers livres, finalement, de l'Ancien Testament, notamment le livre de Daniel, là, on voit apparaître pour la première fois l'ange Michel et l'ange Gabriel. Mmh. Donc, déjà, ils ont un nom qui est différent du nom de Dieu, avec une fonction qui est beaucoup plus élaborée. Mmh. Donc là, on est probablement, avec le livre de Daniel, vers le milieu du IIe siècle avant notre ère. Donc, on est dans les derniers livres de l'Ancien Testament. Donc, ce qui montre qu'il y a tout un parcours qui est fait au cours du premier millénaire sur la fonction de l'ange, avec ce que je disais tout à l'heure, ce problème, finalement, cet ange messager, il sert à quoi quand on a un Dieu unique qui est censé tout savoir, qui est censé se déplacer partout, tout connaître. Donc, il n'y a pas de raison, finalement, de l'existence des anges. Donc, mmh. on voit bien qu'il y a ce problème d'héritage, de tradition, et que l'ange, à mon avis, à ce moment-là, n'a pas encore véritablement sa place.
1: C'est-à-dire que quoi ? Il y a des négociations ? C'est-à-dire qu'il y a des dévots des anges qui se disent « Oui, on va quand même les mettre dans les textes, on va s'arranger pour en mettre quand même un petit peu ?»
0: C'est la question de l'héritage, finalement, de ces traditions, qui ne sont pas comme ça des traditions en général, c'est des traditions religieuses.
1: Oui.
0: Et donc, évidemment, ce qui est en jeu, c'est la parole de Dieu et c'est finalement l'agir de Dieu. Et donc, à partir de ce moment-là, il y a des milieux qui disent « Mais finalement, on a des textes, on a des milieux où on pense ces êtres célestes, ces êtres intermédiaires. » Alors, quelquefois, ils n'ont pas le nom d'ange hein, dans l'Ancien Testament. Parce que quelquefois, c'est un nom alors, qu'on connaît aussi, oui. parce qu'il y a une autre tradition, c'est les chérubins, par exemple, oui. Qui eux aussi ont une tradition qui est différente. Ça peut être aussi ceux qu'on appelle les séraphins, qui ont une autre tradition, une autre origine, probablement égyptienne. Mm-hmm. Et donc, en fait, on voit bien que tous ces milieux héritent de traditions assez diverses du Proche-Orient ancien. Et puis, pour renforcer le message, c'est-à-dire, finalement, ce que Dieu dit et ce que Dieu veut dire, eh bien, on a recours à des êtres intermédiaires pour renforcer ce message. Donc, il y a des milieux qui, probablement, vont être promoteurs d'une sorte de phénomène, si je puis dire, de renforcement. Alors, à la fois, ils vont avoir des arguments littéraires, des arguments avec des personnages qui apparaissent prestigieux, aussi des arguments, c'est avec des êtres célestes qui vont se manifester, comme pour dire la preuve de l'authenticité du message qui est délivré dans le texte.
1: Alors on va quitter un peu le fil chronologique, on va sauter au Moyen-Âge, mais on reviendra sur le fil chronologique. Est-ce qu'on peut dire aussi que dans la pensée médiévale, enfin antique puis médiévale, l'ange pose problème parce qu'il y a quand même quelque chose de... Enfin, c'est un être intermédiaire, on a dit qu'il n'y avait qu'un seul Dieu, c'est toujours un peu dangereux, est-ce qu'on lui rend un culte, qu'est-ce qu'on fait ? Ou est-ce que c'était réglé dès le début ?
2: Oh, la question des anges dans le christianisme antique et médiéval, elle est réglée, on va dire, dans un deuxième temps, parce que d'abord, je dirais, des problèmes prioritaires à régler. Il y a le problème de la théologie, c'est-à-dire qu'est-ce que Dieu pour la foi chrétienne, oui. Et ensuite, il y a le problème de la christologie. Et donc, c'est vraiment une fois que ces deux questions fondamentales sont réglées, par les fameux conciles des premiers siècles, 4e et 5e siècle, qu'on va véritablement s'intéresser à la question des anges sur un plan à la fois théologique et spirituel. Faut distinguer un petit peu les deux aspects. Dans le même temps, pendant ces premiers siècles, il y a eu aussi, on va, je pense en reparler, toute une... pas un culte, mais une dévotion aux êtres intermédiaires qui est un peu diffusée un peu partout, on va dire, dans le Proche-Orient, dans le bassin méditerranéen, et dont les communautés chrétiennes doivent tenir compte, elles doivent se positionner par rapport à cela. Et donc, en amont même d'une définition doctrinale, on va dire, concernant l'angélologie, le discours officiel sur les anges, il y a eu cette lutte à mener contre différentes pratiques, croyances dispersées un peu partout dans le bassin méditerranéen, et c'est déjà le cas, évidemment, à l'époque du premier millénaire avant notre ère. Ce que je voulais aussi ajouter par rapport à ce qu'a dit notre invité, c'est que la notion de milieu rédacteur, moi, me semble extrêmement important. Oui. Elle l'est encore, d'ailleurs, au Moyen-Âge, parce que à la même époque, par exemple, au XIIe siècle, on peut avoir des discours différents. Sur le plan théologique, il y a un fond commun, bien sûr, mais on peut avoir des discours théologiques simultanés différents sur certains sujets. Donc la notion de milieu rédacteur est fondamentale, et ce qui me paraît tout aussi fondamental, c'est les préoccupations de ces milieux rédacteurs.

0: Parce que ce qu'on peut observer, me semble-t-il, hein, dans le courant du premier millénaire, et surtout dans les derniers siècles avant notre ère, c'est que le discours sur les anges qui se développe, il est quand même extrêmement lié alors à deux choses. D'abord au contexte, on va dire, géopolitique et religieux de l'époque. Je pense que ça, il faut insister là-dessus. Mm-hmm. Il y a des traditions diverses qui sont intégrées au judaïsme. Le contexte babylonien, le contexte perse, suite à la libération des juifs de captivité à Babylone, hein, par Cyrus, etc. Donc il y a ces influences-là. Il y a tout le développement de la philosophie grecque qui va concerner tout le bassin méditerranéen et qui va influencer le judaïsme comme elle va influencer le christianisme. Donc, et en amont de cela, il y a eu la question des cités-états. On parlait tout à l'heure de la relation entre Dieu et les anges, avec l'idée que les anges sont là pour que les dieux communiquent entre eux, mm-hmm. dans le monde dit polythéiste. Mm-hmm. Ça correspond à ce qui se passe effectivement dans la géopolitique locale. C'est-à-dire qu'au deuxième millénaire, on a des cités-états, et il faut bien que les cités-états communiquent entre elles. Hein. Les souverains de ces cités-états ne se déplacent pas personnellement, ils envoient des ambassadeurs, ils échangent des ambassadeurs. Hein. Mm-hmm. Donc il y a cet aspect-là aussi qui, dans l'imaginaire, on va dire, y compris des milieux rédacteurs, justement, joue, me semble-t-il, beaucoup. Et puis, d'autre part, il y a les préoccupations de ces milieux rédacteurs. Et il me semble que ces préoccupations des milieux rédacteurs, elles sont de plus en plus amenées, on va dire, à traiter des questions qu'on dirait aujourd'hui métaphysiques. C'est-à-dire le traitement du problème du mal, on va en parler, joue un rôle fondamental. Le problème aussi de l'eschatologie.
1: La fin des temps, oui.
0: La fin des temps. Le problème aussi, au départ, je dirais, de la création, parce que, bon, la notion de création est quand même essentielle, évidemment, aussi bien dans le christianisme que dans le judaïsme. Et donc, il faut traiter ces questions-là. Et les anges vont servir, justement, à, je dirais, d'une certaine manière, mettre en scène ces questions, et à traiter ces questions. Mmh. Et là, je voudrais avoir une pensée pour le philosophe et orientaliste spécialiste de l'islam, Henri Corbin, qui a écrit des conférences fameuses à la fin de sa vie, hein, autour de cette question, justement, du paradoxe du monothéisme et de la nécessité de l'angélologie. Mmh. Alors là, je quitte le terrain de l'historien pour le terrain un peu de la philosophie, on va dire, mais il me semble qu'il a parfaitement montré que, précisément parce qu'il y a ces préoccupations métaphysiques, il y a, en quelque sorte, une nécessité qui s'impose, si on veut tenir un discours sur Dieu, y compris dans un contexte monothéiste, eh bien, il faut une pluralité, il y a nécessité une pluralité de médiation, de modélisation du divin, on va dire, de façon à faire comprendre, à faire entendre un certain nombre de messages qui concernent ces grands sujets.
1: Mmh. Est-ce qu'on peut dire, alors la question est peut-être pour les deux, justement que l'ange, c'est presque une fonction théologique. C'est quelque chose qui remplit comme vous dites, un besoin.
2: Je dirais au départ non, très rapidement oui, parce qu'à partir du moment effectivement où des milieux rédacteurs décident de conserver ce type de tradition, quelle que soit son origine, ça suppose qu'il leur donne une fonction de fait. Oui. Et donc, moi, ce qui me semble, en regardant les textes sur le premier millénaire, hein, dans le judaïsme, il me semble qu'il y a beaucoup d'hésitation sur cette fonction. Effectivement, le raccourci naturel, c'est de penser le messager humain pour penser le messager divin, même si dans le texte, on voudra plutôt faire croire l'inverse. Ouais. C'est le messager divin qui, finalement, modèle le messager humain. Mais on voit bien qu'en fait, mis à part quelques petites broutilles, par exemple, le messager divin n'a pas besoin de manger et de boire pour se déplacer. Mm-hmm. Mais on voit bien qu'il y a exactement les mêmes réflexes et que, d'ailleurs, quand on compare ne serait-ce que le mot messager, hein, dans la Bible, malar, on voit bien que ça n'a pas que la signification de l'ange. Oui. C'est aussi le messager humain, hein, entre différents intermédiaires, hein, comme ça a été rappelé, parce qu'il y a besoin d'une ambassade, il y a besoin d'une escorte, etc. Et donc on voit, au gré des textes et au gré des milieux rédacteurs, parce qu'évidemment on est sur la longue durée, on voit que certains milieux vont plutôt dire que l'ange, c'est la fonction de celui qui protège, donc qui escorte. Mmh. Et donc on voit bien qu'il y a une sorte de pierre d'attente pour ce qui sera plus tard l'ange gardien.
1: C'est le livre de Tobie.
2: Exactement, c'est le livre de Tobie. Voilà, c'est l'ange référence. Raphaël qui dit pas son nom, qui évidemment protège.

0: le long du chemin pour que finalement le plan de Dieu puisse se réaliser. Oui. Donc c'est ça la fonction. Et effectivement, l'ange, il a une fonction qui est la fonction de réaliser ce que Dieu a imaginé et a visé. Mm-hmm. Hein, ça, très clairement. Après, ce qui me semble intéressant, c'est que à un moment donné, bon, alors Henri Corbin, d'accord, mais je dirais, il y a toute une série de dispositifs, en tout cas dans le judaïsme, pour justement penser des médiations de Dieu. Et on se dit, pourquoi une de plus ?
1: On aurait pu se contenter des médiations.
0: Oui. On aurait pu faire dire, voilà, les anges, c'est le monde polythéiste de la Mésopotamie. Effectivement, ça ne concourt pas tout à fait à la création de la figure du Dieu unique, du Dieu monothéiste qu'on veut forger. Et puis en fait, non, on la garde. Alors, on a beaucoup spéculé sur est-ce qu'il y avait des milieux particuliers. Par exemple, est-ce que c'est les milieux des prêtres au temple de Jérusalem ? Mmh. En fait, dans ce qu'on sait aujourd'hui avec tous les débats sur l'écriture et les réécritures des textes, on voit que c'est très difficile de dire il y a un seul milieu. On voit plutôt que c'est assez diffus dans l'ensemble du judaïsme. Mmh. Donc c'est l'idée que c'est un héritage commun, en fait, proche-oriental. Et moi, ce qui me marque, c'est que, outre toutes ces hésitations, qui finalement sont le fruit aussi d'héritage, à partir du tournant de notre ère, ou en tout cas dans les deux derniers siècles avant notre ère, on voit bien que là, la fonction de l'ange, elle change, mm-hmm. c'est qu'elle devient même essentielle au plan divin, et qu'on ne peut plus dire Dieu sans ajouter au moins quatre modalités pour renforcer le propos de Dieu, et donc la légitimité et l'authenticité du texte. Et une de ces quatre manières, c'est l'ajout des anges, pour dire que les anges vont exécuter finalement ce que Dieu voulait faire.
1: Oui, ce qui est assez curieux, c'est que finalement, il y a une sorte de chaînon manquant dans la lecture croyante, si j'ose dire, et ça vous le montrez assez bien, c'est qu'on a un Ancien Testament alors, dont l'écriture s'étend, contrairement à ce qu'on a souvent dit, quasiment jusqu'au premier, enfin, au premier siècle, au tournant de notre ère. On a un Nouveau Testament qui démarre après, mais il nous manque tout un tas de textes qui justement nous servent de lien entre ce qu'on nous dit dans l'Ancien Testament des anges et ce qu'on va nous dire dans le Nouveau Testament. Ce qu'on appelait autrefois les écrits intertestamentaires, ou qu'on appelle peut-être encore comme ça. Et en particulier le livre d'Enoch. C'est-à-dire qu'il s'est passé quelque chose. Alors qu'est-ce qui s'est passé ? Pourquoi tout d'un coup les gens se sont mis à aimer les anges ?
0: En fait, je crois que la réponse c'est que les gens ne sont pas mis tout d'un coup à aimer les anges. C'est qu'on est un petit peu conditionné par effectivement le choix des textes dit sacré, oui. qui s'est fait finalement à la fin du 1er siècle de notre ère pour l'Ancien Testament, et qui ont laissé de côté toute une littérature juive qui était aussi une littérature d'autorité pour justement certains milieux juifs, dont notamment le premier livre d'Enoch, qui est un écrit important. D'ailleurs, il y a des citations hein, chez les auteurs chrétiens, oui. On en trouve des traces dans le Nouveau Testament. Donc c'est vraiment
1: l'Épître de Jude en particulier.
0: Voilà, oui. Dans l'Épître de Jude, c'est vraiment un écrit de référence, là aussi pour plusieurs milieux qui vont devenir chrétiens. Et donc, ce qui est assez intéressant, c'est qu'en fait, il nous manquait un pan de l'histoire des anges qui est finalement contenu dans cette littérature intertestamentaire, qu'on appelle les apocryphes ou les pseudépigraphes, peu importe. Et ce manque, en fait, était dû au choix qui avait été fait a posteriori. Mm-hmm. Mais dans la réalité, on voit bien que vraiment ces textes qui sont apparentés à ce qu'on appelle la littérature apocalyptique ou les apocalypses, c'est vraiment ce moment apocalyptique qui va probablement nécessiter de repenser la fonction des anges et de leur donner justement là, pour le coup, dans la théologie de l'époque, un rôle très important. Puisque tous ces textes-là, il n'y a quasiment aucun de ces textes qui fait l'impasse sur les anges. Oui. Ça devient un motif même central dans nombre d'entre eux. On parle du patriarche Enoch, dans le premier livre d'Enoch. Enoch va voir Dieu finalement dans les sept cieux, et dans son voyage, il est guidé par un ou plusieurs anges. Mm-hmm. Et ce qui lui est montré, c'est d'autres anges. Mm-hmm. Donc on voit bien que ça devient quelque chose d'absolument central dans la connaissance du divin. Et donc notre logiciel, si je puis dire, était un petit peu biaisé, parce que plus tardivement, on avait choisi des textes qui n'en parlaient pas beaucoup. Mmh. Alors que la littérature de cette époque-là en parle beaucoup.
1: Alors je vous propose justement qu'on en entende un petit peu de cette littérature. On va écouter, comme vous en parliez, le premier livre d'Enoch, c'est le chapitre 7. Alors c'est intéressant parce que c'est un récit qui va nous parler à la fois des anges et puis des anges qui vont tomber et qui vont devenir peut-être des anges déchus, des démons, on verra après. Donc premier livre d'Enoch.
2: Quand les enfants des hommes se furent multipliés dans ces jours, il arriva que des filles leur naquirent élégantes et belles. Et lorsque les anges

0: les enfants des cieux les eurent vus, ils en devinrent amoureux, et ils se dirent les uns aux autres, « Choisissons-nous des femmes de la race des hommes, ayons des enfants avec elles. » Ils se choisirent chacun une femme, ils s'en approchèrent, et ils cohabitèrent avec elles. Ils leur enseignèrent la sorcellerie, les enchantements, et les propriétés des racines et des arbres. Et ces femmes conçurent, et elles enfantèrent des géants dont la taille avait 300 coudées. Ils dévoraient tout ce que le travail des hommes pouvait produire, et il devint impossible de les nourrir. Alors ils se tournèrent contre les hommes eux-mêmes, afin de les dévorer. Alors Michaël et Gabriel, Raphaël, Suriel et Uriel, abaissèrent des cieux leurs regards sur la terre, et virent les flots de sang qui la rougissaient, et les iniquités qui s'y commettaient. Et ils se dirent les uns aux autres, c'est le bruit de leurs cris. La terre privée de ses enfants a élevé sa voix jusqu'aux portes du ciel.
1: Quelle est la place des anges dans la création? Que représentent-ils dans la liturgie céleste et terrestre? Pour répondre à ces questions et explorer les textes bibliques, Régis Burnet reçoit le père Daniel Doré, eudiste et vicaire du groupement paroissial de Houdan dans les Yvelines, ainsi que l'historien Philippe Faure, spécialiste de l'angélologie au Moyen-Âge, une émission de La Foi prise au mot diffusée en 2011.
2: Alors voilà, on a entendu ce texte. Alors c'est un texte que j'ai coupé, je suis désolé, c'était vraiment trop long, qui nous met en scène plusieurs anges, et c'est intéressant parce que, comme je le disais, il va y avoir des anges qui vont, dans un geste un peu prométhéen, enseigner aux hommes des choses et finalement vont être punis par Dieu, et on peut dire que c'est le début des anges rebelles. Et puis on voit arriver, comme vous disiez très bien, Michaël, Gabriel, Raphaël, des anges qui commencent à avoir un nom et qui sont les gentils, les bons anges.
3: Ouais. Alors, c'est effectivement ce tournant, à peu près dans les deux derniers siècles avant notre ère, où on voit se profiler ce qu'on appelle des mythes. Et un des mythes, d'ailleurs, qui existe dans d'autres civilisations, c'est l'idée que des êtres célestes vont descendre sur Terre et vont faire une faute. Mmh. Et la faute des anges, puisqu'on les appellera plus tard les anges déchus, c'est d'avoir corrompu la mission que leur a donnée Dieu en s'unissant sexuellement avec des femmes, donc des humaines. Et donc là, il y a une union contre nature qui va être une des deux grandes explications du mal, finalement, dans l'Ancien Testament, qui est de dire, à cause de cet acte-là, l'homme qui était à l'image de Dieu avant, immortel, eh bien, Dieu le sanctionne, il devient mortel. Alors, on connaît l'autre explication, hein, c'est Adam et Ève dans le jardin d'Éden. Mmh. Là, c'est une autre explication qui va être d'ailleurs très populaire chez les chrétiens d'Orient, alors que les chrétiens d'Occident vont plutôt choisir Adam et Ève. Ça, c'est une autre histoire. Mmh. Mais toujours est-il que va apparaître, finalement, ce qu'on disait un peu tout à l'heure, la résonance entre, d'un côté, Dieu, les anges, et puis des grandes questions de l'humanité, c'est l'origine du mal. C'est comment j'explique l'origine du mal. Et là, une des solutions qui est trouvée, c'est de dire que c'est pas Dieu lui-même qui est à l'origine du mal, parce que c'est toujours le même problème, hein. Mmh. C'est le Dieu créateur. Et donc, mais c'est des êtres intermédiaires, des êtres célestes, aussi des êtres de nature divine, qui vont finalement faire une faute et perpétrer ou amener le mal sur terre. Donc là, c'est la réponse qui est trouvée. L'ange acquiert une fonction théologique qui permet quelque part de dédouaner Dieu de sa responsabilité et de dire que finalement c'est la faute des anges si le mal est présent sur terre. Mmh. Et donc ça, c'est une des grandes explications qui va être ensuite beaucoup développée. Et comme ça pose problème, le texte le montre bien, de dire que ce sont des êtres finalement de nature divine qui introduisent le mal, il faut aussi qu'il y ait des êtres de nature divine, d'autres anges, qui eux vont essayer de perpétrer le bien. C'est les anges qu'on connaît, Michel, Gabriel, etc., qui apparaissent en confrontation avec ces anges.
2: Alors là, on est tout de suite d'emblée dans un univers qui nous semble familier, parce qu'on a cette fameuse dualité entre effectivement le mal qui nous vient de nous-mêmes et puis le mal des démons. Enfin, on voit que là, d'une certaine façon, on invente, si j'ose dire, votre Moyen-Âge.
4: Oui, alors simplement, la tradition chrétienne antique et médiévale s'est développée à partir d'autres récits que le livre d'Enoch, hein, puisque le livre d'Enoch n'est pas intégré à la Bible latine. Mm-hmm. Même si d'autres écrits intertestamentaires l'ont été dans tout le Moyen-Âge. Mmh. Je pense en particulier au 3e et 4e livre d'Esdras, qu'on trouve encore au 16e siècle dans la Vulgate.
2: Hein. Mmh. On n'a pas un indice, certes. Que je conseille à nos...

0: lecteurs, enfin à nos auditeurs de lire, parce que maintenant la traduction écuménique de la Bible présente au moins le 4e Esdras en traduction.
1: C'est important, c'est un livre parce que c'est un livre qui a eu une certaine influence justement pendant la période médiévale. Concernant le problème du mal, le discours s'est développé à partir de deux textes qui sont évidemment dans l'Ancien Testament. C'est chapitre 14 du livre d'Isaïe sur le roi de Babylone et la complainte du roi de Babylone et le chapitre 28 d'Ézéchiel concernant le prince de Tyr. Bon. Et notamment la figure de Lucifer qui se trouve dans le chapitre 14 d'Isaïe. Est utilisé justement comme figure de l'ange déchu, enfin de l'ange qui chute, hein, qui est le premier auprès de Dieu, le plus magnifique, hein, la première créature céleste. Et les auteurs chrétiens donc s'emparent de cette figure pour en faire l'image de la première chute et donc de l'éruption du mal dans la création. Et ceci est très important, en particulier dans la première partie du Moyen-Âge, où il faut souligner que la spiritualité chrétienne est dominée très très nettement par l'idéal monastique. Et comme on reparlera peut-être tout à l'heure, il existe une grande affinité. D'une manière générale, d'abord, les anges et les hommes sont pensés comme des compagnons. Mm-hmm. Hein, Augustin le dit très clairement, il y a deux types de créatures. La créature corporelle, qui est l'homme, et la créature incorporelle, qui est le spirituel, qui est l'ange. Les deux sont pensés ensemble. Et le destin, en quelque sorte, terrestre de l'être humain est pensé comme destiné à rejoindre le monde angélique et à s'unir au monde angélique. Alors, selon différentes modalités, sur Terre, par le biais de la liturgie en particulier. Hein, et là, on rejoint des choses qu'on voit à Qumran, chez les Esséniens, dans le prolongement de cette tradition-là, tout à fait. Il y a la quête aussi de l'union aux anges dans l'au-delà. Il y a aussi la visite des anges dans la vie monastique, individuelle, etc. Donc il y a une relation qui est pensée, construite entre l'ange et l'homme dans ce monde monastique, avec pour horizon l'intégration des uns et des autres dans un même ensemble qui est évidemment la cité céleste.
0: Est-ce que c'est déjà, on a commencé à parler de Qumran, est-ce que c'est déjà le cas dans notre, enfin dans votre période, c'est-à-dire parce qu'on va s'approcher du Nouveau Testament. Oui. Cette idée, je pense, enfin vous en parlez dans ce livre, Tintin, vous savez, les deux petits anges de Milou, l'ange méchant, enfin le démon en fait, et l'ange gentil. Cette idée que l'homme est en permanence en contact avec des démons et des anges. On est déjà dans cette idée-là ?
2: Pas exactement ces termes-là. Présenté comme ça, on parlait de Tintin. Oui. c'est déjà le prisme chrétien, en fait, qui oppose ange et démon. D'ailleurs, souvent, les gens connaissent bien ange et démon. Oui. Alors qu'en fait, on voit bien, bon, il y a une histoire aussi du mot démon, bon, peu importe, mais on voit bien qu'en fait, c'est pas tout à fait le cas dans le judaïsme. Vraiment, ce qui marque dans le judaïsme, c'est pas tout à fait ça au départ. Oui. C'est l'idée que au tournant de notre ère, l'ange acquiert une fonction, par exemple celle d'expliquer le mal, et donc on aura des anges qui ont une fonction maléfique. Et c'est pas des démons, c'est-à-dire ça fait partie de la mission de l'ange. Il y a des anges qui ont une fonction plutôt bénéfique, et puis il y en a qui ont une fonction maléfique. Et assez rarement dans la Bible, on va opposer les deux d'ailleurs. L'opposition, elle se reconstruira dans le dualisme chrétien après ange et démon. Alors que là, c'est plutôt l'idée d'expliquer pourquoi Dieu, quel rôle Dieu joue vis-à-vis du mal. Est-ce que c'est lui le créateur du mal ? Alors là, visiblement, avec l'histoire des anges déchus, quelque part oui, parce que les anges sont de nature divine, mais non, parce que c'est pas Dieu lui-même, c'est les anges. Donc vous voyez, on est toujours dans cette dialectique-là, un petit peu, oui mais, non mais. Et donc l'ange est assez facile, est assez intéressant dans cette fonction-là. Et donc on voit davantage se construire l'idée que finalement l'ange va servir à expliquer souvent ce qui pouvait choquer quand on lit le texte. Il y a d'autres passages, par exemple un autre passage dans la Bible hébraïque où on voit que finalement Dieu intente à la vie de Moïse. Alors là, évidemment, ça contredit tout ce qu'il y a dans le reste du Pentateuque. Et donc, on voit bien que dans les écrits intertestamentaires, lorsqu'on réécrit ce passage, on le relit, on introduit un ange qui va être responsable, en fait. Mm-hmm. Et cet ange portera le nom de l'accusateur. Et l'accusateur, en hébreu, c'est la racine du mot Satan. Mm-hmm. Et donc, on voit bien que la figure, elle se crée, elle va être reprise. On parlait tout à l'heure de milieu rédacteur dans d'autres contextes, par d'autres mmh. milieux plus tardivement. Et là, ça devient une figure centrale, ça devient l'incarnation du mal. Mmh. Et donc là, on est complètement détaché des contextes originaux.
0: Oui, parce que vous disiez, donc, c'est des anges qui ont un rôle maléfique. Est-ce qu'il échappe à Dieu, d'une certaine façon, ou est-ce que ce rôle maléfique, c'est Dieu qui le permet ?
2: Oui, alors effectivement, il n'échappe jamais à Dieu, puisque Dieu, dans la perspective monothéiste, on nous dit à chaque fois que Dieu, à la fin des temps, va exterminer le mal. Oui. Et donc, on trouve tout à fait des textes qui disent, mais finalement, ce Satan, il va être enchaîné ou il va être détruit à tout jamais, on oubliera même son nom. Donc ça, c'est écrit. C'est-à-dire que la perspective, elle reste quand même dans un cadre divin. Mais comme le mal existe, évidemment, il faut l'expliquer, on trouve la figure assez facile des anges pour l'expliquer. Mais la finalité, c'est que Dieu a toujours gardé la main, finalement, sur finalement même le mal, les actions maléfiques. Et les croyants savent d'ailleurs, grâce à ces textes, que ce mal ne durera pas éternellement, qu'il sera éliminé à la fin des temps. Et donc, c'est aussi une perspective d'espérance qui leur est donnée à travers la figure des anges.
1: Oui, je pense qu'il faut quand même nuancer l'opposition entre anges et démons dans le christianisme et la notion de dualisme. Parce que le christianisme est un monothéisme, donc le christianisme n'est pas un dualisme. Par contre, il y a du dualisme dans le christianisme, effectivement, ce qui n'est pas la même chose.
0: Donc le dualisme, c'est l'opposition franche entre le bien et le mal.
1: Voilà. Donc je rappellerai aussi que historiquement, justement, le christianisme a eu à lutter contre des dualismes, plus ou moins accentués, dès le début. Il faut se souvenir quand même qu'au IIe siècle, la Bible hébraïque a failli ne pas être intégrée au christianisme. Bon, tout simplement parce que un certain nombre de gens considéraient que le Dieu chrétien n'avait rien à voir avec le Dieu des Juifs.
0: Oui, tout à fait.
1: Donc, et puis il y a les mouvements gnostiques, il y a le manichéisme donc au début du IIIe siècle, etc. Donc il y a des tendances fortes dans le contexte religieux des premiers siècles, hein, en faveur d'un dualisme plus ou moins radical. Donc le christianisme a eu à lutter contre cela. Alors cela étant dit, dans la perspective monastique que j'évoquais tout à l'heure, il y a un thème quand même central, c'est le combat spirituel. Et le combat spirituel, puisque l'enjeu, c'est la victoire sur le mal et donc l'intégration à l'univers des anges, etc. Le combat suppose une opposition entre des êtres bons, favorables, qui vont aider le moine, et ceux qui vont s'opposer à lui. Alors, ce sont effectivement les démons. D'où l'opposition ange et démon que l'on connaît, mais qu'il faut quand même remettre dans cette perspective-là, qui est une perspective de recherche de l'unité par-delà un combat qui est nécessaire, finalement, qui est lié à notre condition d'homme sensible dans un univers qui est sujet à la dualité des choses. Voilà.
0: Eh bien, vous me faites une transition toute naturelle vers le deuxième texte, puisque c'est le texte de l'Apocalypse, le chapitre 12 de l'Apocalypse, qui est justement une sorte de vaste opposition, alors cette fois-ci au niveau céleste, entre le bien et le mal, entre l'Église et le dragon, enfin, ou la femme et le dragon, on verra ce que c'est, et dans lequel des anges interviennent.
3: Un grand signe apparut dans le ciel, une femme, ayant le soleil pour manteau, la lune sous les pieds, et sur la tête, une couronne de 12 étoiles. Elle est enceinte, elle crie, dans les douleurs et la torture d'un enfantement. Un autre signe apparut dans le ciel, un grand dragon, rouge feu, avec 7 têtes et 10 cornes, et sur chacune des 7 têtes, un diadème. Sa queue, entraînant le tiers des étoiles du ciel, les précipita sur la terre. Le dragon vint se poster devant la femme qui allait enfanter afin de dévorer l'enfant dès sa naissance. Or, elle mit au monde un fils, un enfant mâle, celui qui sera le berger de toutes les nations, les conduisant avec un sceptre de fer. L'enfant fut enlevé jusqu'auprès de Dieu et de son trône. Et la femme s'enfuit au désert, où Dieu lui a préparé une place pour qu'elle y soit nourrie pendant 1260 jours. Et il y eut alors un combat dans le ciel. Michel, avec ses anges, dut combattre le dragon. Le dragon, lui aussi, combattait avec ses anges. Mais il ne fut pas le plus fort. Pour eux, désormais, nulle place dans le ciel. Oui, il fut rejeté, le grand dragon, le serpent des origines. Celui qu'on nomme Diable et Satan, le séducteur du monde entier. Il fut jeté sur la terre et ses anges furent jetés avec lui.
4: Quelle est la place des anges dans la création? Que représentent-ils dans la liturgie céleste et terrestre? Pour répondre à ces questions et explorer les textes bibliques, Régis Burnet reçoit le père Daniel Doré, eudiste et vicaire du groupement paroissial de Houdan dans les Yvelines, ainsi que l'historien Philippe Faure, spécialiste de l'angélologie au Moyen-Âge, une émission de La Foi prise au mot diffusée en 2011.
0: Alors David Hamidovitch, est-ce que vous reconnaissez vos anges là-dedans? Est-ce que vous reconnaissez le processus, ce que vous nous dites dans votre livre, hein, c'est qu'il y a vraiment cette bascule autour de 1er, 2e siècle avant, comme vous dites, où vraiment là les anges prennent un rôle très important. Est-ce que ça, c'est vraiment un texte qui vous semble caractéristique?
2: Oui, on arrive, il y a une sorte de condensé finalement de tout ce qu'on a dit là, qui arrive, bon, c'est un peu l'âge d'or de la première Apocalypse, on est à la fin du 1er siècle de notre ère, avec la rédaction de ce texte, et là on retrouve tous les motifs dont on a parlé. Alors on parle du dragon, mais c'est la figure du mal,
0: Il l'appelle Satan finalement.
2: Voilà, donc on voit bien que ce texte, probablement une des fonctions de ce texte, c'est justement d'agglomérer toutes ces figures qui existent dans plein d'écrits différents, et probablement que... Alors, les gens lisent quelquefois le livre de l'Apocalypse, ou connaissent peut-être la tenture de l'Apocalypse, qui est à Angers, voilà, d'où je suis originaire.
0: Une ville que vous connaissez bien.
2: Voilà. Et donc, les gens, en fait, ont l'impression d'un texte qui est surchargé de motifs apocalyptiques, alors sur les anges, sur les démons, etc. Mais probablement qu'une des fonctions de ce texte, c'est de ramasser tout ça pour essayer, non pas de faire une doctrine quand même, mais d'essayer de donner à voir comment finalement on peut penser le monde, effectivement duel, la place du bien, le rôle de Dieu, le rôle du mal, etc. Le rôle de ces êtres intermédiaires, de ces anges, de ces anges moins gentils qu'on appellera des démons, etc. Donc on voit bien qu'on cherche à donner une grille de lecture en agglomérant un petit peu toutes les figures les unes après les autres. Alors c'est très lourd, mais c'est probablement une des fonctions de ce texte, c'est d'essayer de tout ramasser pour que les gens puissent penser vraiment une unité dont on parlait tout à l'heure. Et donc il y a une tentative quand même de donner un message qui est non pas unique, mais qui est au moins unifié.
0: Et vous, Philippe Faure, vous reconnaissez vos anges médiévaux?
1: Ah oui, forcément, puisque l'Apocalypse a été l'objet de multiples représentations iconographiques pendant tout le Moyen-Âge, jusqu'au XVe siècle, effectivement, avec la tapisserie d'Angers, entre autres. Donc c'est un texte visionnaire. Bon, je crois que ça, c'est très important d'insister là-dessus, parce qu'il y a d'autres textes, d'ailleurs, du même genre, qui n'ont pas été intégrés au Nouveau Testament, mais qui ont circulé au Moyen-Âge, notamment, et qui ont eu une influence aussi, d'ailleurs, sur les représentations. Je pense en particulier à l'Apocalypse de Paul, qui est un apocryphe chrétien qui a beaucoup circulé en Occident. L'Apocalypse de Jean a eu d'ailleurs beaucoup plus de succès en Occident qu'en Orient. Oui. Hein, il faut savoir que le combat contre le dragon est vraiment un motif spirituel et iconographique occidental, qui ne s'est pas développé en Orient, mais d'abord en Italie, en Espagne, et puis dans l'ensemble de l'Occident médiéval. Et que d'une manière générale, le christianisme, on va dire, du premier millénaire et même un peu plus, est un christianisme qui est profondément orienté vers, je dirais, la vision eschatologique. Ça, c'est une chose qu'il faut rappeler absolument, insister là-dessus, jusqu'au XIe siècle, XIIe siècle. Le christianisme, notamment occidental, est tout entier tourné vers la vision de la fin des temps, vers la cité céleste, la vie dans l'au-delà, cette vie paradisiaque avec les anges, etc. Et donc la littérature visionnaire, et donc les représentations qui en sont issues, jouent un rôle considérable dans l'imaginaire de tout le monde, pas seulement des moines et des clercs, ça va au-delà de cela. Et donc le récit de l'Apocalypse 12, évidemment, avec la figure de Michel, est un passage très important, d'autant plus que, on va y venir à la question de la hiérarchie des anges, voilà, la figure de Michel est de très très très loin la figure qui domine l'univers angélique dans le christianisme antique et médiéval.
0: On la retrouve même sur les armes de Bruxelles, une ville dont je ne suis pas originaire, mais dans laquelle je travaille. Tout à fait. Donc justement, Michel, donc, et puis secondairement Gabriel et Raphaël,

0: c'est
1: Ouriel.
0: Ouriel ou Sariel. Sariel. Donc, on trouve effectivement des discussions. Puis, effectivement, je laisse la parole après. C'est une autre histoire, pourquoi on ne connaît que les trois premiers, alors qu'en fait, dans la liste, ils sont quatre originellement. Oui. Puis après, on connaît d'autres listes où il y a sept archanges. Et ce qui semble être la raison d'être de ces listes, c'est que faire une liste, alors on trouve la même chose dans le monde grec, à cette époque-là, dans les derniers siècles avant notre ère, c'est pas juste une liste de courses. C'est faire une liste, il y a aussi un but théologique derrière. Ouais. Et le but théologique, c'est probablement d'expliquer le nom des anges pour vérifier qu'ils accomplissent bien une fonction particulière par rapport au plan divin. Et donc, on voit assez rapidement apparaître les listes d'archanges, et puis, juste après, une phrase qui dit quelle est la fonction de l'ange. Ouais. Et généralement, il y a correspondance entre le nom de l'ange et puis sa spécialisation. Et donc, par exemple, Raphaël devient l'ange, finalement, qui guérit.
1: Oui. Et Michel ?
0: Et Michel, alors lui, c'est plus complexe, parce que, littéralement, il signifie en hébreu « celui à la ressemblance de Dieu », où on peut comprendre que ça signifie ça. Et donc, là, bon, dans le judaïsme, ça va poser un problème. Oui. Dans le christianisme, on voit que c'est l'idée, quand même, d'une supériorité, c'est celui qui est le plus proche, effectivement, de Dieu dès le départ. Originellement, on débat encore aujourd'hui pour savoir si c'était vraiment le cas. Mmh. Mais toujours est-il que, finalement, les premières attestations qu'on a d'anges importants, c'est Michel, mais aussi Gabriel. Mmh. Je l'explique un peu dans le livre. Oui. Gabriel, probablement, qui a une origine qui veut dire le guerrier de Dieu, ce qui est aussi une proximité très forte. C'est celui qui accomplit, finalement, ce que Dieu veut faire. Mais après, cette étymologie, elle est perdue. Et là, ça reste une grande énigme. Pourquoi on la perd ? Pour lui donner une autre explication, puisque évidemment, on ne l'a pas dit, mais c'est l'ange de l'Annonciation.
1: Bien sûr.
0: C'est l'ange qui va annoncer à Marie qu'elle attend Jésus.
1: Oui.
0: Et plus largement, Gabriel, dans le judaïsme ancien, c'est l'ange qui est chargé des annonces de ce type-là, des annonces importantes. Mmh. Et donc, ça n'a plus tout à fait le même sens. Et donc, on voit apparaître des listes d'anges qui, au départ, correspondent au nom de l'ange, la fonction. Puis plus on avance dans le temps, dans le judaïsme ancien, plus le nom de l'ange devient déconnecté de la spécialisation. Ce qui fait qu'à un moment donné, la spécialisation n'est plus véritablement en fonction avec la signification étymologique originelle du nom de l'ange.
1: Et évidemment, j'imagine que le Moyen-Âge, et même plutôt la fin de l'Antiquité, va hériter de ça, avec ces fameuses hiérarchies angéliques.
2: Voilà, parce qu'il y a effectivement un grand développement des noms d'anges. À partir du suffixe « elle » qui désigne la divinité, on peut effectivement fabriquer des noms d'anges comme cela, alors bien sûr à partir de fonctions précises, mais on peut aussi dévier très rapidement, en fonction des besoins. Et de ce point de vue-là, d'ailleurs, il faudrait peut-être pas perdre de vue qu'il y a la question de la réception du discours de l'angélopédie, comme dit David, du discours sur les anges, auprès de catégories sociales et culturelles diverses. Mm-hmm. Tout le monde n'a pas les mêmes besoins spirituels, si je puis dire, les mêmes attentes. Et donc, il y a toujours une population, dans les premiers siècles, qui s'adresse aux entités célestes pour obtenir des pouvoirs, pour guérir tel mal, etc., etc. Donc il peut y avoir des finalités très pratiques à l'invocation des anges, alors qu'évidemment un milieu rédacteur intellectuel lui aura toute autre préoccupation en développant un discours sur les anges. Mm-hmm. Alors pour ce qui concerne le christianisme, précisément, il a fallu mettre un peu d'ordre dans tout cela, puisque ce qui se passe en Occident, c'est qu'effectivement, au-delà des trois archanges dont il est question dans les Écritures, eh bien d'autres noms ont circulé. Alors, notamment Ouriel, mais aussi bien d'autres. Alors, Ouriel, ça a longtemps été admis parce qu'il est un personnage essentiel dans le quatrième livre d'Esdras, qui est considéré pendant longtemps comme un livre biblique, qui fait l'objet d'allusions. On a des pères de l'Église ou des auteurs chrétiens qui mentionnent Ouriel. Je pense à Isidore de Séville, Abed le Vénérable, etc., qui considèrent Ouriel au même titre que les trois autres. Donc, il y a ce trio qui va éliminer Ouriel, finalement, se dessine vraiment qu'à l'époque carolingienne.
1: C'est-à-dire
2: à l'époque de Charlemagne,
1: oui,
2: absolument. Concile d'Aix-la-Chapelle, surtout de 789. Et donc, à partir de là, Ouriel va être marginalisé. Mais il ne disparaît pas totalement, puisqu'on va le retrouver dans les représentations, en Sicile en particulier, à Palerme, à Monréal, dans les églises de Palerme. On va le retrouver aussi dans des récits ultérieurs à propos de Jean-Baptiste, parce qu'il est traditionnel.

0: apocryphes qui vont être remises en avant à partir du XIIIe, XIVe siècle, où Auriel apparaît comme l'ange protecteur de Jean-Baptiste. Et on va le retrouver ensuite, même à l'époque moderne. J'ai été surpris de constater qu'on le retrouve au XVIe siècle en Amérique latine, avec les fameuses sept anges qui forment donc un ensemble qui a été l'objet à un certain moment d'une dévotion au XVIe siècle. Mais grosso modo, il y a quand même ce trio Michel, Gabriel, Raphaël qui se met en place, qui va rester le trio officiel, si vous voulez, reconnu par l'Église jusqu'à nos jours. Et dans ce trio, évidemment, Michel a une importance extraordinaire. D'abord parce que son culte s'est diffusé très rapidement. Alors on ne sait pas très très bien à partir de quelle pour quelle raison au départ. Alors là, il y a probablement des liens avec des cultes antérieurs. Bon, mais ça, on ne peut pas trop avoir de certitude là-dessus. Mmh. Il est notamment connu comme patron des eaux en Orient, et on constate que les sanctuaires à Saint-Michel se développent sur des lieux, effectivement, qui étaient des lieux de dévotion à une divinité protectrice à travers les eaux guérisseuses. Voilà. Et puis, il arrive en Italie, donc à la fin du 5e siècle, au Mont Gargano. Donc, et à partir de là, le culte de Saint-Michel se développe dans tout l'Occident, avec, je pense, le fait qu'il cristallise sur sa figure un certain nombre de fonctions essentielles. Hein. Et notamment, la fonction, évidemment, de combattants contre le démon, et la fonction eschatologie, la fonction liturgique, le grand prêtre du temple céleste, en quelque sorte, et la fonction eschatologique, puisqu'il est l'introducteur des âmes au paradis, il est celui qui va procéder au jugement dernier, finalement, il devient une sorte de grand protecteur. Et ça, j'ajoute un mot là-dessus.
1: On arrive à la fin, donc ça sera le mot de la fin.
0: Il est grand protecteur, précisément parce que il y a une filiation entre la communauté juive et la communauté chrétienne, puisque en tant que ange d'Israël, en quelque sorte, il devient l'ange protecteur du nouvel Israël, qui est l'Église. Voilà. Et donc, il est pris comme protecteur de l'ensemble du peuple chrétien, avant de devenir le protecteur de l'Empire, puisque l'Empire devient chrétien, et donc du coup, il devient le protecteur de l'Empire romain chrétien, et par filiation, par transfert plus exactement, le protecteur de l'Empire romain d'Occident, l'Empire carolingien, puisque c'est Charlemagne qui fait de Saint-Michel le protecteur de son empire en 813, juste avant sa mort, justement. Il prépare en quelque sorte sa sortie de scène en donnant Saint-Michel comme protecteur à l'ensemble de l'Empire carolingien. Et à partir de là, eh bien, on va voir le culte de Saint-Michel se répandre dans tout l'Occident avec tous les sites que nous connaissons au Moyen-Âge.
1: Et c'est pour ça qu'il est sur les armes de la ville de Bruxelles.
0: Entre autres. Voilà.
1: Alors, quelques livres pour aller plus loin. Donc, Philippe Fort, j'en ai déjà parlé. Vous êtes l'auteur d'un petit livre qui s'appelle Les Anges, tout simplement, qui est paru au CERF. En attendant, un plus gros livre,
0: sur les anges dans le christianisme médiéval.
1: Voilà. Donc, en attendant, on commence par lire ça, et puis on attend les œuvres complètes. Et puis, vous avez coordonné, en même temps que Jean-Patrice Boudet et Christian Renoux, un collectif de Socrate à Tintin, anges gardiens et démons familiers de l'Antiquité à nos jours, qui sont donc dans les presses des universités de Rennes, hein, c'est ça ?
0: Voilà.
1: Voilà. Mais c'est dans lequel il y a Orléans.
0: Tout à fait.
1: Voilà. Et puis, David Hamidovitch, le livre dont on a parlé, L'insoutenable divinité des anges, aux éditions du CERF. Merci vraiment à tous les deux de nous avoir mieux fait découvrir les anges. Vous savez que vous pouvez retrouver cette émission sur le site de la chaîne www.kto.tv.com. On se retrouve la semaine prochaine.

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1: Madame, monsieur, bonjour et bienvenue sur Point d'Orgue, votre rendez-vous de musique sacrée. Je suis très heureux de vous retrouver pour un nouveau numéro consacré aux merveilles du répertoire. Et aujourd'hui, je vous propose de voyager à travers plusieurs siècles de musique sacrée, mais également et surtout à travers plusieurs manières de vivre la messe. La messe, vous le savez, c'est pas seulement un texte et un moment liturgique, c'est aussi le reflet d'une époque, d'une société, d'une foi, et parfois même de circonstances très personnelles dans lesquelles se trouve le compositeur. À travers trois œuvres, aujourd'hui, nous allons entendre trois visages très différents de la musique religieuse, avec, dans un premier temps, Jean-Sébastien Bach, vous savez, ce grand musicien du XVIIIe siècle, de l'Allemagne luthérienne, avec une musique monumentale, jubilatoire et virtuose. Elle exprime la joie de la résurrection. Ensuite, on va entendre un deuxième compositeur, William Byrd. Pour ce faire, nous retournerons en Angleterre à la fin du XVIe siècle. Le catholicisme y est alors persécuté et sa musique est au contraire d'une grande intériorité presque dépouillée et elle semble nous faire entrer dans une célébration discrète vécue dans la clandestinité. Et enfin, nous arriverons au XXe siècle avec Francis Poulenc, un compositeur qui, après avoir pris ses distances avec la foi de son enfance, retrouve le chemin du catholicisme après un événement très tragique. Son Gloria, écrit en 1959, est une œuvre spectaculaire, profondément personnelle, pardon, où la joie côtoie l'intériorité, et même, vous allez l'entendre, une forme d'humour typique de Poulenc. Trois compositeurs donc, trois époques différentes, et donc trois façons de mettre en musique le sacré, et nous allons commencer, sans plus attendre, avec Jean-Sébastien Bach. Et comme bis repetita placent, je vous parle encore et toujours de Jean-Sébastien Bach. Alors vous allez finir par connaître sa biographie mieux que moi. Je vous rappelle, il est né en 1685 et il est mort en 1750. C'est une date importante dans l'histoire de la musique parce que 1750, pour les musicologues, ça correspond à la fin de la période baroque et ça ouvre la période du classique avec les grands compositeurs comme Mozart et Haydn, par exemple. On revient à Bach, il est évidemment, vous le savez, l'une des figures majeures de la musique occidentale, mais il faut se souvenir qu'il se considère avant tout comme un musicien au service de la liturgie, c'est d'ailleurs pour ça qu'il n'a jamais composé d'opéra. Alors la cantate qui nous intéresse aujourd'hui, enfin l'extrait de la cantate, c'est la 31, et destinée au dimanche de Pâques, elle a été créée à Weimar en 1715, alors que Bach est encore relativement jeune, et le titre signifie « le ciel rit, la terre jubile ». Donc le tableau est posé, hein. Nous sommes immédiatement dans une musique de fête, et Bach va traduire cette joie pascale dans une écriture particulièrement brillante, vous allez entendre. Alors la cantate commence, comme c'est souvent le cas, par une sonate instrumentale qui fait entendre un son particulièrement riche avec une instrumentation extrêmement fournie, des cordes, des vents, des trompettes, des timbales, bref, tout ça qui rend une atmosphère à la fois très solennelle et extrêmement joyeuse et qui donne vraiment le ton, hein, évidemment, puisqu'on se trouve le jour de Pâques et donc la fête de la résurrection du Christ. Alors je vous donne la traduction du texte du premier chœur que vous allez entendre. « Le ciel rit, la terre jubile, et le créateur de la terre et du ciel est aujourd'hui ressuscité. » Alors Bach construit ici un véritable mouvement d'exaltation, d'ailleurs ça va avec le texte. Donc après avoir entendu cette sonate instrumentale, le chœur va commencer de manière tout aussi triomphale avec une écriture, vous allez entendre, très travaillée, extrêmement complexe et très difficile. Les voix vont se superposer avec des lignes mélodiques d'une grande complexité et pourtant, et c'est là le génie de Bach, l'ensemble reste extrêmement énergique et lisible. Et puis brusquement, vous allez entendre au milieu de ce premier chœur, vous allez avoir la musique qui va s'apaiser. C'est comme si Bach ménageait l'auditeur, hein, puisque n'oubliez pas que ces cantates se faisaient dans le cadre de l'office. La texture devient plus légère, comme si la musique contemplait un instant le mystère qu'elle vient d'annoncer. Et finalement, à la fin de ce chœur, le caractère triomphal revient. Bach propose donc, vous allez entendre, une alternance entre jubilation, contemplation et de nouveau une joie renouvelée qui me paraît ici particulièrement intéressante et que je voulais vous proposer. Alors chez Bach, vous avez effectivement tout un espace musical qui semble s'ouvrir et nous allons donc entendre maintenant les deux premiers numéros de cette cantate. D'abord la sonata instrumentale, puis le premier chœur dans une interprétation très inspirée du Netherlands Bach Society dirigée ici par René Jacobs.

pas mal comme musique. Évidemment, à chaque fois que Bach exprime les textes de ces fameux chorales luthériens et qu'il les sublime à sa manière, ça donne toujours lieu à des chefs-d'œuvre, bien entendu. Je vous invite à découvrir l'entièreté de cette cantate absolument sublime. Alors nous venons d'entendre une musique où la résurrection était véritablement proclamée à pleine voix, mais il faut savoir que quelques décennies plus tôt, et de l'autre côté de la Manche, la situation religieuse était radicalement différente. Nous allons maintenant rencontrer William Byrd. Il est né en 1540 et il meurt en 1623. Il est l'un des plus grands compositeurs anglais de la Renaissance et il vit sous différents souverains dans une Angleterre profondément bouleversée par les conflits religieux qui suivent la réforme anglaise. Alors Byrd est catholique, il est resté d'ailleurs catholique toute sa vie, dans une Angleterre devenue officiellement protestante. Et c'est cette situation qui n'est pas seulement théorique, parce que la pratique du catholicisme peut être dangereuse, et les catholiques doivent parfois célébrer leur foi dans la clandestinité. Alors pourquoi est-ce que je vous parle de la clandestinité? C'est parce qu'en fait, cette réalité donne une résonance particulière à ces trois messes pour voix seule. La messe à quatre voix est une œuvre d'une étonnante simplicité, et c'est vraiment cette simplicité d'ailleurs qui nous frappe lorsqu'on l'écoute. Parce que là où Bach, comme on vient de l'entendre, pouvait déployer un orchestre et une polyphonie extrêmement spectaculaire, hein, puisqu'il était installé dans la ville, il avait derrière lui tout le chapitre de la ville, Byrd, lui, écrit sans presque d'effet extérieur, quatre voix simplement suffisent. Mais ces quatre voix créent, vous allez l'entendre, un espace d'une extraordinaire profondeur, parce que la musique de Byrd semble ne jamais chercher à s'imposer. Elle nous invite en fait plutôt à entrer dans le texte liturgique. Alors nous allons entendre ici le Sanctus et le Benedictus qui sont interprétés par les Talis Scholars sous la direction de Peter Phillips. Et dans le Sanctus, Byrd fait entendre cette proclamation « Saint, Saint, Saint le Seigneur ». Dieu de l'univers, puis dans le Benedictus, béni soit celui qui vient au nom du Seigneur. Et c'est là où il y a quelque chose de très paradoxal dans cette musique, là où Bach, lui, aurait pu faire quelque chose de triomphal, et d'ailleurs il l'a fait, hein, si vous écoutez sa messe en si. Là, il y a une grande pureté chez Byrd, une grande beauté également, mais également une forme de retrait. Et c'est peut-être justement ce qui rend cette messe si émouvante lorsqu'on connaît les circonstances dans lesquelles Byrd compose et pratique sa foi. La messe ici n'est pas une grande manifestation publique, elle devient une prière partagée à voix basse. Profitez donc de ce chef-d'œuvre, signé William Byrd, pour sa messe à quatre voix.

Le raffinement et l'intimité de la musique de William Byrd, un immense compositeur qui mérite qu'on se penche un peu plus sur la totalité de ses œuvres. Bien sûr, si cet extrait vous a plu, je vous invite à découvrir toute la messe à quatre voix ainsi que le reste de ses messes. Alors maintenant, après Bach et Byrd, nous allons faire un bond de plusieurs siècles et nous allons atterrir au 20e avec Francis Poulenc, né en 1899 et mort en 1963. Il est l'un des membres les plus célèbres du groupe des Six, vous savez, ce groupe de compositeurs français qui, dans les années 1920, cherche notamment à se démarquer du romantisme et de certains excès, en tout cas c'est ce qu'il juge, de la musique française de la génération précédente. Et il faut d'ailleurs savoir que c'est une réponse au groupe des musiciens russes. Alors Poulenc entretient avec la religion une relation particulièrement personnelle et extrêmement intéressante. La mort de son père en 1917 avait éloigné Poulenc du catholicisme de son enfance, mais en 1936, c'est la mort du compositeur Pierre-Octave Ferroux, tué dans un accident de voiture, qui va provoquer chez lui une véritable crise spirituelle. Et Poulenc va alors se rendre en pèlerinage à Rocamadour, et c'est ce pèlerinage qui va raviver sa foi. Il y compose les litanies à la Vierge Noire qui sont aujourd'hui extrêmement célèbres et qui deviennent la première d'une longue série d'œuvres religieuses. Et cette histoire est évidemment essentielle pour comprendre le Gloria que nous allons entendre. Alors, la Kusevitz Music Foundation, qui a d'ailleurs passé beaucoup de commandes à des grands compositeurs, parmi lesquels Messiaen par exemple, proposa d'écrire une nouvelle œuvre à Poulenc qui composa son Gloria. Alors Poulenc le raconte de cette manière. D'abord, ils m'ont demandé une symphonie. Je leur ai dit que je n'étais pas fait pour les symphonies. Ensuite, ils m'ont demandé un concerto pour orgue. Je leur ai dit que j'en avais déjà fait un et que je ne voulais pas en écrire un autre. Finalement, ils m'ont dit « Très bien, alors faites ce que vous voulez ». Et c'est ce qu'il va faire avec un Gloria, mais pas un Gloria intégré dans une messe complète. Alors, il faut savoir qu'en 1937, Poulenc avait composé une messe en sol majeur qui contient naturellement un Gloria. Et lorsqu'il compose celui-ci en 1959, il reprend précisément cette tonalité de sol majeur, mais il isole le Gloria comme une œuvre autonome. Alors, c'est un procédé qui est d'ailleurs assez connu, qui a une longue histoire dans la musique occidentale. Monteverdi, Vivaldi, Charpentier, Handel ou encore Mendelssohn ont eux aussi isolé le Gloria de la messe pour en faire une œuvre indépendante. Mais le Gloria de Poulenc, vous allez l'entendre, est profondément marqué par son époque. Alors d'abord, il est monumental. On a un grand orchestre avec un chœur et une soprano solo. Et surtout, il est extrêmement contrasté, comme souvent d'ailleurs dans la musique de Poulenc. Alors on va y retrouver les codes habituels, la majesté, la douceur, la prière, la danse et l'ironie, parfois avec une joie presque insolente. Cette pièce d'ailleurs a pu choquer lors de sa première parisienne, et elle a choqué. Et Poulenc écrira à son sujet « Mon Gloria est une grande œuvre symphonique chorale. La deuxième partie a fait scandale. Je me demande pourquoi. J'ai pensé, en l'écrivant, à ces fresques de Gozzoli où les anges tirent la langue et aussi à ces graves bénédictins que j'ai vus un jour jouer au football. » Cette remarque est particulièrement révélatrice de Poulenc parce qu'il refuse une vision exclusivement hiératique du religieux. Pour lui, les anges peuvent être joyeux, les religieux peuvent jouer au foot et la musique sacrée peut donc être à la fois profondément croyante et pleine de vie. Alors Poulenc pense ici aux fresques du 15e siècle de la chapelle des mages du palais Medici Riccardi à Florence, dans lesquels Benozzo Gozzoli représente des anges chanteurs dont les bouches ouvertes laissent deviner la langue. Et c'est cette image qui explique en partie l'étonnante liberté du Gloria. Alors bien sûr, le reste s'explique dans la vie de Poulenc lui-même. Mais le reste de l'œuvre, c'est aussi se faire très intime. Et c'est précisément ce que nous allons entendre dans le troisième mouvement, Domine Deus. C'est à ce moment que Poulenc, donc c'est le troisième morceau du Gloria, fait entrer la soprano solo enfin. Le texte est celui du Gloria, Seigneur Dieu, Roi du Ciel, Dieu le Père Tout-Puissant, Seigneur Fils Unique Jésus-Christ, Seigneur Dieu, Agneau de Dieu, le Fils du Père. Et après les mouvements précédents, où le chœur et l'orchestre peuvent occuper tout l'espace, ici Poulenc va créer un dialogue beaucoup plus intérieur avec la soprano qui devient une voix individuelle au milieu de la masse chorale. Alors pour la création, qui s'est faite à Boston en 1961, le chef français Charles Munch avait choisi Adela Addison, qui était une grande interprète de la scène américaine. Et pourquoi est-ce que je vous parle de cette voix? C'est parce que Poulenc avait une idée très précise du type de soprano qu'il souhaitait, parce qu'il avait pensé à la soprano italienne Rosanna Carteri.

avait ceci de particulier, c'est Poulain qui le dit, la soliste doit avoir la voix exacte de Desdémone, c'est-à-dire un aigu chaud, mais pianissimo. Et je trouve que cette indication est capitale parce que Poulenc ne demande pas une soprano spectaculaire, il veut une voix capable de monter dans l'aigu tout en restant extrêmement douce, et c'est donc une autre manière de vivre la messe après la proclamation collective. La musique se concentre soudain sur une seule voix, et c'est cette voix que nous allons entendre maintenant, celle de Lorraine Michel, accompagnée du chœur et de l'orchestre de Radio France, sous la direction de Mico Franck.

Et voilà pour ce magnifique extrait du Gloria de Francis Poulenc. Bien sûr, écoutez-le en entier parce que toute la partition vaut le détour. C'est évidemment iconoclaste.

0: rythme, mais si révélateur de l'époque et de la vie du compositeur. Voilà, j'espère que vous avez apprécié ce voyage aujourd'hui avec ces trois compositeurs, ces trois façons différentes de vivre la messe, avec finalement cette façon de faire si personnelle et si inspirée des compositeurs. Je vous retrouve la semaine prochaine pour un nouveau numéro de Point d'Orgue. D'ici là, portez-vous bien.
1: 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Du psaume 25. Seigneur, rends-moi justice. J'ai marché sans faillir. Je m'appuie sur le Seigneur et ne faiblirai pas. Éprouve-moi, Seigneur, scrute-moi. Passe au feu mes reins et mon cœur. J'ai devant les yeux ton amour. Je marche selon ta vérité. Je ne m'assieds pas chez l'imposteur, je n'entre pas chez l'hypocrite. L'assemblée des méchants, je la hais, je ne m'assieds pas chez les impies. Je lave mes mains en signe d'innocence pour approcher de ton autel, Seigneur, pour dire à pleine voix l'action de grâce et rappeler toutes tes merveilles. Seigneur, j'aime la maison que tu habites, le lieu où demeure ta gloire. Ne m'inflige pas le sort des pécheurs, le destin de ceux qui versent le sang. Ils ont dans les mains la corruption, leur droite est pleine de profit. Oui, j'ai marché sans faillir, libère-moi, prends pitié de moi. Sous mes pieds, le terrain est sûr, dans l'assemblée, je bénirai le Seigneur.

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Que la grâce et la paix vous soient données de la part de celui qui est, qui était et qui vient, de la part des sept esprits qui sont devant son trône, de la part de Jésus-Christ, le

Demandons à Dieu de nous rendre à l'image des anges du ciel, prompts à faire sa volonté et toujours attentifs à sa parole.

0: que notre prière, offerte par la main des anges, s'élève devant toi comme un encens. Que notre offrande soit portée par ton ange en présence de ta gloire.
1: Nous t'en prions, écoute-nous.
0: Que nous chantions avec la foule des anges, gloire à Dieu dans le ciel, paix aux hommes sur terre. À la fin de notre vie dans ce monde, les anges nous conduisent au paradis.
1: Nous t'en prions, écoute-nous.
0: Que ton archange Saint-Michel guide vers la lumière tous les fidèles défunts.

et aux hommes. Fais que nous soyons protégés sur cette terre par ceux qui dans le ciel servent toujours devant ta face. Par Jésus-Christ, ton Fils, notre Seigneur, qui vit et règne avec toi, Père, dans la communion du Saint-Esprit, maintenant et pour les siècles des siècles.

Au nom du Père, et du Fils, et du Saint-Esprit, la grâce de Jésus le Christ, notre Seigneur, l'amour de Dieu le Père et la communion du Saint-Esprit soient toujours avec vous. Bienvenue, frères et sœurs, welcome, brothers and sisters, bienvenidos, hermanos y hermanas. A special welcome for a group of pilgrims from Texas and also for a couple celebrating their wedding anniversary today. They will be blessed at the end of the Mass. Frères et sœurs, avec celles et ceux qui nous rejoignent par la télévision KTO,

nous fêtons les archanges. Alors nous connaissons Michel, le chef des armées célestes, Gabriel, le messager qui annonce à la Vierge Marie qu'elle est enceinte, et Raphaël, le compagnon de route de Tobie. Trois archanges, parmi d'autres probablement, parmi ces messagers que le Seigneur envoie sur notre chemin et à qui nous pouvons nous confier. Au début de cette Eucharistie, nous te demandons, Seigneur, la grâce d'être attentif à ce monde invisible, à cette création invisible. Entrons dans la célébration en redemandant la grâce du pardon. Je confesse à Dieu Tout-Puissant, je reconnais devant vous, frères et sœurs, que j'ai péché en pensée, en parole, par action et par omission. Oui, j'ai vraiment péché. C'est pourquoi je supplie la bienheureuse Vierge Marie, les anges et tous les saints, et vous aussi, frères et sœurs, de prier pour moi, le Seigneur notre Dieu. Que Dieu Tout-Puissant nous fasse miséricorde, qu'il nous pardonne nos péchés et nous conduise à la vie éternelle.

Gloire à Dieu au plus haut des cieux et paix sur la terre aux hommes qu'il aime. Nous te louons, nous te bénissons, nous t'adorons, nous te glorifions, nous te rendons grâce pour ton immense gloire. Seigneur Dieu, roi du ciel, Dieu le Père tout-puissant, Seigneur, Fils unique, Jésus-Christ, Seigneur Dieu, agneau de Dieu, le Fils du Père, toi qui enlèves les péchés du monde, prends pitié de nous. Toi qui enlèves les péchés du monde, reçois notre prière. Toi qui es assis à la droite du Père, prends pitié de nous. Car toi seul es saint, toi seul es Seigneur, toi seul es le Très-Haut Jésus-Christ, avec le Saint-Esprit, dans la gloire de Dieu le Père. Amen. Prions le Seigneur. Seigneur Dieu, avec une sagesse admirable, tu assignes leurs fonctions aux anges et aux hommes. Nous t'en prions, fais que notre vie soit protégée sur la terre par ceux qui dans le ciel servent toujours en ta présence. Par Jésus-Christ, ton Fils, notre Seigneur, qui vit et règne avec toi dans l'unité du Saint-Esprit, Dieu pour les siècles des siècles.

Lecture de l'Apocalypse de saint Jean. Il y eut un combat dans le ciel. Michel, avec ses anges, dut combattre le dragon. Le dragon, lui aussi, combattait avec ses anges, mais il ne fut pas le plus fort. Pour eux, désormais, nulle place dans le ciel. Oui, il fut rejeté, le grand dragon, le serpent des origines, celui qu'on nomme Diable et Satan, le séducteur du monde entier.

0: Il fut jeté sur la terre et ses anges furent jetés avec lui. Alors j'entendis dans le ciel une voix forte qui proclamait « Maintenant, voici le salut, la puissance et le règne de notre Dieu, voici le pouvoir de son Christ. Car il est rejeté l'accusateur de nos frères, lui qui les accusait jour et nuit devant notre Dieu. Eux-mêmes l'ont vaincu par le sang de l'agneau, par la parole dont ils furent les témoins, détachés de leur propre vie. Ils sont allés jusqu'à mourir. Cieux, soyez donc dans la joie, et vous qui avez aux cieux votre demeure. » Parole du Seigneur.
1: Nous rendons grâce à Dieu.

il déclara à son sujet : voici vraiment un Israélite, il n'y a pas de ruse en lui. Nathanaël lui demande : d'où me connais-tu ? Jésus lui répond : avant que Philippe t'appelle, quand tu étais sous le figuier, je t'ai vu. Nathanaël lui dit : Rabbi, c'est toi le Fils de Dieu, c'est toi le roi d'Israël. Jésus reprend : je te dis que je t'ai vu sous le figuier, et c'est pour cela que tu crois, tu verras des choses plus grandes encore. Et il ajoute : amen, amen, je vous le dis, vous verrez le ciel ouvert et les anges de Dieu monter et descendre au-dessus du Fils de l'homme. »

Frères et sœurs, d'abord un petit retour en arrière. Nous lisions hier le début du livre de Job, un texte surprenant qui met en scène le Satan qui se rend à l'audience du Seigneur pour y accuser Job. Je mentionne cette lecture car le passage du livre de l'Apocalypse que nous venons de lire y répond directement. Il est rejeté, l'accusateur de nos frères, nuit qu'il les accusait, jour et nuit devant Dieu. Il est rejeté, l'accusateur de nos frères. L'archange Michel a vaincu le dragon, les stratagèmes du Satan sont exposés au grand jour. Désormais, ses mensonges ne traversent plus les cieux. Il a été jeté sur la terre où il poursuit malheureusement son œuvre de mort. Mais parmi les hommes, il y en est un qui résiste à ses intrigues, qui ne succombe pas aux tentations. Le Christ est vainqueur et il nous donne d'être vainqueurs avec lui. Nous qui avons part à sa parole et au sang de l'agneau dans la célébration de l'Eucharistie. Les archanges font partie des êtres invisibles mentionnés dans l'hymne aux Colossiens que nous chantons aux Vêpres les mercredis soirs et que nous avons chanté ce soir aux Vêpres parce que c'est la fête des archanges. Dans cet hymne, saint Paul mentionne d'abord le Fils bien-aimé qui est l'image du Dieu invisible et le premier-né. Il précise « avant toute créature » pour le placer résolument du côté du Créateur, aux côtés du Père, aux côtés de Dieu. Puis, l'apôtre poursuit avec les créatures, celles qui sont dans le ciel et sur la terre, celles qui sont visibles et aussi celles qui sont invisibles. Parmi les invisibles, il mentionne les puissances, les principautés, les souverainetés et les dominations. Ce sont des anges, des êtres qui appartiennent à la hiérarchie céleste. Saint Thomas, en s'appuyant sur d'autres textes, a complété la liste. Séraphin, chérubin, trône, domination, vertu, puissance, principauté, archanges et anges. Les plus importants pour nous, ce sont les derniers, ceux qui nous sont les plus proches. Les archanges que nous fêtons aujourd'hui agissent comme des intermédiaires entre Dieu et les hommes. On dit parfois que ce sont des médiateurs, mais ce terme devrait toujours être réservé au Christ. L'action des archanges est toujours soumise à la médiation du Christ. Au-dessus de toutes les hiérarchies célestes, il y a un homme, le Christ. Le Fils bien-aimé, qui s'est abaissé obéissant jusqu'à la croix, a été exalté. En paraphrasant l'hymne aux Philippiens que nous chantons aux Vêpres du samedi, nous pouvons dire que le Fils de l'homme est en dessous des anges, parce qu'il

s'est anéanti, prenant la condition de serviteur, devenant semblable aux hommes. Mais il est aussi au-dessus des anges, parce que Dieu l'a doté du nom qui est au-dessus de tout nom. Heureux sommes-nous, comme Nathanaël, comme les apôtres et les disciples, de connaître Jésus, le Fils de l'homme. Il est la véritable échelle de Jacob dont nous parle l'Évangile. C'est lui qui unit pour toujours le ciel et la terre. Les anges s'associent à son sacrifice de louange, portant notre offrande de l'autel de la terre à l'autel qui est dans les cieux.

Priez, frères et sœurs, que mon sacrifice, qui est aussi le vôtre, soit agréable à Dieu le Père Tout-Puissant. Que le Seigneur reçoive de vos mains ce sacrifice à la louange et à la gloire de son nom, pour notre bien et celui de toute l'Église. Le sacrifice de louange porté par les anges en présence de ta gloire, nous te l'offrons, Seigneur, avec nos humbles prières. Accueille-le favorablement pour qu'il nous obtienne le salut par le Christ notre Seigneur. Amen.

louange, car c'est ta perfection et ta gloire que rejoint notre louange lorsqu'elle honore ses créatures spirituelles. Et leur splendeur manifeste combien tu es grand et surpasse tous les êtres par

Toi qui es vraiment saint, toi qui es la source de toute sainteté, Dieu notre Père, nous te prions. Sanctifie ces offrandes en répandant sur elles ton esprit, qu'elles deviennent pour nous le corps et le sang de Jésus le Christ, notre Seigneur.

0: En faisant ainsi mémoire de la mort et de la résurrection de ton Fils, nous t'offrons, Seigneur, le pain de la vie et la coupe du salut, et nous te rendons grâce, car tu nous as estimés dignes de nous tenir devant toi pour te servir. Humblement, nous te demandons qu'en ayant part au corps et au sang du Christ, nous soyons rassemblés par l'Esprit Saint en un seul corps.
1: Souviens-toi, Seigneur, de ton Église répandue à travers le monde. Fais-la grandir dans ta charité, en union avec notre pape Léon, notre évêque Laurent, et tous les évêques, les prêtres et les diacres.
2: Souviens-toi aussi de nos frères et sœurs qui se sont endormis dans l'espérance de la résurrection. Souviens-toi de Vassili et de Yuni. Souviens-toi dans ta miséricorde de tous les défunts. Accueille-les dans la lumière de ton visage. Sur nous tous enfin, sur ceux qui aujourd'hui célèbrent leur anniversaire de mariage, nous implorons ta bonté. Permets qu'avec la Vierge Marie, la bienheureuse Mère de Dieu, avec Saint Joseph, son époux, les apôtres, Saint Denis, Sainte Geneviève et tous les saints qui ont fait ta joie au long des âges, nous ayons part à la vie éternelle et que nous chantions ta louange et ta gloire par ton Fils, Jésus, le Christ.

0: comme tu nous l'as appris, Seigneur Jésus, selon ton commandement, nous osons dire, notre Père qui es aux cieux, que ton nom soit sanctifié, que ton règne vienne, que ta volonté soit faite sur la terre comme au ciel. Donne-nous aujourd'hui notre pain de ce jour. Pardonne-nous nos offenses, comme nous pardonnons aussi à ceux qui nous ont offensés. Et ne nous laisse pas entrer en tentation, mais délivre-nous du mal. Délivre-nous de tout mal, Seigneur, et donne la paix à notre temps. Soutenus par ta miséricorde, nous serons libérés de tout péché, à l'abri de toute épreuve. Nous qui attendons que se réalise cette bienheureuse espérance, l'avènement de Jésus-Christ, notre Sauveur. Car c'est à toi qu'appartiennent le règne, la puissance et la gloire pour les siècles des siècles. Seigneur Jésus-Christ, tu as dit à tes apôtres, « Je vous laisse la paix, je vous donne ma paix. Ne regarde pas nos péchés, mais la foi de ton Église. Pour que ta volonté s'accomplisse, donne-lui toujours cette paix et conduis-la vers l'unité parfaite, toi qui vis et règnes pour les siècles des siècles.
1: Amen.
0: Que la paix du Seigneur soit toujours avec vous. Dans la charité du Christ, donnez-vous la paix.

0: Voici l'agneau de Dieu, voici celui qui enlève les péchés du monde. Heureux les invités au repas des noces de l'agneau. Seigneur, je ne suis pas digne de te recevoir, mais dis seulement une parole et je serai guéri.
1: Frères et sœurs, ceux d'entre nous qui ne communient pas parce qu'ils ne sont pas baptisés, qu'ils n'ont pas fait leur première communion ou pour une raison que seuls connaissent, peuvent s'approcher, les bras croisés sur la poitrine, pour recevoir la bénédiction de Dieu. This is now the Holy Communion. If you are not a Catholic, you can cross your arms over your chest to receive God's blessing.

De tout mon cœur, Seigneur, je te rends grâce, je te chante en présence des anges. Prions le Seigneur. Réconfortés par le pain du ciel, nous te supplions, Seigneur. Puissions-nous, avec cette force neuve et sous la fidèle protection de tes anges, avancer courageusement dans la voie du salut par le Christ notre Seigneur. Amen. Frères et sœurs, après l'antienne mariale, vous êtes invités à suivre la procession jusqu'au baptistère pour la dernière prière, la prière de l'Angélus.

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2: Le souvenir est encore vif, tout comme la présence du pape dans les cœurs de dizaines de milliers de catholiques en France au lendemain du 5e voyage apostolique de Léon XIV. Nous demandons au président de la CF, le cardinal Aveline, de revenir sur les graines qui pourraient avoir déjà été semées par Léon XIV en France. Deuxième jour d'explosion massive dans le sud du Liban, l'armée israélienne a repris ses frappes après un discours du chef du Hezbollah. D'une crise à l'autre, après les questions migratoires à Ceuta en Espagne, les autorités tentent maintenant d'endiguer la hausse des prix de l'énergie, mais aussi la crise du logement. Ce mardi, Madrid interdit les expulsions de locataires. Et puis enfin, des crimes de guerre répétés commis par les forces armées et les mercenaires russes de Wagner au Mali. C'est ce que révèle un rapport de l'ONG Amnesty International.
3: Radio Vatican, le journal, Marie Duhamel.
2: Bonsoir à tous. Il y a 24 heures seulement, le pape quittait Metz, une ville qui, comme Lourdes et Paris, a repris sa routine quotidienne ce mardi après le départ du pape Léon XIV au terme de ses 4 jours en France. L'émotion d'hier fera place sans doute à la réflexion. Les évêques vont d'ailleurs bientôt se retrouver pour analyser les premiers fruits de cette visite. Pour le cardinal Jean-Marc Aveline, en tout cas, elle répondait à une nécessité. Jean-Charles Puzelu a rencontré cet après-midi à Paris l'archevêque de Marseille, président de la conférence épiscopale, encore dans l'émotion.
4: Je pense que la France en avait besoin et l'Église de France a aussi beaucoup reçu pendant ces quelques jours. Maintenant, il faut que nous travaillions. Nous avons un conseil permanent la semaine prochaine. Nous aurons une assemblée plénière au mois de novembre et il faut que nous réfléchissions. Beaucoup de graines ont été semées. C'est à nous de bien réfléchir pour les arroser comme il convient. L'évêque, souvent, c'est un jardinier. Et donc il faut qu'il aille arroser toutes les graines, même celles qui sont tombées à des endroits qu'il ne pensait pas qu'elles tomberaient. Mais voilà, c'est ça qu'il faut qu'on fasse maintenant. J'ai dit au pape hier matin, je lui ai dit, écoutez, on a conseil permanent en octobre, assemblée plénière en novembre, puis en décembre on viendra vous voir et on regardera avec vous quelles sont les orientations et les décisions et on demandera encore vos conseils.
2: Les propos recueillis aujourd'hui par Jean-Charles Puzelu, le cardinal Aveline aux commandes de la CEF et de ses 4 journées françaises en blanc et or sera demain matin notre invité à 8h30. Un entretien retrouvé également sur notre site internet vaticannews.va. Au Vatican aussi, les activités reprennent. Le thème de la prochaine journée mondiale des communications sociales a été dévoilé. Un regard nouveau, l'attention à l'ère du clickbait ou piège à clic en bon français. L'économie de l'attention dans sa course pour capter quelques instants d'intérêt dans le flux incessant de contenu transforme non seulement nos capacités cognitives, mais aussi la profondeur de nos échanges, explique le communiqué officiel du Vatican. Le Saint-Siège appelle ainsi à une conversion du regard à regarder avec attention et amour. Notre communication en effet change lorsque notre regard choisit de rencontrer l'autre plutôt que de le juger, indique enfin le communiqué. Et sur la supervision, la réglementation, le contrôle de l'IA, y aura-t-il cet après-midi un changement de regard? Les grands patrons de l'intelligence artificielle ont rendez-vous à la Maison-Blanche avec Donald Trump ainsi que le président de la Chambre des représentants. Tous deux sont républicains mais ne sont pas alignés sur les garde-fous imposés ou non aux outils élaborés par les géants de la tech. Washington, le siège de différentes tractations, on apprend ce mardi que l'émissaire russe Kirill Dmitriev a rencontré des responsables américains sur place hier, deux sujets dominés, la résolution du conflit en Ukraine et de futures collaborations dans le secteur de l'énergie au terme de la guerre. Et puis autre médiation, cette fois du Saint-Siège, le cardinal Matteo Zuppi, cardinal italien, archevêque de Bologne, est toujours à Moscou pour parler de paix et de questions humanitaires. Le Kremlin qui rejette cet après-midi les accusations infondées, disent-ils, de l'Estonie qui dénonce un acte de sabotage. Tallinn vient d'attribuer à la Russie l'incendie d'une fabrique de drones terrestres dont elle était victime en août. L'Ukraine où les attaques russes se multiplient, le ministre de la Défense annule ainsi pour cette raison son déplacement à Berlin et une des principales universités de la capitale passe en mode vidéo. Un autre pays sous le feu des bombes au Liban, l'armée israélienne poursuit pour la deuxième journée consécutive ses frappes, ses pilonnages à l'artillerie contre plusieurs localités du sud du pays où des dynamitages à grande échelle de maisons et d'autres infrastructures ont été signalés. À Beyrouth, Paul Ralifé.
5: L'artillerie et les chars israéliens ont tiré ce mardi des dizaines d'obus sur des cibles dans au moins 8 localités situées au sud et au nord du fleuve Litani. De puissantes explosions dues à des opérations de dynamitage de maisons et d'autres infrastructures ont aussi été entendues dans tout le Liban sud. Cette vaste escalade israélienne a débuté lundi, une journée particulièrement violente, marquée par des dizaines de raids menées par des avions, des drones et des hélicoptères. L'intensification des frappes a coïncidé avec un discours du chef du Hezbollah, dans lequel il a une nouvelle fois exclu le désarmement de son parti, malgré les revers militaires qui lui ont été infligés et les pressions locales et internationales qu'il subit. Naïm Hassem a juré de poursuivre la résistance face à Israël jusqu'à la libération totale du Liban Sud. Le leader chiite n'a pas ménagé les autorités libanaises, les accusant d'avoir fait des concessions gratuites à Israël et appelant à l'arrêt des négociations directes. Paul Khalife, Beyrouth, RFI pour Radio Vatican.
2: En Israël, à un mois des législatives, Benjamin Netanyahou évoque des indices révélant de possibles attaques. Le Premier ministre met en garde ses ennemis. Ne vous en prenez pas à nous, ni maintenant ni jamais, nous pouvons vous frapper partout à tout moment. Signalons aussi une rare condamnation de la part de responsables politiques israéliens la nuit dernière. Plus de 100 colons israéliens ont attaqué un village du nord de la Cisjordanie dans le secteur de Jaloud. Les colons ont bloqué des routes, incendié des pneus, jeté des pierres sur les forces de sécurité, tout en mettant le feu à des bâtiments et des véhicules palestiniens. En Irak, les autorités ont pendu ce mardi 10 Irakiens jugés coupables de terrorisme dans la ville de Nasiriyah, l'Irak où les chiites iraniens pourront se rendre en avion en pèlerinage, une concession faite par les Américains. La guerre au Moyen-Orient, un bateau a été visé dans le détroit d'Ormuz. La période est pourtant relativement calme, mais les prix des hydrocarbures restent eux à la hausse, poussant les pays à réagir. Le Sri Lanka annonce une aide pour l'achat de gazole. L'UE propose de reporter d'un an sa loi contre le méthane. En Espagne, le gouvernement socialiste a annoncé aujourd'hui de prolonger ses aides aux ménages et aux entreprises, prévoit une remise sur l'essence et le gazole en octobre fixée à 20 centimes par litre. L'Espagne, où le gouvernement annonce, sur un tout autre sujet, la suspension des expulsions de logements jusqu'en 2030. La correspondance de Louis Marsens.
6: Si une solution a été trouvée pour Marie-Carmen, qui retrouvera bientôt son logement à Madrid, les mesures annoncées par le gouvernement espagnol visent à protéger tous ceux qui, comme elle, sont menacés de devoir quitter un jour leur logement à cause d'une augmentation du loyer. Les décrets soumis au vote du Parlement ce vendredi prévoient notamment la suspension des expulsions de locataires jusqu'en 2030 et une prolongation automatique des contrats de location. Le gouvernement Sanchez évoque, je cite, des mesures efficaces pour protéger des millions de familles en Espagne. Concrètement, le cas de l'octogénaire ne devrait pas pouvoir se reproduire. Les locations saisonnières seront par ailleurs mieux encadrées. Les fonds d'investissement ne pourront plus acquérir de logements. Mais la portée de ces mesures conjoncturelles risque pourtant d'être limitée, car elles n'apportent pas de réponse à un problème structurel, une offre déficitaire et un manque de logements disponibles dans un pays qui n'a quasiment pas construit en 10 ans, alors que pendant la même période, la population a augmenté de près de 4 millions d'habitants. Pour les adversaires du gouvernement, les annonces pourrait même inciter les propriétaires à retirer leurs biens immobiliers du marché de la location. Barcelone, Luis Marsens pour Radio Vatican.
2: Et après avoir reçu le pape, c'est lui qui est accueilli en Espagne ce mardi. Emmanuel Macron, le président français, est arrivé à Madrid pour une visite d'État de 2 jours. Meurtre, torture, destruction au Mali. Un rapport d'Amnesty International rendu public aujourd'hui rassemble des preuves, des témoignages de crimes de guerre commis par les forces armées maliennes et les mercenaires russes de Wagner. Entre 2023 et 2025, au moins 34 civils ont été tués.

0: dans des opérations d'ampleur, nous explique Ousmane Diallo, chercheur sur le Sahel au bureau régional d'Amnesty pour l'Afrique de l'Ouest.
1: C'est une opération à grande échelle parce que ce rapport porte sur la frontière mauritanienne, mais lorsqu'on va vers le sud, vers la frontière avec le Burkina Faso, donc dans ces deux zones de ligne de front, ce sont les mêmes crimes de guerre malheureusement que l'on a eu à documenter. Et cela s'inscrit dans un contexte où les populations civiles sont les victimes autant de la part des forces armées maliennes et de leurs auxiliaires étrangers que des groupes armés, notamment qui imposent des blocus, qui déguerpissent les populations, qu'ils peuvent accuser parfois de collusion avec les forces armées maliennes. Et dans ce contexte-là, ce qu'on dénonce, c'est l'impunité totale, en fait. Parce que aussi bien les perpétrateurs que les victimes savent que les cours et tribunaux domestiques ne sont d'aucun recours pour eux face à ces violences. On a vu que le Mali s'est retiré du traité portant sur le statut de Rome. Mais il est important de savoir que le retrait ne sera effectif qu'en juin 2027. Et durant la période, il y a toujours la possibilité d'investiguer les crimes de droit international tels que ceux documentés dans le rapport qui y ont eu lieu. Donc, le fait de se retirer de la CPI n'enlève en rien les possibilités de poursuite.
0: Des propos recueillis par Xavier Sartre. Et puis enfin, le Conseil de sécurité de l'ONU vient de prolonger il y a quelques minutes de 6 mois le mandat de la force déployée en Haïti pour lutter contre les gangs, insistant aussi sur la protection des enfants recrutés par les groupes criminels et l'organisation des élections. Voilà, c'est la fin de ce journal. Merci de l'avoir suivi, merci de votre fidélité aux ondes de Radio Vatican. Une excellente soirée à tous.
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Chapitre 4. Il se répétait quand il descendit de sa cellule « C'est ce matin que je communie ». Et ce mot qui eût dû le percuter et le faire vibrer n'éveillait en lui aucun zèle. Il restait assoupi, n'ayant de goût à rien, las de tout, se sentant froid dans le fond de l'être. Une crainte le dégourdit pourtant lorsqu'il fut dehors. « J'ignore, » se dit-il, « le moment où il faudra quitter mon banc et aller m'agenouiller devant le prêtre. Je sais que la communion des fidèles a lieu après celle de l'officiant. Oui, mais à quel instant au juste dois-je bouger ? C'est vraiment une déveine de plus que d'être obligé de se diriger seul vers l'inquiétante table. Autrement, je n'aurais qu'à suivre les autres et je ne risquerais pas au moins d'être inconvenant. » Il scruta en y pénétrant la chapelle. Il cherchait M. Bruno, qui eût peut-être pu, en se plaçant à son côté, lui éviter des soucis, mais l'oblat ne s'y trouvait point. Durtal s'assit, désemparé, songeant à ce signe qu'il avait imploré la veille, s'efforçant de rejeter ce souvenir, y pensant quand même. Il voulut se compulser et se réunir, et il priait le ciel de lui pardonner ses allées et venues d'esprit quand M. Bruno entra et s'en fut s'agenouiller devant la statue de la Vierge. Presque à la même minute, un frère qui avait une barbe en varech, plantée en bas d'une figure en poire, apporta près de l'autel de Saint-Joseph une petite table de jardin sur laquelle il posa un bassin, un manuterge, deux burettes et une serviette. Devant ces préparatifs qui lui rappelaient l'imminence du sacrifice, Durtal se roidit et parvint d'un effort à renverser ses anxiétés, à culbuter ses troubles, et s'échappant de lui-même, il supplia ardemment Notre-Dame d'intervenir pour qu'il pût, pendant cette heure au moins, sans s'extravaguer, prier en paix. Et quand il eut terminé son oraison, il leva les yeux, eut un sursaut, examina béant le prêtre qui s'avançait, précédé du convert, pour célébrer la messe. Ce n'était plus le vicaire qu'il connaissait, mais un autre plus jeune, d'allure majestueuse, très grand, les joues pâles et rasées, la tête chauve. Durtal le considérait, marchant solennel et les yeux baissés vers l'autel.

elle et il vit tout à coup une flamme violette brûler ses doigts. Il a l'anneau épiscopal. C'est un évêque, se dit Durtal qui se pencha pour discerner sous la chasuble et sous l'aube la couleur de la robe. Elle était blanche. Alors c'est un moine, reprit-il ahuri, et machinalement il se tourna vers la statue de la Vierge, appela d'un regard précipité l'oblat qui vint s'asseoir auprès de lui. « Qui est-ce ? » « C'est Don Anselme, l'abbé du monastère. Celui qui était malade ? Oui, c'est lui qui va nous communier. » Durtal tomba à genoux, suffoqué, presque tremblant. Il ne rêvait pas. Le ciel lui répondait par le signe qu'il avait fixé. Il eût dû s'abîmer devant Dieu, s'écraser à ses pieds, s'épandre en une fougue de gratitude. Il le savait et il le voulait, et sans qu'il sût comment, il s'ingéniait à chercher des causes naturelles qui pussent justifier cette substitution d'un moine au prêtre. C'est sans doute très simple, car enfin, avant d'admettre une sorte de miracle, au reste, j'en aurai le cœur net, car je veux, après la cérémonie, tirer cette aventure au clair. Et il se révolta contre les insinuations qui se glissaient en lui. Et quel intérêt pouvait présenter le motif de ce changement ? Il en fallait évidemment un, mais celui-là n'était qu'une conséquence, qu'un accessoire. L'important, c'était la volonté naturelle qui l'avait fait naître. Dans tous les cas, tu as obtenu plus que tu n'avais demandé. Tu as même mieux que le simple moine que tu désirais, tu as l'abbé même de la trappe. » Et il se cria, « Oh, croire, croire comme ces pauvres converts. Ne pas être nanti d'une âme qui vole ainsi à tous les vents, avoir la foi enfantine, la foi immobile, l'indéracinable foi à Père. Père, enfoncez-la, rivez-la en moi. » Et il eut un tel élan qu'il se projeta, tout disparu autour de lui, et il dit en balbutiant au Christ, « Seigneur, ne vous éloignez point, que votre miséricorde réfrène votre équité. Soyez injuste, pardonnez-moi, accueillez le mendiant de communion, le pauvre dame. » Monsieur Bruno lui toucha le bras et l'invita d'un coup d'œil à l'accompagner. Ils marchèrent jusqu'à l'autel et s'agenouillèrent sur les dalles, puis quand le prêtre les eut bénis, ils s'agenouillèrent plus près, sur la seule marche, et le convert lui tendit une serviette, car il n'y avait ni barre ni nappe, et l'abbé de la trappe les communia. Ils rejoignirent leur place. Durtal était dans un état de torpeur absolue. Le sacrement lui avait, en quelque sorte, anesthésié l'esprit. Il gisait à genoux sur son banc, incapable même de démêler ce qui pouvait se mouvoir au fond de lui, inapte à se rallier et à se ressaisir. Et il eut tout à coup l'impression qu'il étouffait, qu'il manquait d'air. La messe était finie. Il s'élança dehors, courut à son allée. Là, il voulut s'expertiser et il trouva le vide. Et devant l'étang en croix, dans l'eau duquel se noyait le Christ, il éprouva une mélancolie infinie, une tristesse immense. Ce fut une véritable syncope d'âme. Elle perdit connaissance, et quand elle revint à lui, il s'étonna de n'avoir pas ressenti un transport inconnu de joie. Puis il s'attarda sur un souvenir gênant, sur tout le côté trop humain de la déglutition d'un dieu. Il avait eu l'hostie collée au palais, et il avait dû la chercher et la rouler ainsi qu'une crêpe avec la langue pour l'avaler. Ah, c'était encore trop matériel. Il n'eût fallu qu'un fluide, qu'un feu, qu'un parfum, qu'un souffle. Et il chercha à s'expliquer le traitement que le Sauveur lui faisait suivre. Toutes ses prévisions étaient retournées. C'était l'absolution et non la communion qui avait agi. Près du confesseur, il avait très nettement perçu la présence du Rédempteur. Tout son être avait été en quelque sorte injecté d'effluve divin. Et l'Eucharistie lui avait seulement apporté un tribut d'étouffement et de peine. Il semblait que les deux sacrements eussent substitué leurs effets l'un à l'autre. Ils avaient manœuvré à rebours sur lui. Le Christ s'était rendu sensible.

l'âme avant et non après. Mais c'est assez compréhensible, se dit-il. La grande question pour moi, c'était d'avoir la certitude absolue du pardon par une faveur spéciale. Jésus m'a ratifié ma foi dans le dictame de pénitence. Pourquoi eût-il fait davantage ? Et puis quelles seraient alors les largesses qu'il réserverait à ses saints ? Non, mais je suis tout de même étonnant. Je voudrais être traité comme il traite certainement le frère Anaclet et le frère Siméon. C'est un comble. J'ai obtenu plus que je ne méritais. Et cette réponse que j'eus ce matin même ? Bien oui, mais pourquoi tant d'avance ? Pourquoi aboutir subitement à ce recul ? Et en s'acheminant vers l'abbaye, pour y manger son fromage et son pain, il se dit « Mon tort envers Dieu, c'est de toujours raisonner, alors que je devrais tout bêtement l'adorer, ainsi que le font ici les moines. Ah, pouvoir se taire à soi-même, en voilà une grâce. » Il arriva au réfectoire, il y était d'habitude seul, M. Bruno n'insistant jamais le matin au repas de 7 heures. Il commençait à se tailler une miche quand le père hôtelier parut. Il tenait un pavé de grès et des couteaux. Il sourit à Durtal et lui dit « Je vais faire reluire les lames du monastère, car elles en ont vraiment bien besoin. » Et il les déposa sur une table dans une petite pièce qui attenait au réfectoire. « Eh bien, êtes-vous content ? » fit-il en revenant. « Certainement. Mais que s'est-il passé ce matin ? Comment ai-je été communié par l'abbé de la Trappe alors que je devais l'être par ce vicaire qui dîne chez moi ?»« Ah !» s'écria le moine, « j'ai été aussi surpris que vous. Le père abbé a subitement, en se réveillant, déclaré qu'il lui fallait, ce matin, célébrer sa messe. Il s'est levé malgré les observations du prieur qui, en tant que médecin, lui défendait de quitter son lit. Je ne sais pas et personne ne sait ce qu'il l'a pris. Toujours est-il qu'on lui a alors annoncé qu'il y aurait un retraitant à communier. Et il a répondu « Parfaitement, c'est moi qui le communierai. » Monsieur Bruno en a du reste profité pour s'approcher lui aussi du sacrement, car il aime à recevoir notre Seigneur des mains de Don Anselme. Et cette combinaison a aussi satisfait le vicaire, poursuivit en souriant le moine, car il est parti de la Trappe de meilleure heure ce matin, et il a pu dire sa messe dans une commune où il était attendu. À propos, il m'a chargé de l'excuser auprès de vous de n'avoir pu vous présenter ses adieux. Durtal s'inclina. Il n'y a plus à douter, pensait-il. Dieu a voulu me répondre d'une façon nette. Et votre estomac ? Mais il va bien, mon père. Je suis stupéfié. Je n'ai jamais si bien digéré qu'ici. Sans compter que les névralgies que je craignais tant m'épargnent. Cela prouve que là-haut, on vous protège. Oui, certes, je vous assure. Tiens, pendant que j'y pense, il y a longtemps du reste que je voulais vous demander cela. Comment sont donc organisés vos offices ? Ils ne s'adaptent pas avec ceux que détaille mon œcologe. Mais en effet, ils diffèrent des vôtres qui appartiennent au rituel romain. Les vêpres sont pourtant presque semblables, sauf parfois les capitules. Et puis, ce qui vous déroute peut-être, c'est que les nôtres sont très souvent précédés des vêpres de la Sainte Vierge. En règle générale, nous avons un psaume de moins par office, et presque partout des leçons brèves. Excepté, reprit-il en souriant, le père Étienne dans les complis, là où justement vous en récitez. Ainsi, vous avez pu le remarquer, nous ignorons l'In Manus Tuas Domine, qui est une des rares leçons brèves que les paroisses chantent. Maintenant, nous possédons aussi un propre des saints spéciales. Nous célébrons la commémoration de bienheureux de notre ordre, qui ne figurent pas dans vos livres. En somme, nous suivons à la lettre le bréviaire monastique de Saint-Benoît. Durtal avait terminé son déjeuner. Il se leva, craignant d'importuner le père par ses questions. Un mot du moine lui trottait quand même dans la cervelle. Ce mot que le prieur tenait l'emploi de médecin. Et avant de sortir, il interrogea encore le père Étienne.
Non, le prieur Maximin n'est pas médecin, mais il connaît très bien les simples et il a une petite pharmacie qui suffit en somme, tant qu'on ne tombe pas gravement malade. Et dans ce cas-là? Dans ce cas-là, on peut appeler le praticien d'une des villes les plus proches, mais on n'est jamais malade à ce point ici. Ou alors on approche de sa fin et la visite d'un docteur serait inutile. En somme, le prieur soigne l'âme et le corps à la trappe. Le moine approuva d'un signe de tête. Durtal s'en fut se promener. Il espéra dissiper son étouffement par une longue marche. Il s'engagea dans un chemin qu'il n'avait pas encore parcouru et il déboucha dans une clairière où se dressaient les ruines de l'ancien couvent. Quelques pans de murs, des colonnes tronquées, des chapiteaux de style roman. Malheureusement, ces débris étaient dans un déplorable état, couverts de mousse, granités, rêches et troués pareils à des pierres ponces. Il continua sa route, aboutit à une longue allée, au-dessous de laquelle s'étendait un étang. Celui-là était 5 ou 6 fois grand comme le petit étang en forme de croix qu'il fréquentait. Cette allée qui le surmontait était bordée de vieux chênes et au milieu s'érigeait près d'un banc de bois une statue de la Vierge en fonte. Il gémit en la regardant. Le crime de l'Église le poursuivait. Une fois de plus, là, et même dans cette petite chapelle si pleine d'un relent divin, toutes les statues provenaient des bazars religieux de Paris ou de Lyon. Il s'installa en bas près de l'étang dont les bords étaient ceinturés par des roseaux qu'entouraient des touffes d'osier, et il s'amusait à contempler les couleurs de ces arbustes, leurs feuilles d'un vert lisse, leurs tiges d'un jaune citron ou d'un rouge sang, à observer l'eau qui frissait, qui se mettait à bouillir sous un coup de vent. Et des martinets la rasaient, l'effleuraient du bout de leurs ailes, en détachant des petites gouttes qui sautaient ainsi que des perles de vif argent. Et ces oiseaux remontaient, tournoyaient au-dessus, poussant les « hui-hui-hui » de leurs cris, tandis que des libellules s'allumaient dans l'air qu'elles sabraient de flammes bleues. « Le pacifiant refuge », pensait Durtal. « J'aurais dû m'y reposer plus tôt. » Il s'assit sur un lit de mousse et il s'intéressa à la vie sourde et active des eaux. C'était par instant le clapotis et l'éclair d'une carpe qui se retournait en bondissant par d'autres. C'était de grands faucheux qui patinaient à la surface, traçant de petits cercles, se cognant les uns sur les autres, s'arrêtant puis refilant en dessinant de nouveaux ronds. Et par terre, alors, auprès de lui, Durtal voyait jaillir les sauterelles vertes au ventre vermillon, ou grimpant à l'assaut des chênes des colonies de bizarres insectes qui ont sur le dos une tête de diable peinte au minimum sur un fond noir. Et au-dessus de tout cela, s'il levait les yeux, c'était la mer silencieuse et renversée du ciel. Une mer bleue, crêtée de nuages blancs qui s'escaladaient comme des vagues. Et ce firmament courait en même temps dans l'eau où il motonnait sous une vitre glauque. Durtal se dilatait en fumant des cigarettes. La mélancolie qui le comprimait depuis l'aube commençait à se fondre et la joie s'insinuait en lui de se sentir une âme lavée dans la piscine des sacrements et essorée dans l'air d'un cloître. Et il était à la fois heureux et inquiet. Heureux car l'entretien qu'il venait d'avoir avec le père hôtelier lui ôtait les doutes qu'il pouvait conserver sur le côté surnaturel que présentait le soudain échange d'un prêtre et d'un moine pour le communier heureux aussi de savoir que non seulement malgré les désordres de sa vie, le Christ ne l'avait pas repoussé, mais encore qu'il lui accordait des encouragements et lui donnait des gages qu'il entérinait par des actes sensibles l'annonce de ses grâces. Et il était néanmoins inquiet, car il se jugeait encore aride, et il se disait qu'il allait falloir reconnaître ses bontés par une lutte contre soi-même, par une nouvelle existence complètement différente de celle qu'il avait jusqu'ici menée. Enfin, nous verrons. Et il s'en fut presque rasséréné à l'office de sexte, et de là au dîner où il retrouva M. Bruno. « Nous irons nous promener aujourd'hui », fit Lobla en se frottant les mains. Et Durtal le considérant étonné. « Mais oui,
j'ai pensé qu'après une communion, un peu d'air hors les murs vous ferait du bien. Et j'ai proposé à l'abbé de vous libérer aujourd'hui.

aujourd'hui de la règle, au cas où cette offre ne vous déplairait pas. J'accepte volontiers, et je vous remercie, et vraiment de votre charitable attention, s'écria Durtal. Ils dînèrent d'un potage à l'huile dans lequel nageait une côte de choux et des pois. Ce n'était pas mauvais, mais le pain fabriqué à la trappe rappelait, lorsqu'il était rassis, le pain du siège de Paris et faisait tourner les soupes. Puis ils goûtèrent d'un œuf à l'oseille et d'un riz salé au lait. « Nous rendrons d'abord, si vous le voulez bien, dit l'oblat, une visite à Don Anselme, qui m'a exprimé le désir de vous connaître. » Et à travers un dédale de couloirs et d'escaliers, M. Bruno conduisit Durtal dans une petite cellule où se tenait l'abbé. Il était vêtu, de même que tous les pères, de la robe blanche et d'un scapulaire noir, seulement il portait, pendu au bout d'un cordon violet sur la poitrine, une croix abbatiale d'ivoire, au centre de laquelle des reliques étaient insérées sous un rond de verre. Il tendit la main à Durtal et le pria de s'asseoir. Puis il lui demanda si la nourriture lui paraissait suffisante. Et sur la réponse affirmative de Durtal, il s'enquit de savoir si le silence prolongé ne lui pesait pas trop. « Mais pas du tout. Cette solitude me convient parfaitement. »« Eh bien, fit l'abbé en riant, vous êtes un des seuls laïcs qui supportiez aussi facilement notre régime. » Généralement, tous ceux qui ont tenté de faire une retraite parmi nous étaient rongés par la nostalgie et par le spleen, et ils n'avaient plus qu'un désir, prendre la fuite. « Voyons, reprit-il après une pause, il n'est tout de même pas possible qu'un changement si brusque d'habitude n'amène point des privations pénibles. Il en est une au moins que vous devez ressentir plus vivement que les autres. » « C'est vrai, la cigarette. » Allumé à volonté, me manque. Mais, fit l'abbé qui sourit, je présume que vous n'êtes pas resté sans fumer depuis que vous êtes ici. Je mentirais si je vous racontais que je n'ai pas fumé en cachette. Mon Dieu, le tabac n'avait pas été prévu par saint Benoît. Sa règle n'en fait donc pas mention, et je suis dès lors libre d'en permettre l'usage. « Fumez donc, monsieur, autant de cigarettes qu'il vous plaira et sans vous gêner. » Et Don Anselme ajouta, « J'espère avoir un peu plus de temps à moi prochainement. Si toutefois je ne suis pas encore obligé de garder la chambre, auquel cas je serai heureux de causer longuement avec vous. » Et le moine, qui paraissait exténué, lui serra la main. En redescendant avec l'oblat dans la cour, Durtal s'écria, « Il est charmant, le père abbé, et il est tout jeune. Il a 40 ans à peine. Il a l'air vraiment souffrant. Oui, il ne va pas. Et il lui a fallu ce matin une énergie peu commune pour dire sa messe. Mais voyons, nous allons tout d'abord visiter le domaine, même de la trappe que vous ne devez pas avoir explorée en son entier. Puis nous sortirons de la clôture et nous pousserons jusqu'à la ferme. » Ils partirent, côtoyèrent les restes de l'ancienne abbaye, et chemin faisant, en contournant la pièce d'eau près de laquelle Durtal s'était le matin assis, M. Bruno entra dans des explications à propos des ruines. Ce monastère avait été fondé en 1127 par saint Bernard, qui y avait installé comme abbé le bienheureux Humbert, un cistercien épileptique, qu'il avait par miracle guéri. Il y eut à cette époque des apparitions dans le couvent. Une légende raconte que deux anges venaient couper un des lys plantés dans le cimetière et l'emportaient au ciel chaque fois qu'un des moines mourait. Le second abbé fut le bienheureux Guéric, qui se rendit fameux par sa science. Son humilité et sa patience à endurer les maux. Nous possédons ces reliques. Ce sont celles qui sont enfermées dans la châsse placée sous le maître-autel. Mais le plus curieux des supérieurs qui se succédèrent ici, au Moyen-Âge, fut Pierre Monoculus, dont l'histoire a été écrite par son ami, le synodite Thomas de Reuil. Pierre dit Monoculus, ou le borgne, fut un saint affamé d'austérité et de souffrance. Il était assailli par d'horribles tentations dont il se riait.
Exaspéré, le diable s'attaqua au corps et lui brisa

coup de névralgie le crâne, mais le ciel lui vint en aide et le guérit. À force de verser des larmes par esprit de pénitence, Pierre s'atteignit un œil et il remercia notre Seigneur de ce bienfait. « J'avais, disait-il, deux ennemis. J'ai échappé au premier, mais celui que je garde m'inquiète plus que celui que j'ai perdu. » Il a opéré des guérisons miraculeuses. Le roi de France, Louis VII, le vénérait à tel point qu'il voulait baiser lorsqu'il le voyait sa paupière vide. Monoculus mourut en 1186. L'on trempa des linges dans son sang et on lava ses entrailles dans du vin qui fut distribué, car cette mixture constituait un puissant remède. Cet acéter était alors immense. Il comprenait tout le pays qui nous entoure, entretenait plusieurs léproseries dans ses environs et il était habité par plus de 300 moines. Malheureusement, il en fut de l'abbaye de Notre-Dame de Lâtre ainsi que de toutes les autres. Sous le régime des abbés commanditaires, elle déclina. Elle se mourait, n'ayant plus que six religieux pour la soigner, lorsque la Révolution la supprima. L'église fut alors rasée et remplacée depuis par la chapelle en rotonde. Ce n'est qu'en 1875 que la maison actuelle, qui date de 1733, je crois, fut réconciliée et redevint un cloître. On y appela des trappistes de Sainte-Marie-de-la-Mer au diocèse de Toulouse et cette petite colonie a fait de Notre-Dame-de-Lâtre la pépinière cistercienne que vous voyez. Telle est, en quelques mots, l'histoire de ce couvent, dit l'oblat. Quant aux ruines, elles sont enfouies sous terre, et l'on découvrirait sans doute de précieux fragments, si faute d'argent et de bras, l'on ne devait renoncer à exécuter des fouilles. Il survit de l'ancienne église, pourtant en sus de ses colonnes brisées et de ses chapiteaux que nous avons longés, une grande statue de Vierge qui a été dressée dans l'un des corridors de l'abbaye. Puis il subsiste encore deux anges assez bien conservés et qui sont, tenez, là-bas, au bout de la clôture, dans une petite chapelle cachée derrière un rideau d'arbres. On aurait bien dû mettre la Vierge devant laquelle s'est peut-être agenouillé Saint Bernard dans l'église sur l'autel, même vouée à Marie, car la statue coloriée, ainsi que le montre, est d'une laideur importune. Ainsi que celle-là d'ailleurs, dit Durtal, en désignant au loin la Madone de fonte qui s'élevait devant l'étang. L'oblat baissa la tête et ne répondit pas. « Savez-vous ? » s'écria Durtal, qui devant ce silence n'insista pas et changea de conversation. « Savez-vous que je vous envie de vivre ici ? Il est certain que je ne méritais nullement cette faveur, car en somme, le cloître est bien moins une expiation qu'une récompense. C'est le seul endroit où l'on soit loin de la terre et près du ciel. Le seul où l'on puisse s'adonner à cette vie mystique qui ne se développe que dans la solitude et le silence. » Oui. S'il est possible, je vous envie plus encore d'avoir eu ce courage de vous aventurer dans des régions qui, je vous l'avouerai, m'effraient. Je sens si bien du reste que malgré le tremplin des prières et des jeûnes, malgré la température même de la serre claustrale où l'orchidée du mysticisme pousse, je me dessécherai dans ces parages sans jamais m'épanouir. L'oblat sourit. « Qu'en savez-vous » reprit-il. Cela ne se fait pas en une heure. L'orchidée dont vous parlez ne fleurit pas en un jour. L'on avance si lentement que les mortifications s'espacent, que les fatigues se répartissent sur des années et qu'on les tolère aisément en somme. En règle générale, il faut, pour franchir la distance qui nous sépare du Créateur, passer par les trois degrés de cette science de la perfection chrétienne qu'est la mystique. Il faut successivement vivre la vie purgative, la vie illuminative, la vie unitive, pour joindre le bien incréé et se verser en lui. Que ces trois grandes phases de l'existence ascétique se subdivisent elles-mêmes en une infinité d'étapes, que ces étapes soient des degrés pour Saint Bonaventure, des demeures pour Sainte Thérèse, des pas pour Saint Angèle, peu importe. Ils peuvent varier de longueur et de nombre, suivant la volonté du Seigneur et le tempérament de ceux qui les parcourent. Il n'en reste pas moins acquis que l'itinéraire de l'âme vers Dieu comprend d'abord des chemins à pied.

0: et des casse-coups. Ce sont des chemins de la vie purgative, puis des sentiers encore étroits mais déjà taillés en lacets et accessibles. Ce sont les sentiers de la vie illuminative. Enfin, une route large, presque plane, la route de la vie unitive, au bout de laquelle l'âme se jette dans la fournaise de l'amour, tombe dans l'abîme de la suradorable infinité. En somme, ces trois voies sont successivement réservées à ceux qui débutent dans l'ascèse chrétienne, à ceux qui la pratiquent, à ceux enfin qui touchent le but suprême, la mort de leur moi et la vie en Dieu.
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2: Bienvenue dans la parole aux associations. Je reçois aujourd'hui Mickaël Naudin de l'aide à l'église en détresse. Bonjour Mickaël. Aujourd'hui, vous nous emmenez en Terre Sainte pour nous parler de la rentrée des classes à Gaza, où l'école de la Sainte Famille a rouvert ses portes pour accueillir près de 1000 élèves.
3: Bonjour Alice, bonjour à tous. Cela faisait trois ans que l'école de la Sainte Famille, située dans la vieille ville de Gaza, n'avait pas accueilli d'élèves. L'établissement, comme tous les autres, avait dû fermer ses portes depuis les attaques du 7 octobre 2023. Le 17 juillet 2025, la paroisse catholique latine, qui est la seule à Gaza, avait même été touchée par une frappe de l'armée israélienne. Alors le 15 septembre dernier, c'est donc près de 1000 élèves qui ont pu rejoindre les bancs de l'école, offrant ainsi un message d'espérance. Une délégation de l'AED présente en Terre Sainte a pu rencontrer le père Gabriel Romanelli. Il est le curé de la paroisse de la Sainte Famille. Et comme il le dit, cette rentrée est avant tout une lumière dans les ténèbres pour la communauté locale qui a tant souffert.
2: Cette réouverture est donc un message d'espérance pour la population, malgré quand même, il faut le dire, les importantes difficultés matérielles et la situation sur place.
3: Oui, il faut faire face à la pénurie de mobilier, de fournitures scolaires ou encore d'outils pédagogiques. Mais la paroisse s'efforce d'offrir un semblant de normalité et surtout un espace paisible au milieu des décombres. Depuis le début de la guerre, l'accès à l'éducation est resté une priorité absolue pour le patriarcat latin de Jérusalem, en particulier pour son patriarche, le cardinal Pizzaballa. Alors avant la guerre, 5 écoles chrétiennes étaient encore en activité, 3 catholiques, 1 orthodoxe et 1 évangélique. Et désormais, c'est une première, tous les élèves chrétiens seront réunis dans une seule et même école, celle de la Sainte Famille. C'est le seul établissement scolaire chrétien encore ouvert à Gaza. Environ 130 élèves chrétiens fréquentent l'établissement, soit près de 13% de l'ensemble des élèves.
2: Dans le contexte dramatique que l'on connaît à Gaza, comment l'école devient-elle un lieu de refuge pour les enfants et les professeurs ?
3: Alors déjà dans le programme scolaire, celui-ci prend en compte le traumatisme vécu par les élèves durant ces 3 années de guerre. Il permet un accompagnement psychologique des enfants, mais aussi des enseignants. Ils sont 77 à avoir repris le travail cette année. Et d'après le père Romanelli, beaucoup sont profondément traumatisés. L'école devient donc pour eux aussi un lieu de refuge et d'espérance. Elle servira également de centre d'activité extrascolaire pour montrer, comme le dit le père Romanelli, qu'il existe encore un avenir à Gaza.
2: Et comment l'aide à l'église en détresse soutient-elle les établissements de la région ?
3: Alors les églises chrétiennes de Terre Sainte disposent d'un important réseau scolaire qui accueille également les élèves musulmans. Le patriarcat latin de Jérusalem, par exemple, gère 43 écoles en Palestine, en Jordanie et en Israël, ce qui représente environ 20 000 élèves, dont 6 000 en Cisjordanie et à Gaza. Et depuis de nombreuses années, l'aide à l'église en détresse apporte un soutien financier et matériel à ces établissements, y compris à Gaza.

Bonjour. Non, les lettres de Paul ne sont pas toutes longues. Le billet qu'il envoie à Philémon, un riche propriétaire de Colosse, compte seulement une vingtaine de versets. Un texte dont l'authenticité a été rarement mise en cause. Écrit avec Timothée, un de ses fidèles compagnons, le billet, malgré un tour très personnel, s'adresse à la communauté qui se réunit dans la maison de Philémon. Versets 1 à 3. Philémon a un problème. Onésime, un de ses esclaves, l'a quitté. S'est-il enfui après une mauvaise action ? S'est-il réfugié dans un lieu d'asile pour solliciter l'accès aux autorités afin de déposer un recours ? Où est-il ? Près de Paul, qui est alors en prison. Mais où ? À Césarée ou à Rome ? Trop loin pour un esclave en fuite. Est-il à Éphèse ? C'est plus vraisemblable, d'autant que l'Artémision d'Éphèse est un lieu d'asile. De sa prison, Paul prend l'initiative. Il adresse à Philémon, dont il loue la charité et la foi, une requête afin d'ouvrir des négociations en faveur d'Onésime, conformément aux prescriptions.

0: prescription de la loi romaine, versets 4 à 9. Pas plus que dans les autres lettres, Paul ne plaide la cause des esclaves. Celui qui renverse le rapport social, ce n'est pas Paul, mais le Seigneur, en instaurant la fraternité humaine. Paul, cependant, prend la défense d'Onésime. La requête est composée sur le modèle des lettres romaines d'intercession. En premier lieu, Paul décide de ne pas garder Onésime près de lui, mais de le renvoyer à son maître. Jouant sur les mots, versets 10 à 11, il dit que Onésime, dont le nom signifie « utile », n'est pas seulement utile comme esclave pour Philémon, mais il est maintenant utile pour tous, car il est devenu chrétien. Paul interprète la fuite d'Onésime comme un temps de conversion et appelle Philémon à accueillir de nouveau Onésime comme un frère très cher, versets 12 à 16. Paul fait ensuite un pas de plus, versets 17 à 21. Il demande à Philémon de recevoir Onésime comme si c'était moi. Lui, l'esclave du Christ, se met au rang de l'esclave Onésime. Cette requête respecte le droit romain puisque Paul s'engage officiellement à rembourser la dette d'Onésime, indemnisation à laquelle le propriétaire a droit. Paul y voit une autre dette, celle que Philémon doit à Paul qui lui a donné le Christ. Dans l'épilogue, versets 22-25, Paul annonce sa venue prochaine et salue quelques personnes. Voilà un billet empreint de simplicité et de délicatesse, tout en étant un texte juridique en bonne et due forme. Paul fait valoir la dignité de tout être humain dans le Seigneur et ne craint pas de s'engager personnellement. Billet très court, mais enjeu ô combien important, notamment pour la doctrine sociale de l'Église. À bientôt!
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Que la grâce et la paix vous soient données de la part de celui qui est, qui était et qui vient, de la part des sept esprits qui sont devant son trône, de la part de Jésus-Christ, le témoin fidèle, le premier-né d'entre les morts, le souverain des rois de la terre, lui qui nous aime, qui nous a délivrés de nos péchés par son sang.

Demandons à Dieu de nous rendre à l'image des anges du ciel, prompts à faire sa volonté et toujours attentifs à sa parole.

0: que notre prière, offerte par la main des anges, s'élève devant toi comme un encens. Que notre offrande soit portée par ton ange en présence de ta gloire.
1: Nous t'en prions, écoute-nous.
0: Que nous chantions avec la foule des anges, gloire à Dieu dans le ciel, paix aux hommes sur terre. Qu'à la fin de notre vie dans ce monde, les anges nous conduisent au paradis.
1: Nous t'en prions, écoute-nous.
0: Que ton archange Saint-Michel guide vers la lumière tous les fidèles défunts.

étrangers aux hommes, fais que nous soyons protégés sur cette terre par ceux qui dans le ciel servent toujours devant ta face. Par Jésus-Christ, ton Fils, notre Seigneur, qui vit et règne avec toi, Père, dans la communion du Saint-Esprit, maintenant et pour les siècles des siècles.

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1: Du psaume 84.
2: Tu as aimé, Seigneur, cette terre. Tu as fait revenir les déportés de Jacob. Tu as ôté le péché de ton peuple. Tu as couvert toute sa faute. Tu as mis fin à toutes tes colères. Tu es revenu de ta grande fureur. Fais-nous revenir, Dieu, notre salut. Oublie ton ressentiment contre nous. Seras-tu toujours irrité contre nous? Maintiendras-tu ta colère d'âge en âge? N'est-ce pas toi qui reviendras nous faire vivre et qui sera la joie de ton peuple? Fais-nous voir, Seigneur, ton amour et donne-nous ton salut. J'écoute. Que dira le Seigneur Dieu? Ce qu'il dit, c'est la paix pour son peuple et ses fidèles, qu'ils ne reviennent jamais à leur folie. Son salut est proche de ceux qui le craignent, et la gloire habitera notre terre. Le Seigneur donnera ses bienfaits, et notre terre donnera son fruit. La justice marchera devant lui, et ses pas traceront le chemin.

0: Bonsoir à tous et bienvenue si vous nous rejoignez ce soir pour tourner ensemble les pages de ces très riches heures du pape en France, allusion aux très riches heures du duc de Berry évidemment, dont on dit qu'il est l'un des plus beaux livres d'heures et de prières donc et d'enluminures. C'est un peu ce qu'on va essayer de faire parce qu'on a vécu des heures absolument magnifiques, très très belles et des tas d'images que vous n'avez pas vues. Éminence, bonsoir.
1: Bonsoir Philippine, bonsoir.
0: Cardinal Jean-Marc Yveline, vous êtes l'archevêque de Marseille, le président de la Conférence des évêques de France, l'instigateur de cette tournée du pape en France. Les images qu'on vient de voir, c'est quasiment une parabole.
1: Oui, je suis très ému en les voyant. Hein. La tendresse que le pape porte en lui, hein, ce regard profond, cette paix intérieure et cette attention à chacun. Moi, ça me faisait penser à ce que Bernadette disait de la dame. Elle m'a regardé, elle m'a parlé comme on parle à une personne.
0: Et c'est ce qui a marqué vraiment beaucoup de gens, parce qu'il a salué, il a béni des centaines, des milliers de gens, parfois quelques secondes, et chacun s'est senti regardé.
1: Oui, c'est ça, c'est exactement ça. Et donc, rien que ça, déjà, c'est énorme.
0: Et lui aussi a eu le sentiment que pendant ces journées, il se passait quelque chose. C'est ce qu'il nous a dit hier soir dans l'avion.
2: The 4 days were literally filled with many blessings. Almost miracles, I would say, especially the time while at Lourdes. Walking with, accompanying so many people who are sick and suffering, and seeing how the grace of God's presence manifested in many different ways, touches people's hearts, transforms their lives, and to use an expression that I mentioned there, restores dignity to the sick, the elderly, those who in some parts of society are discarded. So there were many signs, many expressions, many symbols throughout the 4 days. Personally, I felt very blessed myself to have the privilege to visit France.
0: Ah, c'est beau, le pape qui dit qu'il s'est senti béni d'avoir le privilège de visiter la France.
1: Oui, et c'est ce qu'il pense, hein, c'est ce qu'il vit. Il y a une grande unité entre ce qu'il ressent lui-même et puis ce dont il témoigne. Et je crois que pour lui aussi, pour en avoir un peu parlé avec lui, ça a été des journées qui l'ont beaucoup touché. Et il a senti aussi l'espérance des jeunes et à la fois il était venu pour leur en donner, mais il en a aussi reçu.
0: Et c'est sans doute l'espérance, le fil conducteur de ces 4 jours et la manifestation visible de cette espérance. Alors, il faut accepter que dans l'émission de ce soir, on ne va pas pouvoir tout dire. On ne va pas pouvoir parler de chacun des moments qu'on a vécu au cours de ces 4 jours. Il faut aussi accepter qu'il est beaucoup trop tôt pour faire des bilans parce qu'on est encore tout plein de ce qui vient de se passer. Mais on feuillette cet album et peut-être la première chose qui nous a frappé, c'est la manière dont le pape parle de notre pays. Écoutez.
3: La France, c'est aussi une terre aux riches racines chrétiennes. Depuis Saint-Irénée et le baptême de Clovis, l'âme de votre patrie s'est déployée en puissant dans le christianisme, un génie spirituel, culturel, intellectuel, artistique et missionnaire qui rayonne aujourd'hui à travers le monde. Déjà en son temps, Georges Bernanos percevait le risque de voir l'obéissance aveugle et irresponsabilité devenir maître d'un paradis des machines. Il soulignait comment, pour leur échapper, la civilisation française avait, au contraire, travaillé pendant des siècles à former des hommes libres, pleinement responsables des leurs actes. La participation collective à la reconstruction et aujourd'hui, la splendeur des résultats révèle que le cœur d'un peuple bat en ce lieu, que nous sommes au centre vital d'une civilisation, que le passé et l'avenir s'étreignent, que le ciel et la terre se rencontrons.
0: Le génie d'une civilisation où le ciel et la terre se rencontrent, c'est quand même pas rien.
1: Non, c'est pas rien. Moi, je suis ému de voir les images parce que je les ai pas vues, évidemment, c'est la première fois. Donc, je les découvre. Mais en même temps, oui, j'écoute ces phrases que le pape a dites à plusieurs endroits. Il y a une grande cohérence dans tout ce qu'il nous a dit. Et c'est vrai qu'il a évoqué des racines de telle sorte qu'elles ne nous enferment pas. Il a évoqué notre terre de telle sorte qu'elle soit reliée au ciel. Il a évoqué Bernanos pour Bernanos, c'est la sainteté, c'est le journal d'un curé de campagne, c'est une très grande profondeur. Et là, c'est la France contre les robots. Et dans tout ça, il nous a aidé à l'épuiser dans ce patrimoine magnifique qui est le nôtre. Et en actualiser aujourd'hui l'importance pour nous et pour le monde. C'est une formidable espérance qui nous est donnée.
0: Avec ce double mouvement, dont il ne s'agit pas de faire une arrogance, sinon c'est mal compris évidemment, mais précisément parce qu'elle s'est tissée avec la culture chrétienne, la culture française, la civilisation française est un universalisme. Et c'est ça qui doit nous permettre d'être assez solides sur nos bases pour discuter avec d'autres.
1: Oui, oui. En fait, ça ne se réfléchit pas tellement. Voilà, ça se vit tout simplement. Mais c'est vrai qu'il y a dans l'histoire de notre pays quelque chose du christianisme qui en imprègne toutes les racines. Au nom des évêques de France, j'ai offert au pape à la fin de la rencontre avec lui à l'hémicycle à Lourdes une sculpture qui avait été faite pour la circonstance et où il y avait justement un globe dans lequel plongent profondément les racines de notre pays, un tronc usé par les tempêtes, par la pluie, par les vents, par tout ça, et une multitude de petits bourgeons qui envahissent le haut de la sculpture. Et je lui dis, voilà, au fond, c'est notre histoire, et c'est ce qu'il nous a dit de façon si pénétrante.
0: Avec des mises au point, c'est-à-dire que le pape parle très doucement, avec beaucoup de bienveillance, mais il évacue aucun sujet difficile. Quand il va à l'Élysée, il dit que la laïcité, ça ne peut pas être l'exclusion de la religion, que l'enseignement catholique a toute sa place dans le paysage éducatif français.
1: Oui, c'est ça. Il y a le calme qui est dû aussi à son intériorité, hein, à cette profondeur. Que d'ailleurs tout le monde sent, et qui rejaillit et que son regard exprime, et en même temps ce courage qui lui permet aussi de dire les conséquences qu'a le message dont il est porteur pour notre vie en société aujourd'hui. Et vous avez remarqué que c'est toujours de façon posée, mais audacieuse, et sauf à Lourdes, où là, devant les fidèles, le ton est monté.
0: Alors, on va continuer à feuilleter l'album. Il y a eu les premières paroles sur la France, à l'Élysée, à Notre-Dame, dont on vient de voir quelques extraits. Il y a aussi eu la rencontre avec les Français dès le vendredi. Regardez.
4: Il s'est passé quelque chose. Ces images de joie resteront dans l'histoire. De la rencontre de ce pape avec les Français, les jeunes, les moins jeunes, on garde en tête cette descente des Champs-Élysées. Ce jour-là à Paris, ils étaient 800 000 à célébrer la venue du Saint-Père. Déjà la veille au soir, dans un stade de France complet en ébullition, 80 000 jeunes ont réservé un accueil triomphal au pape Léon.

0: Un accueil tellement chaleureux que le souverain pontife improvisera quelques mots avant de lire son discours.
1: Merci pour votre courage. Merci pour votre présence. Merci pour votre foi. Vous êtes les saints de France.
2: Vous vous souvenez de ce moment ?
3: Oui, bien sûr. Oui. C'est un très, très beau moment. Déjà, l'ambiance, évidemment, au stade. Et encore, on n'avait pas eu tout ce qui avait chauffé, si je puis dire, l'atmosphère. Mais c'était extraordinaire. Et puis, ce moment, oui, où le pape n'a pas pris ses papiers et où il a dit ce qui lui venait. Tout au long du voyage, d'ailleurs, et on s'y était un peu préparé, quand le successeur de Pierre vient visiter une église, il faut écouter ce que le Seigneur confie à son oreille et à son cœur pour qu'il nous le dise. Et ces quelques phrases viennent directement d'en haut. Et pour nous, c'est une grande joie, une grande responsabilité,
2: pour ces jeunes,
3: vocation.
2: Oui, pour ces jeunes à qui il s'adresse, c'est une très grande confiance et en même temps, il met la barre très très haut.
3: Oui, mais enfin, c'est la barre du baptême, c'est la vocation baptismale. Bien sûr qu'elle est très très haut, mais François n'est pas loin. C'est la sainteté de la porte d'à côté. Hein.
2: Ouais.
3: Et donc, c'est
2: et
3: la sainteté
2: temps, dans
3: la vie quotidienne.
2: En même temps, il aura rappelé dans son texte que c'est un combat et qu'il faut accepter en fait, choisir le bien. C'est un combat, c'est pas seulement ne pas trop faire le mal.
3: Tout à fait. Il l'a rappelé d'ailleurs même en évoquant Jeanne d'Arc et l'importance du vrai combat, de celui qu'on livre à l'intérieur, de celui qui n'est pas un combat pour défendre quoi que ce soit, mais un combat pour suivre le Christ et avec lui traverser bien des épreuves de la vie. Mais c'est un combat, et c'est un choix. Et les vies stériles sont souvent celles qui n'ont pas su choisir.
2: Et avoir l'ambition de changer le monde en réalité, en menant ce combat qui n'est pas contre quelqu'un qui est...
3: Oui. Qui est pour l'Évangile, à cause de l'Évangile, à cause de ce que l'Évangile nous dicte comme attitude, à cause de ce que le Christ, la façon dont le Christ a vécu. Et le pape est imprégné de toute la doctrine sociale de l'Église qui traduit le message de l'Évangile dans les exigences de la vie en société et la façon pour un chrétien de se situer dans la vie en société. Le pape a été très clair sur bien des questions, comme vous l'évoquiez tout à l'heure. Il n'en écarte aucune.
2: Ces jeunes qui remplissaient le Stade de France, alors de fait ça faisait beaucoup de bruit, c'était très joyeux, est-ce que ça réjouit aussi le cœur des pasteurs français, tout d'un coup de se sentir porté par cet élan et de se dire, bah oui, ils ne sont pas majoritaires dans le pays, c'est clair, mais ils sont quand même là et ils ont une invincible espérance.
3: Oui. Bah, c'est sûr que pour nous, évêques, c'était un moment très très fort, hein, très réconfortant aussi, très consolant des fois, selon les circonstances dans lesquelles on est amené à exercer notre ministère. Et puis ce qui était aussi très important, c'est que le pape, à un moment, je ne sais plus, quelqu'un lui a dit « Ah ben, vous avez écouté les personnes victimes, ça a été magnifique, tout ça. » Mais il a dit « Mais je fais mon travail de pasteur comme vous, et ça commence par écouter. »
2: Alors avec ces jeunes, il y a manifestement un courant qui passe. On a dit au début, le pape Léon, il a l'air très timide, il est très discret, est-ce que ça va marcher avec les grandes foules? En réalité, on a vu la démonstration éclatante ces jours-ci. Et puis il y a des sujets d'intérêt commun, notamment parce que ce pape, il réfléchit sur des sujets, des enjeux d'aujourd'hui, comme l'intelligence artificielle. Et là, c'était un peu une parenthèse dans la visite en France, il y avait cette visite à l'UNESCO, parce que c'est la planète entière qui est concernée par ces enjeux. On écoute un extrait du discours.
4: Over the centuries, many tasks once performed by human beings have been entrusted to machines, whose capabilities and applications have continued to expand. More recently, certain artificial systems have even been given the name of our human faculty of thought, intelligence. At the same time, however, our idea

0: Oui, oui, oui, oui. Comme les papes l'ont fait, hein. Je pensais, au moment de Benoît XVI, c'était beaucoup, pas que ça, mais beaucoup la liberté religieuse. Et il y est allé directement pour dire les choses à cause, au nom de l'Évangile. Pour François, il y avait Laudato aussi, le climat, l'environnement, le dérèglement. Et lui, il voit bien que la question de l'intelligence artificielle, c'est aussi important. Et alors, il y va directement. Et quand on regarde un peu plus loin, on voit que ce qui est commun, c'est l'humanité, la personne humaine, la dignité de la personne humaine. Et ça, le pape, on voit bien qu'il a toujours ça derrière et que c'est ce à quoi il nous rend très attentifs. Et pour nous, c'est simple. Et en même temps, c'est très exigeant.
1: Et il faut être bien compris, parce qu'il y a aussi une petite musique qui pourrait nous faire dire « Oui, mais l'Église catholique est toujours contre le progrès, donc elle est contre l'intelligence artificielle. » Or, ce qui est très intéressant avec ce pape, c'est qu'il n'est pas du tout technophobe. Il a une montre connectée, il a sa boîte mail, il a ses messageries, il était même sur les réseaux sociaux avant de devenir pape. Il nous invite à poser des critères éthiques.
0: C'est ça. C'est pas du tout un rejet de la prouesse technique, parce qu'après tout ça, c'est le fruit de la raison, et la raison est un don de Dieu. Donc il faut, au contraire, il faut qu'elle continue à progresser, mais en même temps, il y a des critères, et quand la raison s'atrophie en rationalité technique, instrumentale, qui oublie la personne humaine, ou voire même qui se permet de la mépriser, à ce moment-là, la raison travaille contre nous, et donc là, il faut réagir. Et c'est ce qu'il fait, et on voit bien dans toute l'encyclique Magnifica Humanitas, c'est orienté vers cela. Et donc c'est vraiment toujours la même chose, la personne humaine, en fond c'est normal, nous sommes la seule religion de l'incarnation. C'est-à-dire que pour faire comprendre qui il était, Dieu n'a pas trouvé mieux que de venir partager l'expérience humaine d'une vie ordinaire. Et donc c'est ça, c'est le cœur du message chrétien.
1: D'où l'importance de la personne, de chaque personne, d'où aussi notre manière de prier, parce que la liturgie, c'est une manière d'exprimer avec son corps, individuellement et ensemble, le culte qui est rendu à Dieu. Et là, dans des genres et à des moments très différents, à Paris, à Lourdes, à Metz, on a eu des liturgies extraordinaires, et le pape lui-même a souligné combien c'était important.
2: Chers évêques, prêtres, séminaristes, personnes consacrées, vous qui avez été appelés à suivre le Christ, je vous remercie pour votre réponse et votre fidélité au Seigneur. À vous qui célébrez quotidiennement l'Eucharistie, je demande de veiller à ce que les célébrations liturgiques soient toujours vécues avec dignité et convenance, même là où des plus petites communautés se rassemblent. Soyez les héritiers conscients des pères et des saintes de l'Église qui, au fil des siècles, nous ont transmis la signification profonde et la beauté de la liturgie, en témoignant toujours d'une grande humilité face au mystère célébré. Je vous exhorte donc tous, évêques, prêtres, diacres, personnes consacrées, à cultiver un amour authentique pour la liturgie et à être témoins et serviteurs de la vocation prophétique, sacerdotale et royale de tous les peuples de Dieu.
1: Ouais, on aurait pu faire durer ce sujet 25 minutes en continuant avec la beauté de la cathédrale de Metz, avec les vêpres quasi célestes à Notre-Dame de Paris et cet ordonnancement parfait à Lourdes. Pourquoi est-ce que le pape insiste tellement sur le soin, le service de la liturgie ?
0: Parce que la liturgie, c'est la première catéchèse. Et on voit pour beaucoup de jeunes adultes qui demandent aujourd'hui les sacrements que c'est en entrant petit à petit dans une église, d'abord quand il n'y a rien, pour sentir la paix et la recevoir, puis après avec une communauté. Et ainsi, il découvre petit à petit l'église, et la plupart du temps par le biais de la liturgie. Après, il y a beaucoup d'autres choses aussi. Et donc, il faut que la liturgie soit catéchétique, qu'elle conduise au mystère.

0: Mère, qu'elle soit humble devant le mystère qu'on célèbre. Et ça, ça passe par beaucoup d'attention au silence, à la beauté, à la sobriété des gestes, à la mise en valeur de ce qui est l'essentiel, la mort et la résurrection du Christ, le mystère pascal. Dans tout cela, ça se travaille, c'est une, il faut que ce soit bien préparé.
1: Donc, le pape cela dit, est même très, si très on important. A des communautés très pauvres...
0: Bien sûr. En visite pastorale dans les quartiers nord de Marseille, il n'y a pas tellement longtemps, je voyais les quelques lecteurs de petites communautés ont créé leur petit groupe WhatsApp pour bien se préparer pendant la semaine à la lecture qu'ils feront le dimanche à la messe. Moi, j'ai été ravi de découvrir ça. Donc la liturgie joue ce rôle de catéchèse, c'est-à-dire de petit à petit, on comprend le mystère en le célébrant. Et plus on le comprend, et plus on s'aperçoit qu'il nous dépasse et que on ne le comprendra qu'à la fin. Mais enfin, il faut, comme disait Augustin, il faut croire pour comprendre, mais il faut surtout comprendre pour croire. Il faut les deux. Et donc on avance comme ça. Et la liturgie joue ce rôle-là. Et c'est pour ça que le pape y accorde autant d'importance. Ce n'est pas une question de sensibilité, il l'a dit lui-même à d'autres moments.
1: C'est pour ça qu'on a des livres de la liturgie, c'est pour ça que le pape insiste sur la manière dont elle se constitue, s'ordonne, et d'ailleurs avec un hommage à la France.
0: Oui, à un moment il a dit, il faut être, soyez les héritiers de tout ce que les pères et les saints de l'Église nous ont donné comme trésor à travers la liturgie et qui a été assumé de façon éminente, ce sont ces mots, par le Concile Vatican II, qui d'ailleurs doit beaucoup à la France, etc., etc. Et je pense que c'est une façon aussi d'expliquer à quel point la liturgie, le cœur, il l'a redit souvent cette formule, hein, la source et le sommet de notre vie chrétienne, et que, à cause de cela, compte beaucoup pour nous la communion avec le Saint-Père, avec le successeur de Pierre, la communion de toute l'Église, dans la diversité, mais il y a une communion profonde, la communion avec le successeur de Pierre. Il a beaucoup insisté là-dessus aussi, et la liturgie exprime tout cela.
1: Et c'est comme ça que la liturgie constitue une foule en un peuple. C'est aussi l'expérience qu'on a vécue à Lourdes où notre équipe a rencontré des pèlerins.
2: Ils étaient des milliers de pèlerins ce samedi soir à attendre l'arrivée du pape au sanctuaire de Lourdes.
3: Au bord du Gave, en face de la Vierge, qu'est-ce que la Vierge peut m'offrir de plus ? Ça ne s'explique pas, ça se vit. On ressent comme s'il y aurait un changement après sa venue, avec tous les jeunes qu'on a vus, tout le monde dévoué, tout le monde la met à la pâte. On sait que les catholiques encore sont debout.
2: Dès son arrivée en soirée, le pape est allé prier à la grotte des apparitions.
4: Le pape à Lourdes, c'est un pèlerinage inoubliable.
2: Mais ce que les pèlerins attendaient surtout, c'était la grande messe du dimanche matin. Et certains ont vécu un moment de grâce sur le trajet du pape, comme Aude, venue avec sa fille Louise.
5: Le pape a vu le fauteuil de Louise et a fait signe pour qu'on s'avance. Et donc, nous sommes avancés et il est descendu de sa papa mobile et il a béni Louise. Et c'était un moment extraordinaire.
2: C'est peu dire que l'ambiance pour se rendre à la messe était joyeuse.
6: Ça réveille vraiment la joie d'être catholique, d'être chrétien tous ensemble. Et de pouvoir partager ça en famille, entre amis.
2: La messe célébrée sur la prairie du sanctuaire a rassemblé plus de 150 000 pèlerins venus du monde entier et de partout en France.
7: Ça redonne le moral, ça nous redonne le peps, de l'énergie pour continuer dans notre mission.
8: Mais quel bonheur d'être là avec cette ambiance de communion, le pape qui est là, une messe avec le pape, c'est extraordinaire. Et l'espérance est là, la foi est regaillardie.
2: Une journée qui s'est terminée par une procession au flambeau au cœur du sanctuaire. Léon XIV est venu ici en pèlerin parmi les pèlerins et il aura laissé des souvenirs impérissables à tous ceux qui ont croisé son chemin à la cité mariale.
1: Éminence, vous étiez dans la suite du pape à partir de son arrivée en France. Donc vous étiez dans cette bulle très particulière, si bien que vous n'avez pas pu voir

0: tout ce qui se passait tout autour, mais voir le pape porter son cierge dans la procession au flambeau, dès son arrivée, toucher le rocher de la grotte, qu'est-ce que ça éveille en vous ?
1: On l'avait préparé beaucoup, bien sûr. Hein. Ouais. C'est l'occasion d'ailleurs pour moi aussi de rendre hommage à tous ceux qui ont énormément travaillé pour cela, et en particulier ceux qui ont joué des rôles tels qu'ils ne pouvaient pas profiter de ce qui se passait parce qu'il fallait être un peu plus loin, il fallait être dessous, il fallait... Donc vraiment, c'est un hommage que je veux leur rendre parce qu'ils ont rendu possible tout ça. Et cette force qu'on sent, et on a entendu quelques témoignages, cette force que donne d'un seul coup le sentiment de se sentir... un peuple uni et fort, dans le bon sens du mot, à cause de cette unité dans la foi qui nous dépasse, mais qui nous rapproche les uns des autres. C'est ce qu'on a vu aussi. Alors là, je suis content de voir toutes ces images. On avait préparé tout ça. On avait dit, quand le pape arrive, il faut qu'il fasse les gestes du pèlerin. On avait parlé avec lui. Mais qu'est-ce que c'était beau, ça, tout simplement. Tout simplement. En fait, plus c'est simple, plus ça parle. Plus c'est proche de ce que chacun vit, et en particulier quand on est à Lourdes.
0: Et c'est ce qui est singulier, et peut-être parfois difficile à comprendre pour ceux qui ne partagent pas notre foi, parce que cet homme, il est acclamé, il est accueilli, et il n'est pas accueilli parce que lui-même serait extraordinaire, mais parce qu'il vient au nom d'un autre, dont il est le serviteur. Moi, j'étais très frappée à la grotte de Lourdes, dans la prière du pape, et on l'avait déjà vu à d'autres reprises depuis le début du pontificat. Il est au pied de Marie, on sent qu'il y a un dialogue entre un fils et sa mère, et il est à la fois à notre tête et à la fois un fils.
1: Oui, oui, oui. Et là, on l'a bien senti. Quand quelqu'un est ordonné évêque, on lui met sur la tête l'évangile. Pour que ça ne lui monte pas trop à la tête, parce qu'il y a l'évangile dessus. Et là, ben voilà, il vit comme nous, sous le regard de Dieu, en conversant intérieurement, et ça se sent, avec la Vierge Marie à Lourdes, avec le bon Dieu aussi, et ça se sent. Et cette prière intérieure qui l'habite, elle rejaillit, puis elle fait en sorte que, bien sûr, comme vous le disiez, il y a toutes les acclamations. Mais ce n'est pas un culte de la personnalité, loin de là, loin de là. Et d'ailleurs, ça ne marcherait pas.
0: Et on a l'impression qu'il l'accepte comme un service, d'ailleurs.
1: Exactement, exactement. Et c'est un service, c'est un cadeau qui nous est fait aussi. Hein, que de venir là 4 jours, que de prendre le temps de rencontrer, de saluer, de nous dire des choses aussi. Tout ça, c'est un cadeau que nous avons reçu. C'est une grâce extraordinaire que ces quelques journées. Maintenant, il faut travailler, nous.
0: Il y avait une devise à cette visite, pour que le monde ait la vie. Alors évidemment, ça porte plein de sens pour tous ceux qui connaissent l'Évangile. Et ça intervient dans un contexte très particulier dans notre pays, avec le vote de la loi sur l'euthanasie. Il y a eu un moment clé, parce que le pape a parlé, on a calculé avec des confrères journalistes, il a parlé de la vie dans 8 de ses 15 discours. Donc c'était présent vraiment tous les jours. Mais il y a eu un moment clé, à l'accueil Notre-Dame à Lourdes, la rencontre avec les personnes malades et ceux qui les accompagnent. Et là, le pape était vraiment très explicite, comme on le disait tout à l'heure.
2: Mais aucune loi humaine ne doit vous faire perdre la certitude de votre dignité. Au contraire, c'est au nom de cette dignité inaliénable de la personne humaine que la tentation de donner la mort sous couvert de fausses compassions doit être fermement rejetée. Il est impossible de considérer comme normal de donner la mort. Ce qui est légal n'est pas nécessairement moral.
0: On ne peut pas être plus clair.
1: Non. Et là, c'est beau parce que le pasteur est avec son peuple. Ce n'est pas le même ton. C'est un ton plus fort, plus insistant.
0: Parce qu'ils parlent en leur nom aussi.
1: Oui, c'est ça. C'est-à-dire que ce qui est là, si vous voulez, c'est le pasteur qui doit crier quand le cri des autres n'est pas entendu. Et donc, c'est donner de sa voix pour faire entendre le cri de ceux qui appellent. Et les conséquences de la loi, nous les connaissons. Elles se porteront surtout sur ceux qui sont plus faibles. Et ceux à qui, petit à petit, on fera glisser les choses, du droit à mourir, au devoir de partir pour ne pas peser. Et ça, ce sont ceux qui sont les plus démunis, y compris économiquement, ou familialement, ou qui en paieront le prix. Et donc, je l'ai dit clairement, et le pape, du coup, il y a un cri à faire entendre. Et c'est ce cri qui est monté à Lourdes. Et c'était très poignant.
0: Certains peuvent interroger cela en disant, mais il y a une république, il y a une loi qui est votée. De quel droit, à quel titre les représentants religieux expriment leur désaccord?
1: Il a dit lui-même dans une réponse dans l'avion, à une question qui lui était posée, il disait, mais non, mais je n'ai pas franchi, enfin si j'ai bien compris, je n'étais pas présent, vous y étiez, mais moi j'ai compris qu'il avait dit, mais non, mais je n'ai pas franchi la limite. Mais en revanche...
0: Il ne prétend pas faire la loi, mais il pose des principes.
1: Non, il ne prétend pas faire la loi, mais en revanche, si je viens avec la boussole de l'Évangile, il y a des choses que je dois dire, parce que l'Évangile, ce n'est pas quelque chose qu'on vit comme ça dans une bulle. On le vit dans la vie concrète en société, et on a avec les questions concrètes que se pose tout le monde. Et donc là, sur cette question-là, l'Évangile offre aussi une boussole. Et donc lui, il le dit, et en faisant cela, il ne franchit pas la limite, comme certains voudraient justement le cantonner parce que finalement c'est plus facile. Mais non, sa parole est dite.
0: Tenir ferme le principe.
1: Et elle portera, je pense qu'elle portera.
0: Et c'est la même que sur l'intelligence artificielle tout à l'heure, dans l'extrait qu'on entendait de l'UNESCO par exemple.
1: Oui.
0: C'est le même sujet de
1: la
0: personne.
1: Exactement, c'est toujours protéger la liberté, la dignité de chaque personne humaine. Du début jusqu'à la fin.
0: Il a aussi appelé l'ensemble des religions, et d'ailleurs c'est assez inusité, à s'engager dans ce combat pour la vie, parce qu'au dernier jour de sa visite à Metz, avant la question de l'Europe, il y a eu cette rencontre interreligieuse qui était prévue. On sait que c'est un sujet qui est cher à votre cœur, Éminence. Et parmi les participants à cette rencontre, une initiative originale, un minibus qui est venu de la Seine-Saint-Denis avec les représentants des différentes religions. Notre reporter Lorraine les a suivis.
3: Est-ce que tout le monde est là?
4: Je pense que...
3: On devait être 9, mais on va être 8. C'est bien, ça nous fait un peu d'espace.
4: Ouais,
5: on se prépare pour embarquer. On va monter dans le minibus qui est là. Et puis on va prendre la route direction Metz.
6: Je suis un jeune de la religion sikh. Aujourd'hui, on va tous partir à Metz pour l'échange interreligieux avec le pape. C'est un plaisir de faire ce voyage-là et j'en suis ravi.
7: Je m'appelle Sylvie Milian. Oui, je suis très honorée d'être invitée. Je suis aumônière musulmane.
8: Je m'appelle Gary Doku, je suis un membre du service de relations avec les musulmans du diocèse du 93.
5: On a retrouvé tout le monde, on est heureux que Daniel et Sandrine soient arrivés ce matin pour nous rejoindre. Et donc la délégation est au complet.
9: Pour une juive de France, c'est vrai que la situation aujourd'hui est plutôt compliquée et on ne pourra s'en sortir que dans le dialogue avec autrui. Donc encore une fois, nouer des contacts, voir du monde, participer à un événement interreligieux, c'est plus que bénéfique. Et en même temps, si on peut rencontrer le pape, eh ben on y va.
7: En fait, même on attend seulement sentir la fraternité. Mais pendant le voyage, j'ai senti beaucoup. Même le soir, le matin, on a très bien accueilli.
2: Invoquer le nom de Dieu pour légitimer la violence ou l'oppression est une profanation de ce nom. Rien de ce qui défigure la dignité humaine ne peut se réclamer d'une authentique inspiration divine.
0: Je vous vois recevoir à nouveau ces propos du pape, cardinal.
1: Oui, oui. C'est toujours la même chose, hein, c'est toujours la dignité humaine. Et c'est beau que dans notre pays, des personnes qui croient différemment puissent se retrouver sur cette base-là et travailler ensemble. Et je signale qu'il y avait aussi une voiture, et ça fait quand même beaucoup plus loin, qui est montée, une grosse voiture, qui est montée de Marseille avec dedans un musulman, un juif, je crois qu'il y avait aussi une bouddhiste, je ne sais plus, enfin bref, une voiture interreligieuse

0: Elle a fait Marseille-Paris, donc ils ont roulé toute la nuit.
1: C'est méritoire.
0: Ah ben c'est méritoire. Ouais. Mais avec la même chose, hein, c'est-à-dire déjà le voyage est une expérience, mais en plus sentir que d'autres aussi vivent cela et que c'est quelque chose qui est pris en considération par le pape, parce que ça joue un rôle dans la paix du monde. Alors ça, c'est très important.
1: Ça fait partie du rôle du pape et des évêques et des catholiques en général que d'être des fers de lance dans cette responsabilité commune des religions ?
0: C'est-à-dire l'Église, elle marche vers le royaume. Mais dans sa marche, elle essaye d'entraîner tous les hommes et les femmes de bonne volonté qui veulent bien, avec elle, comme disait le pape Benoît XVI, accompagner la marche de Dieu vers les peuples du monde. Et donc l'Église, elle prend avec elle... Le pape Jean XXIII le disait aussi très, très, très fortement, mais elle tend la main pour avancer ensemble. Et c'est ce qu'on a fait là.
1: Il y a eu un appel qui a été lancé depuis
0: Metz. Oui, qui a été lancé, qu'on avait travaillé ensemble, puisqu'il y a un petit groupe du point de vue des responsables au niveau national qui se réunit régulièrement et qui avait travaillé, peaufiné, avec je ne sais combien d'allers-retours, ce texte qu'on appelait de l'appel de Metz, qui nous engage tous, et on voulait justement le signer en présence du pape, et donc c'est ce qu'on a fait.
1: Et le but de cet appel en deux mots pour
0: le but, c'était d'exprimer d'abord que sur les principes il y avait un certain nombre de choses sur lesquelles nous étions d'accord et sur lesquelles nous voulions travailler, puis aussi prendre quelques engagements concrets. Et les engagements concrets, c'est aussi beaucoup sur la formation pour que les appartenances religieuses ne s'érigent pas non plus en impossibilité de dialoguer. Donc c'est de favoriser la fraternité humaine par un dialogue. Et alors c'est cohérent avec tout ce que le pape a fait avant, c'est-à-dire que pour pouvoir bien dialoguer, il faut savoir qui on est. Pour savoir qui on est, il faut avoir l'occasion d'explorer les racines. Et donc tout ça va ensemble.
1: C'est aussi le message qu'il a redonné à l'Europe en rappelant d'où elle vient, non seulement en évoquant Robert Schuman, mais aussi beaucoup plus loin dans le temps, Saint-Benoît, et comment le monachisme a dessiné cette Europe, et puis en l'appelant à être à la hauteur de cette vocation, particulièrement en ces temps très troublés que vit la planète.
2: Pour la portée historique de ce qui est en train de se passer, c'est-à-dire... une rencontre inédite entre peuples et cultures qui appelle à la redécouverte créative de nos racines et en même temps à une écoute attentive de l'autre. L'universalité des valeurs fondatrices de l'Europe nous assure que ce dialogue est possible et qu'il pourra donner un fondement solide à nos sociétés, permettant d'œuvrer plus efficacement pour la paix et pour un monde réconcilié.
1: Là aussi, alors qu'on est en pleine crise migratoire dans le monde entier, mais notamment en Europe, alors que la guerre a refait surface sur le continent européen depuis des années maintenant en Ukraine, l'appel du pape, il n'est pas irénique. D'ailleurs, il le dit lui-même. Il ne s'agit pas de croire que les choses vont se faire simplement. Il s'agit de prendre la décision d'être créatif au service du bien pour que ça advienne.
0: C'est ça. Ce moment à Metz était très très important parce que l'Europe a une responsabilité très grande dans le monde aujourd'hui. Et pour cela, c'était bien que le pape vienne d'abord, non pas dans un lieu où il y a des institutions européennes, mais la Lorraine, qui est une terre qui a été ravagée par trois guerres, et pourtant où est né, avec Robert Schuman, et puis ailleurs avec Alcide de Gasperi, Konrad Adenauer, mais où est née l'intuition qu'en dépit de toutes ces choses-là, il était possible de se réconcilier, de refaire une amitié. Il fallait avoir une audace énorme quand même.
1: Et puis juste un self-control, parce que ça ne va pas de soi. Le pape l'a dit, dépasser le ressentiment.
0: Non, c'est ça. Et donc il fallait avoir beaucoup, beaucoup de courage et d'audace pour faire ça. Et ceux qui l'ont fait étaient des chrétiens. Parce que peut-être, parce que la foi en la résurrection nous laisse penser qu'en dépit de tous les obstacles de la vie, et là c'est l'obstacle de la guerre, il y a toujours une force plus grande qui est capable de nous faire avancer. Et là c'est la force de la réconciliation. Et ça a été extraordinaire. Et à cause de ça, de ce travail qui a été fait, qui a donné naissance

0: ensuite à des institutions. Aujourd'hui, l'Europe a un rôle et un message important à délivrer. Encore faut-il qu'elle relise son histoire, qu'elle connaisse. Il y avait une Europe avant la construction européenne politique. Et le pape a évoqué Saint-Benoît, il a même évoqué Crodegang, qui était un évêque de Metz au 8e siècle, et qui lui aussi a joué un rôle important. Et j'évoquais aussi ce bâtiment de l'abbaye de Cîteaux, le définitoire, où se réunissaient une fois par an, les historiens appellent ça d'ailleurs le premier Parlement européen. Donc l'Europe, elle a tout ça aussi comme racine, et si elle le redécouvre, et si elle a le courage, parce qu'il faut du courage à l'Europe aujourd'hui, pour jouer le rôle que le monde attend d'elle. C'est ce que le pape aussi est venu dire.
1: Au moment où les relations internationales deviennent barbares, exactement, dit le pape, au barbare. Moment où le mensonge est valorisé, ouais. L'Europe doit tenir ouais. une autre voie, une autre partition.
0: Au moment où la force semble ne plus avoir besoin du droit. Là, c'est pour ça aussi que le pape avait répondu positivement à l'invitation du secrétaire général de l'UNESCO pour que les institutions internationales, l'ONU, l'UNESCO, retrouvent aussi le rôle qu'elles doivent jouer. Et qu'aujourd'hui, petit à petit, on leur dénie en les décrédibilisant.
1: Éminence, si le pape est venu en France, c'est sans doute grâce à votre pouvoir de conviction, mais c'est aussi parce qu'à Rome, on lève un sourcil intéressé, parfois intrigué, devant ce qui se passe dans notre pays. Je pense bien entendu à l'inversion de la courbe des demandes de baptême chez les grands jeunes et chez les jeunes adultes. Et le pape est allé rencontrer ces catéchumènes et néophytes. Et les délégués de l'Assemblée ecclésiale provinciale d'Île-de-France étaient à la Cato de Paris, à l'ICP.
2: En vous regardant, chers catéchumènes néophytes, je ne vois pas seulement les fruits de l'esprit qui vous a mis en chemin, mais aussi une promesse de fécondité pour l'Église en France. À votre tour, soyez des missionnaires de l'Évangile dans cette société.
1: Soyez des missionnaires dans cette société. Les néophytes, tout fraîchement baptisés, ils sont appelés déjà à annoncer, mais pas seulement eux, parce qu'il y a beaucoup de choses qu'on n'a pas vues dans ce voyage, et c'est bien normal. D'abord, il y a des rencontres en aparté du pape, mais il y a aussi des rencontres qui se passent un peu plus loin des caméras, et je pense à ce temps que vous évoquiez au début de l'émission, que le pape a passé avec vous, avec l'ensemble des évêques de France, à l'hémicycle Sainte-Bernadette à Lourdes, là où vous vous réunissez deux fois par an. Et il vous a donné une feuille de route, précisément dans ce contexte, vous appelant, vous aussi, à conduire cette église missionnaire.
0: Oui, le pape a beaucoup insisté sur le fait que ce phénomène qu'on évoquait à l'instant, les catéchumènes, les jeunes adultes qui découvrent le Christ et qui rejoignent l'église, ils ont besoin aussi de recevoir une formation, d'être consolidés dans leur foi, de découvrir par la liturgie la beauté du mystère que petit à petit ils célèbrent. Et donc nous, on a un rôle très important à jouer, qui est de les aider à grandir dans la foi, de les aider à regarder dans le sac à dos qu'on leur donne comme kit de bienvenue tout le patrimoine de la riche tradition de l'Église. Et en même temps, on a la responsabilité d'écouter ce que l'Esprit dit à notre cœur, souffle à nos oreilles, par eux. Parce que c'est lui qui est allé les chercher. Nous, on en est bien conscients, là, pour le coup. C'est lui qui est allé les chercher. Et quand on lit leurs lettres, on voit que c'est par des chemins que nous n'avions pas balisés. C'est incroyable, la créativité de l'Esprit-Saint. Alors, on se dit, on peut faire, nous, des progrès en créativité pastorale. Et c'est ça aussi qu'il faut qu'on entende. Et c'est quelque chose aussi qui nous stimule. Et c'est là où l'annonce que le pape souhaite, soyez missionnaires maintenant, dans cette société. Eux, il n'y a pas besoin de leur décrire comment elle est, la société. Hein. Ils ont les cartes et les codes. Donc, soyez missionnaires là, dans cette société, avec ces cartes et ces codes que vous connaissez bien. Et donc, c'est à nous aussi de leur donner la possibilité de vivre la vocation qui est la leur,
1: les dans accompagner, cette société, les former.
0: Mais pour ça, il faut les former,
1: mais accueillir aussi ce qui vient d'eux. Cette feuille de route, j'imagine que vous la reprendrez dans un mois, quasiment en novembre, lors de votre assemblée d'automne. Le pape a insisté sur un point, Éminence, je voudrais qu'on l'aborde de front, la question de l'unité. On en parlait un peu tout à l'heure avec la liturgie, mais c'est un vrai sujet en France. On

0: est un peuple terriblement idéologique. Et on sait bien qu'à l'intérieur même de notre Église, il y a parfois des divisions profondes. Il en a parlé.
1: Il en a parlé sans exagérer non plus. C'est-à-dire, il m'avait dit juste un peu avant, c'est pas le moment de forcer des oppositions. C'est le moment de donner à vivre une expérience de l'unité. Et un des jeunes qui était sur les Champs-Élysées, là, auquel un évêque a demandé, et qui était au stade, pardon, et auquel un évêque a demandé alors, comment son évêque a demandé comment. Et il a dit, mais ce jeune, il a dit, mais c'est incroyable la force qu'on sent quand l'Église est unie. Et là, nous étions unis. Et nous, il faut qu'on entende ça aussi. Et c'est à nous aussi de ne pas atténuer comme si tout était bien, ni renforcer ce qui pourrait diviser. Mais l'unité, c'est un don de Dieu. C'est celui que nous recevons à chaque Eucharistie. Et donc d'abord, il faut être humble devant ce mystère de la communion qui nous est donné. Et ensuite, il faut pouvoir le déployer de telle façon que ce dont chacun est porteur, ce qu'il a reçu dans sa vie, et souvent ça vient de la façon dont le Seigneur est allé le chercher. Pour ça, les catéchumènes, c'est extraordinaire. Ça nous renvoie à nous. Comment le Seigneur est venu te chercher, toi, dans ta vie? Maintenant, tu es évêque. Et alors, comment il est venu te chercher? Et ce que tu as compris dans la façon dont il a pris le temps de venir te chercher, c'est ça qu'il attend que tu fasses pour les autres. Et alors, comme tous les chemins sont uniques, ça fait que nous avons beaucoup de façons de rejoindre aujourd'hui les gens qui, dans notre société, sont en attente, ont soif, et ils sont très nombreux, comme on l'a vu ces jours-ci.
0: Avec cet appel aussi au service de la vérité, là encore, le pape le dit sans détour, il faut reconnaître les erreurs, demander pardon pour les fautes. Il a été question, bien sûr, du scandale des violences sexuelles commises dans l'Église. À différents moments, il y a eu cette rencontre du pape avec 7 personnes qui ont elles-mêmes été victimes et qui nous ont dit avoir été très touchées par la profondeur de l'écoute du pape et par l'attention qu'il leur a manifestée. Et puis, collectivement, avec vous aussi, les évêques, il en a été question. Il s'est arrêté quelques instants devant cette image de l'enfant qui pleure qui a été apposée à l'entrée de l'hémicycle en 2021. Il a salué tout de même le travail qui a été accompli par l'Église de France, je le dis sans malice, mais on a entendu ici ou là que Rome n'a pas toujours été tout à fait d'accord avec la démarche de l'Église française. Aujourd'hui, le pape la signe.
1: Oui, tout à fait. D'ailleurs, s'il n'avait pas été d'accord, il n'y aurait pas nommé un évêque français responsable de la commission romaine
0: pour la lutte,
1: exactement, pour la lutte contre les violences sexuelles et puis la prévention. La prévention. Et donc, c'était très important, c'était très sobre, mais très important que nous puissions nous recueillir un instant, comme on l'a fait là. J'avais invité Mgr de Moulin-Beaufort et puis Mgr Pontier, mais Mgr Pontier était malade, parce que c'est à leur détermination à tous les deux qu'on doit aussi, nous, évêques, d'avoir pu affronter cette crise et plutôt pas tellement l'affronter, mais nous laisser atteindre par elle. Et c'est d'ailleurs le sens de cette image bouleversante de l'enfant qui pleure. C'était très important que nous prenions un tout petit temps de recueillement là, et ça évoquait 5 ans après, qui aurait pensé que nous puissions vivre ce moment-là? C'est ce qu'a dit Éric de Moulin-Beaufort quand on est arrivé. Qui aurait pensé ça?
0: Qui est votre prédécesseur à la tête de la conférence.
1: Et en même temps, nous avons bien conscience qu'il reste énormément de travail. Mais il y a quelque chose qui a changé. C'est qu'aujourd'hui, il reste du travail à faire, mais nous savons que nous pouvons, que nous devons travailler avec les personnes victimes. Et que pour beaucoup d'entre elles, le temps de la narration de ce qui s'est produit et qui est très important permet maintenant aussi de passer à un temps, c'était d'ailleurs le sens du titre du rapport Sauvé, de victime à témoin. Et maintenant, nous devons travailler ensemble pour que, non seulement pour la prévention, pour que les choses ne se reproduisent pas, mais aussi pour mieux comprendre ce qu'il faut changer en profondeur. Il y a des choses, du point de vue ecclésiologique, qui doivent être revues. Il y a un gros travail qui est devant nous. Il faut que nous le fassions, et c'est important

0: que le pape, là, prenne le temps de nous y encourager et qu'il prenne aussi le temps de recevoir ces 7 personnes.
1: Et c'est une épine dans la chair de l'Église qui peut-être peut empêcher aussi qu'on se sente au-dessus des autres ou parfait.
0: Il y a dans tout ce voyage, pardon, il y a dans tout ce voyage quelque chose qui, dans la bonté du pape, dans la tendresse du pape, il y a quelque chose qui, malgré les foules, évite le triomphalisme. Et ce que vous venez de dire, c'est la même chose. C'est-à-dire, bon, bien sûr, on pourrait se réjouir de tous les catéchumènes, de tout ça, de toutes les raisons, et il faut le faire, et c'est très bien, tant mieux. Mais l'aventure de Jésus s'est terminée sur la croix. Après, il y a la résurrection, bien sûr. Mais Jésus n'a pas enlevé le caillou dans la chaussure quand il y était. Il l'a gardé jusqu'au bout. Et de même pour nous, à notre échelle.
1: Et en même temps, on peut être heureux et joyeux au sens profond du terme,
0: oui,
1: de ce qu'on a reçu pendant,
0: oui,
1: ces 4 jours.
0: Mais le message de Lourdes le dit bien, la joie passe par la conversion. Et la conversion passe par la pénitence. Je ne vous promets pas d'être heureux dans ce monde, mais dans l'autre. Mais il y a une promesse qui est déjà un bonheur.
1: Et ce qui nous soutient sur le chemin, c'est aussi la communion qu'on a pu expérimenter à différents moments de ce voyage. Éminence, merci beaucoup d'être venu passer cette heure en notre compagnie. Je ne voudrais pas terminer sans remercier aussi infiniment toute l'équipe de KTO dans tous les métiers de notre petite maison qui ont été évidemment mobilisés à 200% pendant les jours et les semaines qui ont précédé et puis pendant ces 4 journées si intenses. Merci à vous de votre fidélité et de nous avoir suivis. Éminence, on s'est dit parce que sans doute vous étiez, vous, un peu occupé, vous n'avez pas pu profiter pleinement et puis nous tous, on avait envie de la retrouver, qu'on allait se quitter avec un moment peut-être très emblématique de tout ce qu'on a vécu. C'était samedi soir, à la grotte de Lourdes, le pape a fait les gestes du pèlerin, mais ensuite il a prononcé une grande prière pour la France.
0: Ah,
1: il y a
0: magnifique,
1: dedans
0: magnifique, magnifique.
1: Toutes les intentions qu'on peut imaginer pour notre pays. Donc merci d'être venu.
0: Je vous en prie, merci Philippine, merci de m'avoir invité.
1: Et je vous propose qu'on se quitte en revivant ensemble cette prière du pape à Lourdes.
2: Notre-Dame de Lourdes, d'Immaculée Conception, en ce lieu béni où tu as parlé, avec tant de douceur et de tendresse, Sainte Bernadette, humble fille du peuple de France, pour délivrer au monde un lumineux message de prière, de conversion et d'espérance. Nous accourons vers toi avec confiance, puisque tu es la mère que Jésus nous a donnée, et que tu es attentif à tous nos besoins. Nous te prions, Notre-Dame, pour la France, dont tu es la patronne, et que tu as, durant tant de siècles, entouré de ta protection. Obtiens pour son peuple le don de la concorde fraternelle, qu'il construise une société harmonieuse, bannissant toute violence et toute haine, permettant à chacun de travailler, de fonder sa famille et d'accomplir sa vie jusqu'au bout, dans la tranquillité et la sérénité. Que les plus malheureux et les plus pauvres soient toujours soutenus. Obtient pour la France des dirigeants sages et généraux, prêts au sacrifice d'eux-mêmes, capables d'affronter les défis et voulant servir le bien commun. Qu'ils la gardent en paix dans les concerts des nations, qu'ils fassent entendre sa voix pour promouvoir la défense des droits humains fondamentaux, ainsi que la paix dans le monde, rejetant à jamais les logiques des guerres. Sainte Vierge Marie, nous te présentons le peuple de Dieu qui chemine dans ce pays que toi as tant marqué de ta proximité. Renouvelle la foi et la ferveur des familles chrétiennes, si chères à ton cœur, pour qu'elles vivent au quotidien de la présence de Jésus, de sa grâce et de son soutien dans les difficultés qu'elles traversent. Qu'elles soient généreusement ouvertes à la vie et que Dieu suscite en elles des vocations, notamment sacerdotales et religieuses. Donne à ton Église en France d'indiquer, notamment aux plus jeunes, la voie lumineuse de l'Évangile pour édifier une société juste et fraternelle à laquelle ils aspirent. Enfin, maîtres amis, nous te présentons nos intentions personnelles les plus pressantes, en particulier celles des personnes malades et souffrantes, ainsi que de tous ceux qui les accompagnent. Venez puiser la force et la guérison à la source des Massaliens. Nous te confions nos proches et nos chers défunts. Retire, nous t'en prions, tous les obstacles qui nous séparent encore de ton Fils bien-aimé et fais qu'il règne en tous les cœurs. Amen.

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3: Madame, Monsieur, bonjour et bienvenue sur Point d'Orgue, votre rendez-vous de musique sacrée. Je suis très heureux de vous retrouver pour un nouveau numéro consacré aux merveilles du répertoire. Et aujourd'hui, je vous propose de voyager à travers plusieurs siècles de musique sacrée, mais également et surtout à travers plusieurs manières de vivre la messe. La messe, vous le savez, c'est pas seulement un texte et un moment liturgique, c'est aussi le reflet d'une époque, d'une société, d'une foi, et parfois même de circonstances très personnelles dans lesquelles se trouve le compositeur. À travers trois œuvres, aujourd'hui, nous allons entendre trois visages très différents de la musique religieuse, avec, dans un premier temps, Jean-Sébastien Bach, vous savez, ce grand musicien du XVIIIe siècle, de l'Allemagne luthérienne, avec une musique monumentale, jubilatoire et virtuose. Elle exprime la joie de la résurrection. Ensuite, on va entendre un deuxième compositeur, William Byrd. Pour ce faire, nous retournerons en Angleterre à la fin du XVIe siècle. Le catholicisme y est alors persécuté et sa musique est au contraire d'une grande intériorité presque dépouillée et elle semble nous faire entrer dans une célébration discrète vécue dans la clandestinité. Et enfin, nous arriverons au XXe siècle avec Francis Poulenc, un compositeur qui, après avoir pris ses distances avec la foi de son enfance, retrouve le chemin du catholicisme après un événement très tragique. Son Gloria, écrit en 1959, est une œuvre spectaculaire, profondément personnelle, pardon, où la joie côtoie l'intériorité, et même, vous allez l'entendre, une forme d'humour typique de Poulenc. Trois compositeurs donc, trois époques différentes, et donc trois façons de mettre en musique le sacré, et nous allons commencer, sans plus attendre, avec Jean-Sébastien Bach. Et comme bis repetita placent, je vous parle encore et toujours de Jean-Sébastien Bach. Alors vous allez finir par connaître sa biographie mieux que moi. Je vous rappelle, il est né en 1685 et il est mort en 1750. C'est une date importante dans l'histoire de la musique parce que 1750, pour les musicologues, ça correspond à la fin de la période baroque et ça ouvre la période du classique avec les grands compositeurs comme Mozart et Haydn, par exemple. On revient à Bach, il est évidemment, vous le savez, l'une des figures majeures de la musique occidentale, mais il faut se souvenir qu'il se considère avant tout comme un musicien au service de la liturgie, c'est d'ailleurs pour ça qu'il n'a jamais composé d'opéra. Alors la cantate qui nous intéresse aujourd'hui, enfin l'extrait de la cantate, c'est la 31, et destinée au dimanche de Pâques, elle a été créée à Weimar en 1715, alors que Bach est encore relativement jeune, et le titre signifie « le ciel rit, la terre jubile ». Donc le tableau est posé, hein. Nous sommes immédiatement dans une musique de fête, et Bach va traduire cette joie pascale dans une écriture particulièrement brillante, vous allez entendre. Alors la cantate commence, comme c'est souvent le cas, par une sonate instrumentale qui fait entendre un son particulièrement riche avec une instrumentation extrêmement fournie, des cordes, des vents, des trompettes, des timbales, bref, tout ça qui rend une atmosphère à la fois très solennelle et extrêmement joyeuse et qui donne vraiment le ton, hein, évidemment, puisqu'on se trouve le jour de Pâques et donc la fête de la résurrection du Christ. Alors je vous donne la traduction du texte du premier chœur que vous allez entendre. « Le ciel rit ». La terre jubile et le créateur de la terre et du ciel est aujourd'hui ressuscité. Alors Bach construit ici un véritable mouvement d'exaltation, d'ailleurs ça va avec le texte. Donc après avoir entendu cette sonate instrumentale, le chœur va commencer de manière tout aussi triomphale avec une écriture, vous allez l'entendre, très travaillée, extrêmement complexe et très difficile. Les voix vont se superposer avec des lignes mélodiques d'une grande complexité et pourtant, et c'est là le génie de Bach, l'ensemble reste extrêmement énergique et lisible. Et puis brusquement, vous allez entendre au milieu de ce premier chœur, vous allez avoir la musique qui va s'apaiser. C'est comme si Bach ménageait l'auditeur, hein, puisque n'oubliez pas que ces cantates se faisaient dans le cadre de l'office. La texture devient plus légère, comme si la musique contemplait un instant le mystère qu'elle vient d'annoncer. Et finalement, à la fin de ce chœur, le caractère triomphal revient. Bach propose donc, vous allez entendre, une alternance entre jubilation, contemplation et de nouveau une joie renouvelée qui me paraît ici particulièrement intéressante et que je voulais vous proposer. Alors chez Bach, vous avez effectivement tout un espace musical qui semble s'ouvrir et nous allons donc entendre maintenant les deux premiers numéros de cette cantate. D'abord la sonata instrumentale, puis le premier chœur dans une interprétation très inspirée du Netherlands By Society dirigée ici par René Jacobs.

pas mal comme musique. Évidemment, à chaque fois que Bach exprime les textes de ses fameux chorales luthériens et qu'il les sublime à sa manière, ça donne toujours lieu à des chefs-d'œuvre, bien entendu. Je vous invite à découvrir l'entièreté de cette cantate absolument sublime. Alors, nous venons d'entendre une musique où la résurrection était véritablement proclamée à pleine voix, mais il faut savoir que quelques décennies plus tôt, et de l'autre côté de la Manche, la situation religieuse était radicalement différente. Nous allons maintenant rencontrer William Byrd. Il est né en 1540 et il meurt en 1623. Il est l'un des plus grands compositeurs anglais de la Renaissance et il vit sous différents souverains dans une Angleterre profondément bouleversée par les conflits religieux qui suivent la réforme anglaise. Alors Byrd est catholique, il est resté d'ailleurs catholique toute sa vie, dans une Angleterre devenue officiellement protestante. Et c'est cette situation qui n'est pas seulement théorique, parce que la pratique du catholicisme peut être dangereuse, et les catholiques doivent parfois célébrer leur foi dans la clandestinité. Alors pourquoi est-ce que je vous parle de la clandestinité? C'est parce qu'en fait, cette réalité donne une résonance particulière à ces trois messes pour voix seule. La messe à quatre voix est une œuvre d'une étonnante simplicité, et c'est vraiment cette simplicité d'ailleurs qui nous frappe lorsqu'on l'écoute. Parce que là où Bach, comme on vient de l'entendre, pouvait déployer un orchestre et une polyphonie extrêmement spectaculaire, hein, puisqu'il était installé dans la ville, il avait derrière lui tout le chapitre de la ville, Byrd, lui, écrit sans presque d'effet extérieur, quatre voix simplement suffisent. Mais ces quatre voix créent, vous allez l'entendre, un espace d'une extraordinaire profondeur, parce que la musique de Byrd semble ne jamais chercher à s'imposer. Elle nous invite en fait plutôt à entrer dans le texte liturgique. Alors nous allons entendre ici le Sanctus et le Benedictus qui sont interprétés par les Talis Scholars sous la direction de Peter Phillips. Et dans le Sanctus, Byrd fait entendre cette proclamation « Saint, Saint, Saint le Seigneur ». Dieu de l'univers, puis dans le Benedictus, béni soit celui qui vient au nom du Seigneur. Et c'est là où il y a quelque chose de très paradoxal dans cette musique, là où Bach, lui, aurait pu faire quelque chose de triomphal, et d'ailleurs il a fait, hein, si vous écoutez sa messe en si. Là, il y a une grande pureté chez Byrd, une grande beauté également, mais également une forme de retrait. Et c'est peut-être justement ce qui rend cette messe si émouvante lorsqu'on connaît les circonstances dans lesquelles Byrd compose et pratique sa foi. La messe ici n'est pas une grande manifestation publique, elle devient une prière partagée à voix basse. Profitez donc de ce chef-d'œuvre signé William Byrd pour sa messe à quatre voix.

Le raffinement et l'intimité de la musique de William Byrd, un immense compositeur qui mérite qu'on se penche un peu plus sur la totalité de ses œuvres. Bien sûr, si cet extrait vous a plu, je vous invite à découvrir toute la messe à quatre voix ainsi que le reste de

C'est la mort du compositeur Pierre-Octave Ferroux, tué dans un accident de voiture, qui va provoquer chez lui une véritable crise spirituelle. Et Poulenc va alors se rendre en pèlerinage à Rocamadour, et c'est ce pèlerinage qui va raviver sa foi. Il y compose les litanies à la Vierge Noire, qui sont aujourd'hui extrêmement célèbres, et qui deviennent la première d'une longue série d'œuvres religieuses. Et cette histoire est évidemment essentielle pour comprendre le Gloria que nous allons entendre. Alors, la Kusevitz Music Foundation, qui a d'ailleurs passé beaucoup de commandes à des grands compositeurs, parmi lesquels Messiaen par exemple, proposa d'écrire une nouvelle œuvre à Poulenc, qui composa son Gloria. Alors, Poulenc le raconte de cette manière. D'abord, ils m'ont demandé une symphonie. Je leur ai dit que je n'étais pas fait pour les symphonies. Ensuite, ils m'ont demandé un concerto pour orgue. Je leur ai dit que j'en avais déjà fait un et que je ne voulais pas en écrire un autre. Finalement, ils m'ont dit « Très bien, alors faites ce que vous voulez ». Et c'est ce qu'il va faire avec un Gloria, mais pas un Gloria intégré dans une messe complète. Alors, il faut savoir qu'en 1937, Poulenc avait composé une messe en sol majeur qui contient naturellement un Gloria. Et lorsqu'il compose celui-ci en 1959, il reprend précisément cette tonalité de sol majeur, mais il isole le Gloria comme une œuvre autonome. Alors, c'est un procédé qui est d'ailleurs assez connu, qui a une longue histoire dans la musique occidentale. Monteverdi, Vivaldi, Charpentier, Handel ou encore Mendelssohn ont eux aussi isolé le Gloria de la messe pour en faire une œuvre indépendante. Mais le Gloria de Poulenc, vous allez l'entendre, est profondément marqué par son époque. Alors d'abord, il est monumental. On a un grand orchestre avec un chœur et une soprano solo. Et surtout, il est extrêmement contrasté, comme souvent d'ailleurs dans la musique de Poulenc. Alors on va y retrouver les codes habituels, la majesté, la douceur, la prière, la danse, et l'ironie parfois avec une joie presque insolente. Cette pièce d'ailleurs a pu choquer lors de sa première parisienne, et elle a choqué. Et Poulenc écrira à son sujet « Mon Gloria est une grande œuvre symphonique chorale. La deuxième partie a fait scandale. Je me demande pourquoi. J'ai pensé, en l'écrivant, à ces fresques de Gozzoli où les anges tirent la langue et aussi à ces graves bénédictins que j'ai vus un jour jouer au football. » Cette remarque est particulièrement révélatrice de Poulenc parce qu'il refuse une vision exclusivement hiératique du religieux. Pour lui, les anges peuvent être joyeux, les religieux peuvent jouer au foot et la musique sacrée peut donc être à la fois profondément croyante et pleine de vie. Alors Poulenc pense ici aux fresques du 15e siècle de la chapelle des mages du palais Medici Riccardi à Florence, dans lesquels Benozzo Gozzoli représente des anges chanteurs dont les bouches ouvertes laissent deviner la langue. Et c'est cette image qui explique en partie l'étonnante liberté du Gloria. Alors bien sûr, le reste s'explique dans la vie de Poulenc lui-même. Mais le reste de l'œuvre, c'est aussi se faire très intime. Et c'est précisément ce que nous allons entendre dans le troisième mouvement, Domine Deus. C'est à ce moment que Poulenc, donc c'est le troisième morceau du Gloria, fait entrer la soprano solo enfin. Le texte est celui du Gloria. Seigneur Dieu, roi du ciel, Dieu le Père Tout-Puissant, Seigneur Fils unique Jésus-Christ, Seigneur Dieu, agneau de Dieu, le Fils du Père. Et après les mouvements précédents, où le chœur et l'orchestre peuvent occuper tout l'espace, ici Poulenc va créer un dialogue beaucoup plus intérieur avec la soprano qui devient une voix individuelle au milieu de la masse chorale. Alors pour la création, qui s'est faite à Boston en 1961, le chef français Charles Munch avait choisi Adela Addison, qui était une grande interprète de la scène américaine. Et pourquoi est-ce que je vous parle de cette voix? C'est parce que Poulenc avait une idée très précise du type de soprano qu'il souhaitait, parce qu'il avait pensé à la soprano italienne Rosanna Carteri, qui avait ceci de particulier, c'est Poulenc qui le dit, la soliste doit avoir la voix exacte de Desdemone, c'est-à-dire un aigu chaud, mais pianissimo. Et je trouve que cette indication est capitale parce que Poulenc ne demande pas une soprano spectaculaire, il veut une voix capable de monter dans l'aigu tout en restant extrêmement douce, et c'est donc une autre manière de vivre la messe après la proclamation collective. La musique se concentre soudain sur une seule voix, et c'est cette voix que nous allons entendre maintenant, celle de Lorraine Michel, accompagnée du chœur et de l'orchestre de Radio France, sous la direction de Mico Franck.

0: Et voilà pour ce magnifique extrait du Gloria de Francis Poulenc. Bien sûr, écoutez-le en entier parce que toute la partition vaut le détour. C'est évidemment iconoclaste, mais si révélateur de l'époque et de la vie du compositeur. Voilà, j'espère que vous avez apprécié ce voyage aujourd'hui avec ces trois compositeurs, ces trois façons différentes de vivre la messe, avec finalement cette façon de faire si personnelle et si inspirée des compositeurs. Je vous retrouve la semaine prochaine pour un nouveau numéro de Point d'Orgue. D'ici là, portez-vous bien.
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0: 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Ange signifie envoyé, mais quelle est la typologie des anges et de leurs différentes fonctions dans le canon biblique et dans la culture hébraïque? Et que dire de nos anges gardiens fêtés le 2 octobre prochain et de la dévotion populaire aujourd'hui un peu délaissée? Eh bien, pour chercher ces réponses dans la Bible, Régis Burnet invite le père Daniel Doré, vicaire du groupement paroissial de Houdan dans les Yvelines, et l'historien Philippe Faure, spécialiste de l'angélologie au Moyen-Âge, une émission diffusée en 2011.
1: Bonjour et merci de nous retrouver pour la foi prise au mot, votre rendez-vous de formation et de réflexion. Cette semaine, je vous propose un sujet que nous avions déjà traité il y a de nombreuses années, mais que vous nous cessez de nous demander, les anges. Présents dès la Genèse, ils accompagnent le peuple d'Israël, puis prennent une individualité de plus en plus grande tout au long de la Bible jusqu'au Nouveau Testament. Alors, pourquoi le texte biblique les fait-il intervenir et qui sont-ils? Pourquoi furent-ils si populaires? Que peut-on savoir d'eux? Deux invités pour répondre à ces questions. David Amidovitch, bonjour.
2: Bonjour.
1: Vous êtes historien et vous êtes professeur de judaïsme ancien à l'université de Lausanne et vous venez de faire paraître, je le montrerai tout à l'heure, un livre qui s'appelle L'insoutenable divinité des anges qui est paru au CERF. Et puis Philippe Faure, bonjour.
3: Bonjour.
1: Vous aussi, vous êtes spécialiste d'angélologie, si j'ose dire. Vous êtes aussi historien, vous êtes maître de conférence d'histoire médiévale à l'université d'Orléans et vous avez fait paraître un livre, on en avait déjà parlé, je le remontrerai aussi tout à l'heure, paru au CERF, qui s'appelle Les Anges. Et puis, vous nous avez amené un autre livre. Vous êtes vraiment un spécialiste des anges. Alors, peut-être pour commencer, David Amidovitch, est-ce qu'on a avancé dans la connaissance de l'origine des anges, si j'ose dire? Est-ce que les historiens, maintenant, peuvent nous dire qui a inventé les anges?
2: Alors, on aimerait bien le dire, évidemment. Comme tout historien, on recherche souvent la question des origines. Mm-hmm. Mais dans la réalité, c'est plutôt la question des commencements, mm-hmm. Qui est une question beaucoup plus large. Et il n'y a pas d'invention des anges, ça c'est clair. Mm-hmm. En revanche, on voit apparaître de manière croissante, de manière au début assez anecdotique finalement, et puis après, d'un seul coup, au tournant de notre ère, il y a une sorte d'explosion, de profusion des anges,
1: oui.
2: Avec une sorte, si je puis dire, de parachèvement peut-être dans le christianisme, où là, ça devient un élément central pour la théologie chrétienne. Et donc moi, ce qui m'a intéressé, c'est d'expliquer justement ces commencements, c'est de voir finalement jusqu'où je peux remonter.
1: Oui.
2: Et dans cette enquête, parce que c'est vraiment une enquête, on ne retrouve pas le mot « ange » tel qu'on le connaît, parce que le mot en lui-même « ange » a toute une histoire, mais on trouve des êtres qui ressemblent beaucoup, notamment du côté de la Mésopotamie, c'est-à-dire l'Irak actuel, mm-hmm. à peu près 3 millénaires avant notre ère, 2-3 millénaires avant notre ère, donc à une très haute antiquité. On trouve probablement des figures qui sont des figures de Dieu, qui ont la même fonction que les anges, c'est-à-dire la manière dont on l'entend aujourd'hui, c'est principalement des messagers, même si on connaît effectivement des anges gardiens, on en reparlera.
1: Mm-hmm.
2: Mais on trouve des anges qui sont finalement en Mésopotamie des dieux, et des dieux inférieurs par rapport aux dieux supérieurs, qui ont une fonction unique, qui est celle d'être messager entre ces dieux supérieurs.
1: Mm-hmm.
2: Et donc ça, c'est quelque chose d'assez intéressant, c'est de voir que malgré tout ce qu'on sait du monde des dieux, où on a toute la connaissance, on peut se déplacer très facilement, on a besoin de ces êtres inférieurs pour communiquer entre les dieux. Et donc, partant de là, on voit que le motif, finalement, va être repris tout ou partie dans la Bible hébraïque ou l'Ancien Testament. Mais dans la Bible hébraïque et l'Ancien Testament, il y a un autre problème qui se pose, c'est qu'on va vers un Dieu unique. Et donc, un Dieu unique, par définition, il n'a pas besoin de messager mm-hmm. pour communiquer avec les autres dieux, puisque alors je ne vais pas dire qu'ils n'existent pas, mais en tout cas, ils sont relégués très très loin dans la pensée juive. Et donc, la coexistence entre un Dieu qui se veut unique et des anges qui sont un reliquat de la Mésopotamie, en fait, déjà pose un problème, une tension littéraire, comme on dit dans le texte. Et je suis parti aussi de là pour essayer d'expliquer quelle est la nature de cette tension.
1: Mm-hmm. Alors, David Amidovitch nous dit qu'il y avait des noms un peu particuliers. Le nom ange, ça vient d'où ? Ça vient du grec, hein, je crois. Et alors, ce qui est bizarre, c'est que c'est traduit en latin tel quel. Enfin, il n'y a pas d'équivalent.
3: Oui, c'est le mot grec angelos, hein, qui est passé en latin sous la forme d'angelus, mm-hmm. et donc en français, dans les langues occidentales ensuite. Hein. C'est donc effectivement le messager, c'est aussi une traduction de grec de l'hébreu malar. Hein, ouais. Et là, David serait mieux placé que moi pour en parler, et qui désigne effectivement le messager. Mais du coup, le terme va devenir un terme générique pour désigner effectivement l'ensemble des êtres célestes dans l'univers monothéiste, d'ailleurs des trois religions finalement, mmh. puisque je crois que c'était un point qu'il faut souligner dès le début.
4: Tout à fait.
3: C'est que cette notion d'ange concerne les trois monothéismes dits abrahamiques ou encore religion du livre, si on veut.
4: Mmh.

0: Vous avez dit, il y a des reliquats, enfin, ou des origines babyloniennes. Comment est-ce qu'on peut expliquer ça? Parce qu'on a l'impression, quand on lit l'Ancien Testament, que tout est donné, tout est écrit, quasiment par le cerveau génial de Moïse. Enfin, c'est pas tout à fait comme ça que c'est présenté, mais vous voyez ce que je veux dire.
1: Oui.
0: Et beaucoup de chercheurs sont dans l'idée que tout ça, c'est une sorte de reconstruction littéraire, de reprise de tradition.
1: Oui, tout à fait. C'est vraiment le mot de tradition, c'est-à-dire que effectivement la Bible ne naît pas comme ça d'un seul coup par Moïse, du cerveau génial de Moïse qui se lève le matin en disant voilà je vais écrire la Torah, mm-hmm. pas du tout. Non, en fait il y a la reprise de tradition beaucoup plus ancienne parce que évidemment ces textes ont une fonction et donc pour avoir une fonction, alors on peut discuter quelle fonction pour quel passage, c'est pas le sujet, mais pour avoir une fonction il faut que les gens qui sont derrière, qui les écoutent ou qui les lisent puissent finalement leur donner du sens. Mm-hmm. Et comme tout un chacun, pour donner du sens, il faut bien avoir un univers culturel derrière. Mmh. Et ce qui est surprenant, je dirais, par rapport à la reprise qui est faite dans l'Ancien Testament, c'est qu'on a vraiment l'impression que les anges sont un peu un cheveu sur la soupe, c'est-à-dire que finalement, ils ne seraient pas là, ça ne changerait rien au récit. Mmh. L'exemple type, c'est le récit de la sortie d'Égypte, où bon, on connaît tous la scène, hein, mmh. vous avez les Hébreux qui sont poursuivis par les troupes du Pharaon, et puis ils arrivent près de ce qu'on appelle, on appelait autrefois la mer Rouge, qu'on appelle aujourd'hui la mer des roseaux. Mmh. Donc ils sont obligés de camper avant de la traverser, hein, tout le monde connaît l'épisode, et la troupe finalement du Pharaon arrive derrière. Et donc là on nous dit qu'il y a la nuée, une sorte de colonne de nuages, qui est la manifestation de Dieu dans le désert, pour finalement servir de paravent ou pour empêcher finalement la troupe du Pharaon de venir tuer les Hébreux. Mmh. Et puis dans ce récit, alors c'est Exode 14, on nous dit ça, puis juste après, la phrase d'après, on nous dit « Et Dieu mit l'ange aussi juste devant ». On se dit « Mais qu'est-ce qu'il vient faire ? Il y a déjà la nuée, mmh. et la nuée joue déjà ce rôle dans plein d'autres passages. Mmh. » Donc ça donne bien à voir que probablement il y a des milieux littéraires qui veulent absolument adopter les anges et les mettre en situation dans le plan de Dieu. Mais ça se fait pas sans difficulté. Mm-hmm. Et là, il y a une difficulté littéraire, parce que quand on lit le passage, on dit, finalement, l'ange, il sert à rien, il y avait déjà la nuée qui protégeait. Donc, c'est une illustration un petit peu de toutes ces tensions. Ce qui fait que quand on lit la Bible, en fait, au départ, dans l'Ancien Testament, les anges sont finalement extrêmement minoritaire, il y a très peu de passages. Mm-hmm. On parle de l'ange tout court ou de l'ange de Yahvé, sans plus. Mm-hmm. Hein, il n'y a pas vraiment de développement. Et puis, quand on arrive dans les derniers livres, finalement, de l'Ancien Testament, notamment le livre de Daniel, là, on voit apparaître pour la première fois l'ange Michel et l'ange Gabriel. Mm-hmm. Donc, déjà, ils ont un nom qui est différent du nom de Dieu, avec une fonction qui est beaucoup plus élaborée. Donc là, on est probablement, avec le livre de Daniel, vers le milieu du IIe siècle avant notre ère. Donc on est dans les derniers livres de l'Ancien Testament. Donc ce qui montre qu'il y a tout un parcours qui est fait au cours du premier millénaire sur la fonction de l'ange, avec ce que je disais tout à l'heure, ce problème, finalement, cet ange messager, il sert à quoi quand on a un Dieu unique qui est censé tout savoir, qui est censé se déplacer partout, tout connaître, donc il n'y a pas de raison finalement de l'existence des anges. Donc on voit bien qu'il y a ce problème d'héritage, de tradition, et que l'ange, à mon avis, à ce moment-là, n'a pas encore véritablement sa place.
0: C'est-à-dire que quoi ? Il y a des négociations ? C'est-à-dire qu'il y a des dévots des anges qui se disent « Oui, on va quand même les mettre dans les textes, on va s'arranger pour en mettre quand même un petit peu ?»
1: C'est la question de l'héritage, finalement, de ces traditions, qui ne sont pas comme ça des traditions en général, c'est des traditions religieuses.
0: Oui.
1: Et donc, évidemment, ce qui est en jeu, c'est la parole de Dieu et c'est finalement l'agir de Dieu. Et donc, à partir de ce moment-là, il y a des milieux qui disent « Mais finalement, on a des textes, on a des milieux où on pense ces êtres célestes, ces êtres intermédiaires. » Alors, quelquefois, ils n'ont pas le nom d'ange, hein, dans l'Ancien Testament. Parce que quelquefois, c'est un nom alors, qu'on connaît aussi, oui. parce qu'il y a une autre tradition, c'est les chérubins, par exemple, oui. Qui eux aussi ont une tradition qui est différente. Ça peut être aussi ceux qu'on appelle les séraphins, qui ont une autre tradition, une autre origine, probablement égyptienne. Mm-hmm. Et donc, en fait, on voit bien que tous ces milieux héritent de traditions assez diverses du Proche-Orient ancien. Et puis, pour renforcer le message, c'est-à-dire, finalement, ce que Dieu dit et ce que Dieu veut dire, eh bien, on a recours à des êtres intermédiaires pour renforcer ce message. Donc, il y a des milieux qui, probablement, vont être promoteurs d'une sorte de phénomène, si je puis dire, de renforcement. Alors, à la fois, ils vont avoir des arguments littéraires, des arguments avec des personnages qui apparaissent prestigieux.

0: eux aussi des arguments, c'est avec des êtres célestes qui vont se manifester, comme pour dire la preuve de l'authenticité du message qui est délivré dans le texte.
1: Alors on va quitter un peu le fil chronologique, on va sauter au Moyen-Âge, mais on reviendra sur le fil chronologique. Est-ce que on peut dire aussi que dans la pensée médiévale, enfin antique puis médiévale, l'ange pose problème parce que il y a quand même quelque chose de, enfin c'est un être intermédiaire. On a dit qu'il y avait qu'un seul Dieu, c'est toujours un peu dangereux. Est-ce qu'on lui rend un culte? Qu'est-ce qu'on fait? Est-ce que c'était réglé dès le début?
2: Oh, la question des anges dans le christianisme, on va dire antique et médiéval, elle est réglée, on va dire, dans un deuxième temps, parce que d'abord, je dirais, des problèmes prioritaires à régler. Il y a le problème de la théologie, c'est-à-dire qu'est-ce que Dieu pour la foi chrétienne, oui. Et ensuite, il y a le problème de la christologie. Et donc, c'est vraiment une fois que ces deux questions fondamentales sont réglées, par les fameux conciles des premiers siècles, 4e et 5e siècle, qu'on va véritablement s'intéresser à la question des anges, sur un plan à la fois théologique et spirituel. Hein. Faut distinguer un petit peu les deux aspects. Dans le même temps, pendant ces premiers siècles, il y a eu aussi, on va, je pense, en reparler, toute une... pas un culte, mais une dévotion aux êtres intermédiaires qui est un peu diffusée un peu partout, on va dire, dans le Proche-Orient, dans le bassin méditerranéen, et dont les communautés chrétiennes doivent tenir compte, elles doivent se positionner par rapport à cela. Et donc, en amont même d'une définition doctrinale, on va dire, concernant l'angélologie, le discours officiel sur les anges, il y a eu cette lutte à mener contre différentes pratiques, croyances dispersées un peu partout dans le bassin méditerranéen, et c'est déjà le cas, évidemment, à l'époque du premier millénaire avant notre ère. Ce que je voulais aussi ajouter par rapport à ce qu'a dit notre invité, c'est que la notion de milieu rédacteur, moi, me semble extrêmement important. Oui. Elle l'est encore, d'ailleurs, au Moyen-Âge, parce que à la même époque, par exemple, au XIIe siècle, on peut avoir des discours différents. Sur le plan théologique, il y a un fond commun, bien sûr, mais on peut avoir des discours théologiques simultanés différents sur certains sujets. Donc la notion de milieu rédacteur est fondamentale, et ce qui me paraît tout aussi fondamental, c'est les préoccupations de ces milieux rédacteurs. Parce que ce qu'on peut observer, me semble-t-il, dans le courant du premier millénaire, et surtout dans les derniers siècles avant notre ère, c'est que le discours sur les anges qui se développe, il est quand même extrêmement lié à deux choses. D'abord au contexte on va dire géopolitique et religieux de l'époque. Je pense que ça, il faut insister là-dessus. Il y a des traditions diverses qui sont intégrées au judaïsme. Le contexte babylonien, le contexte perse suite à la libération des juifs de captivité à Babylone, par Cyrus, etc. Donc il y a ces influences-là. Il y a tout le développement de la philosophie grecque qui va concerner tout le bassin méditerranéen et qui va influencer le judaïsme comme elle va influencer le christianisme. Donc, et en amont de cela, il y a eu la question des cités-États. On parlait tout à l'heure de la relation entre Dieu et les anges, avec l'idée que les anges sont là pour que les dieux communiquent entre eux, dans le monde dit polythéiste. Ça correspond à ce qui se passe effectivement dans la géopolitique locale. C'est-à-dire qu'au deuxième millénaire, on a des cités, États, et il faut bien que les cités États communiquent entre elles. Les souverains de ces cités États ne se déplacent pas personnellement, ils envoient des ambassadeurs, ils échangent des ambassadeurs. Donc il y a cet aspect-là aussi qui, dans l'imaginaire, on va dire, y compris des milieux rédacteurs, justement, joue, me semble-t-il, beaucoup. Et puis, d'autre part, il y a les préoccupations de ces milieux rédacteurs. Et il me semble que ces préoccupations des milieux rédacteurs, elles sont de plus en plus amenées, on va dire, à traiter des questions qu'on dirait aujourd'hui métaphysiques, c'est-à-dire le traitement du problème du mal, on va en parler, joue un rôle fondamental, le problème aussi de l'eschatologie,
1: la fin des temps,
2: la fin des temps. Le problème aussi, au départ, je dirais, de la création, parce que, bon, la notion de création est quand même essentielle, évidemment, aussi bien dans le christianisme que dans le judaïsme. Et donc, il faut traiter ces questions-là. Et les anges vont servir, justement, à, je dirais, d'une certaine manière, mettre en scène ces questions, et à traiter ces questions. Et là, je voudrais avoir une pensée pour le philosophe et orientaliste spécialiste de l'islam, Henri Corbin, qui a écrit des conférences fameuses à la fin de sa vie, hein, autour de cette question justement du paradoxe du monothéisme.

0: et de la nécessité de l'angélologie. Mmh. Alors là, je quitte le terrain de l'historien pour le terrain un peu de la philosophie, on va dire. Mais il me semble qu'il a parfaitement montré que, précisément parce qu'il y a ces préoccupations métaphysiques, il y a en quelque sorte une nécessité qui s'impose, si on veut tenir un discours sur Dieu, y compris dans un contexte monothéiste, eh bien, il faut une pluralité, il y a une nécessité d'une pluralité de médiation, de modélisation du divin, on va dire, de façon à faire comprendre, à faire entendre un certain nombre de messages qui concernent ces grands sujets.
1: Mmh. Est-ce qu'on peut dire, alors la question est peut-être pour les deux, justement que l'ange, c'est presque une fonction théologique. C'est quelque chose qui remplit comme vous dites, un besoin.
2: Je dirais au départ non, très rapidement oui, parce qu'à partir du moment effectivement où des milieux rédacteurs décident de conserver ce type de tradition, quelle que soit son origine, ça suppose qu'il leur donne une fonction de fait. Oui. Et donc, moi, ce qui me semble, en regardant les textes sur le premier millénaire, dans le judaïsme, il me semble qu'il y a beaucoup d'hésitation sur cette fonction. Effectivement, le raccourci naturel, c'est de penser le messager humain pour penser le messager divin, même si dans le texte, on voudra plutôt vous faire croire l'inverse. Oui. C'est le messager divin qui, finalement, modèle le messager humain. Mais on voit bien qu'en fait, mis à part quelques petites broutilles, par exemple le messager divin n'a pas besoin de manger et de boire pour se déplacer, mais on voit bien qu'il y a exactement les mêmes réflexes, et que d'ailleurs quand on compare ne serait-ce que le mot messager hein, dans la Bible, malar, on voit bien que ça n'a pas que la signification de l'ange. Oui. C'est aussi le messager humain hein, entre différents intermédiaires, hein, comme ça a été rappelé, parce qu'il y a besoin d'une ambassade, il y a besoin d'une escorte, etc. Et donc on voit, au gré des textes et au gré des milieux rédacteurs, parce qu'évidemment on est sur la longue durée, on voit que certains milieux vont plutôt dire que l'ange, c'est la fonction de celui qui protège, donc qui escorte. Et donc on voit bien qu'il y a une sorte de pierre d'attente pour ce qui sera plus tard l'ange gardien.
1: C'est le livre de Tobie.
2: Exactement, c'est le livre de Tobie. C'est l'ange Raphaël qui ne dit pas son nom, qui évidemment protège le long du chemin pour que finalement le plan de Dieu puisse se réaliser. Oui. Donc c'est ça la fonction. Et effectivement, l'ange, il a une fonction, qui est la fonction de réaliser ce que Dieu a imaginé et a visé, ça très clairement. Après, ce qui me semble intéressant, c'est qu'à un moment donné, Henri Corbin, d'accord, mais je dirais qu'il y a toute une série de dispositifs, en tout cas dans le judaïsme, pour justement penser des médiations de Dieu. Et on se dit pourquoi une de plus.
1: On aurait pu
2: les anges, c'est le monde polythéiste de la Mésopotamie. Effectivement, ça concourt pas tout à fait à la création de la figure du Dieu unique, du Dieu monothéiste qu'on veut forger. Et puis en fait, non, on la garde. Alors, on a beaucoup spéculé sur est-ce qu'il y avait des milieux particuliers. Par exemple, est-ce que c'est les milieux des prêtres au temple de Jérusalem. En fait, dans ce qu'on sait aujourd'hui avec tous les débats sur l'écriture et les réécritures des textes, on voit que c'est très difficile de dire il y a un seul milieu. On voit plutôt que c'est assez diffus dans l'ensemble du judaïsme. Donc c'est l'idée que c'est un héritage commun, en fait, proche-oriental. Et moi, ce qui me marque, c'est que, outre toutes ces hésitations, qui finalement sont le fruit aussi d'héritage, à partir du tournant de notre ère, ou en tout cas dans les deux derniers siècles avant notre ère, on voit bien que là, la fonction de l'ange, elle change, c'est qu'elle devient même essentielle au plan divin, et qu'on ne peut plus dire Dieu sans ajouter au moins quatre modalités pour renforcer le propos de Dieu, et donc la légitimité et l'authenticité du texte. Et une de ces quatre manières, c'est l'ajout des anges, pour dire que les anges vont exécuter finalement ce que Dieu voulait faire.
1: Oui, ce qui est assez curieux, c'est que finalement, il y a une sorte de chaînon manquant dans la lecture croyante, si j'ose dire, et ça vous le montrez assez bien, c'est qu'on a un Ancien Testament alors dont l'écriture s'étend, contrairement à ce qu'on a souvent dit, quasiment jusqu'au premier siècle, au tournant de notre ère. On a un Nouveau Testament qui démarre après, mais il nous manque tout un tas de textes qui justement nous servent de lien entre ce qu'on nous dit dans l'Ancien Testament des anges et ce qu'on va nous dire dans le Nouveau Testament. Ce qu'on appelait autrefois les écrits intertestamentaires, ou qu'on appelle peut-être encore comme ça. Et en particulier le livre d'Enoch. C'est-à-dire qu'il s'est passé quelque chose. Alors qu'est-ce qui s'est passé? Pourquoi tout d'un coup les gens se sont mis à aimer les anges?

0: En fait, je crois que la réponse, c'est que les gens ne sont pas mis tout d'un coup à aimer les anges. C'est qu'on est un petit peu conditionné par, effectivement, le choix des textes dits sacrés, oui, qui s'est fait finalement à la fin du 1er siècle de notre ère pour l'Ancien Testament, et qui ont laissé de côté toute une littérature juive qui était aussi une littérature d'autorité pour justement certains milieux juifs, dont notamment le premier livre d'Enoch, qui est un écrit important. D'ailleurs, il y a des citations, hein, chez les auteurs chrétiens. Oui. On en trouve des traces dans le Nouveau Testament. Donc c'est
1: l'Épître
0: vraiment
1: de Jude, en particulier.
0: Voilà, dans l'Épître de Jude, c'est vraiment un écrit de référence, là aussi pour plusieurs milieux qui vont devenir chrétiens. Et donc, ce qui est assez intéressant, c'est qu'en fait, il nous manquait un pan de l'histoire des anges qui est finalement contenu dans cette littérature intertestamentaire, qu'on appelle les apocryphes ou les pseudépigraphes, peu importe. Et ce manque, en fait, était dû au choix qui avait été fait a posteriori. Mm-hmm. Mais dans la réalité, on voit bien que vraiment ces textes qui sont apparentés à ce qu'on appelle la littérature apocalyptique ou les apocalypses, c'est vraiment ce moment apocalyptique qui va probablement nécessiter de repenser la fonction des anges et de leur donner justement là, pour le coup, dans la théologie de l'époque, un rôle très important. Puisque tous ces textes-là, il n'y a quasiment aucun de ces textes qui fait l'impasse sur les anges. Oui. Ça devient un motif même central dans nombre d'entre eux. On parle du patriarche Enoch, dans le premier livre d'Enoch. Enoch va voir Dieu finalement dans les sept cieux, et dans son voyage, il est guidé par un ou plusieurs anges. Et ce qui lui est montré, c'est d'autres anges. Donc on voit bien que ça devient quelque chose d'absolument central dans la connaissance du divin. Et donc notre logiciel, si je puis dire, était un petit peu biaisé, parce que plus tardivement, on avait choisi des textes qui n'en parlaient pas beaucoup. Alors que la littérature de cette époque-là en parle beaucoup.
1: Alors je vous propose justement qu'on en entende un petit peu de cette littérature. On va écouter, comme vous en parliez, le premier livre d'Enoch, c'est le chapitre 7. Alors c'est intéressant parce que c'est un récit qui va nous parler à la fois des anges et puis des anges qui vont tomber et qui vont devenir peut-être des anges déchus, des démons, on verra après. Donc premier livre d'Enoch.
2: Quand les enfants des hommes se furent multipliés dans ces jours, il arriva que des filles leur naquirent élégantes et belles. Et lorsque les anges, les enfants des cieux, les eurent vues, ils en devinrent amoureux. Et ils se dirent les uns aux autres, « Choisissons-nous des femmes de la race des hommes, et ayons des enfants avec elles. » Et ils se choisirent chacun une femme. Ils s'en approchèrent, et ils cohabitèrent avec elles. Et ils leur enseignèrent la sorcellerie, les enchantements, et les propriétés des racines et des arbres. Et ces femmes conçurent, et elles enfantèrent des géants dont la taille avait 300 coudées. Ils dévoraient tout ce que le travail des hommes pouvait produire, et il devint impossible de les nourrir. Alors ils se tournèrent contre les hommes eux-mêmes, afin de les dévorer. Alors Michaël et Gabriel, Raphaël, Surial et Uriel, abaissèrent des cieux leurs regards sur la terre, et virent les flots de sang qui la rougissaient et les iniquités qui s'y commettaient. Et ils se dirent les uns aux autres, c'est le bruit de leurs cris. La terre privée de ses enfants a élevé sa voix jusqu'aux portes du ciel.
3: Quelle est la place des anges dans la création? 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
1: Alors, voilà, on a lu ce... Enfin, on a entendu ce texte. Alors, c'est un texte que j'ai coupé, je suis désolé, c'était vraiment trop long, qui nous met en scène plusieurs anges, et c'est intéressant parce que, comme je le disais, il va y avoir des anges qui vont, dans un geste un peu prométhéen, enseigner aux hommes des choses et finalement vont être punis par Dieu, et on peut dire que c'est le début des anges rebelles. Et puis on voit arriver, comme vous disiez très bien, Michaël, Gabriel, Raphaël, des anges qui commencent à avoir un nom et qui sont les gentils, les bons anges.
0: Ouais. Alors, c'est effectivement ce tournant, à peu près dans les deux derniers siècles avant notre ère, où on voit se profiler ce qu'on appelle des mythes. Et un des mythes, d'ailleurs, qui existe dans d'autres civilisations, c'est l'idée que des êtres célestes vont descendre sur Terre et vont faire une faute. Et la faute des anges, puisqu'on les appellera plus tard les anges déchus, c'est d'avoir corrompu la mission que leur a donnée Dieu en s'unissant sexuellement avec des femmes, donc des humaines. Et donc là, il y a une union contre nature qui va être une des deux grandes explications du mal, finalement, dans l'Ancien Testament, qui est de dire, à cause de cet acte-là, l'homme qui était à l'image de Dieu avant, immortel, eh bien, Dieu le sanctionne, il devient mortel. Alors, on connaît l'autre explication, hein, c'est Adam et Ève dans le jardin d'Éden. Là, c'est une autre explication qui va être d'ailleurs très populaire chez les chrétiens d'Orient, alors que les chrétiens d'Occident vont plutôt choisir Adam et Ève. Ça, c'est une autre histoire. Mais toujours est-il que va apparaître, finalement, ce qu'on disait un peu tout à l'heure, la résonance entre, d'un côté, Dieu, les anges, et puis des grandes questions de l'humanité, c'est l'origine du mal. C'est comment j'explique l'origine du mal. Et là, une des solutions qui est trouvée, c'est de dire que c'est pas Dieu lui-même qui est à l'origine du mal, parce que c'est toujours le même problème, hein. C'est le Dieu créateur. Et donc, mais c'est des êtres intermédiaires, des êtres célestes, aussi des êtres de nature divine, qui vont finalement faire une faute et perpétrer ou amener le mal sur terre. Donc là, c'est la réponse qui est trouvée. L'ange acquiert une fonction théologique qui permet quelque part de dédouaner Dieu de sa responsabilité et de dire que finalement c'est la faute des anges si le mal est présent sur terre. Et donc ça, c'est une des grandes explications qui va être ensuite beaucoup développée. Et comme ça pose problème, le texte le montre bien, de dire que ce sont des êtres finalement de nature divine qui introduisent le mal, il faut aussi qu'il y ait des êtres de nature divine, d'autres anges, qui eux vont essayer de perpétrer le bien. C'est les anges qu'on connaît, Michel, Gabriel, etc., qui apparaissent en confrontation avec ces anges.
1: Alors là, on est tout de suite d'emblée dans un univers qui nous semble familier, parce qu'on a, cette fameuse dualité entre, effectivement, le mal qui nous vient de nous-mêmes et puis le mal des démons. Enfin, on voit que là, d'une certaine façon, on invente, si j'ose dire, votre Moyen-Âge.
4: Oui, alors simplement, la tradition chrétienne antique et médiévale s'est développée à partir d'autres récits que le livre d'Enoch, hein, puisque le livre d'Enoch n'est pas intégré à la Bible latine. Même si d'autres écrits intertestamentaires l'ont été avant tout le Moyen-Âge. Je pense en particulier au troisième et quatrième livre d'Esdras, qu'on trouve encore au XVIe siècle dans la Vulgate.
1: On n'a pas indice, certes. Pardon, que je conseille à nos lecteurs, ou à nos auditeurs de lire, parce que maintenant la traduction écuménique de la Bible présente au moins le quatrième Esdras en traduction.
4: C'est important, parce que c'est un livre qui a eu une certaine influence justement pendant la période médiévale. Concernant le problème du mal, le discours s'est développé à partir de deux textes qui sont évidemment dans l'Ancien Testament. C'est chapitre 14 du livre d'Isaïe sur le roi de Babylone et la complainte du roi de Babylone, et le chapitre 28 d'Ézéchiel concernant le prince de Tyr. Bon. Et notamment la figure de Lucifer qui se trouve dans le chapitre 14 d'Isaïe. Est utilisé justement comme figure de l'ange déchu, de l'ange qui chute, qui est le premier auprès de Dieu, le plus magnifique, la première créature céleste. Et les auteurs chrétiens donc s'emparent de cette figure pour en faire l'image de la première chute et donc de l'irruption du mal dans la création. Et ceci est très important, en particulier dans la première partie du Moyen-Âge, où il faut souligner que la spiritualité chrétienne est dominée très très nettement par l'idéal monastique. Et comme on reparlera peut-être tout à l'heure, il existe une grande affinité d'une manière générale. D'abord, les anges et les hommes sont pensés comme des compagnons. Augustin le dit très clairement, il y a deux types de créatures, la créature corporelle qui est l'homme et la créature incorporelle qui est le spirituel, qui est l'ange. Les deux sont pensés ensemble, et le destin en quelque sorte terrestre de l'être humain est pensé comme destiné à rejoindre le monde angélique et à s'unir au monde angélique. Alors, selon différentes modalités, sur Terre, par le biais de la liturgie en particulier. Et là, on rejoint des choses qu'on voit à Qumran, chez les Esséniens, dans le prolongement de cette tradition-là, tout à fait. Et puis, il y a la quête aussi de l'union aux anges dans l'au-delà. Il y a aussi la visite des anges dans la vie monastique individuelle, etc. Donc il y a une relation qui est pensée, construite entre l'ange et l'homme dans ce monde monastique, avec pour horizon l'intégration des uns et des autres dans un même ensemble qui est évidemment la cité céleste.
1: Est-ce que c'est déjà, on a commencé à parler de Qumran, est-ce que c'est déjà le cas dans notre, enfin dans votre période, c'est-à-dire parce qu'on va s'approcher du Nouveau Testament. Oui. Cette idée, je pense, enfin vous en parlez dans ce livre, Tintin, vous savez, les deux petits anges de Milou, l'ange méchant, enfin oui, le démon en fait, et l'ange gentil. Cette idée que l'homme est en permanence en contact avec des démons et des anges. On est déjà dans cette idée-là ?
0: Pas exactement ces termes-là. Présenté comme ça, on parlait de Tintin. Oui. c'est déjà le prisme chrétien, en fait, qui oui, oppose ange et démon. D'ailleurs, souvent, les gens connaissent bien ange et démon. Oui. Alors qu'en fait, on voit bien, bon, il y a une histoire aussi du mot démon, bon, peu importe, mais on voit bien qu'en fait, c'est pas tout à fait le cas dans le judaïsme. Vraiment, ce qui marque dans le judaïsme, c'est pas tout à fait ça au départ. Oui. C'est l'idée que, au tournant de notre ère, l'ange acquiert une fonction, par exemple celle d'expliquer le mal, mmh, et donc on aura des anges qui ont une fonction maléfique. Et c'est pas des démons, c'est-à-dire ça fait partie de la mission de l'ange. Il y a des anges qui ont une fonction plutôt bénéfique, mmh, et puis il y en a qui ont une fonction maléfique. Et assez rarement dans la Bible, on va opposer les deux d'ailleurs. L'opposition, elle se reconstruira dans le, si je puis dire, le dualisme chrétien, mmh, après ange et démon. Alors que là, c'est plutôt l'idée d'expliquer pourquoi Dieu, finalement, quel rôle Dieu joue vis-à-vis du mal. Est-ce que c'est lui le créateur du mal ? Alors là, visiblement, avec l'histoire des anges déchus, quelque part oui, parce que les anges sont de nature divine, mmh, mais non, parce que c'est pas Dieu lui-même, c'est les anges. Donc vous voyez, on est toujours dans cette dialectique-là, un petit peu, oui mais, non oui, mais. Et donc l'ange est assez facile, est assez intéressant dans cette fonction-là. Et donc on voit davantage se construire l'idée que finalement l'ange va servir à expliquer souvent ce qui pouvait choquer. Quand on lit le texte, il y a d'autres passages, par exemple un autre passage dans la Bible hébraïque où on voit que finalement Dieu intente à la vie de Moïse. Alors là, évidemment, ça contredit tout ce qu'il y a dans le reste du Pentateuque. Et donc, on voit bien que dans les écrits intertestamentaires, lorsqu'on réécrit ce passage, on le relit, on introduit un ange qui va être responsable, en fait. Mm-hmm. Et cet ange portera le nom de l'accusateur. Et l'accusateur, en hébreu, c'est la racine du mot Satan. Mm-hmm. Et donc, on voit bien que la figure, elle se crée, elle va être reprise, on parlait tout à l'heure de milieu rédacteur, dans d'autres contextes, par d'autres mmh, milieux plus tardivement, et là, ça devient une figure centrale, ça devient l'incarnation du mal. Mmh. Et donc là, on est complètement détaché des contextes originaux.
1: Oui, parce que vous disiez, donc, c'est des anges qui ont un rôle maléfique, est-ce qu'il échappe à Dieu, d'une certaine façon, ou est-ce que ce rôle maléfique, c'est Dieu qui le permet ?
0: Oui, alors, effectivement, il n'échappe jamais à Dieu, puisque Dieu, dans la perspective monothéiste, on nous dit à chaque fois que Dieu, à la fin des temps, va exterminer le mal. Oui. Et donc, on trouve tout à fait des textes qui disent, mais finalement, ce Satan, il va être enchaîné ou il va être détruit à tout jamais, on oubliera même son nom. Donc ça, c'est écrit. C'est-à-dire mmh, que la perspective, elle reste quand même dans un cadre divin. Mmh. Mais comme le mal existe, évidemment, il faut l'expliquer, on trouve la figure assez facile des anges pour l'expliquer. Mmh. Mais la finalité, c'est que Dieu a toujours gardé la main, finalement, sur finalement même le mal, les actions maléfiques. Mmh. Et les croyants savent d'ailleurs, grâce à ces textes, que ce mal ne durera pas éternellement, qu'il sera éliminé à la fin des temps. Mmh. Et donc, c'est aussi une perspective d'espérance qui leur est donnée à travers la figure des anges.
4: Mmh. Oui, je pense qu'il faut quand même nuancer l'opposition entre ange et démon dans le christianisme et la notion de dualisme.
1: Oui.
4: Parce que le christianisme est un monothéisme, donc le christianisme n'est pas un dualisme.
1: Oui.
4: Par contre, il y a du dualisme dans le christianisme, oui, effectivement, ce qui n'est pas la même chose.
1: Donc le dualisme, c'est l'opposition franche entre le bien et le mal.
4: Voilà. Je rappellerai aussi que historiquement, justement, le christianisme a eu à lutter contre des dualismes,
1: oui,
4: plus ou moins accentués, dès le début. Dès le début, hein, il faut se souvenir quand même qu'au IIe siècle, la Bible hébraïque a failli ne pas être intégrée au christianisme.
1: Mm-hmm.
4: Bon, tout simplement parce que un certain nombre de gens considéraient que le Dieu chrétien n'était n'avait rien à voir avec le dieu des Juifs.
1: Oui, tout à fait. Bon.
4: Donc, et puis il y a les mouvements gnostiques, il y a le manichéisme donc au début du IIIe siècle, etc. Donc il y a des tendances fortes dans le contexte religieux des premiers siècles, hein, en faveur d'un dualisme plus ou moins radical. Donc le christianisme a eu à lutter contre cela. Alors cela étant dit, dans la perspective monastique que j'évoquais tout à l'heure, il y a un thème quand même central, c'est le combat spirituel. Mmh. Et le combat spirituel, puisque l'enjeu, c'est la victoire sur le mal et donc l'intégration à l'univers des anges, etc. Le combat suppose une opposition entre des êtres bons, favorables, qui vont aider le moine et ceux qui vont s'opposer à lui. Alors, ce sont effectivement les démons. Mmh. D'où l'opposition ange et démon que l'on connaît, mais qu'il faut quand même remettre dans cette perspective-là, qui est une perspective de recherche de l'unité par-delà un combat qui est nécessaire, finalement, qui est lié à notre condition d'homme sensible dans un univers qui est sujet à la dualité des choses. Voilà.
1: Et bien, vous me faites une transition toute naturelle vers le deuxième texte, puisque c'est le texte de l'Apocalypse, le chapitre 12 de l'Apocalypse, qui est justement une sorte de vaste opposition, alors cette fois-ci au niveau céleste, entre le bien et le mal, entre l'Église et le dragon, enfin, ou la femme et le dragon, on verra ce que c'est, et dans lequel des anges interviennent.
2: Un grand signe apparut dans le ciel. Une femme, ayant le soleil pour manteau, la lune sous les pieds, et sur la tête, une couronne de 12 étoiles. Elle est enceinte, elle crie, dans les douleurs et la torture d'un enfantement. Un autre signe apparut dans le ciel, un grand dragon, rouge feu, avec 7 têtes et 10 cornes, et sur chacune des 7 têtes, un diadème. Sa queue, entraînant le tiers des étoiles du ciel, les précipita sur la terre. Le dragon vint se poster devant la femme qui allait enfanter afin de dévorer l'enfant dès sa naissance. Or, elle mit au monde un fils, un enfant mâle, celui qui sera le berger de toutes les nations, les conduisant avec un sceptre de fer. L'enfant fut enlevé jusqu'auprès de Dieu et de son trône, et la femme s'enfuit au désert, où Dieu lui a préparé une place pour qu'elle y soit nourrie pendant 1260 jours. Et il y eut alors un combat dans le ciel. Michel, avec ses anges, dut combattre le dragon. Le dragon, lui aussi, combattait avec ses anges. Mais il ne fut pas le plus fort. Pour eux, désormais, nulle place dans le ciel. Oui, il fut rejeté, le grand dragon, le serpent des origines. Celui qu'on nomme Diable et Satan, le séducteur du monde entier. Il fut jeté sur la terre et ses anges furent jetés avec lui.
3: Quelle est la place des anges dans la création? 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
1: Alors David Hamidovitch, est-ce que vous reconnaissez vos anges là-dedans? Est-ce que vous reconnaissez le processus, ce que vous nous dites dans votre livre, hein, c'est qu'il y a vraiment cette bascule autour de 1er, 2e siècle avant, comme vous dites, où vraiment là les anges prennent un rôle très important. Est-ce que ça, c'est vraiment un texte qui vous semble caractéristique?
0: Oui, on arrive, il y a une sorte de condensé finalement de tout ce qu'on a dit là, qui arrive, bon, c'est un peu l'âge d'or de la première Apocalypse, on est à la fin du 1er siècle de notre ère, avec la rédaction de ce texte, et là on retrouve tous les motifs dont on a parlé. Alors on parle du dragon, mais c'est la figure du mal,
1: il l'appelle Satan finalement.
0: Voilà, donc on voit bien que ce texte, probablement une des fonctions de ce texte, c'est justement d'agglomérer toutes ces figures qui existent dans plein d'écrits différents, et probablement que, alors les gens lisent quelquefois le livre de l'Apocalypse, ou connaissent peut-être la tenture de l'Apocalypse, qui est à Angers, voilà, d'où je suis originaire.
1: Une ville que vous connaissez bien.
0: Voilà. Et donc les gens, en fait, On a l'impression d'un texte qui est surchargé de motifs apocalyptiques, alors sur les anges, sur les démons, etc. Mais probablement qu'une des fonctions de ce texte, c'est de ramasser tout ça pour essayer, non pas de faire une doctrine quand même, mais d'essayer de donner à voir comment finalement on peut penser le monde, effectivement duel, la place du bien, le rôle de Dieu, le rôle du mal, etc. Le rôle de ces êtres intermédiaires, de ces anges, de ces anges moins gentils, qu'on appellera des démons, etc. Donc on voit bien qu'on cherche à donner une grille de lecture en agglomérant un petit peu toutes les figures les unes après les autres. Alors c'est très lourd, mais c'est probablement une des fonctions de ce texte, c'est d'essayer de tout ramasser pour que les gens puissent penser vraiment une unité dont on parlait tout à l'heure. Et donc il y a une tentative quand même de donner un message qui est non pas unique, mais qui est au moins unifié.
1: Et vous, Philippe Faure, vous reconnaissez vos anges médiévaux ?
4: Ah oui, forcément, puisque l'Apocalypse a été l'objet de multiples représentations iconographiques pendant tout le Moyen-Âge, jusqu'au XVe siècle, effectivement, avec la tapisserie d'Angers, entre autres. Donc c'est un texte visionnaire. Bon, je crois que ça, c'est très important d'insister là-dessus, parce qu'il y a d'autres textes, d'ailleurs, du même genre, qui n'ont pas été intégrés au Nouveau Testament, mais qui ont circulé au Moyen-Âge, notamment, et qui ont une influence aussi, d'ailleurs, sur les représentations. Je pense en particulier à l'Apocalypse de Paul, qui est un apocryphe chrétien qui a beaucoup circulé en Occident. L'Apocalypse de Jean a eu d'ailleurs beaucoup plus de succès en Occident qu'en Orient. Oui. Il faut savoir que le combat contre le dragon est vraiment un motif spirituel et iconographique occidental, qui ne s'est pas développé en Orient, mais d'abord en Italie, en Espagne, et puis dans l'ensemble de l'Occident médiéval. Et que d'une manière générale, le christianisme, on va dire, du premier millénaire et même un peu plus, est un christianisme qui est profondément orienté vers la vision eschatologique. Ah, ça, c'est une chose qu'il faut rappeler absolument, insister là-dessus, jusqu'au XIe siècle, XIIe siècle. Le christianisme, notamment occidental, est tout entier tourné vers la vision de la fin des temps, vers la cité céleste, la vie dans l'au-delà, cette vie paradisiaque avec les anges, etc. Et donc la littérature visionnaire, et donc les représentations qui en sont issues jouent un rôle considérable dans l'imaginaire de tout le monde, pas seulement des moines et des clercs, ça va au-delà de cela. Et donc le récit de l'Apocalypse 12, évidemment, avec la figure de Michel, est un passage très important, d'autant plus que, on va y venir à la question de la hiérarchie des anges, voilà, la figure de Michel est de très très très loin la figure qui domine l'univers angélique dans le christianisme antique et médiéval.
1: On la retrouve même sur les armes de Bruxelles, une ville dont je ne suis pas originaire, mais dans laquelle je travaille. Tout à fait. Donc justement, Michel, donc, et puis secondairement Gabriel et Raphaël, forment ce qu'on appelle les archanges. D'où viennent ces idées de hiérarchie et puis cette sorte d'importance finalement de cette figure de Michel ?
4: Alors, je pense que David peut en parler d'abord,
1: oui.
4: Puisque l'origine...
1: Pourquoi c'est bien, Michel ?
0: C'est encore
1: Michel.
0: Dans le premier livre d'Enoch, voilà, dont on parlait tout à l'heure, qu'on trouve les premières listes, en fait, d'anges, dont on a l'impression qu'ils sont supérieurs aux autres. D'ailleurs, le décompte n'est pas exactement le même dans toutes ces listes, dans le même premier livre d'Enoch, qui a une composition sur plusieurs siècles aussi. On trouve des listes de quatre anges ou archanges qu'on connaît, donc il faut quand même les citer, c'est Michel, Gabriel, Raphaël, et puis le dernier qui a beaucoup fait discuter, c'est
1: Ouriel
0: ou Sariel. Donc on trouve effectivement des discussions, puis effectivement, je laisse la parole après, c'est une autre histoire pourquoi on ne connaît que les trois premiers, alors qu'en fait dans la liste ils sont quatre originellement. Oui. Puis après, on connaît d'autres listes où il y a sept archanges, et ce qui semble être la raison d'être de ces listes, c'est que faire une liste, alors on trouve la même chose dans le monde grec, à cette époque-là, dans les derniers siècles avant notre ère, c'est pas juste une liste de courses. C'est faire une liste, il y a aussi un but théologique derrière. Ouais. Et le but théologique, c'est probablement d'expliquer le nom des anges pour vérifier qu'ils accomplissent bien une fonction particulière par rapport au plan divin. Et donc, on voit assez rapidement apparaître les listes d'archanges, et puis, juste après, une phrase qui dit quelle est la fonction de l'ange. Ouais. Et généralement, il y a correspondance entre le nom de l'ange et puis sa spécialisation. Et donc, par exemple, Raphaël devient l'ange, finalement, qui guérit.
1: Oui. Et Michel ?
0: Et Michel, alors lui, c'est plus complexe, parce que, littéralement, il signifie en hébreu « celui à la ressemblance de Dieu », où on peut comprendre que ça signifie ça. Et donc, là, bon, dans le judaïsme, ça va poser un problème. Oui. Dans le christianisme, on voit que c'est l'idée, quand même, d'une supériorité, c'est celui qui est le plus proche, effectivement, de Dieu dès le départ. Originellement, on débat encore aujourd'hui pour savoir si c'était vraiment le cas. Mmh. Mais toujours est-il que, finalement, les premières attestations qu'on a d'anges importants, c'est Michel, mais aussi Gabriel. Mmh. Je l'explique un peu dans le livre. Oui. Gabriel, probablement, qui a une origine qui veut dire le guerrier de Dieu, ce qui est

0: aussi une proximité très forte, c'est celui qui accomplit finalement ce que Dieu veut faire. Mais après, cette étymologie, elle est perdue. Et là, ça reste une grande énigme. Pourquoi on la perd? Pour lui donner une autre explication, puisque évidemment, on ne l'a pas dit, mais c'est l'ange de l'Annonciation.
1: Bien sûr.
0: C'est l'ange qui va annoncer à Marie qu'elle attend Jésus.
1: Oui.
0: Et plus largement, Gabriel, dans le judaïsme ancien, c'est l'ange qui est chargé des annonces de ce type-là, des annonces importantes. Mmh. Et donc, ça plus tout à fait le même sens. Et donc, on voit apparaître des listes d'anges qui, au départ, correspondent au nom de l'ange, la fonction. Puis, plus on avance dans le temps, dans le judaïsme ancien, plus le nom de l'ange devient déconnecté de la spécialisation. Ce qui fait qu'à un moment donné, la spécialisation n'est plus véritablement en fonction avec la signification étymologique originelle du nom de l'ange.
1: Et évidemment, j'imagine que le Moyen-Âge, et même plutôt la fin de l'Antiquité, va hériter de ça, avec ces fameuses hiérarchies angéliques.
2: Voilà, parce qu'il y a effectivement un grand développement des noms d'anges. À partir du suffixe « elle » qui désigne la divinité, on peut effectivement fabriquer des noms d'anges comme cela, alors bien sûr à partir de fonctions précises, mais on peut aussi dévier très rapidement, en fonction des besoins. Hein. Mm-hmm. Et de ce point de vue-là, d'ailleurs, il faudrait peut-être pas perdre de vue qu'il y a la question de la réception du discours de l'angélopédie, comme dit David, hein, du discours sur les anges, hein, auprès de catégories sociales et culturelles diverses. Mm-hmm. Hein. Tout le monde n'a pas les mêmes besoins spirituels, si je puis dire, les mêmes attentes. Et donc, il y a toujours une population dans les premiers siècles qui s'adresse aux entités célestes pour obtenir des pouvoirs, pour guérir tel mal, etc., etc. Donc il peut y avoir des finalités très pratiques à l'invocation des anges, alors qu'évidemment un milieu rédacteur intellectuel lui aura toute autre préoccupation en développant un discours sur les anges. Mm-hmm. Alors pour ce qui concerne le christianisme, précisément, il a fallu mettre un peu d'ordre dans tout cela, puisque ce qui se passe en Occident, c'est qu'effectivement, au-delà des trois archanges dont il est question dans les Écritures, eh bien, d'autres noms ont circulé. Mmh. Alors, notamment Ouriel, mais aussi bien d'autres. Alors, Ouriel, ça a longtemps été admis parce qu'il est un personnage essentiel dans le quatrième livre d'Esdras, qui est considéré pendant longtemps comme un livre biblique, qui fait l'objet d'allusions. On a des pères de l'Église ou des auteurs chrétiens qui mentionnent Ouriel, hein, je pense à Isidore de Séville, Abed le Vénérable, etc., qui considère Ouriel au même titre que les trois autres. Hein. Donc, y a ce trio qui va éliminer Ouriel, finalement, se dessine vraiment qu'à l'époque carolingienne.
1: Hein, c'est-à-dire à l'époque
2: de Charlemagne,
1: oui,
2: absolument. Concile d'Aix-la-Chapelle, surtout de 789. Hein. Mm-hmm. Et donc, à partir de là, Ouriel va être marginalisé. Mais il ne disparaît pas totalement, hein, puisqu'on va le retrouver dans les représentations, en Sicile en particulier, hein, à Palerme, hein, à Monréal, bon, dans les églises de Palerme. On va le retrouver aussi dans des récits ultérieurs à propos de Jean-Baptiste, parce qu'il y a des traditions apocryphes qui vont être remises en avant à partir du XIIIe, XIVe siècle, où Ouriel apparaît comme l'ange protecteur de Jean-Baptiste. Et on va le retrouver ensuite, même à l'époque moderne. Hein. J'ai été surpris de constater qu'on le retrouve au XVIe siècle en Amérique latine, avec les fameuses sept anges, hein, qui forment donc un ensemble qui a été l'objet à un certain moment d'une dévotion au XVIe siècle.
1: Mais grosso modo, il y a quand même
2: ce trio Michel, Gabriel, Raphaël qui se met en place, qui va rester le trio officiel, si vous voulez, reconnu par l'Église jusqu'à nos jours. Et dans ce trio, évidemment, Michel a une importance extraordinaire. Hein. D'abord parce que son culte s'est diffusé très rapidement. Alors on ne sait pas très très bien à partir de pour quelle raison au départ. Alors là, il y a probablement des liens avec des cultes antérieurs. Bon, mais ça, on ne peut pas trop avoir de certitude là-dessus. Mmh. Il est notamment connu comme patron des eaux en Orient, et on constate que les sanctuaires à Saint-Michel se développent sur des lieux, effectivement, qui étaient des lieux de dévotion à une divinité protectrice à travers les eaux guérisseuses. Voilà. Et puis, il arrive en Italie, donc à la fin du 5e siècle, au Mont Gargano. Donc, et à partir de là, le culte de Saint-Michel se développe dans tout l'Occident, avec, je pense, le fait qu'il cristallise sur sa figure un certain nombre de justement de fonctions essentielles, hein, et notamment

0: la communauté juive et la communauté chrétienne, puisque en tant que ange d'Israël, en quelque sorte, hein, il devient l'ange protecteur du nouvel Israël, qui est l'Église. Voilà. Et donc, il est pris comme protecteur de l'ensemble du peuple chrétien, avant de devenir le protecteur de l'Empire, puisque l'Empire devient chrétien, et donc, du coup, il devient le protecteur de l'Empire romain chrétien, et par filiation, ou par transfert, plus exactement, le protecteur de l'Empire romain d'Occident, l'Empire carolingien, puisque c'est Charlemagne qui fait de Saint-Michel le protecteur de son empire en 813, juste avant sa mort, justement. Il prépare, en quelque sorte, sa sortie de scène en donnant Saint-Michel comme protecteur à l'ensemble de l'Empire carolingien. Et à partir de là, eh bien, on va voir le culte de Saint-Michel se répandre dans tout l'Occident, avec tous les sites que nous connaissons. Au Moyen-Âge.
1: Et c'est pour ça qu'il est sur les armes de la ville de Bruxelles.
0: Entre autres. Voilà.
1: Alors, quelques livres pour aller plus loin. Donc, Philippe Fort, j'en ai déjà parlé. Vous êtes l'auteur d'un petit livre qui s'appelle Les Anges, tout simplement, qui est paru au CERF. En attendant, un plus gros livre, hein, vous nous annoncez.
0: Sur les anges dans le christianisme médiéval.
1: Voilà. Donc, en attendant, on commence par lire ça et puis on attend les œuvres complètes. Et puis, vous avez coordonné en même temps que Jean-Patrice Boudet et Christian Renoux un collectif de Socrate à Tintin, ange gardien et démon familier de l'Antiquité à nos jours, qui sont donc dans les presses des universités de Rennes, hein, c'est ça ?
0: Voilà.
1: Voilà. Mais c'est dans lequel il y a Orléans.
0: Tout à fait.
1: Voilà. Et puis, David Hamidovitch, le livre dont on a parlé, L'insoutenable divinité des anges, aux éditions du CERF. Merci vraiment à tous les deux de nous avoir mieux fait découvrir les anges. 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On se retrouve la semaine prochaine.

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Chapitre 4. Il se répétait quand il descendit de sa cellule « C'est ce matin que je communie ». Et ce mot qui eût dû le percuter et le faire vibrer n'éveillait en lui aucun zèle. Il restait assoupi, n'ayant de goût à rien, las de tout, se sentant froid dans le fond de l'être. Une crainte le dégourdit pourtant lorsqu'il fut dehors. « J'ignore, se dit-il, le moment où il faudra quitter mon banc et aller m'agenouiller devant le prêtre. Je sais que la communion des fidèles

lieu après celle de l'officiant. Oui, mais à quel instant au juste dois-je bouger? C'est vraiment une déveine de plus que d'être obligé de se diriger seul vers l'inquiétante table. Autrement, je n'aurais qu'à suivre les autres et je ne risquerais pas au moins d'être inconvenant. Il scruta en y pénétrant la chapelle. Il cherchait M. Bruno, qui eût peut-être pu, en se plaçant à son côté, lui éviter des soucis, mais l'oblat ne s'y trouvait point. Durtal s'assit, désemparé, songeant à ce signe qu'il avait imploré la veille, s'efforçant de rejeter ce souvenir, y pensant quand même. Il voulut se compulser et se réunir, et il priait le ciel de lui pardonner ses allées et venues d'esprit quand M. Bruno entra et s'en fut s'agenouiller devant la statue de la Vierge. Presque à la même minute, un frère qui avait une barbe en varech plantée en bas d'une figure en poire apporta près de l'autel de Saint-Joseph une petite table de jardin sur laquelle il posa un bassin, un manuterge, deux burettes et une serviette. Devant ces préparatifs qui lui rappelaient l'imminence du sacrifice, Durtal se roidit et parvint d'un effort à renverser ses anxiétés, à culbuter ses troubles, et s'échappant de lui-même, il supplia ardemment Notre-Dame d'intervenir pour qu'il pût, pendant cette heure au moins, sans s'extravaguer, prier en paix. Et quand il eut terminé son oraison, il leva les yeux, eut un sursaut, examina béant le prêtre qui s'avançait, précédé du convert, pour célébrer la messe. Ce n'était plus le vicaire qu'il connaissait, mais un autre plus jeune, d'allure majestueuse, très grand, les joues pâles et rasées, la tête chauve. Durtal le considérait, marchant solennel et les yeux baissés vers l'autel, et il vit tout à coup une flamme violette brûler ses doigts. Il a l'anneau épiscopal? C'est un évêque, se dit Durtal qui se pencha pour discerner, sous la chasuble et sous l'aube, la couleur de la robe. Elle était blanche. Alors c'est un moine, reprit-il ahuri, et machinalement il se tourna vers la statue de la Vierge, appela d'un regard précipité l'oblat qui vint s'asseoir auprès de lui. Qui est-ce? C'est Don Anselme, l'abbé du monastère. Celui qui était malade? Oui, c'est lui qui va nous communier. Durtal tomba à genoux, suffoqué, presque tremblant. Il ne rêvait pas. Le ciel lui répondait par le signe qu'il avait fixé. Il eût dû s'abîmer devant Dieu, s'écraser à ses pieds, s'épandre en une fougue de gratitude. Il le savait et il le voulait, et sans qu'il sût comment, il s'ingéniait à chercher des causes naturelles qui pussent justifier cette substitution d'un moine au prêtre. C'est sans doute très simple, car enfin, avant d'admettre une sorte de miracle, au reste, j'en aurai le cœur net, car je veux, après la cérémonie, tirer cette aventure au clair. Et il se révolta contre les insinuations qui se glissaient en lui. Et quel intérêt pouvait présenter le motif de ce changement? Il en fallait évidemment un, mais celui-là n'était qu'une conséquence, qu'un accessoire. L'important, c'était la volonté naturelle qui l'avait fait naître. Dans tous les cas, tu as obtenu plus que tu n'avais demandé. Tu as même mieux que le simple moine que tu désirais, tu as l'abbé même de la Trappe. » Et il se cria, « Oh, croire, croire comme ces pauvres converts, ne pas être nanti d'une âme qui vole ainsi à tous les vents, avoir la foi enfantine, la foi immobile, l'indéracinable foi à Père. Père, enfoncez-la, rivez-la en moi. » Et il eut un tel élan qu'il se projeta, tout disparu autour de lui, et il dit en balbutiant au Christ, « Seigneur, ne vous éloignez point, que votre miséricorde réfrène votre équité. Soyez injuste, pardonnez-moi, accueillez le mendiant de communion, le pauvre dame. » Monsieur Bruno lui toucha le bras et l'invita d'un coup d'œil à l'accompagner. Ils marchèrent jusqu'à l'autel et s'agenouillèrent sur les dalles, puis quand le prêtre les eut bénis, ils s'agenouillèrent plus près, sur la seule marche, et le convert lui tendit une serviette, car il n'y avait ni barre ni nappe, et l'abbé de la Trappe les communia.

rejoignirent leur place, Durtal était dans un état de torpeur absolue. Le sacrement lui avait, en quelque sorte, anesthésié l'esprit. Il gisait à genoux sur son banc, incapable même de démêler ce qui pouvait se mouvoir au fond de lui, inapte à se rallier et à se ressaisir. Et il eut tout à coup l'impression qu'il étouffait, qu'il manquait d'air. La messe était finie. Il s'élança dehors, courut à son allée. Là, il voulut s'expertiser et il trouva le vide. Et devant l'étang en croix, dans l'eau duquel se noyait le Christ, il éprouva une mélancolie infinie, une tristesse immense. Ce fut une véritable syncope d'âme. Elle perdit connaissance. Et quand elle revint à lui, il s'étonna de n'avoir pas ressenti un transport inconnu de joie. Puis il s'attarda sur un souvenir gênant, sur tout le côté trop humain de la déglutition d'un dieu. Il avait eu l'hostie collée au palais, et il avait dû la chercher et la rouler, ainsi qu'une crêpe avec la langue pour l'avaler. Ah, c'était encore trop matériel. Il n'eût fallu qu'un fluide, qu'un feu, qu'un parfum, qu'un souffle. Et il chercha à s'expliquer le traitement que le Sauveur lui faisait suivre. Toutes ses prévisions étaient retournées. C'était l'absolution et non la communion qui avait agi. Près du confesseur, il avait très nettement perçu la présence du Rédempteur. Tout son être avait été en quelque sorte injecté d'effluve divin. Et l'Eucharistie lui avait seulement apporté un tribut d'étouffement et de peine. Il semblait que les deux sacrements eussent substitué leurs effets l'un à l'autre. Ils avaient manœuvré à rebours sur lui. Le Christ s'était rendu sensible à l'âme avant et non après. Mais c'est assez compréhensible, se dit-il. La grande question pour moi, c'était d'avoir la certitude absolue du pardon par une faveur spéciale. Jésus m'a ratifié ma foi dans le dictame de pénitence. Pourquoi eût-il fait davantage? Et puis quelles seraient alors les largesses qu'il réserverait à ses saints? Non, mais je suis tout de même étonnant. Je voudrais être traité comme il traite certainement le frère Anaclet et le frère Siméon. C'est un comble. J'ai obtenu plus que je ne méritais. Et cette réponse que j'eus ce matin même? Bien oui, mais pourquoi tant d'avance? Pourquoi aboutir subitement à ce recul? Et en s'acheminant vers l'abbaye, pour y manger son fromage et son pain, il se dit « Mon tort envers Dieu, c'est de toujours raisonner, alors que je devrais tout bêtement l'adorer, ainsi que le font ici les moines. Ah, pouvoir se taire à soi-même, en voilà une grâce. » Il arriva au réfectoire, il y était d'habitude seul, Monsieur Bruno n'insistant jamais le matin au repas de 7 heures. Il commençait à se tailler une miche quand le père hôtelier parut. Il tenait un pavé de grès et des couteaux. Il sourit à Durtal et lui dit « Je vais faire reluire les lames du monastère, car elles en ont vraiment bien besoin. » Et il les déposa sur une table dans une petite pièce qui attenait au réfectoire. « Eh bien, êtes-vous content ? » fit-il en revenant. « Certainement. Mais que s'est-il passé ce matin ? Comment ai-je été communié par l'abbé de la Trappe alors que je devais l'être par ce vicaire qui dîne chez moi ?» Ah ! S'écria le moine, j'ai été aussi surpris que vous. Le père abbé a subitement, en se réveillant, déclaré qu'il lui fallait, ce matin, célébrer sa messe. Il s'est levé, malgré les observations du prieur qui, en tant que médecin, lui défendait de quitter son lit. Je ne sais pas et personne ne sait ce qu'il l'a pris. Toujours est-il qu'on lui a alors annoncé qu'il y aurait un retraitant à communier. Et il a répondu « Parfaitement, c'est moi qui le communierai. » Monsieur Bruno en a du reste profité pour s'approcher lui aussi du sacrement, car il aime à recevoir notre Seigneur des mains de Don Anselme. Et cette combinaison a aussi satisfait le vicaire, poursuivit en souriant le moine, car il est parti de la Trappe de meilleure heure ce matin, et il a pu dire sa messe dans une commune où il était attendu. À propos, il m'a chargé de l'excuser auprès de vous de n'avoir pu vous présenter ses adieux. Durtal s'inclina. Il n'y a plus à douter, pensait-il.
Dieu

voulut me répondre d'une façon nette. « Et votre estomac ? Mais il va bien, mon père. Je suis stupéfié. Je n'ai jamais si bien digéré qu'ici. Sans compter que les névralgies que je craignais tant m'épargnent. Cela prouve que là-haut, on vous protège. » « Oui, certes, je vous assure. Tiens, pendant que j'y pense, il y a longtemps du reste que je voulais vous demander cela. Comment sont donc organisés vos offices ? Ils ne s'adaptent pas avec ceux que détaille mon oecologe. Mais en effet, ils diffèrent des vôtres qui appartiennent au rituel romain. Les vêpres sont pourtant presque semblables, sauf parfois les capitules. Et puis, ce qui vous déroute peut-être, c'est que les nôtres sont très souvent précédés des vêpres de la Sainte Vierge. En règle générale, nous avons un psaume de moins par office, et presque partout des leçons brèves. Excepté, reprit-il en souriant, le Père Étienne dans les complis, là où justement vous en récitez. Ainsi, vous avez pu le remarquer, nous ignorons l'In Manus Tuas Domine, qui est une des rares leçons brèves que les paroisses chantent. Maintenant, nous possédons aussi un propre des saints spéciales. Nous célébrons la commémoration de bienheureux de notre ordre, qui ne figure pas dans vos livres. En somme, nous suivons à la lettre le bréviaire monastique de Saint-Benoît. » Durtal avait terminé son déjeuner. Il se leva, craignant d'importuner le père par ses questions. Un mot du moine lui trottait quand même dans la cervelle. Ce mot que le prieur tenait l'emploi de médecin. Et avant de sortir, il interrogea encore le père Étienne. Non, le prieur Maximin n'est pas médecin, mais il connaît très bien les simples et il a une petite pharmacie qui suffit en somme, tant qu'on ne tombe pas gravement malade. Et dans ce cas-là ? Dans ce cas-là, on peut appeler le praticien d'une des villes les plus proches, mais on n'est jamais malade à ce point ici. Ou alors on approche de sa fin et la visite d'un docteur serait inutile. En somme, le prieur soigne l'âme et le corps à la trappe. Le moine approuva d'un signe de tête. Durtal s'en fut se promener. Il espéra dissiper son étouffement par une longue marche. Il s'engagea dans un chemin qu'il n'avait pas encore parcouru et il déboucha dans une clairière où se dressaient les ruines de l'ancien couvent. Quelques pans de murs, des colonnes tronquées, des chapiteaux de style roman. Malheureusement, ces débris étaient dans un déplorable état, couverts de mousse, granités, rêches et troués pareils à des pierres ponces. Il continua sa route, aboutit à une longue allée, au-dessous de laquelle s'étendait un étang. Celui-là était 5 ou 6 fois grand comme le petit étang en forme de croix qu'il fréquentait. Cette allée qui le surmontait était bordée de vieux chênes et au milieu, s'érigeait près d'un banc de bois une statue de la Vierge en fonte. Il gémit en la regardant. Le crime de l'Église le poursuivait. Une fois de plus, là, et même dans cette petite chapelle si pleine d'un relent divin, toutes les statues provenaient des bazars religieux de Paris ou de Lyon. Il s'installa en bas près de l'étang dont les bords étaient ceinturés par des roseaux qu'entouraient des touffes d'osier, et il s'amusait à contempler les couleurs de ces arbustes, leurs feuilles d'un vert lisse, leurs tiges d'un jaune citron ou d'un rouge sang, à observer l'eau qui frissait, qui se mettait à bouillir sous un coup de vent. Et des martinets la rasaient, l'effleuraient du bout de leurs ailes, en détachant des petites gouttes qui sautaient ainsi que des perles de vif argent. Et ces oiseaux remontaient, tournoyaient au-dessus, poussant les « oui-oui-oui » de leurs cris, tandis que des libellules s'allumaient dans l'air qu'elles sabraient de flammes bleues. « Le pacifiant refuge », pensait Durtal. « J'aurais dû m'y reposer plus tôt. » Il s'assit sur un lit de mousse et il s'intéressa à la vie sourde et active des eaux. C'était par instant le clapotis et l'éclair d'une carpe qui se retournait en bondissant par d'autres. C'était de grands faucheux qui patinaient à la surface, traçant de petits cercles, se cognant les uns sur les autres, s'arrêtant puis refilant en dessinant de nouveaux ronds. Et par terre, alors, auprès de lui, Durtal voyait jaillir les sauterelles vertes, au ventre vermillon,
ou grimpant à l'assaut des chênes, des colonies de bizarres insectes qui ont sur le dos une tête de diable peinte au minimum sur un fond noir. Et au-dessus de tout cela, s'il levait les yeux, c'était la mer silencieuse et renversée du ciel. Une mer bleue, crêtée de nuages blancs qui s'escaladaient comme des vagues. Et ce firmament courait en même temps dans l'eau où il motonnait sous une vitre glauque. Durtal se dilatait en fumant des cigarettes. La mélancolie qui le comprimait depuis l'aube commençait à se fondre et la joie s'insinuait en lui de se sentir une âme lavée dans la piscine des sacrements et essorée dans l'air d'un cloître. Et il était à la fois heureux et inquiet. Heureux car l'entretien qu'il venait d'avoir avec le père hôtelier lui ôtait les doutes qu'il pouvait conserver sur le côté surnaturel que présentait le soudain échange d'un prêtre et d'un moine pour le communier heureux aussi de savoir que non seulement malgré les désordres de sa vie, le Christ ne l'avait pas repoussé, mais encore qu'il lui accordait des encouragements et lui donnait des gages qu'il entérinait par des actes sensibles l'annonce de ses grâces. Et il était néanmoins inquiet, car il se jugeait encore aride, et il se disait qu'il allait falloir reconnaître ses bontés par une lutte contre soi-même, par une nouvelle existence complètement différente de celle qu'il avait jusqu'ici menée. Enfin, nous verrons. Et il s'en fut presque rasséréné à l'office de sexte, et de là au dîner où il retrouva M. Bruno. « Nous irons nous promener aujourd'hui, » fit Lobla en se frottant les mains, et Durtal le considérant étonné. « Mais oui, j'ai pensé qu'après une communion, un peu d'air hors les murs vous ferait du bien, et j'ai proposé à l'abbé de vous libérer aujourd'hui de la règle, au cas où cette offre ne vous déplairait pas. J'accepte volontiers, et je vous remercie, et vraiment de votre charitable attention, » s'écria Durtal. Ils dînèrent d'un potage à l'huile dans lequel nageait une côte de choux et des pois. Ce n'était pas mauvais, mais le pain fabriqué à la trappe rappelait, lorsqu'il était rassis, le pain du siège de Paris et faisait tourner les soupes. Puis ils goûtèrent d'un œuf à l'oseille et d'un riz salé au lait. « Nous rendrons d'abord, si vous le voulez bien, » dit Lobla, « une visite à Don Anselme, qui m'a exprimé le désir de vous connaître. » Et à travers un dédale de couloirs et d'escaliers, M. Bruno conduisit Durtal dans une petite cellule où se tenait l'abbé. Il était vêtu, de même que tous les pères, de la robe blanche et d'un scapulaire noir, seulement il portait, pendu au bout d'un cordon violet sur la poitrine, une croix abbatiale d'ivoire, au centre de laquelle des reliques étaient insérées sous un rond de verre. Il tendit la main à Durtal et le pria de s'asseoir. Puis il lui demanda si la nourriture lui paraissait suffisante. Et sur la réponse affirmative de Durtal, il s'enquit de savoir si le silence prolongé ne lui pesait pas trop. « Mais pas du tout. Cette solitude me convient parfaitement. »« Eh bien, » fit l'abbé en riant, « vous êtes un des seuls laïcs qui supportiez aussi facilement notre régime. » Généralement, tous ceux qui ont tenté de faire une retraite parmi nous étaient rongés par la nostalgie et par le spleen, et ils n'avaient plus qu'un désir, prendre la fuite. « Voyons, » reprit-il après une pause, « il n'est tout de même pas possible qu'un changement si brusque d'habitude n'amène point des privations pénibles. Il en est une au moins que vous devez ressentir plus vivement que les autres. » « C'est vrai, la cigarette. » Allumé à volonté, me manque. Mais, fit l'abbé qui sourit, je présume que vous n'êtes pas resté sans fumer depuis que vous êtes ici. Je mentirais si je vous racontais que je n'ai pas fumé en cachette. Mon Dieu, le tabac n'avait pas été prévu par saint Benoît. Sa règle n'en fait donc pas mention. Et je suis dès lors libre d'en permettre l'usage. Fumez donc, monsieur, autant de cigarettes qu'il vous plaira et sans vous gêner. » Et Don Anselme ajouta, « J'espère avoir un peu plus de temps à moi prochainement. Si toutefois je ne suis pas encore obligé de garder la chambre, auquel cas je serai heureux de causer longuement avec vous. »
et le moine, qui paraissait exténué, lui serra la main. En redescendant avec l'oblat dans la cour, durent

0: Tal s'écria « Il est charmant, le père abbé, et il est tout jeune. Il a 40 ans à peine. Il a l'air vraiment souffrant. Oui, il ne va pas. Et il lui a fallu ce matin une énergie peu commune pour dire sa messe. Mais voyons, nous allons tout d'abord visiter le domaine, même de la trappe que vous ne devez pas avoir explorée en son entier. Puis nous sortirons de la clôture et nous pousserons jusqu'à la ferme. » Ils partirent, côtoyèrent les restes de l'ancienne abbaye, et chemin faisant, en contournant la pièce d'eau près de laquelle Durtal s'était le matin assis, Monsieur Bruno entra dans des explications à propos des ruines. Ce monastère avait été fondé en 1127 par Saint Bernard, qui y avait installé comme abbé le bienheureux Humbert, un cistercien épileptique, qu'il avait par miracle guéri. Il y eut à cette époque des apparitions dans le couvent. Une légende raconte que deux anges venaient couper un des lys plantés dans le cimetière et l'emportait au ciel chaque fois qu'un des moines mourait. Le second abbé fut le bienheureux Guéric, qui se rendit fameux par sa science. Son humilité et sa patience à endurer les maux. Nous possédons ces reliques. Ce sont celles qui sont enfermées dans la châsse placée sous le maître-autel. Mais le plus curieux des supérieurs qui se succédèrent ici, au Moyen-Âge, fut Pierre Monoculus, dont l'histoire a été écrite par son ami, le synodite Thomas de Reuil. Pierre dit Monoculus, ou le borgne, fut un saint affamé d'austérité et de souffrance. Il était assailli par d'horribles tentations dont il se riait. Exaspéré, le diable s'attaqua au corps et lui brisa à coups de névralgie le crâne. Mais le ciel lui vint en aide et le guérit. À force de verser des larmes par esprit de pénitence, Pierre s'atteignit un œil et il remercia notre Seigneur de ce bienfait. « J'avais, disait-il, deux ennemis. J'ai échappé au premier, mais celui que je garde m'inquiète plus que celui que j'ai perdu. » Il a opéré des guérisons miraculeuses. Le roi de France, Louis VII, le vénérait à tel point qu'il voulait baiser lorsqu'il le voyait sa paupière vide. Monoculus mourut en 1186. L'on trempa des linges dans son sang et on lava ses entrailles dans du vin qui fut distribué, car cette mixture constituait un puissant remède. Cet acéter était alors immense. Il comprenait tout le pays qui nous entoure, entretenait plusieurs léproseries dans ses environs et il était habité par plus de 300 moines. Malheureusement, il en fut de l'abbaye de Notre-Dame de Lâtre ainsi que de toutes les autres. Sous le régime des abbés commanditaires, elle déclina. Elle se mourait, n'ayant plus que 6 religieux pour la soigner, lorsque la Révolution la supprima. L'église fut alors rasée et remplacée depuis par la chapelle en rotonde. Ce n'est qu'en 1875 que la maison actuelle, qui date de 1733, je crois, fut réconciliée et redevint un cloître. On y appela des trappistes de Sainte-Marie de la Mer au diocèse de Toulouse, et cette petite colonie a fait de Notre-Dame de Lâtre la pépinière cistercienne que vous voyez. Telle est, en quelques mots, l'histoire de ce couvent, dit l'oblat. Quant aux ruines, elles sont enfouies sous terre, et l'on découvrirait sans doute de précieux fragments, si faute d'argent et de bras, l'on ne devait renoncer à exécuter des fouilles. Il survit de l'ancienne église, pourtant en sud de ses colonnes brisées et de ses chapiteaux que nous avons longés, une grande statue de Vierge qui a été dressée dans l'un des corridors de l'abbaye. Puis il subsiste encore deux anges assez bien conservés et qui sont, tenez, là-bas, au bout de la clôture, dans une petite chapelle cachée derrière un rideau d'arbres. On aurait bien dû mettre la Vierge devant laquelle s'est peut-être agenouillé Saint Bernard dans l'église sur l'autel, même vouée à Marie, car la statue coloriée, ainsi que le montre, est d'une laideur importune. Ainsi que celle-là d'ailleurs, dit Durtal en désignant au loin la Madone de fonte qui s'élevait devant l'étang. L'oblat baissa la tête et ne répondit pas. « Savez-vous ? » s'écria Durtal, qui devant ce silence n'insista pas et changea de conversation. « Savez-vous que je vous envie de vivre ici ? » Il est certain que je ne méritais nullement cette faveur, car en somme, le cloître est bien moins une expiation qu'une récompense. C'est le seul endroit où l'on soit loin de la terre et près du ciel. Le seul où l'on puisse s'adonner à cette vie mystique qui ne se développe que dans la solitude et le silence. Oui, s'il est possible, je vous envie plus encore d'avoir eu ce courage de vous aventurer dans des régions qui, je vous l'avouerai, m'effraient. Je sens si bien du reste que malgré le tremplin des prières et des jeûnes, malgré la température même de la serre claustrale où l'orchidée du mysticisme pousse, je me dessécherai dans ces parages sans jamais m'épanouir. L'oblat sourit. « Qu'en savez-vous » reprit-il. « Cela ne se fait pas en une heure. L'orchidée dont vous parlez ne fleurit pas en un jour. L'on avance si lentement que les mortifications s'espacent, que les fatigues se répartissent sur des années et qu'on les tolère aisément en somme. » En règle générale, il faut, pour franchir la distance qui nous sépare du Créateur, passer par les 3 degrés de cette science de la perfection chrétienne qu'est la mystique. Il faut successivement vivre la vie purgative, la vie illuminative, la vie unitive, pour joindre le bien incréé et se verser en lui. Que ces 3 grandes phases de l'existence ascétique se subdivisent elles-mêmes en une infinité d'étapes, que ces étapes soient des degrés pour Saint Bonaventure, des demeures pour Saint Thérèse, des pas pour Saint Angèle, peu importe. Ils peuvent varier de longueur et de nombre, suivant la volonté du Seigneur et le tempérament de ceux qui les parcourent. Il n'en reste pas moins acquis que l'itinéraire de l'âme vers Dieu comprend d'abord des chemins à pic et des casse-cou. Ce sont des chemins de la vie purgative, puis des sentiers encore étroits mais déjà taillés en lacets et accessibles. Ce sont les sentiers de la vie illuminative. Enfin, une route large, presque plane, la route de la vie unitive, au bout de laquelle l'âme se jette dans la fournaise de l'amour, tombe dans l'abîme de la suradorable infinité. En somme, ces 3 voies sont successivement réservées à ceux qui débutent dans l'ascèse chrétienne, à ceux qui la pratiquent, à ceux enfin qui touchent le but suprême, la mort de leur moi, et la vie en Dieu.
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1: Je demande de prier pour ma fille Patricia. Merci.
2: Notre-Dame de Lourdes, Sainte Bernadette, je vous confie mon fils. Éclairez-le, aidez-le dans ses difficultés. Merci Notre-Dame de Lourdes, merci Sainte Bernadette.
3: Notre-Dame de Lourdes, en ce moment très précieux, je vous demande de prier pour la paix dans le monde, la paix en Europe. Je vous confie aussi l'avenir de mon fils Emmanuel, pour qu'il avance dans la vie.
4: Au nom du Père, et du Fils, et du Saint-Esprit, chers frères et sœurs, soyez les bienvenus à Lourdes, dans cette grotte de Massabielle, où la Vierge Marie, l'Immaculée Conception, est apparue à Bernadette. Avec elle, nous méditerons les mystères douloureux du rosaire. Nous prions avec tous les pèlerins présents à Lourdes. Nous prions aussi avec tous ceux et celles qui, de par le monde, nous sont unis, par l'écoute de leur radio chrétienne francophone, par l'écoute de la chaîne de télévision KTO, par leur connexion au site internet du sanctuaire de Lourdes.

0: Je crois en Dieu, le Père Tout-Puissant, Créateur du ciel et de la terre, et en Jésus-Christ, son Fils unique, notre Seigneur, qui a été conçu du Saint-Esprit, est né de la Vierge Marie, a souffert sous Ponce Pilate, a été crucifié, est mort et a été enseveli, est descendu aux enfers, le troisième jour est ressuscité des morts, est monté aux cieux, est assis à la droite de Dieu, le Père Tout-Puissant, d'où il viendra juger les vivants et les morts. Je crois en l'Esprit Saint, à la Sainte Église catholique, à la communion des saints, à la rémission des péchés, à la résurrection de la chair, à la vie éternelle. Amen. Et nous prions aux intentions du souverain pontife pour la visite duquel nous rendons grâce. Notre Père, qui es aux cieux, que ton nom soit sanctifié, que ton règne vienne, que ta volonté soit faite sur la terre comme au ciel. Je vous salue Marie, pleine de grâce, le Seigneur est avec vous. Vous êtes bénie entre toutes les femmes, et Jésus, le fruit de vos entrailles, est béni.
1: Sainte Marie, Mère de Dieu, priez pour nos pauvres pécheurs, maintenant et à l'heure de notre mort. Amen.
0: Je vous salue Marie, pleine de grâce, le Seigneur est avec vous. Vous êtes bénie entre toutes les femmes, et Jésus, le fruit de vos entrailles, est béni.
1: Sainte Marie, Mère de Dieu, priez pour nos pauvres pécheurs, maintenant et à l'heure de notre mort.
0: Je vous salue Marie, pleine de grâce, le Seigneur est avec vous. Vous êtes bénie entre toutes les femmes, et Jésus, le fruit de vos entrailles, est béni.
1: Sainte Marie, Mère de Dieu, priez pour nous pécheurs, maintenant et à l'heure de notre mort.
0: Gloria, Patri et Filio, et Spiritui Sancto, sic ut erat

0: Marie conçue sans péché, priez pour nous qui avons recours à vous. Premier mystère douloureux, l'agonie de Jésus au jardin des Oliviers. De l'Évangile selon saint Luc. Après avoir prié, Jésus revint vers les disciples et les trouva endormis. Qu'avez-vous à dormir? Relevez-vous. Levez-vous et priez pour ne pas entrer en tentation. Douce Vierge Marie, nous nous confions à votre intercession. Aidez-nous à écouter, à veiller ceux qui sont dans l'angoisse. Faites de nous des écoutants véritables. Donnez-nous ce pouvoir-là que vous aviez de consoler. Notre Père, qui es aux cieux, que ton nom soit sanctifié, que ton règne vienne, que ta volonté soit faite sur la terre comme au ciel.
1: Pardonne-nous aujourd'hui notre part de ce jour. Pardonne-nous nos offenses, comme nous pardonnons aussi à ceux qui nous ont offensés. Et ne nous laisse pas entrer en tentation, mais délivre-nous du mal.
2: Je vous salue, Marie, pleine de grâce. Le Seigneur est avec vous. Vous êtes bénie entre toutes les femmes, et Jésus, le fruit de vos entrailles, est béni.
1: Sainte Marie, Mère de Dieu, priez pour nous pauvres pécheurs, maintenant et à l'heure de notre mort. Amen.
2: Je vous salue, Marie, pleine de grâce. Le Seigneur est avec vous. Vous êtes bénie entre toutes les femmes, et Jésus, le fruit de vos entrailles, est béni.
1: Sainte Marie, Mère de Dieu, priez pour nous pauvres pécheurs, maintenant et à l'heure de notre mort. Amen.
2: Je vous salue, Marie, pleine de grâce. Le Seigneur est avec vous. Vous êtes bénie entre toutes les femmes, et Jésus, le fruit de vos entrailles, est béni.
1: Sainte Marie, Mère de Dieu, priez pour nous pauvres pécheurs, maintenant et à l'heure de notre mort. Amen.
2: Je vous salue, Marie, pleine de grâce. Le Seigneur est avec vous. Vous êtes bénie entre toutes les femmes, et Jésus, le fruit de vos entrailles, est béni.
1: Sainte Marie, Mère de Dieu, priez pour nous pauvres pécheurs, maintenant et à l'heure de notre mort. Amen.
2: Je vous salue.

0: pleine de grâce. Le Seigneur est avec vous. Vous êtes bénie entre toutes les femmes, et Jésus, le fruit de vos entrailles, est béni.
1: Sainte Marie, Mère de Dieu, priez pour nous pauvres pécheurs, maintenant et à l'heure de notre mort. Amen.
0: Je vous salue, Marie, pleine de grâce. Le Seigneur est avec vous. Vous êtes bénie entre toutes les femmes, et Jésus, le fruit de vos entrailles, est béni.
1: Sainte Marie, Mère de Dieu, priez pour nous pauvres pécheurs, maintenant et à l'heure de notre mort. Amen.
2: Je vous salue, Marie, pleine de grâce. Le Seigneur est avec vous. Vous êtes bénie entre toutes les femmes. Et Jésus, le fruit de vos entrailles, est béni.
1: Sainte Marie, Mère de Dieu, priez pour nous pauvres pécheurs, maintenant et à l'heure de notre mort. Amen.
2: Je vous salue, Marie, pleine de grâce. Le Seigneur est avec vous. Vous êtes bénie entre toutes les femmes, et Jésus, le fruit de vos entrailles, est béni.
1: Sainte Marie, Mère de Dieu, priez pour nous pauvres pécheurs, maintenant et à l'heure de notre mort. Amen.
2: Je vous salue, Marie, pleine de grâce. Le Seigneur est avec vous. Vous êtes bénie entre toutes les femmes, et Jésus, le fruit de vos entrailles, est béni.
1: Sainte Marie, Mère de Dieu, priez pour nous pauvres pécheurs, maintenant et à l'heure de notre mort. Amen.
2: Je vous salue, Marie, pleine de grâce. Le Seigneur est avec vous. Vous êtes bénie entre toutes les femmes, et Jésus, le fruit de vos entrailles, est béni.
1: Sainte Marie, Mère de Dieu, priez pour nous pauvres pécheurs, maintenant et à l'heure de notre mort. Amen.
2: Je vous salue, Marie, pleine de grâce. Le Seigneur est avec vous. Vous êtes bénie entre toutes les femmes, et Jésus, le fruit de vos entrailles, est béni.
1: Sainte Marie, Mère de Dieu, priez pour nous pauvres pécheurs,
3: Gloria Patri et Filio et Spiritui Sancto, sicut erat

0: Deuxième mystère douloureux, la flagellation. Après avoir fait flageller Jésus, Pilate le leur livra pour qu'il soit crucifié. Douce Vierge Marie, nous confions à votre intercession tous ceux qui souffrent, tous ceux qui ploient sous le poids de leur croix. Intercédez pour eux auprès de votre Fils, qu'il les soulage, qu'il aide ceux qui les soignent, qu'il convertisse ceux qui font souffrir. Notre Père qui es aux cieux, que ton nom soit sanctifié, que ton règne vienne, que ta volonté soit faite sur la terre comme au ciel.
1: Donne-nous aujourd'hui notre pain de ce jour.
2: Pardonne-nous nos offenses, comme nous pardonnons aussi à ceux qui nous ont offensés. Et ne nous laisse pas rentrer en tentation, mais délivre-nous du mal. Amen. Je vous salue, Marie, pleine de grâce. Le Seigneur est avec vous. Vous êtes bénie entre toutes les femmes, et Jésus, le fruit de vos entrailles, est béni.
1: Sainte Marie, Mère de Dieu, priez pour nous pauvres pécheurs, maintenant et à l'heure de notre mort. Amen.
2: Je vous salue, Marie, pleine de grâce. Le Seigneur est avec vous. Vous êtes bénie entre toutes les femmes, et Jésus, le fruit de vos entrailles, est béni.
1: Sainte Marie, Mère de Dieu, priez pour nous pauvres pécheurs, maintenant et à l'heure de notre mort. Amen.
2: Je vous salue, Marie, pleine de grâce. Le Seigneur est avec vous. Vous êtes bénie entre toutes les femmes, et Jésus, le fruit de vos entrailles, est béni.
1: Sainte Marie, Mère de Dieu, priez pour nous pauvres pécheurs, maintenant et à l'heure de notre mort. Amen.
2: Je vous salue, Marie, pleine de grâce. Le Seigneur est avec vous. Vous êtes bénie entre toutes les femmes, et Jésus, le fruit de vos entrailles, est béni.
1: Sainte Marie, Mère de Dieu, priez pour nous pécheurs, maintenant et à l'heure de notre mort. Amen.
2: Je vous salue, Marie, pleine de grâce. Le Seigneur est avec vous. Vous êtes bénie entre toutes les femmes, et Jésus, le fruit

0: Ah, il est béni.
1: Sainte Marie, Mère de Dieu, priez pour nous pauvres pécheurs, maintenant et à l'heure de notre mort. Amen.
2: Je vous salue, Marie, pleine de grâce. Le Seigneur est avec vous. Vous êtes bénie entre toutes les femmes, et Jésus, le fruit de vos entrailles, est béni.
1: Sainte Marie, Mère de Dieu, priez pour nous pauvres pécheurs, maintenant et à l'heure de notre mort. Amen.
2: Je vous salue, Marie, pleine de grâce. Le Seigneur est avec vous. Vous êtes bénie entre toutes les femmes, et Jésus, le fruit de vos entrailles, est béni.
1: Sainte Marie, Mère de Dieu, priez pour nous pauvres pécheurs, maintenant et à l'heure de notre mort. Amen.
2: Je vous salue, Marie, pleine de grâce. Le Seigneur est avec vous. Vous êtes bénie entre toutes les femmes, et Jésus, le fruit de vos entrailles, est béni.
1: Sainte Marie, Mère de Dieu, priez pour nous pauvres pécheurs, maintenant et à l'heure de notre mort. Amen.
2: Je vous salue, Marie, pleine de grâce. Le Seigneur est avec vous. Vous êtes bénie entre toutes les femmes, et Jésus, le fruit de vos entrailles, est béni.
1: Sainte Marie, Mère de Dieu, priez pour nous pauvres pécheurs, maintenant et à l'heure de notre mort. Amen.
2: Je vous salue, Marie, pleine de grâce. Le Seigneur est avec vous. Vous êtes bénie entre toutes les femmes, et Jésus, le fruit de vos entrailles, est béni.
1: Sainte Marie, Mère de Dieu, priez pour nous pauvres pécheurs, maintenant et à l'heure de notre mort. Amen.

0: Ô Marie conçue sans péché, priez pour nous qui avons recours à vous. Troisième mystère douloureux, le couronnement d'épines. De l'Évangile selon saint Jean, Jésus sortit, portant la couronne d'épines et le manteau de pourpre. Pilate leur dit, « Voici l'homme. » Douce Vierge Marie, nous confions à votre intercession tous ceux qui sont moqués, tous ceux qui, comme votre Fils, sont couronnés d'épines. Qu'il les couronne, comme il le fit pour vous, d'amour et de tendresse. Notre Père, qui es aux cieux, que ton nom soit sanctifié, que ton règne vienne, que ta volonté soit faite sur la terre comme au ciel.
1: Donne-nous aujourd'hui notre pain de ce jour. Pardonne-nous nos offenses, comme nous pardonnons aussi à ceux qui nous ont offensés. Et ne nous laisse pas entrer en tentation, mais délivre-nous du mal.
2: Amen. Je vous salue, Marie, pleine de grâce. Le Seigneur est avec vous. Vous êtes bénie entre toutes les femmes, Jésus, le fruit de vos entrailles. Sainte Marie, Mère de Dieu, priez pour nos pauvres pécheurs, maintenant et à l'heure de notre mort. Amen. Je vous salue, Marie, pleine de grâce. Le Seigneur est avec vous. Vous êtes bénie entre toutes les femmes, Jésus, le fruit de vos entrailles, est béni.
1: Sainte Marie, Mère de Dieu, priez pour nos pauvres pécheurs, maintenant et à l'heure de notre mort. Amen.
2: Je vous salue, Marie, pleine de grâce. Le Seigneur est avec vous. Vous êtes bénie entre toutes les femmes, et Jésus, le fruit de vos entrailles.
1: Sainte Marie, Mère de Dieu, priez pour nos pauvres pécheurs, maintenant et à l'heure de notre mort. Amen.
2: Je vous salue, Marie, pleine de grâce. Le Seigneur est avec vous. Vous êtes bénie entre toutes les femmes, et Jésus, le fruit de nos entrailles.
1: Sainte Marie, Mère de Dieu, priez pour nos pauvres pécheurs, maintenant et à l'heure de notre mort. Amen.
2: Je vous salue, Marie, pleine de grâce. Le Seigneur est avec vous. Vous êtes bénie entre toutes les femmes, et Jésus, le fruit de vos entrailles, est béni.
1: Sainte Marie, Mère de Dieu, priez pour nos pauvres pécheurs, maintenant et à l'heure de notre mort.
2: Amen.

0: Je vous salue Marie, pleine de grâce. Le Seigneur est avec vous. Vous êtes bénie entre toutes les femmes, et Jésus, le fruit de vos entrailles, est béni.
1: Sainte Marie, Mère de Dieu, priez pour nous pauvres pécheurs, maintenant et à l'heure de notre mort. Amen.
0: Je vous salue Marie, pleine de grâce. Le Seigneur est avec vous. Vous êtes bénie entre toutes les femmes, et Jésus, le fruit de vos entrailles, est béni.
1: Sainte Marie, Mère de Dieu, priez pour nous pauvres pécheurs, maintenant et à l'heure de notre mort. Amen.
0: Je vous salue Marie, pleine de grâce, le Seigneur est avec vous. Vous êtes bénie entre toutes les femmes, et Jésus, le fruit de vos entrailles, est béni.
1: Sainte Marie, Mère de Dieu, priez pour nous pauvres pécheurs, maintenant et à l'heure de notre mort. Amen.
0: Je vous salue Marie, pleine de grâce, le Seigneur est avec vous. Vous êtes bénie entre toutes les femmes, et Jésus, le fruit de vos entrailles, est béni.
1: Sainte Marie, Mère de Dieu, priez pour nous pauvres pécheurs, maintenant.
0: Je vous salue Marie, pleine de grâce, le Seigneur est avec vous. Vous êtes bénie entre toutes les femmes, et Jésus, le fruit de vos entrailles, est béni.
1: Sainte Marie, Mère de Dieu, priez pour nous pauvres pécheurs, maintenant et à l'heure de notre mort. Amen.

0: Ô Marie conçue sans péché. Quatrième mystère douloureux, le portement de croix. De l'Évangile selon saint Jean. Ils prirent donc Jésus qui, portant lui-même sa croix, sortit de la ville pour aller au lieu dit Golgotha. Douce Vierge Marie, demandez pour nous au Seigneur la grâce du repentir de nos fautes. Nous vous prions également pour tous ceux qui ne connaissent pas Jésus et qui portent seuls leur croix. Notre Père qui es aux cieux, que ton nom soit sanctifié, que ton règne vienne, que ta volonté soit faite sur la terre comme au ciel. Je vous salue Marie, pleine de grâce, le Seigneur est avec vous. Vous êtes bénie entre toutes les femmes, et Jésus, le fruit de vos entrailles, est béni.
1: Sainte Marie, Mère de Dieu, priez pour nous pauvres pécheurs, maintenant et à l'heure de notre mort. Amen.
0: Je vous salue, Marie, pleine de grâce, le Seigneur est avec vous. Vous êtes bénie entre toutes les femmes, et Jésus, le fruit de vos entrailles, est béni.
1: Sainte Marie, Mère de Dieu, priez pour nous pauvres pécheurs, maintenant et à l'heure de notre mort. Amen.
0: Je vous salue, Marie, pleine de grâce, le Seigneur est avec vous. Vous êtes bénie entre toutes les femmes, et Jésus, le fruit de vos entrailles, est béni.
1: Sainte Marie, Mère de Dieu, priez pour nous pauvres pécheurs, maintenant et à l'heure de notre mort. Amen.
0: Je vous salue, Marie, pleine de grâce, le Seigneur est avec vous. Vous êtes bénie entre toutes les femmes, et Jésus, le fruit de vos entrailles, est béni.
1: Sainte Marie, Mère de Dieu, priez pour nous pauvres pécheurs, maintenant et à l'heure de notre mort. Amen.
0: Je vous salue, Marie, pleine de grâce, le Seigneur est avec vous. Vous êtes bénie entre toutes les femmes, et Jésus, le fruit de vos entrailles, est béni.
1: Sainte Marie, Mère de Dieu, priez pour nous pauvres pécheurs, maintenant et à l'heure de notre mort. Amen.
2: Je vous salue, Marie, pleine de grâce. Le Seigneur est avec vous. Vous êtes bénie entre toutes les femmes. Et Jésus, le fruit de vos entrailles, est béni.
1: Sainte Marie, Mère de Dieu, priez pour nous pauvres pécheurs, maintenant et à l'heure de notre mort. Amen.
2: Je vous salue, Marie, pleine de grâce. Le Seigneur est avec vous. Vous êtes bénie entre toutes les femmes.

0: entrailles est bénie.
1: Sainte Marie,
0: Mère de Dieu, priez pour nous pauvres pécheurs,
1: maintenant
0: et à l'heure de notre mort. Amen. Je vous salue, Marie pleine de grâce. Le Seigneur est avec vous. Vous êtes bénie entre toutes les femmes. Et Jésus, le fruit de vos entrailles, est béni.
1: Sainte Marie,
0: Mère de Dieu,
1: priez pour nous pauvres pécheurs, maintenant et à l'heure de notre mort. Amen.
0: Je vous salue, Marie pleine de grâce. Le Seigneur est avec vous. Vous êtes bénie entre toutes les femmes. Et Jésus, le fruit de vos entrailles est béni.
1: Sainte Marie, Mère de Dieu, priez pour nous pauvres pécheurs, maintenant et à l'heure de notre mort. Amen.
0: Je vous salue, Marie pleine de grâce. Le Seigneur est avec vous. Vous êtes bénie entre toutes les femmes. Et Jésus, le fruit de vos entrailles est béni.
1: Sainte Marie, Mère de Dieu, priez pour nous pauvres pécheurs, maintenant et à l'heure de notre mort. Amen.
2: Gloria.

0: Ô Marie conçue sans péché, priez pour nous qui avons recours aux âmes. Cinquième mystère douloureux, le crucifixion et la mort de Jésus. De l'Évangile selon saint Jean, Jésus disait à ses disciples, « Ma vie, nul ne la prend, mais c'est moi qui la donne. » Douce Vierge Marie, aidez-nous à faire de chaque mort à nous-mêmes un don. Aidez-nous à transformer tout sacrifice en oblation joyeuse. Donnez-nous bien conscience, bien certitude que tout effort fructifie. Et prions pour les personnes qui meurent en ce jour. Notre Père, qui es aux cieux, que ton nom soit sanctifié, que ton règne vienne, que ta volonté soit faite sur la terre comme au ciel.
1: Je vous salue Marie, pleine de grâce, le Seigneur est avec vous. Vous êtes bénie entre toutes les femmes et Jésus, le fruit de vos entrailles, est béni.
2: Sainte Marie, Mère de Dieu, priez pour nous pauvres pécheurs, maintenant et à l'heure de notre mort. Amen.
1: Je vous salue Marie, pleine de grâce, le Seigneur est avec vous. Vous êtes bénie entre toutes les femmes et Jésus, le fruit de vos entrailles, est béni.
2: Sainte Marie, Mère de Dieu, priez pour nous pauvres pécheurs, maintenant et à l'heure de notre mort. Amen.
1: Je vous salue Marie, pleine de grâce, le Seigneur est avec vous. Vous êtes bénie entre toutes les femmes et Jésus, le fruit de vos entrailles, est béni.
2: Sainte Marie, Mère de Dieu, priez pour nous pauvres pécheurs, maintenant et à l'heure de notre mort. Amen.
1: Je vous salue Marie, pleine de grâce, le Seigneur est avec vous. Vous êtes bénie entre toutes les femmes et Jésus, le fruit de vos entrailles, est béni.
2: Sainte Marie, Mère de Dieu, priez pour nous pauvres pécheurs, maintenant et à l'heure de notre mort.
1: Je vous salue Marie, pleine de grâce, le Seigneur est avec vous. Vous êtes bénie entre toutes les femmes, et Jésus, le fruit de vos entrailles, est béni.
2: Sainte Marie, Mère de Dieu, priez pour nous pauvres pécheurs, maintenant et à l'heure de notre mort. Amen.
3: Je vous salue Marie, pleine de grâce, le Seigneur est avec vous. Vous êtes bénie entre toutes les femmes, et Jésus, le fruit de vos entrailles, est béni.
2: Sainte Marie, Mère de Dieu, priez pour nous pauvres pécheurs, maintenant et à l'heure de notre mort. Amen.
3: Je vous salue Marie, pleine de grâce, le Seigneur est avec vous. Vous êtes bénie entre toutes les femmes, et Jésus, le fruit de vos entrailles, est béni.
2: Sainte Marie, Mère de Dieu, priez pour nous pauvres pécheurs, maintenant et à l'heure de notre mort. Amen.
3: Je vous salue Marie, pleine de grâce, le Seigneur est avec vous. Vous êtes bénie entre toutes les femmes, et Jésus, le fruit de vos entrailles, est béni.
2: Sainte Marie, Mère de Dieu, priez pour nous pauvres pécheurs, maintenant et à l'heure de notre mort. Amen.
3: Je vous salue Marie, pleine de grâce, le Seigneur est avec vous. Vous êtes bénie entre toutes les femmes, et Jésus, le fruit de vos entrailles, est béni.
2: Sainte Marie, Mère de Dieu, priez pour nous pauvres pécheurs, maintenant et à l'heure de notre mort. Amen.
3: Je vous salue Marie, pleine de grâce, le Seigneur est avec vous. Vous êtes bénie entre toutes les femmes, et Jésus, le fruit de vos entrailles, est béni.
2: Sainte Marie, Mère de Dieu, priez pour nous pauvres pécheurs, maintenant et à l'heure de notre mort. Amen.

Marie conçue sans péché. Le Seigneur soit avec vous. Et que Dieu Tout-Puissant vous bénisse, le Père et le Fils et le Saint-Esprit. Notre-Dame de Lourdes, Notre-Dame de Lourdes, Notre-Dame de Lourdes, Sainte Bernadette.

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0: Bonjour à toutes et à tous, bienvenue sur KTO pour la vie des diocèses où nous partons chaque semaine à la découverte d'un territoire, d'un diocèse et de son évêque. Et aujourd'hui, direction les Hauts-de-France avec le diocèse de Cambrai, un diocèse qui recouvre le sud du département du Nord avec les arrondissements de Cambrai, Douai, Valenciennes et Avesnes-sur-Helpe. Dans cette édition, on suivra les Servantes des Pauvres à Denain qui fêtent cette année 125 ans de présence et de soins gratuits auprès des malades et des enfants du quartier. Et on découvrira la mission particulière de l'association Deuxième Vie au service des jeunes de 18 à 30 ans avec le père Sébastien Fabre qui tient aussi une baraque à frites à Rovarandin. Quelques mots de présentation du diocèse de Cambrai, premier visage de ce territoire entre ville et campagne, une industrie encore bien vivante, portée par deux filières phares, l'automobile et le ferroviaire, qui représentent à elles seules près d'un emploi industriel sur deux dans le Valenciennois. Mais ce territoire doit aussi affronter de lourds défis sociaux, un chômage qui dépasse 16% dans le Douaisis, 18% dans le Valenciennois et jusqu'à 35% chez les jeunes. Plus d'un ménage sur cinq qui vit sous le seuil de pauvreté, l'un des taux les plus élevés des Hauts-de-France. Et pourtant, le diocèse réserve de belles surprises. La forêt de Mormal, le bocage de l'Avesnois, la petite Suisse du Nord et un patrimoine religieux remarquable comme la collégiale Saint-Pierre de Douai, un lieu dont on reparlera. Et pour parler du diocèse de Cambrai, je reçois son évêque, Monseigneur Vincent Dolman. Bonjour Monseigneur.
1: Bonjour.

0: Je viens de faire une présentation du territoire dont vous avez la charge comme évêque. Comment est-ce que vous pourriez nous présenter les caractéristiques de ce diocèse pendant que s'affichent les chiffres clés de l'Église catholique dans le diocèse de Cambrai ?
1: Ces chiffres que vous venez d'indiquer sont vraiment des chiffres qui impactent naturellement toute la vie aussi chrétienne. C'est un territoire qui effectivement fait face à des réalités de pauvreté. Et en même temps, dans ces réalités-là, je sens une population et puis des chrétiens qui se battent. Il y a une certaine solidarité autour de cela et une caractéristique qui est constante que je découvre maintenant de plus en plus. Enfin, ça fait 8 ans que je suis l'archevêque de Cambrai. C'est une vraie mixité sociale. Nous venons en mois d'août de vivre le pèlerinage à Lourdes, et là, sur un millier de personnes, on en avait les tout âges naturellement, mais surtout les conditions sociales les plus diverses, avec un effort énorme qui est fait par le service des pèlerinages pour permettre justement à ceux qui sont dans des situations de précarité de pouvoir aussi venir vivre ce temps de ressourcement et tout à fait exceptionnel qu'est Lourdes.
0: Quelques dates pour mieux connaître votre parcours. Monseigneur Vincent Dolman, vous l'avez dit, vous êtes donc archevêque de Cambrai depuis 2018, né en 1964 à Mulhouse dans le Haut-Rhin. Vous avez été ordonné prêtre pour le diocèse de Strasbourg en 1990, et parmi vos nombreuses missions, vous avez été vice-recteur du séminaire de Strasbourg de 2006 à 2009 et évêque auxiliaire de Strasbourg de 2012 à 2018. Je termine cette rapide présentation par votre devise épiscopale qui vient de la deuxième lettre de Saint Paul aux Corinthiens, la charité du Christ nous presse. Alors vous avez déjà commencé à aborder un peu cette question, mais on est 8 ans après votre arrivée, votre découverte du nord de la France et particulièrement du sud du nord de la France, vous qui venez de l'Est. Quel regard, après 8 années passées dans le diocèse de Cambrai, est-ce que vous portez sur les forces, les faiblesses, les opportunités du diocèse et du territoire ?
1: Malgré la diversité du territoire, il y a en fait 4 districts administratifs assez nets que vous avez d'ailleurs mentionnés autour d'Avesnes, Maubeuge, et puis ensuite le Valenciennois, Douai et Cambrai. Il y a une certaine unité dans le fait que ce diocèse est très ancien, date du temps de Clovis, et est marqué par une histoire prestigieuse, mais qui nécessite chaque fois et surtout aujourd'hui à être remis en valeur. Ce qui me frappe, c'est à la fois une conscience qu'on est sur une région limitrophe avec d'autres pays. Notamment la plus grande frontière, c'est avec la Belgique, mais aussi on est assez proche de Londres en fait. Quand on prend le TGV à Lille, on est à 3 quarts d'heure, je crois, de Londres, et ça crée un appel aussi à vivre à vivre dans ce diocèse comme un carrefour. J'aime à dire, quand j'ouvre une célébration à la cathédrale de Cambrai, que nous sommes au carrefour spirituel de l'Europe. Je laisse à Strasbourg le titre de carrefour de l'Europe. Et ça, c'est quelque chose qui, à la fois, mérite d'être renouvelé, parce qu'il y a aussi quelque chose à redécouvrir d'une fierté d'appartenir à cette région. Quand on a une fierté, naturellement, c'est lié aussi à une identité. On peut trouver, il y a une langue, même si je n'entends plus trop parler du ch'ti, mais il y a quelque chose lié à cette histoire. Il y a de grandes figures historiques qui sont originaires ou qui ont œuvré, enfin, dans le monde ecclésiastique. Ça va d'Erasme, en passant par Pierre d'Ailly, et puis ensuite, naturellement, un des plus connus, Fénelon, et plus proche de moi, par exemple, Monseigneur Guéry, qui est le fondateur des Petites Sœurs des Maternités Catholiques. Mais en même temps, la fierté doit aussi se gagner dans le partage avec des personnes diverses, et heureux que dans le diocèse aujourd'hui, il y a par exemple une communauté de Schoenstatt venant d'Allemagne, parce qu'il y a un lien là particulier, puisqu'un des cofondateurs de ce mouvement est mort en Première Guerre mondiale, Joseph Engling, là près de Cambrai. Il y a aussi bientôt une communauté qui va s'établir dans l'Avesnois, qui est une communauté syriaque catholique, et j'en suis fier qu'il y ait cela. On a eu l'accueil d'une communauté de jeunes de Taïbé, en Cisjordanie, pendant les grandes vacances, et je vais partir en automne avec le maire d'Aulnois pour le jumelage de Taïbé. Donc voilà, c'est aussi ça ma passion, de mettre en valeur cette réalité d'une région frontière.
0: Je vous propose d'aller maintenant à Denain, où les servantes des pauvres fêtent les 125 ans de leur présence. À l'origine

0: L'origine, c'est le curé de la ville qui avait fait appel à cette congrégation rattachée à l'ordre de Saint-Benoît pour soigner ses paroissiens au tout début du XXe siècle. Aujourd'hui encore, ces infirmières ou aides-soignantes apportent quotidiennement des soins gratuits à domicile à des personnes malades. Elles tiennent également le patronage Les Bleuets du Nord, ouvert 3 semaines pendant le mois de juillet et le samedi pendant l'année scolaire, qui accueille environ 200 enfants chaque après-midi et se veut ouvert au plus grand nombre avec des tarifs calculés en fonction des ressources des familles. C'est un reportage d'Ophélie Marien.
1: Comme tous les jours au mois de juillet, près de 200 enfants sont accueillis à 13h30, à l'ouverture du patronage tenu par les servantes des pauvres à Denain. Ce patronage rend un vrai service aux parents grâce aux activités en plein air proposées aux enfants tout au long du mois de juillet.
2: J'ai 3 de mes enfants qui viennent ici au patronage le temps des vacances. Pour pas qu'ils s'ennuient, parce que moi je suis en appartement, donc sans véhicule, c'est un peu compliqué les sorties. Et puis je trouve qu'ici il y a des bonnes sorties qui sont très bien et qui s'amusent très bien. Et que les bonnes sœurs, ils sont très gentils avec les enfants.
3: Le papa, il travaille beaucoup, donc on n'a pas forcément... Chaque année, on part pas forcément en vacances. Et ils ont tous leurs copains ici, en fait, parce que tous leurs copains d'école viennent ici. Donc, en fait, ils sont pas perdus.
4: J'ai grandi ici, en fait. Je suis venue en tant qu'enfant et en tant qu'animatrice. Et après, j'ai eu mes enfants et je sais qu'ils sont bien encadrés. Je me sens en sécurité en tant que maman aussi.
1: Les tarifs de ce patronage, très abordables, sont calculés en fonction du quotient familial pour qu'ils soient accessibles au plus grand nombre.
5: En fait, on leur propose un lieu de vacances qui les sort de chez eux, qui les sort de leurs écrans et qui leur permette de retrouver aussi les joies simples hein, de jeux en pleine nature, de vie en équipe. Et c'est la détente familiale, quoi. On est une grande famille tous ensemble.
1: Sœur Marie-Élisabeth, accompagnée par Monseigneur Dolman, va visiter des personnes malades comme elle le fait chaque jour.
6: Là, on va rendre visite à une dame chez qui on va matin et soir pour faire des soins. C'est une dame qui est un petit peu isolée et donc ça permet d'avoir une visite chaque jour. Paix à cette maison et à tous ceux qui l'habitent. Bonjour Madame Boucli. Nous voilà.
7: Ça me fait vraiment plaisir de vous,
8: moi aussi,
7: saluer.
1: La vocation première des servantes des pauvres est d'apporter des soins infirmiers gratuitement à domicile.
6: Madame Boucli, du coup je vous donne votre pilulier qui est pour le matin et pour le soir.
8: Les sœurs sont très serviables, très gentilles avec moi.
1: Prendre soin du corps, mais aussi de l'âme, cela passe aussi par l'écoute et par des moments de prière, si les personnes le souhaitent.
6: La devise des servantes des pauvres, c'est « Je recherche ton visage, Seigneur ». Parce que dans ce soin du corps, c'est le Christ qu'on vient soigner et c'est aussi le Christ qui est notre modèle.
1: Comme préconisé par la règle de Saint-Benoît, les sœurs partagent leur vie entre la prière et le travail. Et leurs journées sont rythmées par les offices et des temps d'oraison. Entre action apostolique et contemplation, les servantes des pauvres continuent à vivre leur charisme à Denain auprès de tous et en particulier des plus démunis.
0: On vient de voir un aspect de cette mission des servantes des pauvres à Denain, mais l'action des congrégations religieuses dans votre diocèse, dans le Nord, c'est vraiment structurant pour être au service des plus fragiles.
7: Ça l'a été d'une manière très massive il y a encore une quizaine d'années. Quand je suis arrivé il y a 8 ans, il y avait encore au moins une bonne dizaine de petites communautés qui ont accepté d'aller au plus près de la population, d'habiter dans les quartiers populaires. Aujourd'hui, notamment avec la baisse assez spectaculaire quand même des vocations religieuses et du vieillissement. Et on a dû un peu restructurer les choses, mais il y a encore effectivement un certain nombre de congrégations, notamment les petites sœurs des maternités catholiques qui sont à Cambrai, qui aujourd'hui n'ont plus la maternité catholique, mais qui œuvrent au service de la paroisse.
0: La maternité a fermé.
7: Oui, la maternité a fermé et a été donc transférée dans la maternité d'État, puisqu'il y avait 2 maternités, et très récemment. Et puis, il y a les petites sœurs des pauvres aussi, qui avaient 2 maisons de retraite. Elles ont encore une maison de retraite dans la région de Cambrai. Et puis, les sœurs de Servantes des pauvres à Denain. Et puis, d'autres aussi qui œuvrent. Je vois une communauté aussi vietnamienne qui est à Curgy, son sanctuaire dédié à Sainte Rita, où il y a beaucoup de personnes de milieux modestes qui viennent et qui trouvent là un accueil près de ses sœurs. Et puis j'en passe, même le Carmel de Saint-Solve à Valenciennes a un certain accueil et est sensible à cela. C'est clair que la vie consacrée est le témoignage d'une proximité habituelle avec la population et maintient quelque chose du réseau social. Je pense aussi, il ne faut pas que je les oublie, les fils de la charité, les filles de la charité dans un quartier populaire de Valenciennes.
0: C'est bien sûr pas une liste exhaustive, sinon. un mot peut-être, Mgr Vincent Dolman, sur la cathédrale Notre-Dame de Grâce, qui est en travaux depuis 2022, jusqu'en 2029 au moins, parce qu'on sait quand un chantier commence, on ne sait jamais quand un chantier se termine. Qu'est-ce que ça représente, ce chantier, pour le diocèse, d'avoir comme ça sa cathédrale en travaux ?
7: D'abord, au début, ça aurait dû être fait en une année, deux années. Et puis, finalement, en accord avec les États et les services de l'État, et puis
0: on
7: des questions aussi budgétaires, ça s'est prolongé. Et on a... ça fait partie aussi de cet effort que je tiens à porter de redonner une fierté d'appartenance à ces régions plus pauvres. Et le beau... la culture, l'art sacré est aussi un lieu où les personnes sont sensibles.
0: Parce qu'on le voit, c'est Augustin Frison-Roche qui est l'auteur, hein, c'est ça
7: Tout à fait. Là, c'est pour nous une participation de la ville et puis du diocèse de dire l'État a donné son feu vert pour la restauration de cette cathédrale, qui est splendide déjà. La nef et le chœur est terminé. Et nous nous disions entre nous, ça vaut la peine de susciter aussi un élan de générosité pour une œuvre d'art. Et ça a été naturellement à la hauteur de notre attente. Et un impact très fort, puisque cette œuvre de l'Oculus de l'Assomption a été exposée aux Bernardins. Très, très heureux et on en parle. Et ça a été pour moi l'occasion d'un rapprochement avec tous les services culturels, non seulement de la ville de Cambrai, mais aussi de la région et avec la DRAC. Il y a quelque chose qui est beau aussi de toucher la population et ils viennent nombreux. La cathédrale n'est jamais vide, il y a toujours quelqu'un qui visite. C'est beau.
0: On va aller découvrir maintenant l'association Deuxième Vie qui a été créée en novembre 2012 par le père Sébastien Fabre, prêtre associé au service de la paroisse Jean 23 à Rovarendin. Une association qui accueille donc des jeunes de 18 à 30 ans en rupture avec la société ou la scolarité pour les aider à se réinsérer socialement et professionnellement. Le père Sébastien Fabre tient également une baraque à frites qui permet de financer l'association et surtout de favoriser la rencontre, une façon originale d'évangéliser et d'aller aux périphéries pour annoncer le Christ au plus grand nombre.
9: Comme tous les samedis matins, nous faisons une distribution de colis alimentaires. Il y a un petit peu de viande, il y a un petit peu de légumes, aujourd'hui c'est des choux. C'est un petit peu la providence aussi, hein, on ne sait jamais ce qui arrive.
10: Toutes les actions que propose Deuxième Vie, pour moi c'est un lieu d'évangélisation. J'accueille des jeunes de 18 à 30 ans, donc en rupture peut-être avec la société ou en rupture avec la scolarité également. Mais nous accompagnons aussi des jeunes à l'extérieur, qui sont des profils un petit peu plus compliqués peut-être, sortie de prison, etc. Parce que toute personne a le droit d'être aimée et surtout toute personne a le droit de sentir la bonne odeur de Dieu qui vient sur lui. Moi, c'est mon combat tous les jours, c'est que toute personne rencontre Dieu. La friterie d'abord a été créée pour rencontrer les gens. Mais aussi, il ne faut pas se voiler la face non plus, c'est une source d'autofinancement. Nous avons une association, nous avons 5 salariés, mais ça ne reste pas la priorité. La priorité, c'est d'abord la rencontre. Et là aussi, dans un lieu, en mangeant, en buvant un verre, en rencontrant les gens, on fait de l'évangélisation. Et le nom de Jésus doit être entendu. Donc nous allons aux périphéries. Les périphéries, c'est pas que de rester dans son église, l'église bâtiment, mais l'église qui est dans la rue, l'église qui est aussi dans le monde civil, parce que je travaille aussi beaucoup avec des associations qui ne sont pas religieuses, et avec des élus, avec la justice, avec la police, etc. Tout le monde a un rôle à jouer, a une pierre à apporter à l'édifice, sans jeu de mots.
0: Comment est-ce que cette action sociale auprès des jeunes les plus fragiles, les mineurs, hein, les moins de 18 ans, comme là, les 18-30 ans, c'est au cœur de la vie de l'Église dans le diocèse de Cambrai ?
7: Le Nord est connu pour l'engagement social et quelque part aussi la doctrine sociale de l'Église est née là. Et le pape Léon XIII, à l'époque, était très sensible, lui-même ayant été ancien nonce de Belgique, connaissait toute cette région. Et donc il y a une longue tradition d'engagement social. Il y avait cette grande tradition aussi de l'action catholique, bien présente dans notre région. Une des miraculées, sœur Bernadette, en parle d'ailleurs, puisqu'elle est originaire aussi de ce diocèse, une miraculée de Lourdes. Et je suis touché parce que son livre, c'est « Ma vie est un miracle, la vie est un miracle ». Et c'est au service de la vie que nous sommes engagés. Et il faut aujourd'hui, effectivement, être d'une autre manière à nouveau présente. Toutes ces structures sont moins fortes, notamment l'Action catholique ou certains mouvements, mais il y a encore beaucoup de personnes et beaucoup de chrétiens qui sont engagés dans les réalités caritatives et sociales. Et à nous, diocèse, avec les congrégations religieuses, mais aussi plus largement avec les paroisses, effectivement, de trouver des moyens pour que cette réalité du service soit honorée. En 2013, les évêques avaient lancé cette grande initiative caritative, de dire qu'il y a là un engagement à faire.
0: La diaconie.
7: Diaconie, 2013. Oui. Et dans le diocèse est née Solidarité Quartier, qui était soutenue dans un premier temps par les congrégations religieuses. Et aujourd'hui, je cherche à ce que ce soit développé dans les paroisses et pour permettre à des personnes de milieux populaires de participer à la vie de l'Église, d'échanger aussi sur la réalité, de participer à la vie de l'Église. Et récemment, grâce aussi à cette initiative du Père Fabre, je lui ai demandé de m'aider à susciter, d'être présent dans un petit organisme qui m'aide à garder le regard sur tout ce qui est réalité du travail, réalité sociale, que j'ai appelé Observatoire social et économique, où il y a un agriculteur, où il y a une infirmière encore en activité, aussi des personnes de l'État qui ont œuvré sur la région et qui aujourd'hui sont retirées, sont en retraite, mais qui apportent leur expertise. Et par exemple, sur un des sujets récents, c'est les quartiers prioritaires qu'on a étudiés, qu'on aimerait mettre en valeur pour susciter aussi un intérêt de l'Église. Il y a presque une soixantaine de quartiers prioritaires dans mon diocèse.
0: Une des bonnes nouvelles aussi dans le diocèse, mais ça concerne de nombreux diocèses français, c'est l'affluence de catéchumènes, donc de néophytes. En janvier 2026, ce grand rassemblement diocésain à Cambrai, il y avait plus de 1700 participants, avec un temps fort autour des catéchumènes et des néophytes. Et puis on nous a dit, quand on est allé tourner dans le diocèse cet été, que 6 catéchumènes sur 10 au moins restaient engagés dans des fraternités après avoir reçu le baptême. Ça, c'est quand même encourageant.
7: Oui, en même temps, pas partout. Hein. Il y a un énorme effort à faire. À ce moment-là, durant ce rassemblement en janvier, j'ai remis ma lettre pastorale sur le catéchuménat, qui est l'aboutissement d'un long travail de 2 ans avec le conseil diocésain de la pastorale, avec le conseil presbytéral, et qui aboutit à une attention, comme le font beaucoup de diocèses, sur la dimension ecclésiale aussi du cheminement pour que tout chrétien participe à cet accueil, à cet accompagnement par la prière, mais pas aussi par l'accueil dans des équipes paroissiales, équipes de fraternité. Et puis ensuite aussi que se développe une rencontre d'enrichissement mutuel. Et je crois que si on réussit cela, si on réussit à ce que nous puissions être à l'écoute de ce qu'apportent en expérience spirituelle ces catéchumènes, et si nous pouvons aussi leur apporter peut-être les éléments de fidélité, d'engagement, il y a sûrement quelque chose qui se passera. De fait, aujourd'hui, quand je tourne dans les paroisses, et même les paroisses les plus petites, je me rends compte qu'il y a toujours des visages plus jeunes, et c'est plein d'espérance, même si c'est encore très minoritaire, bien sûr.
0: Je vous propose maintenant, Mgr Vincent Deman, de passer aux questions de terrain. Et on a une première question de Stéphane, de la paroisse Saint-Maurent-Saint-Amé à Douai.
11: Bonjour Monseigneur, juste une question. Quand la collégiale Saint-Pierre deviendra-t-elle basilique? Merci de votre réponse.
7: Cela dépend de Rome. j'ai initié cela avec le maire d'ailleurs de Douai il y a déjà 4 ans, 5 ans. Les choses sont en cours. Il y a des gros travaux à faire au niveau de l'aménagement du chœur. C'est la demande de Rome. Nous verrons. Mais déjà, ça a été donc érigé en sanctuaire diocésain il y a quelques semaines sous la présidence de Mgr Köchlet, qui est l'archevêque d'Édimbourg.
0: On a peut-être quelques images de cette collégiale Saint-Pierre de Douai, qui est reliée donc à ce miracle eucharistique vénéré depuis le XIIIe siècle dans le diocèse.
7: Dont l'hostie est toujours présente, oui, tout à fait. En même temps que Sainte Julienne du Mont-Cornillon, donc celle qui est à l'initiative de la grande fête de Dieu, la fête du Saint-Sacrement, et que nous vénérons et célébrons tous les ans avec la procession eucharistique dans la ville de Douai. Tout à fait.
0: On a une autre question de Patrice, qui a reçu le sacrement de la confirmation à la Pentecôte 2026.
12: Bonjour Monseigneur. J'ai deux petites questions qui sont très certainement liées, dues à l'actualité. Dans un premier temps, comment

0: Et je crois qu'il y a encore une chose que nous devons approfondir, chacun d'entre nous, comment être sensible et proche d'une manière concrète auprès des plus pauvres, des personnes malades. Et je crois qu'il y a encore beaucoup à faire pour que les gens se sentent moins isolés et moins abandonnés. Parce que c'est une des raisons pour lesquelles il peut parfois y avoir la demande de l'euthanasie. Et puis l'élément politique, c'est de continuer à éduquer sa conscience et d'approfondir sa foi. Et c'est pour moi vraiment une préoccupation aussi, comment accompagner ceux qui le désirent et qui ont un engagement politique, social dans le diocèse. Il y a eu déjà des voyages de fait au niveau diocèse pour Rome, pour Paris, avec une rencontre d'ailleurs de l'archevêque de Paris l'an dernier. Il y a quelques propositions qui sont faites autour de journalistes aussi qui s'intéressent à ces questions-là. Donc n'hésitez pas à vous renseigner au niveau du diocèse, et pour que vous soyez au courant de toutes ces dates. Il y a des projets qui sont en route pour l'année à venir.
1: On écoute Maggie pour une dernière question un peu plus personnelle. Maggie qui est membre d'une fraternité dans sa paroisse à Douai.
2: Bonjour Monseigneur, j'ai eu la chance de recevoir cette année le sacrement de la confirmation. Je vous ai vu épanoui. Je voulais savoir si au fil des années, vous aviez toujours autant de bonheur à donner ce sacrement.
0: Bien sûr, c'est un des sacrements effectivement qui est lié tout particulièrement à l'évêque, même s'il peut le déléguer aussi, et puis vous êtes nombreux aujourd'hui dans le diocèse, donc mes vicaires généraux confirment aussi, mais je veille à être présent d'une manière très, très proche. C'est envoyer les chrétiens comme disciples missionnaires, c'est les faire entrer dans la dynamique de l'Église apostolique. Je suis naturellement successeur des apôtres, mais l'Église entière est apostolique, est appelée par l'apôtre et le successeur que je suis à vivre dans cette dynamique de la mission.
1: Une dernière question, Monseigneur Dolman, avant de nous quitter. Dans une petite dizaine de jours, seulement moins d'une semaine, le pape Léon XIV arrive en France. Comment est-ce que ça se prépare pour le diocèse de Cambrai, ce grand voyage ?
0: Je suis étonné moi-même de l'engouement. Alors, effectivement, on a eu la chance de pouvoir inscrire quelques jeunes aussi pour la soirée, pour la rencontre avec lui.
1: Le Stade de France, le vendredi soir.
0: Oui. Et puis, je crois que nous serons au moins à 8 bus venant du diocèse. Il y aura un petit moment d'envoi à la cathédrale et nous partirons ensemble. Nous espérons pouvoir rester à peu près ensemble. L'engouement est immense et je me réjouis beaucoup. Et je pense que le pape pourrait porter non seulement un message d'espérance, mais nous enthousiasmer pour que la vie chrétienne soit bien présente et contagieuse dans notre société qui en a besoin.
1: Comme vous en doutez, chacun de ces moments sera diffusé en direct sur KTO et vous ne raterez rien via KTO pour ceux qui n'ont pas la chance de venir dans un de ces trois lieux. Merci beaucoup, Monseigneur Vincent Dolman, d'être venu sur le plateau de la vie des diocèses. Pour en savoir plus sur le diocèse de Cambrai, rendez-vous sur le site internet www.catocambrai.com. 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Merci pour votre fidélité. Je vous donne rendez-vous après le voyage du pape.

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2: Madame, Monsieur, bonjour et bienvenue sur Point d'Orgue, votre rendez-vous de musique sacrée. Je suis très heureux de vous retrouver pour un nouveau numéro consacré aux merveilles du répertoire. Et aujourd'hui, je vous propose de voyager à travers plusieurs siècles de musique sacrée, mais également et surtout à travers plusieurs manières de vivre la messe. La messe, vous le savez, c'est pas seulement un texte et un moment liturgique, c'est aussi le reflet d'une époque, d'une société, d'une foi, et parfois même de circonstances très personnelles dans lesquelles se trouve le compositeur. À travers trois œuvres, aujourd'hui, nous allons entendre trois visages très différents de la musique religieuse, avec, dans un premier temps, Jean-Sébastien Bach, vous savez, ce grand musicien du XVIIIe siècle, de l'Allemagne luthérienne, avec une musique monumentale, jubilatoire et virtuose. Elle exprime la joie de la résurrection. Ensuite, on va entendre un deuxième compositeur, William Byrd. Pour ce faire, nous retournerons en Angleterre à la fin du XVIe siècle. Le catholicisme y est alors persécuté et sa musique est au contraire d'une grande intériorité presque dépouillée et elle semble nous faire entrer dans une célébration discrète vécue dans la clandestinité. Et enfin, nous arriverons au XXe siècle avec Francis Poulenc, un compositeur qui, après avoir pris ses distances avec la foi de son enfance, retrouve le chemin du catholicisme après un événement très tragique. Son Gloria, écrit en 1959, est une œuvre spectaculaire, profondément personnelle, où la joie côtoie l'intériorité, et même, vous allez l'entendre, une forme d'humour typique de Poulenc. Trois compositeurs donc, trois époques différentes, et donc trois façons de mettre en musique le sacré, et nous allons commencer, sans plus attendre, avec Jean-Sébastien Bach. Et comme bis repetita placent, je vous parle encore et toujours de Jean-Sébastien Bach. Alors vous allez finir par connaître sa biographie mieux que moi. Je vous rappelle, il est né en 1685 et il est mort en 1750. C'est une date importante dans l'histoire de la musique parce que 1750, pour les musicologues, ça correspond à la fin de la période baroque et ça ouvre la période du classique avec les grands compositeurs comme Mozart et Haydn, par exemple. On revient à Bach, il est évidemment, vous le savez, l'une des figures majeures de la musique occidentale, mais il faut se souvenir qu'il se considère avant tout comme un musicien au service de la liturgie, c'est d'ailleurs pour ça qu'il n'a jamais composé d'opéra. Alors la cantate qui nous intéresse aujourd'hui, l'extrait de la cantate, c'est la 31, et destinée au dimanche de Pâques, elle a été créée à Weimar, en 1715, alors que Bach est encore relativement jeune, et le titre signifie « Le ciel rit, la terre jubile ». Donc le tableau est posé, nous sommes immédiatement dans une musique de fête, et Bach va traduire cette joie pascale dans une écriture particulièrement brillante, vous allez entendre. Alors la cantate commence, comme c'est souvent le cas, par une sonate instrumentale qui fait entendre un son particulièrement riche avec une instrumentation extrêmement fournie, des cordes, des vents, des trompettes, des timbales, bref, tout ça qui rend une atmosphère à la fois très solennelle et extrêmement joyeuse et qui donne vraiment le ton, évidemment, puisqu'on se trouve le jour de Pâques et donc la fête de la résurrection du Christ. Alors je vous donne la traduction du texte du premier chœur que vous allez entendre. « Le ciel rit ». La terre jubile et le créateur de la terre et du ciel est aujourd'hui ressuscité. Alors Bach construit ici un véritable mouvement d'exaltation, d'ailleurs ça va avec le texte. Donc après avoir entendu cette sonate instrumentale, le chœur va commencer de manière tout aussi triomphale avec une écriture, vous allez l'entendre, très travaillée, extrêmement complexe et très difficile. Les voix vont se superposer avec des lignes mélodiques d'une grande complexité et pourtant, et c'est là le génie de Bach, l'ensemble reste extrêmement énergique et lisible. Et puis brusquement, vous allez entendre au milieu de ce premier chœur, vous allez avoir la musique qui va s'apaiser. C'est comme si Bach ménageait l'auditeur, puisque n'oubliez pas que ces cantates se faisaient dans le cadre de l'office. La texture devient plus légère, comme si la musique contemplait un instant le mystère qu'elle vient d'annoncer. Et finalement, à la fin de ce chœur, le caractère triomphal revient. Bach propose donc, vous allez entendre, une alternance entre jubilation, contemplation et de nouveau une joie renouvelée qui me paraît ici particulièrement intéressante et que je voulais vous proposer. Alors chez Bach, vous avez effectivement tout un espace musical qui semble s'ouvrir et nous allons donc entendre maintenant les deux premiers numéros de cette cantate. D'abord la sonata instrumentale, puis le premier chœur dans une interprétation très inspirée du Netherlands Bach Society dirigée ici par René Jacobs.

pas mal comme musique. Évidemment, à chaque fois que Bach exprime les textes de ces fameux chorales luthériens et qu'il les sublime à sa manière, ça donne toujours lieu à des chefs-d'œuvre, bien entendu. Je vous invite à découvrir l'entièreté de cette cantate absolument sublime. Alors, nous venons d'entendre une musique où la résurrection était véritablement proclamée à pleine voix, mais il faut savoir que quelques décennies plus tôt, et de l'autre côté de la Manche, la situation religieuse était radicalement différente. Nous allons maintenant rencontrer William Byrd. Il est né en 1540 et il meurt en 1623. Il est l'un des plus grands compositeurs anglais de la Renaissance et il vit sous différents souverains dans une Angleterre profondément bouleversée par les conflits religieux qui suivent la réforme anglaise. Alors Byrd est catholique, il est resté d'ailleurs catholique toute sa vie, dans une Angleterre devenue officiellement protestante. Et c'est cette situation qui n'est pas seulement théorique, parce que la pratique du catholicisme peut être dangereuse, et les catholiques doivent parfois célébrer leur foi dans la clandestinité. Alors pourquoi est-ce que je vous parle de la clandestinité? C'est parce qu'en fait, cette réalité donne une résonance particulière à ces trois messes pour voix seule. La messe à quatre voix est une œuvre d'une étonnante simplicité, et c'est vraiment cette simplicité d'ailleurs qui nous frappe lorsqu'on l'écoute. Parce que là où Bach, comme on vient de l'entendre, pouvait déployer un orchestre et une polyphonie extrêmement spectaculaire, hein, puisqu'il était installé dans la ville, il avait derrière lui tout le chapitre de la ville, Byrd, lui, écrit sans presque d'effet extérieur, quatre voix simplement suffisent. Mais ces quatre voix créent, vous allez l'entendre, un espace d'une extraordinaire profondeur, parce que la musique de Byrd semble ne jamais chercher à s'imposer. Elle nous invite en fait plutôt à entrer dans le texte liturgique. Alors nous allons entendre ici le Sanctus et le Benedictus qui sont interprétés par les Talis Scholars sous la direction de Peter Phillips. Et dans le Sanctus, Byrd fait entendre cette proclamation « Saint, Saint, Saint le Seigneur, Dieu de l'univers », puis dans le Benedictus « Béni soit celui qui vient au nom du Seigneur ». Et c'est là où il y a quelque chose de très paradoxal dans cette musique, là où Bach, lui, aurait pu faire quelque chose de triomphal, et d'ailleurs il a fait, hein, si vous écoutez sa messe en si. Là, il y a une grande pureté chez Byrd, une grande beauté également, mais également une forme de retrait, et c'est peut-être justement ce qui rend cette messe si émouvante lorsqu'on connaît les circonstances dans lesquelles Byrd compose et pratique sa foi. La messe ici n'est pas une grande manifestation publique, elle devient une prière partagée à voix basse. Profitez donc de ce chef-d'œuvre signé William Byrd pour sa messe à quatre voix.

Le raffinement et l'intimité de la musique de William Byrd, un immense compositeur qui mérite qu'on se penche un peu plus sur la totalité de ses œuvres. Bien sûr, si cet extrait vous a plu, je vous invite à découvrir toute la messe à quatre voix ainsi que le reste de ses messes. Alors maintenant, après Bach et Byrd, nous allons faire un bond de plusieurs siècles et nous allons atterrir au 20e avec Francis Poulenc, né en 1899 et mort en 1963. Il est l'un des membres les plus célèbres du groupe des Six, vous savez, ce groupe de compositeurs français qui, dans les années 1920, cherche notamment à se démarquer du romantisme et de certains excès, en tout cas c'est ce qu'il juge, de la musique française de la génération précédente. Et il faut d'ailleurs savoir que c'est une réponse au groupe des musiciens russes. Alors Poulenc entretient avec la religion une relation particulièrement personnelle et extrêmement intéressante. La mort de son père en 1917 avait éloigné Poulenc du catholicisme de son enfance, mais en 1936, c'est la mort du compositeur Pierre-Octave Ferroux, tué dans un accident de voiture, qui va provoquer chez lui une véritable crise spirituelle. Et Poulenc va alors se rendre en pèlerinage à Rocamadour, et c'est ce pèlerinage qui va raviver sa foi. Il y compose les litanies à la Vierge Noire qui sont aujourd'hui extrêmement célèbres et qui deviennent la première d'une longue série d'œuvres religieuses. Et cette histoire est évidemment essentielle pour comprendre le Gloria que nous allons entendre. Alors la Kusevitz Music Foundation, qui a d'ailleurs passé beaucoup de commandes à des grands compositeurs, parmi lesquels Messiaen par exemple, proposa d'écrire une nouvelle œuvre à Poulenc qui composa son Gloria. Alors Poulenc le raconte de cette manière. D'abord, ils m'ont demandé une symphonie. Je leur ai dit que je n'étais pas fait pour les symphonies. Ensuite, ils m'ont demandé un concerto pour orgue. Je leur ai dit que j'en avais déjà fait un et que je ne voulais pas en écrire un autre. Finalement, ils m'ont dit « Très bien, alors faites ce que vous voulez ». Et c'est ce qu'il va faire avec un Gloria, mais pas un Gloria intégré dans une messe complète. Alors, il faut savoir qu'en 1937, Poulenc avait composé une messe en sol majeur qui contient naturellement un Gloria. Et lorsqu'il compose celui-ci en 1959, il reprend précisément cette tonalité de sol majeur, mais il isole le Gloria comme une œuvre autonome. Alors, c'est un procédé qui est d'ailleurs assez connu, qui a une longue histoire dans la musique occidentale. Monteverdi, Vivaldi, Charpentier, Handel ou encore Mendelssohn ont eux aussi isolé le Gloria de la messe pour en faire une œuvre indépendante. Mais le Gloria de Poulenc, vous allez l'entendre, est profondément marqué par son époque. Alors d'abord, il est monumental. On a un grand orchestre avec un chœur et une soprano solo. Et surtout, il est extrêmement contrasté, comme souvent d'ailleurs dans la musique de Poulenc. Alors on va y retrouver les codes habituels, la majesté, la douceur, la prière, la danse et l'ironie, parfois avec une joie presque insolente. Cette pièce d'ailleurs a pu choquer lors de sa première parisienne, et elle a choqué. Et Poulenc écrira à son sujet « Mon Gloria est une grande œuvre symphonique chorale. La deuxième partie a fait scandale. Je me demande pourquoi. J'ai pensé, en l'écrivant, à ces fresques de Gozzoli où les anges tirent la langue et aussi à ces graves bénédictins que j'ai vus un jour jouer au football. » Cette remarque est particulièrement révélatrice de Poulenc parce qu'il refuse une vision exclusivement hiératique du religieux. Pour lui, les anges peuvent être joyeux, les religieux peuvent jouer au foot et la musique sacrée peut donc être à la fois profondément croyante et pleine de vie. Alors Poulenc pense ici aux fresques du 15e siècle de la chapelle des mages du palais Medici Riccardi à Florence, dans lesquels Benozzo Gozzoli représente des anges chanteurs dont les bouches ouvertes laissent deviner la langue. Et c'est cette image qui explique en partie l'étonnante liberté du Gloria. Alors bien sûr, le reste s'explique dans la vie de Poulenc lui-même. Mais le reste de l'œuvre, c'est aussi se faire très intime. Et c'est précisément ce que nous allons entendre dans le troisième mouvement, Domine Deus. C'est à ce moment que Poulenc, donc c'est le troisième morceau du Gloria, fait entrer la soprano solo enfin. Le texte est celui du Gloria. Seigneur Dieu, roi du ciel, Dieu le Père Tout-Puissant, Seigneur Fils unique Jésus-Christ, Seigneur Dieu, agneau de Dieu, le Fils du Père. Et après les mouvements précédents, où le chœur et l'orchestre peuvent occuper tout l'espace, ici Poulenc va créer un dialogue beaucoup plus intérieur avec la soprano qui devient une voix individuelle au milieu de la masse chorale. Alors pour la création qui s'est faite à Boston en 1961, le chef français Charles Munch avait choisi Adela Addison, qui était une grande interprète de la scène américaine. Et pourquoi est-ce que je vous parle de cette voix? C'est parce que Poulenc avait une idée très précise du type de soprano qu'il souhaitait, parce qu'il avait pensé à la soprano italienne Rosanna Carteri,
qui avait ceci de particulier, c'est Poulain qui le dit, la soliste doit avoir la voix exacte de Desdemone, c'est-à-dire un aigu chaud, mais pianissimo. Et je trouve que cette indication est capitale parce que Poulenc ne demande pas une soprano spectaculaire, il veut une voix capable de monter dans l'aigu tout en restant extrêmement douce, et c'est donc une autre manière de vivre la messe après la proclamation collective. La musique se concentre soudain sur une seule voix, et c'est cette voix que nous allons entendre maintenant, celle de Lorraine Michel, accompagnée du chœur et de l'orchestre de Radio France, sous la direction de Mikko Franck.

0: Et voilà pour ce magnifique extrait du Gloria de Francis Poulenc. Bien sûr, écoutez-le en entier parce que toute la partition vaut le détour. C'est évidemment iconoclaste, mais si révélateur de l'époque et de la vie du compositeur. Voilà, j'espère que vous avez apprécié ce voyage aujourd'hui avec ces trois compositeurs, ces trois façons différentes de vivre la messe, avec finalement cette façon de faire si personnelle et si inspirée des compositeurs. Je vous retrouve la semaine prochaine pour un nouveau numéro de Point d'Orgue. D'ici là, portez-vous bien.
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0: Bonsoir, bienvenue dans ce nouvel épisode d'Église du Monde sur KTO. Ce soir, nous prenons la direction de la Bulgarie, pays des Balkans, majoritairement orthodoxe. La Bulgarie a été marquée par plusieurs décennies de régime communiste et le pays connaît depuis un profond déclin démographique. Les catholiques sont minoritaires, ils représentent moins de 1% de la population. Cette petite église est présente à la fois dans le rite latin et dans le rite byzantin et elle se veut malgré tout vivante, engagée, notamment auprès des plus fragiles. Nous en parlons ce soir avec notre invité, Michel Aubry, délégué diocésain pour l'unité des chrétiens du diocèse de Nanterre. Il a participé à un pèlerinage cet été au monastère de Rila, le plus célèbre monastère orthodoxe du pays. Mais avant cela, je vous propose quelques repères. Alors, la Bulgarie est située au sud-est de l'Europe, dans les Balkans. Sa capitale est Sofia, qui se trouve près de la frontière serbe. Et c'est le Danube, l'un des plus grands fleuves d'Europe, qui délimite la frontière au nord avec la Roumanie. La Bulgarie est membre de l'Union européenne et fait partie depuis peu, depuis le 1er janvier dernier, de la zone euro. Le pays compte plus de 6,5 millions d'habitants, un chiffre en recul progressif depuis la fin des années 80, notamment à cause de l'émigration, mais aussi du fait du vieillissement de la population et de la baisse de la natalité. Du côté des religions, les Bulgares sont majoritairement orthodoxes. Les musulmans représentent également une importante minorité. Les catholiques, je vous le disais, sont très minoritaires, moins de 1%. Et à noter donc que l'Église catholique est présente à la fois dans le rite latin et dans le rite byzantin. Tout de suite, je retrouve mon invité. Michel Aubry, bonsoir.
1: Bonsoir Marion.
0: Merci d'être avec nous. Alors je le disais en introduction, vous êtes délégué diocésain pour l'unité des chrétiens du diocèse de Nanterre et donc vous avez participé cet été à un pèlerinage orthodoxe au monastère Saint-Jean de Rila. Nous aurons l'occasion d'en parler. Vous étiez notamment accompagné de Monseigneur Rouget. Alors vous avez connu la Bulgarie comme diplomate au début des années 80. Vous y retournez. Qu'est-ce qui vous frappe le plus dans les changements du pays ?
1: Ce qui frappe le plus, c'est la liberté. La liberté de contact, puisque quand nous y étions dans les années 80, en plus en tant que diplomate, on était surveillés de près et les gens avaient peur, en fait. Donc on avait très très peu de contact. Et aujourd'hui, enfin, dès que j'y suis retourné après la chute du régime communiste, ben, ce qui a été formidable, c'est de pouvoir aller chez les gens qui sont très accueillants, qui invitent, et de pouvoir parler librement.
0: Alors, vous avez participé cet été à un pèlerinage. Est-ce que vous pouvez nous raconter ce pèlerinage ? D'abord, peut-être qui est Saint-Jean de Rila ? Quel est ce monastère ?
1: Alors, Saint-Jean de Rila, c'est vraiment un peu le saint patron de la Bulgarie. C'est un ermite, au départ, qui est né en 876 et qui est décédé en 946, donc qui est un saint commun aussi à nos églises et qui est fêté dans le calendrier romain, d'ailleurs, le 18 août. Et donc, il a été longtemps ermite dans ces montagnes de Rila. Et puis, au bout d'un moment, comme souvent, les ermites attirent d'autres personnes. Et il a fini par faire construire ce monastère actuel. Enfin, les bâtiments sont relativement récents, un peu plus de 200 ans. Mais voilà, c'est le grand monastère de Bulgarie, même si aujourd'hui, il y a une dizaine de moines. Donc, c'est une communauté assez peu nombreuse, mais symboliquement, c'est vraiment le lieu symbolique pour les orthodoxes bulgares, à tel point que vous avez mentionné que la Bulgarie était entrée dans la zone euro au 1er janvier, et la pièce de 1 euro représente Saint-Jean de Rila.
0: Et d'ailleurs, je précise ce monastère qui est aussi inscrit au patrimoine mondial de l'UNESCO.
1: Oui, oui.
0: Comment les pèlerins bulgares ont réagi à votre présence pendant ce pèlerinage ?
1: Avec curiosité, beaucoup, qui donc venaient vers nous pour parler avec nous. Étonnement pour certains, se demandant comment se faisait-il qu'il y avait une sorte de délégation catholique, puisque nous, même si nous n'étions pas nombreux, nous étions sept, mais voilà, il y avait Monseigneur Rouget, un prêtre, donc en soutane, il voyait, donc ça se voyait. Mais vraiment de très beaux contacts et un bon accueil.
0: Ce qui fait penser, les orthodoxes qui sont majoritaires dans le pays, est-ce qu'il y a des ponts, est-ce qu'il y a un dialogue œcuménique entre les orthodoxes et les catholiques de Bulgarie ?
1: Je ne dirais pas qu'il n'y a pas de dialogue théologique entre l'Église orthodoxe bulgare et l'Église catholique en Bulgarie. D'ailleurs, l'Église orthodoxe bulgare, depuis quelques années, ne participe plus, par exemple, au Conseil œcuménique des Églises, comme certaines autres Églises orthodoxes. Mais il y a des contacts, et l'histoire même de ce pèlerinage est intéressante, parce qu'il a été, pour la première fois, il a eu lieu en 2010, donc en fait c'est un pèlerinage à pied qui part de Sofia, le 1er août, qui arrive au monastère de Rila le 5 août, et le 6 août, le jour de la Transfiguration, qui se termine par une liturgie solennelle dans l'église du monastère de Rila. Et ça a été créé à l'initiative d'un jeune bulgare, étudiant à la faculté de théologie, qui avait fait le pèlerinage de Saint-Jacques de Compostelle, et qui s'est dit, mais au fond, il faudrait qu'on fasse un peu quelque chose du même genre. Et il en a parlé à un professeur de théologie, Pavel Pavlov, que j'avais rencontré d'ailleurs il y a quelques années, et puis un prêtre aussi orthodoxe bulgare qui est depuis décédé. Et ils ont fait donc un premier pèlerinage en 2010 où ils étaient une dizaine. Enfin, c'était complètement. Et puis chaque année, il y a de plus en plus de monde. Cette année, par exemple, il y avait à peu près 200 pèlerins. Alors, c'est difficile à savoir parce que certains prennent en cours de route, ne font pas l'ensemble. Mais enfin, en gros, c'est 200 pèlerins, beaucoup de jeunes, beaucoup de familles. Il faut dire que c'est physique quand même, ça demande quand même un effort. C'est vraiment, on passe plusieurs chaînes de montagne, les dénivelés sont importants. Et avec des temps de prière, c'est rythmé par l'hymne akathiste à Saint-Jean-de-Rila. L'hymne akathiste, au départ, c'est un hymne à Marie, hein, qui a été composé en fait, au 7e siècle suite à une victoire des Grecs contre une invasion avare. Et du coup, ils ont prié toute la nuit debout. C'est pour ça, parce que akathiste, ça veut dire qu'on n'est pas assis. Et depuis, sur ce modèle d'hymne akathiste à Marie, des hymnes akathistes ont été créés pour beaucoup de saints, y compris de saints occidentaux. Il y a un hymne akathiste, une hymne akathiste à Sainte-Geneviève, par exemple. Voilà, il y avait des offices aussi. Et puis, ce qui était intéressant aussi, c'est qu'il y a plusieurs prêtres qui participaient, y compris un évêque aussi, qui participe à l'ensemble. Et du coup, il y a un dialogue. Enfin, ces prêtres, ils parlent avec les jeunes, etc. Il y a un soir, il y a un des prêtres qui a fait une conférence, qui a parlé sur le sens du mariage chrétien, etc. Donc c'est vraiment un pèlerinage qui demande quand même un effort physique et dans un cadre magnifique, les montagnes. Donc il n'y a pas d'écran, là. Les jeunes sont en dehors de leurs écrans. Voilà.
0: Il y a une particularité, si on s'intéresse maintenant à l'Église catholique, la petite Église catholique, elle est présente à la fois, je le disais, dans le rite latin, oui, et dans le rite byzantin. Qu'est-ce que ça représente, cette double tradition, de fait, pour les catholiques bulgares ?
1: Alors, c'est un peu l'histoire qui a fait ça. Bon, d'abord, le christianisme bulgare qui a démarré au 9e siècle, au départ, c'était encore avant la séparation, mais très rapidement, il a été sous la juridiction de Byzance. Hein, donc, et au fond, c'est une église qui a bénéficié donc des travaux des disciples de Saint Cyril et Méthode, et en particulier Saint Clément d'Ocride. Donc c'est une église ancienne en fait.
0: Saint Cyril et Méthode considérés comme les apôtres des Slaves.
1: Mais c'est surtout en fait leurs successeurs, notamment Saint Clément d'Ocride, qui ont d'ailleurs vraiment créer l'alphabet qu'on appelle cyrillique aujourd'hui. Et donc cette église est vraiment une des premières filles de ce travail, et avant les Russes. Donc là, puisque c'est le roi de Bulgarie, c'est Boris, c'est en date de 860, en fait, la conversion des Bulgares, donc plus d'un siècle avant celle le baptême à Kiev.
0: Et donc les fidèles de rite latin sont répartis dans les deux diocèses au nord et au sud.
1: Et ça, c'est ancien. Alors après, bon, il y a eu la séparation, et après il y a eu des missionnaires latins qui sont venus en Bulgarie il y a déjà plusieurs siècles. En revanche, l'Église catholique de rite byzantin, elle est apparue au milieu du XIXe siècle, quand les Bulgares, au fond, ont cherché à se dégager, je dirais, du joug ottoman, d'une part, mais sur le plan religieux, de l'influence de Constantinople. L'Église était très hellénisée, c'est-à-dire qu'à partir de la fin du XVIIIe, début du XIXe, tous les évêques en Bulgarie étaient grecs. La langue liturgie avait été imposée, était le grec. Et donc il y a eu un mouvement quand même de déshellénisation, et c'est à ce moment-là qu'un certains orthodoxes, au fond, ont fait le choix de se rattacher à Rome tout en demandant de garder leur tradition liturgique, le disciplinaire.
0: Alors, on va prendre des nouvelles de cette église catholique aujourd'hui, en Bulgarie. Cette petite église, je le disais, elle rassemble moins de 1% de la population. C'est une communauté qui a aussi été durement éprouvée durant les décennies du communisme. Mais derrière cette réalité numérique, et puis malgré ce poids de l'histoire, eh bien, se trouve une église engagée. C'est ce que nous explique Bogdan Patachev. Il est théologien et ancien ambassadeur de Bulgarie près le Saint-Siège.
2: Les catholiques, donc après 30 ans de la chute du mur du Berlin ou bien de l'Idole de fer, l'église avant était supprimée, était complètement mise au coin. Et le clergé était dans des prisons, etc. Et donc l'église existait, si on peut dire comme ça. Maintenant, après 30 ans, il y a pas mal des activités, des jeunes, le Caritas comme organisation est très bien. On le trouve partout dans toutes les paroisses, dans des petits villages. Au niveau de activité humanitaire, l'Église catholique est très vivante et très

0: présent et la société bulgare reconnaît, à travers les très peu catholiques en Bulgarie, reconnaît une église chrétienne qui peut être actif, très actif et très présent dans la société où c'est nécessaire. Mais bien sûr, l'église est tout petite, donc on ne peut pas aborder l'enseignement ou au niveau d'éducation, c'est lié aux paroisses. Mais je peux dire que c'est une église petite mais vivante. Et comme toutes les minorités, on peut partout dans le monde, sont un peu plus actifs que le reste.
1: Je voyais hocher la tête en écoutant ces paroles. C'est intéressant. Cette société bulgare qui reconnaît une église active, vous les avez rencontrés, vous, les fidèles catholiques, les prêtres religieux, religieuses?
2: Oui, on les a rencontrés là, puisqu'on a passé aussi une journée et demie à Sofia, donc on a eu une messe, notamment la messe de la Transfiguration à la cathédrale catholique latine. Il y avait beaucoup de monde, y compris des jeunes. Donc on a vu que c'était, alors que c'était en semaine. Donc c'est une communauté active qui a connu quand même de très très grosses difficultés. Enfin, j'étais témoin dans les années 80. Et puis on a eu aussi une belle liturgie au Carmel, qui est donc de rite byzantin. Qui aujourd'hui est une communauté de 7 carmélites de 4 nationalités différentes. Il y a une bulgare, il y a une croate, il y a 3 slovaques et 2 ukrainiennes.
1: C'est aussi ça la réalité, le
2: Oui,
1: visage de cette petite
2: tout à
1: église.
2: fait.
1: Mais ça dit aussi un défi des vocations, alors.
2: Oui, parce que à l'époque communiste, les ordinations étaient pratiquées. Presque interdite, ou en tout cas, c'était très très compliqué. Quand j'étais là-bas, j'ai assisté à l'ordination du père Blagovest en 1984. Je crois que ça faisait je ne sais pas combien d'années qu'il n'y en avait pas eu. Lorsque le rideau de fer est tombé, ils ont eu la liberté, mais manquant de. En plus, les prêtres qui étaient survivants étaient souvent quand même très âgés et fatigués. Donc il y a eu la nécessité, comme dans d'autres pays de la région, enfin l'Albanie par exemple, de faire appel à des prêtres et des religieuses aussi venant d'autres pays.
1: La Bulgarie qui est aussi confrontée à finalement un déclin démographique,
2: Oui,
1: une
2: énorme.
1: population vieillissante,
2: Énorme.
1: de nombreux jeunes qui quittent le pays. Si je ne dis pas de bêtises, le pays a perdu plus d'1 million d'habitants les 20 dernières années.
2: Plus de 2 millions.
1: Plus de 2 millions.
2: C'était pratiquement 9 millions quand.
1: Et comment l'Église catholique, elle fait face à cette réalité?
2: C'est difficile parce que quand vous créez, par exemple, il y a des activités pour les jeunes, mais j'ai vu ça aussi dans d'autres pays, vous misez sur des jeunes et puis en fait ils partent, beaucoup quittent le pays. Donc oui, c'est compliqué, mais voilà, ils font avec, et je pense qu'ils font bien, ils sont vraiment, c'est des croyants. Affirmé, je dirais. C'est vrai que le fait d'être minoritaire, ça incite peut-être encore davantage, peut-être à prendre des responsabilités, parce qu'on se rend compte que voilà, on n'est pas dans une masse de fidèles.
1: Et donc, les fidèles
2: oui,
1: sont engagés, en
2: sont
1: fait, finalement, c'est
2: engagés,
1: ce qu'on
2: oui.
1: entendait. Alors, vous parliez des jeunes. Justement, depuis près de 30 ans, il y a un festival, le festival de Belozem, à l'est de la ville de Plovdiv, qui rassemble justement des jeunes autour de la foi, de la musique et du partage. C'est un événement qui est organisé par les frères mineurs capucins et qui a pris bien cette année une résonance particulière alors que l'Église catholique elle célèbre le 800e anniversaire de la mort de Saint François d'Assise. Le thème de cette année c'était François renouvelle mon Église. Je vous propose d'écouter le témoignage de sœur Elka Staneva, c'est une religieuse franciscaine missionnaire du Sacré-Cœur sur la Radio Maria.
3: Ça a commencé d'une manière originale hier pendant l'ouverture. C'était exactement en accord avec l'appel et la devise du festival. tout le monde, tous ceux qui contribuent à la réalisation de ce festival d'un point de vue spirituel, également professionnel, et le public, ont reçu un casque de chantier en guise de symbole pour former une équipe. Mais je pense que c'est le cas aujourd'hui. C'est plus facile de construire des murs, d'élever tout type de bâtiments architecturaux que de travailler sur les âmes. Et c'est précisément le défi que représente pour moi le renouveau de Saint-François, à son époque, mais aussi la nôtre, se concentrer moins sur la structure matérielle de ce qui est autour de nous que sur la structure interne de la personne.
1: La sœur qui, dans cet extrait, explique que c'est plus facile hein, de construire des murs que de créer du lien. Dans cette église catholique de Bulgarie, aujourd'hui, vous, où voyez-vous les signes de ce renouveau inspiré par saint François ? En voyez-vous ?
2: Alors honnêtement, je n'habite plus en Bulgarie et que notre séjour a été très rapide, et notamment avec les catholiques, on a eu pas. En allant à la messe, en rencontrant l'évêque émérite gréco-catholique et puis la messe au Carmel. Donc je ne peux pas vraiment vous dire de manière plus précise ce qui se passe au sein de la jeunesse catholique, mais j'y vois aussi un parallèle avec ce qu'on a constaté dans ce pèlerinage orthodoxe vers Saint-Jean-de-Rila. Parce que c'est vrai qu'après la chute du communisme, dans tous ces pays-là, on a construit de fait beaucoup d'églises. C'était un besoin d'ailleurs, puisque c'était pratiquement impossible d'en construire à l'époque communiste. Mais les murs, c'est effectivement plus facile de construire des murs. Mais ce qu'on a vraiment constaté pendant ce pèlerinage, c'est que là, il y avait une vraie fraternité qui se créait. Il y avait une vraie communauté entre les pèlerins, avec beaucoup d'échanges, des temps de prière communautaires. Donc ça, c'est très encourageant. C'est très encourageant parce que il y a quand même aussi la tentation d'avoir une religiosité très individualiste. On va dans l'église mettre un cierge, on va vénérer une relique. Mais là, il y avait cette dimension, mais il y avait vraiment une dimension communautaire très, très belle, et avec beaucoup de jeunes.
1: Et justement, cette nouvelle génération, est-ce qu'elle peut, selon vous, être actrice d'une nouvelle page dans les relations
2: Oui.
1: Même entre les églises.
2: Oui, tout à fait. Mais il faut du temps. Je crois qu'il ne faut pas forcer les choses. On l'a bien vu là, dans les contacts que nous avons eus, y compris au plus haut niveau de l'église orthodoxe bulgare. On a été très bien reçus. Mais on sent que c'est quelque chose de nouveau pour eux, qu'ils ont une autre façon de voir les choses en termes de relations entre. Notamment entre catholiques et orthodoxes. Mais les choses évoluent. On a eu aussi un très bon contact à Sofia avec un jeune évêque, recteur du séminaire orthodoxe, qui a fait une partie de ses études en Occident, en Allemagne. Et on a vu, la discussion qu'on a eue avec lui montrait que d'abord il connaissait bien aussi la spiritualité occidentale, latine, avec une vraie curiosité. Et donc, mais il faut le temps.
1: Michel Aubry, je vous propose de passer à la toute dernière partie de cette émission. Trois petites questions et des réponses assez courtes pour conclure. Quelle figure catholique marquante en Bulgarie vous inspire particulièrement ?
2: Alors, il pourrait y en avoir plusieurs, mais celle que je retiendrai, c'est celle de Mère Blagena, qu'on a connue, donc, qui a fait partie des premières sœurs bulgares carmélites au moment de la fondation de ce Carmel en 1935 par des carmélites françaises de Constantinople. C'est en fait le Monseigneur Roncalli lorsqu'il a quitté la Bulgarie, qui avait souhaité qu'il y ait une communauté de contemplatives carmélites qui s'installe à Sofia. Et Mère Blagena a rejoint donc le groupe des sœurs françaises dans les premières bulgares. Après, les Françaises ont été expulsées, toutes les étrangères ont été expulsées à l'avènement du communisme. Et quand on y était dans les années 80, elles étaient sept, je crois, sœurs toutes bulgares, toutes francophones. Et elles ont vécu, alors Mère Blagena a fait la prison, Et après, elles ont vécu dans des conditions matérielles incroyables. Elles étaient confinées dans la tribune de leur chapelle, donc vraiment des conditions assez impressionnantes pour en plus une vie de communauté où elles étaient sept. Mais on les voyait assez régulièrement et très joyeuses, très déterminées aussi face aux pressions très fortes du régime communiste pour empêcher qu'il y ait d'autres religions.

0: qui étaient là, très debout, qui priaient sans bouger. Du coup, je me mettais un peu dans leur coin pour être tranquille. Et vraiment, c'était vraiment un moment de prière. Et puis, voilà, de prier pour cette église qui était persécutée. Oui.
1: Et une intention de prière pour les chrétiens bulgares aujourd'hui?
0: L'intention de prière, c'est vraiment que cette Église, et de manière générale, pas seulement entre catholiques et orthodoxes, mais même au sein de l'Église orthodoxe, c'est une grâce vraiment d'unité, parce que cette Église a non seulement souffert du communisme, mais après la chute du communisme, il y a eu un schisme au sein de l'Église orthodoxe qui a duré 10 ans, qui a été à la fois résolu, mais dont les traces se font sentir encore aujourd'hui. Et puis il y a de fortes tensions. C'est une société très polarisée entre question de Moscou, de l'influence de Moscou, etc. Et donc, pour l'Église orthodoxe bulgare, c'est difficile. Donc il faut vraiment souhaiter. Et je pense que le jour où l'Église orthodoxe bulgare sera, où tous ces problèmes internes de division seront derrière elle, ça sera plus facile pour dialoguer aussi, même avec les autres chrétiens.
1: Merci beaucoup, Michel Aubry, de votre témoignage.
0: Merci à vous.
1: Merci. Tout de suite, on continue avec la chronique du monde. Cette semaine, nous prenons la direction de Maurice. Et on retrouve cette semaine et pour toute cette saison, Chloé Chelvan, communicante pour le diocèse de Port-Louis.
2: Bonjour à tous. Je suis ravie de vous retrouver pour cette nouvelle chronique. À une époque où la drogue fait des ravages dans de nombreux pays, l'île Maurice n'est pas épargnée. La situation est même jugée alarmante, avec un rajeunissement, surtout face à la drogue synthétique. Derrière chaque victime, il y a toute une famille en grande souffrance, et les répercussions se font sentir dans notre société. Violence, exclusion, délinquance, entre autres. Et toute initiative dans le domaine de la prévention et source d'espérance. C'est dans cette optique qu'en août dernier, les responsables des différentes communautés religieuses présentes à Maurice se sont réunis à l'initiative de Mgr Jean-Michel Duron, évêque du diocèse de Port-Louis. L'objectif était clair, échanger, s'écouter et réfléchir ensemble à des solutions face à ce problème qui affecte nos familles. Lors de cette première rencontre, les responsables religieux ont aussi constaté des fragilités plus profondes. Manque de communication au sein des familles, influence des groupes et des réseaux sociaux, violence et pauvreté. Les communautés religieuses mènent déjà plusieurs actions contre la drogue. Elles sensibilisent des jeunes, organisent des rencontres, écoutent et accompagnent les personnes dépendantes et leurs familles. Mais un problème se pose. Les différents acteurs ne connaissent pas toujours ce que font les autres. L'idée est donc de mieux partager les informations et de travailler ensemble. Au terme de cette première rencontre, il a été décidé que des rencontres régulières doivent se faire afin de coordonner des actions et de lancer des projets communs. La formation des membres sur toute cette question de drogue est aussi à l'agenda. L'idée est donc de mieux comprendre avant d'agir. Et surtout, d'agir ensemble.
1: C'est la fin de cette édition. Merci d'avoir été avec nous. 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Je vous souhaite une très belle semaine. Prenez soin de vous et à jeudi prochain.

0: 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Ange signifie envoyé, mais quelle est la typologie des anges et de leurs différentes fonctions dans le canon biblique et dans la culture hébraïque? Et que dire de nos anges gardiens fêtés le 2 octobre prochain et de la dévotion populaire aujourd'hui un peu délaissée? Eh bien, pour chercher ces réponses dans la Bible, Régis Burnet invite le père Daniel Doré, vicaire du groupement paroissial de Houdan dans les Yvelines, et l'historien Philippe Faure, spécialiste de l'angélologie au Moyen-Âge, une émission diffusée en 2011.
1: Bonjour et merci de nous retrouver pour la foi prise au mot, votre rendez-vous de formation et de réflexion. Cette semaine, je vous propose un sujet que nous avions déjà traité il y a de nombreuses années, mais que vous nous cessez de nous demander, les anges. Présents dès la Genèse, ils accompagnent le peuple d'Israël, puis prennent une individualité de plus en plus grande tout au long de la Bible jusqu'au Nouveau Testament. Alors, pourquoi le texte biblique les fait-il intervenir et qui sont-ils? Pourquoi furent-ils si populaires? Que peut-on savoir d'eux? Deux invités pour répondre à ces questions. David Amidovitch, bonjour.
2: Bonjour.
1: Vous êtes historien et vous êtes professeur de judaïsme ancien à l'université de Lausanne et vous venez de faire paraître, je le montrerai tout à l'heure, un livre qui s'appelle « L'insoutenable divinité des anges » qui est paru au CERF. Et puis Philippe Faure, bonjour.
3: Bonjour.
1: Vous aussi, vous êtes spécialiste d'angélologie, si j'ose dire. Vous êtes aussi historien, vous êtes maître de conférence d'histoire médiévale à l'université d'Orléans et vous avez fait paraître un livre, on en avait déjà parlé, je le remontrerai aussi tout à l'heure, paru au CERF, qui s'appelle Les Anges. Et puis, vous nous avez amené un autre livre. Vous êtes vraiment un spécialiste des anges. Alors, peut-être pour commencer, David Amidovitch, est-ce qu'on a avancé dans la connaissance de l'origine des anges, si j'ose dire? Est-ce que les historiens, maintenant, peuvent nous dire qui a inventé les anges?
2: Alors, on aimerait bien le dire, évidemment. Hein. Comme tout historien, on recherche souvent la question des origines. Mm-hmm. Mais dans la réalité, c'est plutôt la question des commencements, mm-hmm. Qui est une question beaucoup plus large. Et il n'y a pas d'invention des anges, ça c'est clair. Mm-hmm. En revanche, on voit apparaître de manière croissante, de manière au début assez anecdotique finalement, et puis après, d'un seul coup, au tournant de notre ère, il y a une sorte d'explosion, de profusion des anges,
1: oui.
2: Avec une sorte, si je puis dire, de parachèvement peut-être dans le christianisme, où là, ça devient un élément central pour la théologie chrétienne. Et donc moi, ce qui m'a intéressé, c'est d'expliquer justement ces commencements, c'est de voir finalement jusqu'où je peux remonter.
1: Oui.
2: Et dans cette enquête, parce que c'est vraiment une enquête, on ne retrouve pas le mot « ange » tel qu'on le connaît, parce que le mot en lui-même « ange » a toute une histoire, mais on trouve des êtres qui ressemblent beaucoup, notamment du côté de la Mésopotamie, c'est-à-dire l'Irak actuel, mm-hmm. à peu près 3 millénaires avant notre ère, 2-3 millénaires avant notre ère, donc à une très haute antiquité. On trouve probablement des figures qui sont des figures de Dieu, qui ont la même fonction que les anges, c'est-à-dire la manière dont on l'entend aujourd'hui, c'est principalement des messagers, même si on connaît effectivement des anges gardiens, on en reparlera.
1: Mm-hmm.
2: Mais on trouve des anges qui sont finalement en Mésopotamie des dieux et des dieux inférieurs par rapport